0: Auditeurs de Radio Espérance, écoutons tout de suite un enseignement de Timothée Berton sur le thème « Être enfant de Dieu » donné lors de la session des 25-35 ans à Paray-le-Monial avec la communauté de l'Emmanuel l'été dernier.
1: Je suis donc Timothée Berton. Donc dans la vie, je m'occupe de cette application que j'ai créée il y a 6 ans, application pour apprendre à prier et grandir dans une intimité avec le Christ qui s'appelle YouPray. Et j'ai également cofondé avec le père Étienne Grenet, que vous verrez tout à l'heure, l'école française de vie dans l'esprit, il y a 2 ans. Je suis très heureux d'être avec vous ici ce matin, parce que c'est Paray-le-Monial, c'est le lieu où je me suis converti. J'étais d'une famille catholique, mais à l'adolescence, j'avais laissé un peu de côté, comme beaucoup, le Seigneur. Et à l'occasion d'une épreuve douloureuse, lorsque j'étais étudiant en école de commerce, j'ai perdu une de mes petites sœurs qui est décédée d'un arrêt du cœur dans une piscine. Moi, je terminais ma première année de vie d'école de commerce, une vie joyeuse, mais une vie, somme toute, assez futile, assez vaine. Je me suis pris le choc de la mort de ma sœur en pleine figure, et ça m'a renvoyé à l'urgence de construire ma vie sur le roc, de me poser les bonnes questions et d'avoir un fondement stable à ma vie. Et c'est comme ça que je suis venu faire une retraite à Paray-le-Monial et que le Seigneur s'est servi de cette brèche, de cette ouverture qu'il y avait dans mon cœur, parce que j'avais une soif forte de trouver un sens à ma vie, un lieu sûr sur lequel je puisse construire, même face cette tempête qui est l'épreuve de la confrontation à la mort d'un proche. Et donc pendant cette retraite, j'ai été vraiment béni. J'étais avec ma petite copine de l'époque qui est devenue ma femme, Virginie. Et tous les deux, on a reçu de grandes grâces à Paray-le-Monial. Voilà. Si je devais, je vous donne quelques petits éléments sur moi pour me présenter, savoir d'où je parle, qui je suis. Si je devais me présenter avec un verset, je dirais que un verset qui a marqué notre parcours, c'est, qui est d'ailleurs aussi celui de notre évangile de mariage, « Cherchez d'abord le royaume de Dieu et tout vous sera donné par surcroît. » Et c'est un verset qui nous a tous les deux, avec Virginie, beaucoup inspirés. Et il y avait un petit peu dans ce choix de verset, le désir de vérifier dans notre vie jusqu'où la parole de Dieu est vraie. Est-ce que je peux vraiment vivre sur cette parole, en tout cas celle-là, celle que nous avons choisie, « Cherchez d'abord le royaume de Dieu et tout vous sera donné par surcroît. » Et un peu une mise au défi Seigneur, dans cette parole, elle m'attire, j'ai envie d'en vivre, j'ai envie d'en faire un peu la maxime de ma vie, et je veux la tester et je veux voir si vraiment tu assures derrière. Eh ben, ça n'a pas manqué, parce que le Seigneur nous a pris au mot. Et 2 ans après notre sortie d'école, on travaillait tranquillement à Paris avec ma femme Virginie, et on a senti un appel à quitter nos boulots pour entrer dans une communauté nouvelle, une communauté de vie résidentielle dont la vocation est d'essayer de vivre comme acte 2, hein, c'est-à-dire la mise en commun des biens, une vie de prière, de mission, et comme ça, pendant une dizaine d'années, on a vécu dans cette communauté avec une vie de prière, une vie de mission. Moi, je me suis aussi formé à la théologie, voilà. Donc, il y a tout un parcours. Et c'est vrai que c'était vraiment l'expérience d'un lâcher-prise complet, parce que voilà, c'était un parcours un peu sans sécurité, on va dire. Et au bout d'une dizaine d'années, avec Virginie, on a discerné que notre chemin nous emmenait plus dans une vie plus classique, dans une vie avec l'évolution de nos enfants, l'évolution de la communauté dans laquelle on y était. Et c'est comme ça qu'on est revenu dans une vie plus normale dans le monde. Et moi, en revenant, j'ai eu du mal à mettre en place, alors que pourtant j'avais prié pendant 15 ans comme un moine. On avait vraiment des horaires du matin, les laudes, la messe, les vêpes, les complis. Enfin, c'était vraiment l'adoration 2 fois par semaine, la nuit, tous les jours, 1 heure. Enfin, c'était vraiment du très lourd, enfin du très costaud, quoi. Et en revenant dans une vie classique, je me suis dit, mais comment retrouver un équilibre de vie et refixer des temps de prière? Et il m'a fallu 1 ou 2 ans pour retrouver cette un équilibre de vie et une façon de prier. Et c'est comme ça que je me suis dit, mais si moi je vis ça alors que je suis vraiment formé, j'ai beaucoup à prier et tout, peut-être que d'autres le vivent. Et c'est comme ça que je me suis lancé dans cette aventure entrepreneuriale de YouPray, qui est aussi une aventure d'école d'abandon à la Providence. Voilà. Voilà, si je devais me décrire maintenant comme avec une mission, ce qui me porte, ce qui m'amine, ce qui m'anime, c'est de communiquer la joie de l'intimité avec le Christ et la joie de la vie dans l'esprit, à travers notre parcours, les moments heureux comme difficiles de nos vies, et il y en a eu avec le Seigneur. Le Seigneur m'a appris et j'ai pu vraiment confirmer que tous les cheveux de notre tête sont comptés. Voilà, que cette parole, cherchez d'abord le royaume de Dieu et tout vous sera donné par surcroît, elle est vraiment vraie, voilà, et que Dieu s'intéresse à tous les détails de notre vie comme un Père extrêmement attentif qui nous connaît mieux que nous-mêmes. Voilà, le pitch de la matinée, c'est « Savons vraiment qui nous sommes ». C'est le thème de cette matinée, « Savons vraiment qui nous sommes ». Il nous a semblé que c'était un thème important avec l'équipe d'organisation, que si nous voulons vivre vraiment notre vie de disciple missionnaire, cela suppose d'accueillir pleinement notre identité de fils et de fille de Dieu. Alors, je vous propose un premier exercice. L'exercice, c'est de mettre des mots sur qui vous êtes, hein, et de vous présenter, on va prendre un petit temps de 3 minutes, et vous allez préparer votre petite présentation personnelle, et vous vous tournerez vers votre voisin de droite, et vous pourrez vous présenter en essayant de dire quelque chose qui compte, quelque chose qui est signifiant de votre vie, même si c'est incomplet, parce qu'en 3 minutes, on n'a pas le temps de tout dévoiler de sa vie. Voilà. Et moi, j'ai fait exprès de me présenter un peu longuement pour vous montrer l'exemple, en quelque sorte, et voir qu'il y a plusieurs façons de se présenter. Hein, on peut se présenter avec son état de vie, son travail, son parcours professionnel, ses goûts, ses valeurs, mais aussi on peut se présenter avec un verset qui est important pour nous, avec un passage de la parole de Dieu, une mission que vous portez, ou encore un témoignage de l'action de Dieu. Une sorte de, quand on se présente, il y a toujours un petit côté storytelling. Aujourd'hui, c'est la mode du storytelling. Quand on veut présenter sa boîte, on raconte une histoire. Quand on veut se présenter soi, on raconte une histoire. Quand on veut présenter un produit, on raconte une histoire. Alors, je vous propose de travailler votre petit pitch

Alors, c'est un petit exercice voilà, pour nous faire travailler le thème de l'identité. On voit que selon les contextes où on se trouve, on ne se présente pas toujours de la même façon, on n'a pas toujours la même liberté de parole, on n'est pas toujours super à l'aise, ça dépend, on peut prendre différents angles, différents points de vue. Et Jean-Paul II disait que sa vocation était à la fois un don et un mystère. On pourrait dire la même chose de notre identité. C'est à la fois un don que le Seigneur nous fait, qui nous a constitués comme créatures, c'est notre créateur. C'est un mystère, parce que on n'en fait jamais complètement le tour, il y a toujours quelque chose qui demeure caché. Et c'est aussi une tâche, parce que le fait de devenir vraiment qui nous sommes, c'est aussi l'exercice de notre liberté qui est en jeu, et quelque chose de dynamique entre ce que nous recevons de Dieu et la façon dont nous répondons à l'appel qui est sur notre vie. Un jour, j'avais rendez-vous avec un journaliste au téléphone, et je ne le connaissais pas, c'était un journaliste catholique, hein, et on s'était dit qu'on s'appelait pour se présenter. Et quand je l'ai eu au téléphone, j'ai commencé par lui dire, il s'appelait Denis, je lui ai dit, tu es Denis, toi, je sais qui tu es un fils de Dieu. Voilà, je lui ai dit ça comme ça, il était catholique, hein, donc je savais qu'il n'y avait pas trop de... C'est une belle entrée en matière. Et il me répond, oh là là, mais monsieur est lettré, monsieur est très cultivé. Alors moi, j'ai

Fille de Dieu, c'est que c'est un thème qui est à la fois très connu, hein, qui est un peu une tarte à la crème. Hein, quand on a été baptisé, quand on a suivi du catéchisme, voilà, ou quand même quand on est catéchumène et qu'on démarre dans la foi, la première chose qu'on nous dit, c'est que le baptême, ça fait de nous des enfants de Dieu. Voilà, j'essaye de parler lentement parce qu'il y a des traductions. Voilà. Et en même temps, c'est une réalité qui peut être très vite assez floue. On ne voit pas trop les points de contact avec notre existence. C'est une réalité qu'on a du mal à habiter pleinement, une réalité qu'on a du mal à s'approprier. Ce n'est pas un vêtement qu'on peut enlever, c'est vraiment notre identité profonde. Voilà. Et donc, ce n'est pas toujours facile de mettre quelque chose de concret derrière cette identité que Dieu nous donne de fils et de fille de Dieu. Si je devais mettre une punchline à cette intervention, on pourrait dire de façon un peu provocante, Dieu ne veut pas faire de toi un bon chrétien, Dieu veut faire de toi un fils. Dieu ne veut pas faire de toi un bon chrétien, il veut faire de toi un fils. C'est un peu provocateur, parce que bien sûr que Jésus veut faire de nous aussi des bons chrétiens. Hein. Mais vous sentez la nuance, je force le trait. Mais le bon chrétien, c'est il y a la notion d'être un petit peu en règle, hein, d'observer la loi. Voilà, tu pratiques les commandements et tu es en règle. Mais Dieu veut plus pour notre vie. Dieu veut plus que ça. Dieu, il veut vraiment que nous soyons des fils pour lui. Et voilà. Et donc, on voit que on est dans une autre dimension. Il s'agit d'entrer dans une densité de relation avec le Père du ciel, qui est à l'image de celle du Fils. Le Fils, il dit « Je suis dans le Père et le Père est en moi ». Qui est capable de dire ça ici, quoi ? Tout ce que je vois faire le Père, je le fais, dit Jésus. Voilà. Et à travers ces paroles qui restent mystérieuses dans la vie de Jésus, on perçoit qu'il y a un mystère dans lequel il nous faut entrer. Alors, on peut regarder déjà comment Jésus se présente. Puisque nous, on a fait l'exercice, on va demander à Jésus, on va regarder dans l'Évangile, où est-ce qu'il se présente et comment il répond à la question. Il y a un passage, c'est dans Luc 4, c'est au tout début du ministère public de Jésus. Jésus est dans la synagogue, vous connaissez peut-être ce passage, et puis c'est à lui de faire la lecture, et il tombe sur ce passage d'Isaïe, et il lit « L'Esprit du Seigneur est sur moi, parce que le Seigneur m'a consacré par l'onction, il m'a envoyé porter la bonne nouvelle aux pauvres, annoncer aux captifs leur libération et aux aveugles qu'ils retrouveront la vue, remettre en liberté les opprimés, annoncer une année favorable accordée par le Seigneur. » Voilà, et quand il a terminé la lecture, il pose le rouleau et il dit « Cette parole, c'est aujourd'hui qu'elle s'accomplit. » Voilà, c'est voilà comment Jésus se présente. Voilà. Cette description, c'est une description à peine voilée de son identité de Messie, du Messie qu'Israël attend. Et Jésus dit deux choses. Il dit « L'Esprit du Seigneur est sur moi ». Voilà. Il a été consacré par l'onction. Il dit quelque chose de qui il est, voilà. Fils de Dieu, consacré par l'onction. Ça renvoie bien sûr à tout l'imaginaire des prophètes dans l'Israël ancien, hein, qui recevait l'onction. Voilà. Et ça, il se présente aussi avec sa mission. Il décrit sa mission. Porter la bonne nouvelle. Annoncer, guérir, libérer. Voilà. Un peu plus tard dans l'Évangile, c'est Jean qui envoie ses disciples, Jean le Baptiste, qui envoie ses disciples voir Jésus. Lui, il est au fond de sa prison. Lui, il voit pas trop... il est en plein doute, on pourrait dire. Et il envoie ses disciples demander à Jésus « Es-tu celui qui doit venir ?» Ou dois-je en attendre un autre ? Et là, on a aussi encore une réponse de Jésus et qui parle de sa mission, de qui il est. Et il dit « Allez annoncer à Jean ce que vous entendez et voyez. Les aveugles retrouvent la vue, les boiteux marchent, les lépreux sont purifiés, les sourds entendent, les morts ressuscitent et les pauvres reçoivent la bonne nouvelle. Les pauvres reçoivent la bonne nouvelle. » Voilà, Jésus fait la même réponse, mais seulement il est un peu plus tard dans sa mission. Au tout début, il a annoncé ce qu'il allait faire, dans Luc 4. Là, c'est un peu plus tard, et là, il y a des signes. Et Jésus dit,
Regardez les signes.

croyez les œuvres, et après tirez les conclusions sur qui je suis. Voilà, il y a bien sûr derrière, qui traverse l'Évangile, toute la thématique du secret messianique. Hein, Jésus ne va pas se dévoiler pleinement tout de suite à tout le monde. Il le réserve à ses disciples, qu'il a préparés spécifiquement pour cela. Et il y a un passage dans Matthieu chapitre 16, après avoir vécu un certain temps avec ses disciples, Jésus commence par une question un peu lointaine et il demande « Pour les gens, qui suis-je ?» Alors il y a des réponses diverses et variées, « Tu es un prophète, tu es Jérémie. » Et puis après Jésus rentre un peu plus dans le dur et une question plus impliquante et il demande à ses disciples « Et pour vous, qui suis-je ?» Ce qui donne à l'occasion à Pierre de donner la réponse que beaucoup connaissent. Hein, « Tu es le Christ, tu es le Fils du Dieu vivant. » Jésus enchaîne en disant « Pierre, ce n'est pas toi, ce n'est ni la chair ni le sang qui t'ont révélé cela, mais c'est l'Esprit de mon Père qui est aux cieux. » Voilà. Et on voit que là, pour connaître l'identité vraiment de Fils de Dieu qui est Jésus, eh ben, il faut une révélation. C'est pas quelque chose de naturel. Connaître Jésus comme Fils de Dieu, c'est une révélation qui vient du Père. C'est lui qui nous l'enseigne, qui nous le révèle. Et Jésus comme Fils unique de Dieu, c'est d'ailleurs pas une identité qui va de soi. Hein, la qualité de Fils de Dieu, bah, on l'a vu avec Pierre. Jésus lui dit bah, que c'est pas toi qui m'a nommé, c'est le Père qui te l'a révélé. Pour nous chrétiens, c'est une forme d'évidence parce que ça fait longtemps, voilà, peut-être pour certains, qu'on l'a entendu dans l'Église. Mais dans l'histoire des religions, un Dieu qui est un Fils, voilà, et qui est Fils de Dieu et qui s'incarne, ben, on l'a pas vu. Et par exemple, si vous parlez avec des musulmans, c'est quelque chose qui est pas du tout évident pour eux, cette notion de Fils de Dieu. Saint Paul dira à propos de ça, ce que l'homme n'a pas vu, ce qui n'est pas monté au cœur de l'homme, voilà ce que Dieu a fait. Peut-être un petit point d'enjeu spirituel, c'est de se rendre compte que nous avons cette chance de faire partie de cette portion de l'humanité qui a eu la grâce de découvrir, d'avoir cette révélation que Jésus est le Fils de Dieu. Comment elle s'est faite, cette révélation de Jésus, Fils de Dieu? Bien sûr, elle s'est faite par cette révélation du Père, mais on peut dire que Jésus s'est fait connaître aux hommes comme Fils à travers toute sa vie. À travers sa posture, hein, il parle avec autorité. Tout le monde dit, plusieurs fois dans l'Évangile en tout cas, on entend, il ne parle pas comme les scribes, lui, il parle avec autorité. Voilà. Il se fait connaître par ses paroles. Jésus, dans le sermon sur la montagne, se place au-dessus de la loi et dit, on vous a dit, eh bien moi je vous dis. Voilà. Il fait référence aux 10 commandements, on vous a dit ça, on vous a dit ça. Et à chaque fois, il reprend et dit, eh bien, moi, je vous dis. Donc, il se met dans une posture, il se met implicitement dans la posture la plus élevée, en fait, de celui qui est au-dessus de la loi, voilà. Donc dans la posture de Dieu. Dans ses paroles, il parle aussi régulièrement de sa relation au Père, et donc il introduit ses disciples dans cette dimension de la paternité de Dieu sur sa vie. Jésus se révèle aussi comme Fils à travers ses actes, hein, quand il guérit les malades, quand il purifie les lépreux, quand il marche sur l'eau. Voilà, qui dans la Bible, qui dans l'histoire des hommes fait des actes comme ça, c'est proprement quelque chose qui relève des prérogatives de Dieu. Mais Jésus se révèle aussi comme Fils dans sa mort. Hein. En creux, le motif de condamnation de Jésus, c'est le blasphème. Les Juifs lui reprochent de se prendre pour le Fils de Dieu, et c'est pour ça qu'ils veulent le tuer. Voilà, donc là, sa condamnation, elle porte précisément sur cette révélation de Fils de Dieu qui est refusée par les Juifs de l'époque, et qui est refusée encore aujourd'hui par beaucoup de monde sur Terre. Hein. Voilà. Et bien sûr, la résurrection est la grande attestation, la grande attestation du Père, hein, que Jésus est vraiment son Fils et que tout ce qu'il a fait, tout ce qu'il a dit, ça venait vraiment de lui. Voilà, c'est cette identité de Fils qui nous est révélée par le Père, qui nous est révélée aussi par la parole, juste en lisant l'Évangile, en voyant comment Jésus vit, comment Jésus se comporte, quelle est sa posture, quelles sont ses paroles, quels sont ses actes. Mais Jésus, c'est aussi
celui qui c'est aussi le fils aîné d'une multitude de frères. Hein, c'est lui qui nous révèle le Père. Il nous le fait connaître intimement. Jésus, donc, il nous fait participer à sa propre nature divine de fils de Dieu. En Matthieu 11, Jésus dit « Nul ne connaît le Père sinon le Fils, et celui à qui le Fils veut le révéler. » Voilà, tout au long de l'Évangile, si on est attentif et si on lit l'Évangile avec cette clé de lecture, on voit comment Jésus nous fait entrer, nous fait participer à son intimité avec le Père. Comment il nous fait entrer dans cette grâce d'adoption filiale. Il y a plein de paroles de Jésus sur le Père dans l'Évangile de Saint Jean. Le Père et moi, nous sommes un. Mais ça prend du temps, on voit pour les disciples, d'intégrer tout ça. C'est pas immédiat, ça demande du temps aussi. Il y a une révélation et il y a une phase d'intégration. On pourrait dire pour nous que pour entrer dans cette identité de fils et de fille de Dieu, il nous faut entrer dans une sorte de double mouvement. Premier mouvement, c'est s'entendre appeler « mon enfant bien-aimé ». Vous savez, c'est dans Marc au chapitre 1, c'est le baptême de Jésus, et qui montre ce qui se passe dans le baptême que nous avons peut-être, enfin que nous avons reçu. Le ciel qui s'ouvre, l'esprit qui descend, et le Père qui dit « Tu es mon fils bien-aimé, voilà, en qui j'ai mis tout mon amour. » Voilà, ça c'est cette scène qui est révélatrice de ce qui se passe le jour de notre baptême. Il y a cette parole qui est prononcée par Dieu le Père et qui dit « Tu es mon fils bien-aimé. » Voilà. Saint Paul reprendra ça dans Romains chapitre 8 en disant « L'Esprit Saint atteste à notre esprit que nous sommes enfants de Dieu. » Il y a cette parole extérieure de Dieu qui nous institue enfants de Dieu et qu'il faut entendre. Et puis, il y a cette parole intérieure de Dieu par l'Esprit Saint. Le mot est fort, l'Esprit Saint atteste. Parfois, quand on a des difficultés, quand on est un peu sur notre identité, on se sent fragile, on ne se sent pas très affirmé, on manque d'assurance, il y a l'Esprit Saint qui atteste en nous que nous sommes enfants de Dieu. Et le deuxième mouvement, c'est en retour, c'est d'appeler Dieu Père, d'appeler Dieu Abba. Jésus, dans l'Évangile, nous donne un nom. On voit ces passages où les apôtres voient Jésus prier et il se passe quelque chose. Voir Jésus prier, ça devait être quelque chose. Et ça intrigue les apôtres qui se tournent vers Jésus et lui disent « Apprends-nous à prier ». Maître, apprends-nous à prier. Et Jésus dit, quand vous priez, dites Abba. Et voilà. Et donc Jésus nous donne un nom. Et il nous donne un nom pour nous adresser au Père. Et voilà, c'est ce deuxième mouvement de retour où nous, voilà, pour rentrer dans cette identité de fils de Dieu, on s'entend appeler mon enfant bien-aimé et on dit au Père Abba, qui est le mot araméen pour dire papa. Et Saint Paul le reprendra au chapitre 8 de Romains. Vous n'avez pas reçu un esprit qui vous ramène à la peur, mais vous avez reçu un esprit d'adoption qui crie en vous Abba Père. Voilà, qui fait de vous des fils et qui crie en nous Abba Père. Voilà, peut-être gros enjeu spirituel de notre matinée, c'est de se centrer sur ce double mouvement. La vie chrétienne, elle consiste très simplement et très profondément au développement de cette respiration surnaturelle. Voilà. S'entendre appeler mon enfant bien-aimé et répondre dans un deuxième temps, papa. Voilà. Il y a quelque chose de très simple, très très très fondamental, très enraciné dans la chair, comme un parallèle avec notre respiration naturelle, de ce double mouvement essentiel de la vie chrétienne. Seulement voilà, maintenant la difficulté c'est que s'entendre appeler mon fils bien-aimé et puis répondre papa, c'est pas toujours immédiat. C'est un cheminement qui est le cheminement d'une vie, qui demande, c'est d'abord une grâce, mais c'est aussi un cheminement intérieur, une réponse libre de l'homme à Dieu qui se révèle dans la foi, voilà, par la foi. Et donc toute la difficulté pour nous, c'est dans notre vie chrétienne,
eh ben, c'est voilà, d'entrer dans ce mouvement et de prendre conscience que ça devienne quelque chose qui soit de l'ordre d'une quelque chose de très naturel, d'une respiration de l'âme, d'une respiration voilà, de chaque instant. Et si maintenant on part un peu de notre, on a regardé un peu là, en venant à partir de l'Évangile, ce que Dieu dit de Jésus, cette révélation que Jésus est le Fils, et comment Jésus nous révèle le Père. Maintenant, partons un peu de notre position à nous, dans une position plus existentielle, et peut-être on peut aussi faire le constat que bien souvent, dans notre vie chrétienne, nous vivons comme des orphelins. C'est-à-dire qu'il y a des pans entiers de notre vie qui échappent à, on va dire, l'autorité, la souveraineté, la seigneurie de Jésus dans notre vie. On pense pas à l'impliquer. Voilà. On pense pas à lui. Voilà. On essaye de se débrouiller tout seul. Il y a plein de raisons pour cela. On peut, pour certains, c'est, on n'a pas envie de le déranger. Ou, pour d'autres, c'est, Dieu s'intéresse pas à ces petites choses du quotidien de ma vie. Voilà. Et l'orphelin, celui qui porte le poids de sa vie tout seul. Il pourrait avoir un père qui l'aide à vivre sa vie, et c'est celui qui choisit de porter le poids de l'existence tout seul. Et cette notion d'orphelin, pour moi, c'est quelque chose qui m'a permis de mieux comprendre ce que c'était qu'être enfant de Dieu. Parce que enfant de Dieu, toujours difficile de se projeter dedans, mais c'est presque plus facile de le comprendre par la négative. Par la négative, où, voilà, on se dit, le contraire de l'enfant, c'est l'orphelin. Et l'orphelin, c'est quoi son statut? C'est quoi sa position de vie? C'est celui qui porte le poids de sa vie tout seul. Qui a le poids sur ses épaules. Dans l'évangile, il y a la parabole des deux fils, ou la parabole de l'enfant prodigue, qui est intéressante parce qu'elle vient vraiment toucher ce point-là. Elle vient vraiment mettre le doigt sur quelle est la juste façon de se positionner comme fils et fille de Dieu dans l'existence. D'un côté, il y a le fils prodigue, qui prend l'héritage, qui part au loin, qui se coupe du père. Voilà, lui, il a choisi une position assez radicale. Et de l'autre côté, il y a le fils aîné, qui lui est le bon chrétien dont je vous parlais tout à l'heure. Lui, il est là, il est fidèle, il est obéissant, mais il n'est pas pleinement dans cette posture de fils. Et la clé que donne le père dans cette histoire, pour entrer, parce que vous vous souvenez, c'est quand le fils prodigue revient, le père l'accueille avec joie, il lui donne la belle tunique, les beaux vêtements, il demande à ses serviteurs de préparer un festin, et puis le fils aîné, ça produit chez lui de l'amertume, et il va voir le père et lui dit, mais moi, tu m'as jamais donné un agneau pour faire la fête avec mes amis. Et lui, il dilapide ta fortune et tu fais la fête comme ça, c'est complètement injuste. Et la réponse que donne le père, c'est « Ne sais-tu pas que tout ce qui est à moi est à toi ?» Voilà. C'est une parole qu'on pourrait vraiment caler dans la bouche de Jésus. Tout ce qui est au Père est à moi. Voilà. C'est vraiment. On voit un peu ce parallèle entre la relation entre Dieu et son fils Jésus, et puis la façon dont Dieu veut nous introduire dans cette identité de fils. Alors je vous propose, pour rentrer un peu plus dans le concret de nos vies, de vous détailler quelques petits indicateurs, vous donner quelques petits indicateurs, faire une sorte de petit examen de conscience, pour identifier si nous vivons ou pas comme des orphelins. Quels sont les indicateurs, quels sont les symptômes qui nous disent que nous ne vivons pas comme des fils ou des filles de Dieu, mais au contraire, comme des orphelins? La liste n'est pas exhaustive, mais je vous donner quelques petits points. Déjà, la peur. Je ne parle pas de la peur émotion, la peur qui est amorale, la peur qui vient de me donner une information, qui a un danger. Il faut que je prenne en compte cette peur pour traiter la situation. Mais je parle de la peur comme un peu une position de vie, quelque chose qui nous habite, qui guide nos choix, même de façon cachée, qui devient un peu habituel, qui dure, qui s'installe, qui est comme une deuxième façon de vivre. Parfois, on peut être un peu inconscient de ce mode de vie, et c'est intéressant de dire, tiens, qu'est-ce qui guide mes choix? Voilà. Et donc, si je me sens concerné par ça, que dans ma vie, souvent, c'est la peur qui guide mes choix, j'ose pas avancer, ou j'ai des inquiétudes,
des peurs pour le lendemain, voilà. Et bien peut-être se dire que j'ai quitté cette position de fils et que je suis dans une position d'orphelin. Quelle serait la parole qu'on pourrait mettre en face de cette position pour venir comme, comment dire, un correctif, voilà, un correctif. Hein, on dit que la parole de Dieu, elle vient jusqu'à la moelle, elle vient éclairer dans la chair, elle vient vraiment aux jointures. Voilà. Mais il y a des paroles qui viennent justement donner cet éclairage pour voir si on est vraiment aligné ou pas dans cette position de fils dans notre existence. Romains 8, 15. Je l'ai cité tout à l'heure. Vous n'avez pas reçu un esprit qui fait de vous des esclaves et vous ramène à la peur, mais vous avez reçu un esprit qui fait de vous des fils et c'est en lui que nous crions Abba, c'est-à-dire Père. Voilà. Donc, si je suis dans cette, si par exemple, j'identifie que je suis dans cette posture de, où il y a quelque chose de la peur qui m'habite, voilà une phrase, hein. Vous n'avez pas reçu un esprit qui fait de vous des esclaves et vous ramène à la peur. Vous avez reçu un esprit qui fait de vous des fils. Voilà. Et cette phrase, elle nous permet, si on la proclame, si on s'en saisit, de nous réaligner, voilà, dans cette position de fils à laquelle nous sommes appelés. Voilà. Il y a aussi le credo. Moi, une phrase qui me parle beaucoup, et qui me fait beaucoup de bien dans ma vie de tous les jours, que je me répète souvent, c'est « Je crois en Dieu, le Père Tout-Puissant. » Créateur du ciel et de la terre. Voilà, si vous laissez descendre ça dans votre vie, dans votre cœur, voilà, il y a quelque chose d'une paix profonde, hein, qui vient. Je crois en Dieu, le Père Tout-Puissant. La question, c'est est-ce que j'y crois vraiment? Voilà. Et c'est là où on voit toute la subtilité de nos cœurs, de notre capacité. Est-ce que oui, vraiment, je crois, voilà, à cette promesse de Dieu de faire de moi un fils, que je suis son fils? Est-ce que je crois à toutes les promesses de Dieu sur mon existence qu'il a prononcées? Voilà. Et il peut y avoir ce petit doute qui vient s'immiscer. Une variante à la peur, ça pourrait être l'insécurité. Voilà. Par exemple, la difficulté à vivre l'instant présent. La difficulté à vivre l'instant présent, c'est un signe d'une insécurité. Enfin, c'est qu'en nous, il y a une insécurité par rapport à l'avenir qui m'empêche de profiter pleinement de ce que j'ai à vivre maintenant, qui me fait dire « je dois prévoir quelque chose » ou « je dois être ailleurs ». Voilà. Voilà. Une parole qui peut éclairer et nous redonner cette bonne position de fils, c'est en Matthieu 6, « Ne vous faites pas de soucis pour demain, demain aura soin de lui-même, à chaque jour suffit sa peine. » Une autre attitude qui peut être comme un voyant sur notre tableau de bord et nous indiquer que nous avons quitté notre position de fils, c'est la culpabilité. C'est un autre signal. La culpabilité, c'est une façon de vivre sous la loi et pas dans la liberté des enfants de Dieu. Là encore, c'est normal de se sentir coupable de temps en temps, c'est pas un problème. Mais si je vis dans la culpabilité d'une façon habituelle, cela dit quelque chose de la façon dont je vis mon identité de fils et de fille de Dieu. Ça révèle quelque chose de ma position spirituelle. Le fils, quelle est sa juste attitude? Il fait confiance à la miséricorde du Père. L'exemple d'une position spirituelle ajustée, c'est celle de Thérèse de l'Enfant Jésus, dans un des poèmes qu'elle a écrit. « Moi, si j'avais commis tous les crimes possibles, je garderais toujours la même confiance, car je sais bien que cette multitude d'offenses serait comme une goutte d'eau jetée dans un brasier ardent. » Voilà, ça c'est une parole... Voilà, qu'on peut opposer à tout sentiment de culpabilité et qui peut nous aider à re-rentrer dans notre position de fils. Voilà, une autre position un peu décalée, ça c'est un certain regard négatif sur soi-même, sur les autres, sur la vie, hein, et qui peut avoir un certain nombre de variantes comme des esprits de comparaison, la jalousie, voilà, l'envie, le besoin de reconnaissance, la honte, l'insatisfaction. Voilà, toutes ces petits... polluantes, ces émotions polluantes, voilà, qui peuvent devenir des positions de vie, voilà, et qui sont autant de petits signaux qui nous disent attention, voilà, t'es plus dans ton identité chrétienne, t'es plus vraiment dans ton identité. Voilà. Et du coup, revenir vers le Seigneur et se dire voilà, quelle est la juste position à tenir. Et là, tout simplement, il s'agit de se recevoir du Père. Voilà, peut-être entendre, réentendre cette parole du baptême. Voilà, là, tu es mon fils bien-aimé en qui j'ai mis tout mon amour. Un dernier exemple petit signal qui peut nous alerter, mais on pourrait en faire une liste beaucoup plus longue, c'est l'esprit de manque.
l'esprit de manque. Voilà, qui peut avoir des variantes aussi, voilà, qui peut générer une sorte de plainte, voilà, de doute sur la bonté de Dieu. Et la position spirituelle à tenir, ça, on pourrait aller la chercher dans le verset suivant. Votre Père Céleste sait que vous en avez besoin. C'est dans Matthieu 6. Hein. Voilà, c'est toute la litanie sur l'abandon à la Providence, voilà, où Jésus liste les inquiétudes les plus courantes de l'existence humaine. De quoi allons-nous vivre? De quoi allons-nous manger? De quoi allons-nous nous vêtir? Voilà. Et Jésus dit, votre Père sait que vous en avez besoin. Ne vous faites pas donc tant de soucis. Ne dites pas qu'allons-nous manger, ou bien qu'allons-nous boire, ou encore avec quoi nous habiller. Tout cela, les païens le recherchent. Mais votre Père Céleste sait que vous en avez besoin. Cherchez d'abord le royaume de Dieu et sa justice, et tout cela vous sera donné par surcroît. Voilà. Voilà des petits indicateurs, hein, une petite liste d'indicateurs, où vous pouvez faire un petit examen de conscience, identifier si aujourd'hui vous êtes dans une position de fils ou pas. Et vous pouvez prendre un petit temps pour essayer de repérer quelle est votre position fondamentale de vie. Comment vous êtes aujourd'hui? Est-ce que vous êtes habité par la peur? Est-ce que vous êtes habité par la culpabilité? Voilà. Est-ce que vous êtes habité par l'esprit de manque? Est-ce que vous êtes habité par la comparaison, par la jalousie, par un regard négatif sur vous-même? Voilà, qui peut être pas forcément des grosses choses, mais qui s'est insinué dans votre vie. Et voilà, et de dire Seigneur, voilà, montre-moi ce qui m'habite et permets-moi de revenir dans cette position de fils. Et ensuite, peut-être vous pourrez laisser prendre un petit temps de silence, vous mettre devant votre Père du ciel, voilà, et entendre Jésus vous dire, entendre le Père vous dire, tu es mon fils bien-aimé. Voilà, laissez cette parole venir vous habiter et voyez ce qui monte. Voyez ce qui monte en vous en réponse. Voilà, d'abord identifier, et ensuite entendre cette parole, tu es mon fils bien-aimé.

La Bible nous explique d'où vient la racine de cette difficulté que nous avons à vivre en fils. Hein, on voit tout de suite dans la Genèse, tout début de la création, on voit que voilà, qu'il y a une sorte d'harmonie entre Dieu et l'homme. Hein, Dieu a créé l'homme, il vit que cela était très bon, et il vient le soir marcher en compagnie de Adam et Ève, et ils discutent paisiblement. Voilà, le soir, ce qui nous est raconté. Et puis on voit qu'avec la chute, il y a comme un désordre, voilà, qui s'est introduit dans la création, dans le cœur de l'homme. Voilà, et cette incapacité, hein, de l'homme, on voit tout de suite que de faire confiance à Dieu. On voit tout de suite que le fruit du péché, c'est la peur. Hein, et quand Dieu revient le soir, Adam et Ève vont se cacher, voilà, et ils ont peur de Dieu. Voilà, et ça introduit plusieurs ruptures. Il y a une rupture avec Dieu. Il y a aussi une rupture entre l'homme et la femme, et il y a aussi une rupture avec la création. Donc il y a un désordre qui est introduit. Et c'est comme si l'homme, par le péché originel, avait perdu le souvenir, la mémoire de son identité de fils, de cet amour inconditionnel de Dieu. Et il est comme incapable de faire confiance pleinement, de croire pleinement à cet amour qui lui est offert par Jésus, par le Père. C'est comme si, à la suite du péché originel, notre ADN, hein, donc ce qui est vraiment notre identité profonde, hein, ce qui nous caractérise biologiquement, notre ADN avait été reprogrammé, hein, de la confiance à la méfiance, voilà, de la dignité du fils à la solitude de l'orphelin. Pour illustrer ça, je raconte une petite parabole qui montre un peu ce cheminement. C'est l'histoire d'un roi qui très puissant, voilà, qui a un fils. Malheureusement, très rapidement après la naissance, ce fils est enlevé par des bandits. Voilà, et ce fils est emmené très loin, dans une contrée lointaine, et voilà, et de nourrice en famille d'accueil, il est élevé sans aucune conscience de parce qu'il a été élevé tout petit, de sa dignité de fils, de là d'où il provient, de son origine, voilà, de sa dignité royale. Et le père, lui, pendant tout ce temps-là, alors ce fils grandit, voilà, il devient adulte, et ce père, pendant tout ce temps-là, il ne cesse de chercher son fils. Il va sillonner le monde entier pour retrouver son fils. Et un jour, il le retrouve. Et il va lui révéler, en fait, son identité. Il va lui dire, mais voilà, mais tu es mon fils. Voilà, on t'a pris, on t'a enlevé. Je t'ai perdu. Maintenant, je t'ai retrouvé. Mais tu es mon fils. Voilà d'où tu viens. Et on peut imaginer que un fils, cet enfant-là, qui n'a jamais vécu avec son père, il va entendre avec son intelligence qu'il est fils de Dieu. Mais il va falloir du temps pour que cette identité, elle l'imprègne vraiment. Il va falloir qu'il passe du temps avec son père, qu'il prenne du temps gratuit, qu'il fasse l'expérience de cet amour inconditionnel de son père, hein, multiplier les contacts avec lui pour que peu à peu s'enracine en lui cette certitude, voilà, cette assurance, hein, que ça supprime tout doute, voilà, que c'est vraiment son père. Et l'histoire de cet enfant, c'est en quelque sorte notre histoire depuis le péché originel. Par le baptême, nous revenons tous à la maison. Mais nous avons à réapprendre à vivre comme des fils. Le baptême nous redonne cette dignité, mais c'est à nous de nous en emparer. Voilà, et que cette identité, elle imprègne à la fois notre vision du monde, notre façon de nous positionner, notre confiance en Dieu, notre intelligence, nos émotions, voilà, notre façon de vivre notre humanité. Il y a une petite histoire que j'aime bien raconter, c'est l'histoire du cornichon. C'est une bibliste américaine, s'appelle Mary Ely, peut-être que certains d'entre vous la connaissent, qui est membre de la commission biblique pontificale. Et elle raconte qu'il y a quelques années, des archéologues ont trouvé en Israël une recette de cuisine pour préparer des cornichons. Et cette recette, elle a été retrouvée, c'était quoi, elle date du 1er siècle ou avant ou après Jésus-Christ, je sais plus. Et donc on explique comment faire un cornichon. Voilà. Et un cornichon, bah on prend un cornichon et puis on le met dans un bocal avec du vinaigre. Et si jamais on le trempe juste dans le vinaigre et qu'on le ressort tout de suite, est-ce que le cornichon va avoir le goût de cornichon? A priori, non. Voilà. Et donc, voilà. Et donc, pour que le cornichon ait le goût de cornichon, il faut qu'il reste longtemps, plusieurs semaines, immergé dans ce bocal avec le vinaigre. Et là, il va prendre le goût. Là, il va se transformer. Et le mot qui est utilisé
dans cette recette pour dire plonger le cornichon dans le bocal, c'est le mot baptisein. Voilà. Le mot plonger, le mot le baptême, en fait. Voilà. Petite image, voilà, qui illustre le fait que, ce cornichon, d'une certaine manière, c'est un peu chacun d'entre nous, hein, et que nous avons besoin d'être plongés longtemps dans l'amour du Père pour que nous retrouvions cette identité, hein, que le Christ nous a donnée. Voilà. Et il faut ça pour que nos cellules se reprogramment, hein, que notre ADN passe de la méfiance à la confiance. Voilà, que l'ADN repasse dans l'autre sens, de la solitude de l'orphelin à la dignité du Fils de Dieu. Hein, et que ça chasse de nous toutes ces racines de méfiance. Et alors, comment on peut concrètement reprogrammer expérimenter plutôt cette bonté de Dieu dans notre vie? Eh ben, tout simplement, c'est en faisant l'expérience de la paternité de Dieu dans notre vie, dans les petits détails quotidiens. Hein. Il y a qu'est-ce qui fait qu'on va pouvoir reprogrammer cet ADN? C'est qu'on va accumuler ces temps en présence du Seigneur, en présence du Père, et surtout d'expérimenter que quand on lui confie des choses, quand on le sollicite, eh ben qu'il exerce sa paternité vis-à-vis de nous, qu'il répond à nos prières, qu'il exauce. Et plus on va rentrer dans cette dynamique de rentrer dans cette attention à ce que Dieu fait vraiment dans notre vie, hein, parce que parfois on lui demande des choses mais on fait pas attention à ce qu'il fait, hein, et donc d'être dans une sensibilité nouvelle à l'action de Dieu dans notre vie, de recueillir d'une certaine manière la force de notre prière, de voir son action. Eh ben, c'est petit à petit, notre ADN va se reprogrammer dans la confiance. Comment on peut le comprendre? On peut le comprendre très facilement. Ben c'est par rapport à une expérience qu'on a tous de la relation humaine. Qu'est-ce qui construit la relation entre un père et un fils, entre une mère et une fille? Eh ben, c'est tout simplement tous les petits détails depuis l'enfance qui font que la mère, le père, prend soin de son enfant dans les petits détails de l'école, des vêtements, voilà, des sorties, de la maladie, de la santé. Et chacun d'entre nous, de façon plus ou moins parfaite ou imparfaite, selon les parents que nous avons eus, nous avons quand même quelque chose en nous de cette expérience que de la bonté, ce qui construit la confiance, c'est cette expérience au quotidien, voilà, des petites attentions que nos parents ont eues pour nous et qui nous ont dit, voilà, tu peux faire confiance. Voilà. Et cet exemple-là, Jésus le reprend. C'est Jésus lui-même qui le dit dans la parole, en Luc 11. Il dit, vous qui êtes mauvais, vous savez donner des bonnes choses à vos enfants, combien plus votre Père du Ciel donnera-t-il l'Esprit Saint à celui qui le demande? Voilà. Cette parole, pour moi, elle a toujours été très inspirante, parce que le Seigneur dit, combien plus votre Père du Ciel? Parfois, on peut avoir des doutes toujours en nous, en se disant, est-ce que vraiment le Seigneur prend soin de tous mes cheveux? Est-ce que je peux tout lui confier? Est-ce que vraiment il est au courant de toutes mes petites tracasseries d'aujourd'hui, de mes inquiétudes, de mes angoisses? Et Jésus nous répond, voilà, vous qui êtes mauvais, vous savez donner des bonnes choses. Combien plus, le Père du Ciel donnera-t-il l'Esprit Saint à celui qui lui demande? Voilà. Et Jésus poursuit et nous invite à demander, hein. Dans Matthieu 7, il dit, demandez, en vous recevrez. Cherchez, vous trouverez. Frappez, on vous ouvrira. Alors, je voudrais vous donner des petits témoignages personnels dans ma vie perso, de comment pour moi c'est devenu comme une deuxième façon de vivre, enfin vraiment un nouveau mode de vie, qui est de chaque jour m'en remettre dans toutes les petites choses de mon quotidien au Seigneur et de demander qu'il intervienne un peu à temps et à contre-temps, dans tous les, que ce soit pro, personnel, que ce soit avec la famille, les amis, pour moi. Un premier témoignage, c'est il y a quelques années, j'étais à, c'était au mois de décembre, pendant les vacances de Noël, et on avait une réunion de famille avec des cousins, et on était tous provinciaux, hein, on n'était pas parisiens. Et on avait prévu une journée de visite pour aller au Louvre. Voilà. Et seulement, on n'avait pas réalisé que le jour où on voulait aller visiter le Louvre, c'était le 31 décembre, c'est le jour qu'on avait prévu. Et le 31 décembre, il y a le monde entier qui est réuni à Paris pour
pour visiter le Louvre. Parce que le 31 décembre, c'est so romantic de passer la nouvelle année à Paris. Et donc, du coup, quand on est arrivé avec nos enfants à devant le Louvre, en plus, on est arrivé pas très tôt, on est arrivé plutôt vers 11h du matin, 11h30, on a cherché, on a vu une queue juste gigantesque, et rien que pour aller au bout de la queue, il a fallu qu'on fasse tout le tour, au moins trois fois, on a suivi, on a mis un quart d'heure à pied à arriver jusqu'au bout de la queue, qui était dans la cour carrée du Louvre, qui était encore derrière. Et au bout de cette queue, il y avait un gardien, voilà, qui était là, et qui disait à tout le monde, écoutez, là, ça va pas être possible, il y a au moins 5 heures de queue, voilà, et 11h30, et on ferme à 16h30. Donc, voilà. Et donc, quand vous entendez ça, et que c'est la seule occasion que vous avez de visiter le Louvre, vous avez tous les enfants autour, et qu'en plus, vous avez traîné un peu au petit déjeuner, ça commence à entrer dans les familles, ça commence un petit peu à coincer, à tirailler, parce que, il aurait fallu partir plus tôt, c'est complètement idiot de pas avoir prévu ça, voilà. Vous connaissez ce genre de petites situations sympathiques familiales. Et moi, j'étais là et je dis, mais écoute, moi, je suis un fils de Dieu et il n'y a pas de raison que je ne puisse pas rentrer dans le Louvre. Et alors, le reste de la famille est parti se disperser en se disant, il va falloir qu'on trouve un plan B, un plan de rechange et tout et tout. Et je suis resté à côté du gardien et j'ai commencé à prier le chapelet. Voilà. Et j'ai attendu et j'ai dit, Seigneur, tu vas nous trouver une solution pour rentrer dans le Louvre. Voilà. Et j'ai attendu peut-être 3-4 minutes. La famille était partie un peu plus loin. Il y avait un enjeu missionnaire sur dans ma démarche aussi. Parce que l'autre couple de notre famille qui était là, l'un de mes beaux-frères n'était pas croyant. Et donc je lui avais dit, avant ça, j'ai fait un petit acte de foi, j'avais dit, tu vas voir, on va rentrer dans le Louvre, je vais le demander au Seigneur. Voilà, bon, il m'avait regardé avec un petit air, voilà. Et puis, on a attendu 3-4 minutes, et tout d'un coup, alors que, voilà, il ne se passait plus rien, je priais tranquillement mon chapelet, le gardien, il se tourne vers moi, et il me dit, vous voulez entrer dans le Louvre ? J'ai dit oui. je vais vous indiquer une petite voie, une petite voie qui va vous permettre de rentrer dans le Louvre. Dans 10 minutes, vous y êtes. Et il nous a dit, c'est la porte des Lions. C'est une porte que personne connaît, mais elle est toujours ouverte. Et il m'a donné tout le trajet. Et 10 minutes plus tard, on était avec nos deux familles à l'intérieur du Louvre. Voilà. Voilà. Petite histoire à la fois avec. Et on voit bien qu'en fait, quand on pose des actes de foi comme ça, il y a quelque chose qui s'enclenche en nous quand on voit que le Seigneur répond. Là, c'était, on va dire, pour moi, c'est catégorie d'exaucement, on va dire niveau 3, plutôt élevé. Mais il y a quelque chose qui se conforte en nous, qui se solidifie de notre dignité de fils et de notre confiance en Dieu. Un deuxième petit exemple, c'est l'exemple de deux de mes filles qui sont parties l'année dernière faire un trek dans les pays en stan. C'est le Kazakhstan, le Kyrgyzstan, l'Ouzbékistan, tous ces pays-là, des pays pas super sécures vu de France, de laisser ces deux filles partir là-bas. Et elles avaient un long trajet à faire. Et pour relier, traverser le Kazakhstan et arriver en Ouzbékistan ou au Kyrgyzstan, je sais plus quoi. Et le bus qui les amenait à la frontière les déposait à 2h du matin. Et à 2h du matin, la ville la plus proche était à 20 km de là. Donc, c'était un peu angoissant de passer cette frontière, parce qu'elle ne savait pas, il fallait changer de l'argent, elle ne savait pas comment, à 2h du matin, elle allait pouvoir retrouver un véhicule qu'ils allaient l'emmener à la bonne destination, là où elle devait aller, de l'autre côté de la frontière. Donc, c'était un peu angoissant. Et au fur et à mesure qu'elles avançaient dans le bus, plus l'angoisse montait avant d'arriver à la frontière. Elles se sont dit, voilà ce qu'on va faire. On va lister toutes nos peurs au Seigneur, on va les nommer une par une et on va lui demander de s'en occuper. Voilà. Et elles ont listé toutes leurs peurs, la peur de pas trouver, de pas passer la frontière, deuxième peur de pas pouvoir changer d'argent, troisième peur de pas trouver de voiture, quatrième peur de se faire enlever. Donc elles ont listé leurs peurs, dit maintenant on te dépose ça, Seigneur. Voilà. Et donc leur témoignage après c'était de dire que toutes les peurs qu'elles avaient listées, un, le poids était parti, et deux, elles ont été
en fait édifiés parce que le Seigneur a répondu point par point jusqu'à trouver un chauffeur qui les a trouvés de l'autre côté de la frontière en disant moi je peux vous emmener à tel endroit et il a fait ça gratuitement pour elle et il les a emmenés et c'était parfait quoi. Voilà. Et ce que je trouve intéressant dans cette démarche, c'était le fait de lister nos peurs. Voilà. Moi je suis fils, je ne veux pas vivre dans la crainte, dans la peur, je vis dans la confiance. Et de dire, Seigneur, cette peur-là, c'est pas une étude de fils, je te la dépose. Voilà. Alors, ce qui est intéressant dans cette démarche, c'est d'apprendre à identifier, hein, peut-être que vous le faites sûrement déjà, les passages et les actions de Dieu dans notre vie, hein, et d'acquérir une plus grande sensibilité à la façon dont Dieu nous exauce, Dieu pourvoit, à la façon dont Dieu nous accompagne. Alors, je voudrais vous proposer de prendre 3 minutes où vous allez identifier dans votre vie, dans les semaines qui sont passées, un moment où le Seigneur vous a exaucé. Voilà. Un passage de Dieu où vous avez vu Dieu à l'œuvre dans votre vie. Et s'il faut remonter un peu plus loin, vous remonterez un peu plus loin.

Je voudrais terminer en, voilà, en disant, en continuant sur le, quelle est la posture spirituelle qui est emblématique du Fils? Quelle est cette posture, cette attitude d'âme, cette disposition intérieure qu'il faut essayer de développer? C'est la posture de l'abandon. Voilà, l'abandon à Dieu, l'abandon à la Providence, qui se joue dans tous ces petits détails de nos vies quotidiennes. Voilà. Et j'ai remarqué que l'abandon, ouais, c'est toute une école de vie. Hein. Certains sont plus ou moins disposés. Il y a des gens qui sont naturellement plus disposés à l'abandon que d'autres. J'ai même remarqué ça chez les animaux. Chez nous, on a des lapins et deux lapins et un cochon d'Inde. Le lapin est beaucoup plus peureux et en manque de confiance que le cochon d'Inde. Le cochon d'Inde a une attitude d'abandon quand on s'approche de lui, beaucoup plus forte que... Voilà. Et ben, c'est un peu pareil chez nous. Chez les hommes et chez nous, l'un ou l'autre, on a des dispositions, on va dire, humaines, plus ou moins faciles pour entrer dans l'abandon de la Providence. Et je voudrais vous suggérer voilà, une petite routine. Qu'est-ce qui fait que vraiment on change nos vies? Qu'est-ce qui fait qu'on se transforme? C'est de mettre en place dans nos vies des petites routines. Qu'est-ce qui va nous permettre de rentrer dans cette attitude d'abandon du Fils, qui est d'abord l'abandon qui est vraiment l'attitude, la position spirituelle de Jésus par rapport à son Père. Hein. On le voit toute sa vie. Hein, toute sa vie, Jésus attend, regarde ce que fait son Père et ensuite fait de même. On le voit aussi à la Passion, où Jésus... non pas ma volonté, mais ta volonté, Seigneur. Voilà, et... Voilà, donc c'est vraiment la position du Fils, la position de Jésus, c'est cette position d'abandon. Et la petite clé qu'on peut garder pour faire en sorte qu'on le mette vraiment dans notre vie, c'est de se servir des leviers de contrariété dans nos vies. Tout ce qui est petite imperfection, contrariété, angoisse, difficulté, épreuve, voilà. C'est dans ces moments-là où ça nous est le plus facile de nous tourner vers Dieu. Parce que quand ça va bien, quand tout roule, etc., bah, on a peut-être moins, on a parfois moins ce réflexe de se tourner vers Dieu et on peut passer à côté. Et bah, de servir, de mettre en place ce petit réflexe intérieur, de se dire, bah, voilà, prochaine difficulté, prochaine épreuve, prochain moment où j'ai besoin d'aide, en fait, tout simplement, eh ben, je vais me servir de ce petit levier, hein, pour transformer, cette expérience négative, on va dire, en une expérience qui va faire croître ma foi, ma confiance en Dieu, et me permettre de capitaliser un capital de confiance en Dieu qui va me permettre de vivre petit à petit un niveau d'abandon plus important et un niveau plus élevé de fils, dans ma qualité de fils et de fille de Dieu. Voilà.

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1: Gloire au Père, au Fils et au Saint-Esprit, pour les siècles des siècles. Amen.

0: Lecture de la première épître aux Corinthiens, chapitre 6. Troisième section de la première partie, l'appel aux tribunaux païens.
1: Quand l'un de vous a un différend avec un autre, ose-t-il bien aller en justice devant les injustes et non devant les saints? Ou bien ne savez-vous pas que les saints jugeront le monde? Et si c'est par vous que le monde doit être jugé, êtes-vous indigne de prononcer sur des riens? Ne savez-vous pas que nous jugerons les anges? À plus forte raison les affaires de cette vie. Et quand vous avez là-dessus des litiges, vous allez prendre pour juge des gens que l'Église méprise. Je le dis à votre honte, ainsi il n'y a parmi vous aucun homme sage qui puisse servir d'arbitre entre ses frères. Mais on va en justice, frère contre frère, et cela devant des infidèles. De toute façon, certes, c'est déjà pour vous une défaite que d'avoir entre vous des procès. Pourquoi ne pas souffrir plutôt l'injustice? Pourquoi ne pas vous laisser plutôt dépouiller? Mais non, c'est vous qui pratiquez l'injustice et dépouillez les autres, et ce sont des frères. Ne savez-vous pas que les injustes n'héritent point du royaume de Dieu? Ne vous y trompez pas, ni impudiques, ni idolâtres, ni adultères, ni dépravés, ni gens demeurent infâmes, ni voleurs, ni cupides, pas plus qu'ivrognes, insulteurs ou rapaces, n'hériteront du royaume de Dieu. Et cela vous l'étiez bien quelques-uns. Mais vous vous êtes lavés, mais vous avez été sanctifiés, mais vous avez été justifiés par le nom du Seigneur Jésus-Christ et par l'Esprit de notre Dieu. »

0: Quatrième section de la première partie, la fornication.
1: Tout m'est permis, mais tout n'est pas profitable. Tout m'est permis, mais j'entends, moi, ne me laisser dominer par rien. Les aliments sont pour le ventre et le ventre pour les aliments, et Dieu détruira ceci comme celui-là. Mais le corps n'est pas pour la fornication, il est pour le Seigneur, et le Seigneur pour le corps. Et Dieu, qui a ressuscité le Seigneur, nous ressuscitera nous aussi par sa puissance. Ne savez-vous pas que vos corps sont des membres du Christ ? Et j'irai prendre les membres du Christ pour en faire des membres de prostituées ? Certes, non. Ou bien, ne savez-vous pas que celui qui s'unit à la prostituée n'est avec elle qu'un seul corps, car il est écrit « les deux ne seront qu'une seule chair ». Celui qui s'unit au Seigneur, au contraire, n'est avec lui qu'un seul esprit. Fuyez la fornication. Tout péché que l'homme peut commettre est extérieur à son corps. Celui qui fornique, lui, pèche contre son propre corps. Ou bien ne savez-vous pas que votre corps est un temple du Saint-Esprit qui est en vous et que vous tenez de Dieu et que vous ne vous appartenez pas? Vous avez été bel et bien acheté. Glorifiez donc Dieu dans votre corps.

0: Radio Espérance, lecture de la première épître aux Corinthiens, chapitre 7. Deuxième partie, solution de divers problèmes. Première section, mariage et virginité.
1: J'en viens maintenant à ce que vous m'avez écrit. Il est bon pour l'homme de s'abstenir de la femme. Toutefois, à cause des débauches, que chaque homme ait sa femme et chaque femme son mari. Que le mari s'acquitte de son devoir envers sa femme, et pareillement, la femme envers son mari. La femme ne dispose pas de son corps, mais le mari. Pareillement, le mari ne dispose pas de son corps, mais la femme. Ne vous refusez pas l'un à l'autre, si ce n'est d'un commun accord, pour un temps, afin de vaquer à la prière. Puis reprenez la vie commune, de peur que Satan ne profite pour vous tenter de votre incontinence. Ce que je dis là est une concession, non un ordre. Je voudrais que tout le monde fût comme moi, mais chacun reçoit de Dieu son don particulier, l'un celui-ci, l'autre celui-là. Je dis toutefois aux célibataires et aux veuves qu'il est bon de demeurer comme moi. Mais s'ils ne peuvent se contenir, qu'ils se marient, mieux vaut se marier que de brûler.

Quant aux personnes mariées, voici ce que j'ordonne. Non pas moi, mais le Seigneur. Que la femme ne se sépare pas de son mari. En cas de séparation, qu'elle ne se remarie pas ou qu'elle se réconcilie avec son mari. Et que le mari ne répudie pas sa femme. Quant aux autres, c'est moi qui leur dis, non le Seigneur. Si un frère a une femme non-croyante qui consente à cohabiter avec lui, qu'il ne la renvoie pas. Une femme a-t-elle un mari non-croyant qui consente à cohabiter avec elle, qu'elle ne renvoie pas son mari. Car le mari non-croyant se trouve sanctifié par sa femme, et la femme non-croyante se trouve sanctifiée par le mari croyant. S'il en était autrement, vos enfants seraient impurs alors qu'ils sont saints. Mais si la partie non-croyante veut se séparer, qu'elle se sépare. En pareil cas, le frère ou la sœur ne sont pas liés. Dieu vous a appelé à vivre en paix. Et que sais-tu, femme, si tu sauveras ton mari? Et que sais-tu, mari, si tu sauveras ta femme? En dehors de ce cas, que chacun continue de vivre dans la condition que lui a assignée le Seigneur, telle que l'a trouvé l'appel de Dieu. C'est là ce que je prescris dans toutes les églises. Quelqu'un était-il circoncis lors de son appel, qu'il ne se fasse pas de prépuce. L'appel l'a-t-il trouvé incirconcis, qu'il ne se fasse pas circoncire. La circoncision n'est rien, rien non plus l'incirconcision. Ce qui compte, c'est d'observer les commandements de Dieu. Que chacun demeure dans l'état où l'a trouvé l'appel de Dieu. Étais-tu esclave lors de ton appel, ne t'en soucie pas. Et même si tu peux devenir libre, mais plutôt à profit ta condition d'esclave. Car celui qui était esclave lors de son appel dans le Seigneur est un affranchi du Seigneur. De même, celui qui était libre lors de son appel est un esclave du Christ. Vous avez bel et bien été achetés. Ne vous rendez pas esclave des hommes. Que chacun, frère, demeure devant Dieu dans l'état où l'a trouvé son appel.

Pour ce qui est des vierges, je n'ai pas d'ordre du Seigneur, mais je donne un avis en homme qui, par la miséricorde du Seigneur, est digne de confiance. J'estime donc qu'en raison de la détresse présente, c'est l'état qui convient. Oui, c'est pour chacun ce qui convient. Es-tu lié à une femme, ne cherche pas à rompre. N'es-tu pas lié à une femme, ne cherche pas de femme. Si cependant tu te maries, tu ne pèches pas. Et si la jeune fille se marie, elle ne pèche pas. Mais ceux-là connaîtront des épreuves en leur chair, et moi, je voudrais vous les épargner. Je vous le dis, frère, le temps se fait court. Reste donc que ceux qui ont une femme vivent comme s'ils n'en avaient pas. Ceux qui pleurent, comme s'ils ne pleuraient pas. Ceux qui sont dans la joie, comme s'ils n'étaient pas dans la joie. Ceux qui achètent comme s'ils ne possédaient pas. Ceux qui usent de ce monde comme s'ils n'en usaient pas véritablement. Car elle passe la figure de ce monde. Je voudrais vous voir exempt de tout souci. L'homme qui n'est pas marié a souci des affaires du Seigneur, des moyens de plaire au Seigneur. Celui qui s'est marié a souci des affaires du monde, des moyens de plaire à sa femme, et le voilà partagé. De même, la femme sans mari, comme la jeune fille, a souci des affaires du Seigneur. Elle cherche à être sainte de corps et d'esprit. Celle qui s'est mariée a souci des affaires du monde, des moyens de plaire à son mari. Je dis cela dans votre propre intérêt, non pour vous tendre un piège, mais vous porter à ce qui est digne et qui attache sans partage au Seigneur. Si quelqu'un pense, étant en pleine ardeur juvénile, qu'il risque de mal se conduire vis-à-vis de sa fiancée, et que les choses doivent suivre leur cours, qu'il fasse ce qu'il veut, il ne pèche pas, qu'il se marie. Mais celui qui a pris dans son cœur une ferme résolution, en dehors de toute contrainte, en gardant le plein contrôle de sa volonté, et a ainsi décidé en lui-même de respecter sa fiancée, celui-là fait bien. Ainsi, celui qui se marie avec sa fiancée fait bien, mais celui qui ne se marie pas fait encore mieux. La femme demeure liée à son mari aussi longtemps qu'il vit. Mais si le mari meurt, elle est libre d'épouser qui elle veut, dans le Seigneur seulement. Elle sera pourtant plus heureuse, à mon sens, si elle reste comme elle est. Et je pense bien, moi aussi, avoir l'Esprit de Dieu.

0: 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Deuxième section de la deuxième partie, les idolotites. L'aspect théorique.
1: Pour ce qui est des viandes immolées aux idoles, nous avons tous la science, c'est entendu. Mais la science enfle, c'est la charité qui édifie. Si quelqu'un s'imagine connaître quelque chose, il ne connaît pas encore comme il faut connaître. Mais si quelqu'un aime Dieu, celui-là est connu de lui. Donc, pour ce qui est de manger des viandes immolées aux idoles, nous savons qu'une idole n'est rien dans le monde et qu'il n'est de Dieu que le Dieu unique. Car, bien qu'il y ait, soit au ciel, soit sur la terre, de prétendus dieux, et de fait il y a quantité de dieux et quantité de seigneurs, pour nous, en tout cas, il n'y a qu'un seul Dieu, le Père, de qui tout vient et pour qui nous sommes faits, et un seul Seigneur, Jésus-Christ, par qui tout existe et par qui nous sommes. »

0: le point de vue de la charité.
1: Mais tous n'ont pas la science. Certains, par suite de l'habitude qu'ils ont eue jusqu'ici de l'idole, mangent les viandes immolées comme telles, et leur conscience, qui est faible, s'en trouve souillée. Ce n'est pas un aliment, certes, qui nous rapprochera de Dieu. Si nous n'en mangeons pas, nous n'avons rien de moins, et si nous en mangeons, nous n'avons rien de plus. Mais prenez garde que cette liberté dont vous usez ne devienne pour les faibles une occasion de chute. Si en effet quelqu'un te voit, toi qui as la science, attablé dans un temple d'idoles, sa conscience à lui qui est faible ne va-t-elle pas se croire autorisée à manger des viandes immolées aux idoles? Et ta science alors va faire périr le faible, ce frère pour qui le Christ est mort. En péchant ainsi contre vos frères, en blessant leur conscience qui est faible, c'est contre le Christ que vous péchez. C'est pourquoi, si un aliment doit causer la chute de mon frère, je me passerai de viande à tout jamais, afin de ne pas causer la chute de mon frère.

0: L'exemple de Paul.
1: Ne suis-je pas libre? Ne suis-je pas apôtre? N'ai-je donc pas vu Jésus, notre Seigneur? N'êtes-vous pas mon œuvre dans le Seigneur? Si pour d'autres je ne suis pas apôtre, pour vous du moins je le suis, car c'est vous qui, dans le Seigneur, êtes le sceau de mon apostolat. Ma réponse à mes détracteurs, la voilà. N'avons-nous pas le droit de manger et de boire? N'avons-nous pas le droit de faire suivre une femme croyante, comme les autres apôtres et les frères du Seigneur et Képhas? Ou bien sommes-nous les seuls, Barnabé et moi, à être privés du droit de ne pas travailler? Qui fait jamais campagne à ses frais? Qui plante une vigne sans jouir de son fruit? Qui fait paître un troupeau sans se nourrir du lait de ce troupeau? N'y a-t-il là que propos humains? Ou bien la loi ne le dit-elle pas aussi? C'est bien dans la loi de Moïse qu'il est écrit « Tu ne muselleras pas le bœuf qui foule le grain ». Dieu se mettrait-il en peine des bœufs? N'est-ce pas évidemment pour nous qu'il parle? Oui, c'est pour nous que cela a été écrit. Celui qui laboure doit labourer dans l'espérance, et celui qui foule le grain dans l'espérance d'en avoir sa part. Si nous avons semé en vous les biens spirituels, est-ce chose extraordinaire que nous récoltions vos biens temporels? Si d'autres ont ce droit sur vous, ne l'avons-nous pas davantage? Cependant, nous n'avons pas usé de ce droit. Nous supportons tout, au contraire, pour ne pas créer d'obstacle à l'évangile du Christ. Ne savez-vous pas que les ministres du temple vivent du temple? Que ceux qui servent à l'autel partagent avec l'autel? De même, le Seigneur a prescrit à ceux qui annoncent l'Évangile de vivre de l'Évangile. Mais je n'ai usé, moi, d'aucun de ces droits. Et je n'écris pas cela pour qu'il en soit ainsi à mon égard. Plutôt mourir que de... Mon titre de gloire, personne ne le réduira à néant. Annoncer l'Évangile, en effet, n'est pas pour moi un titre de gloire. C'est une nécessité qui m'incombe. Oui, malheur à moi si je n'annonçais pas l'Évangile. Si j'avais l'initiative de cette tâche, j'aurais droit à une récompense. Si je ne l'ai pas, c'est une charge qui m'est confiée. Quelle est donc ma récompense? C'est qu'en annonçant l'Évangile, j'offre gratuitement l'Évangile, sans user du droit que me confère l'Évangile.

Oui, libre à l'égard de tous, je me suis fait l'esclave de tous afin de gagner le plus grand nombre. Je me suis fait juif avec les juifs afin de gagner les juifs. Sujet de la loi avec les sujets de la loi, moi qui ne suis pas sujet de la loi, afin de gagner les sujets de la loi. Je me suis fait un sans-loi avec les sans-loi, moi qui ne suis pas sans une loi de Dieu étant sous la loi du Christ, afin de gagner les sans-loi. Je me suis fait faible avec les faibles, afin de gagner les faibles. Je me suis fait tout à tous, afin d'en sauver à tout prix quelques-uns. Et tout cela, je le fais à cause de l'Évangile, afin d'en avoir ma part. Ne savez-vous pas que dans les courses du stade, tous courent, mais un seul obtient le prix? Courez donc de manière à le remporter. Tout athlète se prive de tout, mais eux, c'est pour obtenir une couronne périssable, nous, une impérissable. Et c'est bien ainsi que je cours, moi, non à l'aventure. C'est ainsi que je fais du pugilat, sans frapper dans le vide. Je meurtris mon corps, au contraire, et le traîne en esclavage, de peur qu'après avoir servi de héros pour les autres, je ne sois moi-même disqualifié.

0: le point de vue de la prudence et les leçons du passé d'Israël.
1: Car je ne veux pas que vous l'ignoriez, frères. Nos pères ont tous été sous la nuée. Tous ont passé à travers la mer. Tous ont été baptisés en Moïse, dans la nuée et dans la mer. Tous ont mangé le même aliment spirituel et tous ont bu le même breuvage spirituel. Ils buvaient en effet à un rocher spirituel qui les accompagnait, et ce rocher c'était le Christ. Cependant, ce n'est pas le plus grand nombre d'entre eux qui plut à Dieu, puisque leurs corps jonchèrent le désert. Ces faits se sont produits pour nous servir d'exemple, pour que nous n'ayons pas de convoitises mauvaises comme ils en eurent eux-mêmes. Ne devenez pas idolâtres comme certains d'entre eux, dont il est écrit « Le peuple s'assit pour manger et boire, puis ils se levèrent pour s'amuser. » Et ne forniquons pas comme le firent certains d'entre eux, et il en tomba 23 milliers en un seul jour. Ne tentons pas non plus le Seigneur, comme le firent certains d'entre eux, et ils périrent par les serpents. Et ne murmurez pas, comme le firent certains d'entre eux, et ils périrent par l'exterminateur. Cela leur arrivait pour servir d'exemple, et a été écrit pour notre instruction, à nous qui touchons à la fin des temps. Ainsi donc, que celui qui se flatte d'être debout prenne garde de tomber. Aucune tentation ne vous est survenue qui passât la mesure humaine. Dieu est fidèle. Il ne permettra pas que vous soyez tentés au-delà de vos forces. Avec la tentation, il vous donnera le moyen d'en sortir et la force de la supporter. »

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1: Bienvenue à tous dans les catéchèses de l'archevêque. On continue aujourd'hui, nous sommes dans la paroisse de Trinité, avec quelques frères et sœurs qui sont venus poser des questions et assister à la catéchèse. Alors, vous le savez, cette année, lumière du Christ dans ce monde qui passe. Nous essayons d'obéir à la consigne de Vatican II, qui consiste à regarder, à scruter les signes des temps dans le monde, à regarder ce qui se passe dans le monde, et à essayer d'éclairer les grandes questions de notre monde avec les lumières de l'Évangile, avec les lumières de l'enseignement que l'Église a reçu du Christ. C'est comme ça qu'on avance, comme ça nous fait progresser, puis en même temps, on se pose cette année plutôt des questions politiques, puisqu'il s'agit du monde, lumière du Christ dans le monde. Alors on a traité, du sens de l'histoire, de la vérité, mais aussi des racismes, des radicalisations religieuses, de l'occulte et des superstitions, de la tristesse de ce monde et de la mondialisation. On a même traité aussi de la fin de vie, mais aujourd'hui on va parler des hyperpuissances. Mais avant cela, on se confie à la Reine du Ciel, et trône de la sagesse. Je vous salue, Marie, pleine de grâce. Le Seigneur est avec vous. Vous êtes bénie entre toutes les femmes. Et Jésus, le fruit de vos entrailles, est béni. Sainte Marie, Mère de Dieu, priez pour nous, pauvres pécheurs, maintenant et à l'heure de notre mort. Amen. Trône de la sagesse. Reine du ciel, Notre-Dame de la délivrande, priez au nom du Père, du Fils et du Saint-Esprit. Amen. Alors, le règne menaçant des hyperpuissances. Le monde a changé. On va faire un peu d'histoire, très rapide, je ne suis pas un historien bien entendu, mais le monde a changé. Le monde issu déjà de la Seconde Guerre mondiale avait posé des bases, mais il a vu... Avant cela, justement, c'est ce qui expliquait la Seconde Guerre mondiale aussi, les divisions et même déjà un certain déclin et une chute des vieilles puissances coloniales, au XVIe siècle, plutôt les puissances européennes. Bon. Et puis, à partir de 1947, où on a vu les images de la conférence de Yalta, on va voir des empires qui vont se mettre en place. Trois empires, globalement. Les USA, les États-Unis et le Canada d'un côté, l'URSS, bien entendu, et puis l'Europe. L'Europe qui continue avec sa puissance technologique, culturelle, etc. Dans le même temps, nous le savons, nous l'avons appris dans nos cours d'histoire, nous l'avons même vécu pour certains d'entre nous, les plus âgés, la guerre froide. La guerre froide avec la menace nucléaire, la montée des puissances, de cet équilibre, ce qu'on appelle l'équilibre de la terreur. C'est très important à comprendre pour ce qu'on va dire à la fin de cette catéchèse. Sorte d'équilibre de la terreur, si tu appuies sur le bouton, j'appuie sur le bouton aussi. Donc on a vu monter les puissances nucléaires. Et ce monde a... aussi bâti en même temps des organisations internationales, on en connaît, bien sûr l'ONU, l'OMS, l'OMC, enfin etc., enfin voilà. Et puis ces derniers temps, des puissances ont émergé, des puissances commerciales, c'est le monde des 30 glorieuses, c'est le succès, le baby-boom, la croissance économique, technologique, et aussi le début de la décolonisation. Des puissances qui étaient jadis ou des pays qu'on appelait sous-développés, on disait ça, ou moins développés, je sais pas comment, j'oublie le terme, mes cours d'histoire géo datent de quelques années déjà, quelques décennies, mais étaient regardés un peu d'en haut, dans les cartes qu'on nous donnait, avec des couleurs, etc. Et donc, en même temps, ces puissances-là connaissent la décolonisation, s'organisent avec plus ou moins de bonheur, avec plus ou moins de réussite politique, mais aussi dans les découpages qu'on a faits, ou culturels, avec quelques violences, quelques guerres. Bon. Et les trois empires du RSS d'un côté, des USA, Canada de l'autre et de l'Europe, bon, globalement, avec l'ONU, s'organisent pour obtenir la paix dans le monde. Tranquille. La chute du mur de Berlin en 1989 va ouvrir pour les puissances européennes, en particulier lorsqu'on appelait l'Occident, une sorte, d'abord l'effondrement du bloc soviétique, bien entendu, mais une sorte d'orgueil. Ça y est, on a gagné. Hein, on a gagné. Hein, et donc, une ère de néo-impérialisme. Le terme vient du pape François, que j'ai beaucoup aimé parce qu'il est vrai. Ça y est, ces puissances allaient pouvoir coloniser le monde entier, sans entrave, d'un point de vue culturel, donc les films d'Hollywood ou d'ailleurs, etc., mais aussi d'un point de vue économique. Donc on va un peu contrôler l'économie de la planète, d'un point de vue militaire, bien entendu, d'un point de vue politique, parce qu'on va imposer un certain mode de vie politique en jugeant la vie politique des autres peuples, et surtout idéologique. On va imposer au fur et à mesure des idéologies, voilà, dans ce monde. En même temps, arrive à un moment donné la révolution Internet. Bon, dans les années 2000, un peu avant les années 2000. Avant ça, l'idéologie qui s'impose, c'est l'idéologie du libéralisme économique. Donc on va essayer de certains libéralismes sauvages, j'ai envie de dire. Celui qui gagne en économie, c'est le plus fort, qui dévore les autres, donc mondialisation des bourses, etc., le phénomène de la mondialisation dont on a déjà parlé, un certain libertarisme politique, là aussi, pour faire très court, encore une fois, la loi du plus fort, s'impose dans la société, celui qui va imposer sa culture, qui va dire c'est comme ça chez nous, et celui qui va s'imposer de point de vue politique va imposer sa culture aux autres, on n'a pas le droit de penser autrement, et puis le libertinage moral, chacun fait ce qui lui plaît. Et avec l'athéisme pratique, ce qu'on appelle chez nous la laïcité, mais enfin, on va dire l'athéisme, le fait d'imposer, c'est une idéologie qui veut s'imposer dans le monde entier. Et avec un certain orgueil, certains pouvoirs idéologiques occidentaux vont croire qu'ils peuvent imposer tout cela au monde entier, sans aucun problème, y compris sur les territoires qu'ils contrôlent, comme le nôtre, par exemple, aux Antilles. On va donc, à ce moment-là, mettre en place le gender, les théories gender, le wokisme, etc., un certain mode de vie, j'ai parlé de libertarisme et de libertinage, chacun fait ce qui lui plaît, et puis surtout, derrière tout ça, le royaume de la consommation, hein, être un consommateur va être le sommet, et non pas un producteur, mais un consommateur de plaisir, une société de loisirs, de plaisir, d'hédonisme, etc. Pourquoi pas, tout ça n'est pas mauvais, mais quand ça devient, ça remplace Dieu, ça pose de vrais problèmes. Royaume aussi de la distraction. Alors en même temps, arrive, enfin peu après, la révolution Internet. Révolution technocratique, révolution numérique, et puis qui va créer avec finalement la perte du sens de la vie, la perte du sens de Dieu, évidemment, un monde d'addiction, un monde aussi manipulable, puisque soudain la mondialisation elle devient celle aussi de la culture, de l'information, du vrai et aussi bien entendu du faux. Au même moment, un autre phénomène arrive, celui de l'immigration. De l'émigration, ça dépend de quel côté, j'ai envie de dire, de l'Atlantique ou de quel côté de la Méditerranée on se trouve, qui est un mouvement inverse que celui de la colonisation, où des peuples partaient coloniser d'autres. Là, l'immigration, c'est l'inverse, c'est les anciennes puissances colonisées, ou puissances, en tout cas, les anciens pays, ou cultures colonisées, qui voient partir leurs fils et leurs filles pour vivre et trouver des conditions de vie soi-disant meilleures dans les pays occidentaux dits riches. Mais, on en arrive, évidemment, je circule à grands traits hein, sur l'histoire, voilà que, sans que se rendent compte ceux qui sont, j'ai envie de dire, obnubilés par leur petit nombril, et surtout avec l'information. Hein, vous savez, quand vous regardez une carte, une map monde, l'Europe et la France est toujours au centre, ben, quand on est français. Mais quand on est aux États-Unis et qu'on regarde une map monde, c'est l'Amérique qui est au centre, c'est pas du tout. Hein. Donc on a toujours l'impression qu'ils sont au centre du monde. que tel pays est au centre du monde. Chacun voit midi à sa porte, si j'ose dire. Bon, c'est un peu légitime, c'est pas illégitime. Je vois pas pourquoi on mettrait, la Chine au centre du monde si on regarde une map monde en France. Ok, mais n'empêche qu'à un moment donné, il y a des choses qu'on ne voit pas et qu'on commence à voir, puisqu'il y a Internet. Et c'est valable pour tout le monde, il n'y a pas de problème, il y a Internet. Et notamment, soudain, on voit monter en technologie, en intelligence, en richesse aussi, des pays qu'on avait toujours considérés comme pauvres, et bien plus pauvres, et qui étaient censés le rester toujours avec des populations sous-développées, dans tous les sens du terme. Eh bien, que nenni, voilà qu'émerge un certain nombre de populations, et donc on a les fameux BRICS, Brésil, Russie, Inde et Chine. On va dire, il y a toujours la Russie qui est toujours là, mais elle était censée s'être effondrée après le mur de Berlin, l'URSS, etc. Pam! La voilà qui revient, surtout la Chine qui s'éveille. Alors quand on regarde aujourd'hui les pays les plus riches du monde, on a la Chine en premier, les États-Unis en deuxième, l'Union européenne reste troisième, mais on a l'Inde, le Brésil, le Japon, bien sûr, et l'Allemagne qui étaient les rois de la consommation et de la production

L'Égypte, l'Honduras, l'Indonésie, l'Iran, le Kazakhstan, le Koweït, le Nigeria, la Palestine, l'Arabie Saoudite et la Serbie. Donc, vous voyez, des pays que, on considère que c'est des régions périphériques. Et voilà qu'au contraire, elles émergent. Et même les actuels pays du BRIC, donc de ce rassemblement, pèsent aujourd'hui beaucoup plus que le G7. Le fameux G7, qui était les pays les plus riches du monde, donc États-Unis, Royaume-Uni, Canada, France, Allemagne, Italie, Japon. Donc qui était qui disposait de la majorité à 7 pays des richesses du monde. Non, ça marche pas. Et l'économie a complètement changé, la façon de travailler, et on reste sur des pays qui travaillent, des gens qui avancent, etc. Je n'ai même pas parlé de la Corée, qui fait partie déjà des BRIC depuis longtemps. Bon, il y a une autre puissance, évidemment, c'est la puissance militaire. Alors on trouve toujours les États-Unis, la Russie, la Chine, l'Inde en quatrième position, la France en cinquième position, mais enfin, les pays de l'Europe ne sont plus... Et loin de là, les pays les plus puissants, ni économiquement, ni militairement, et encore moins du point de vue de la démographie, du monde. Alors le monde a changé. Le monde a changé. Bon. Alors, la situation actuelle. Un nouvel ordre mondial s'installe. Avec trois empires, c'est assez récent ce que je dis là. J'écoutais encore ce matin, pendant que je vous parle, le discours de M. Trump au forum de Davos, là aussi, on va un petit peu y revenir, pour comprendre ce monde et voir comment, encore une fois, le Christ et l'enseignement, comment, en tant que chrétien, regarder ce monde, qui peut faire peur. Parce que tout est possible, non pas parce que les puissances qui nous ont, d'une certaine façon, colonisés, appris le bien, le mal, etc. Et de fait, il y a aussi certaines valeurs chrétiennes dans tout cela, il n'y a pas que ça, malheureusement, sont en recul. Donc on se demande, que va devenir le monde là, à l'heure actuelle? On sent que ça bouge. Bon. Alors, il y a la Chine, la Russie, qui reprend du poil de la bête, enfin qui n'en a jamais perdu peut-être, et les États-Unis. Et on voit... Et c'est ça qui se révèle pendant qu'on est en train de parler, un vrai étape déclin dans l'Europe, mais qui existe depuis longtemps, du point de vue économique. Du point de vue longtemps, il y a des groupes, des puissances. On voit bien que les grandes sociétés européennes ont été rachetées par des groupes chinois, indiens, etc., enfin américains. On sent qu'il y a quelque chose qui s'est perdu. Bon. Alors, M. Macron, le président de la République, au moment où je vous parle, parle de l'heure des prédateurs. Et je crois qu'il a raison. Hein, il dit tout haut ce que tout le monde peut constater, tout bas. Nous sommes dans l'heure des prédateurs. La phrase n'a pas été... Enfin, elle a été notée, mais moi, je pense qu'il a quand même dit quelque chose, comme quand Churchill avait parlé du rideau de fer ou de choses comme ça. C'est une expression qui devrait marquer. Il dit, nous devrons, à l'heure des prédateurs, nous devons être craints. Je finis la phrase, pour ne pas devenir une antilope, hein, pour ne pas devenir une proie. Ailleurs, il a dit autre chose un petit peu avant, en 2024, il avait dit « Le monde est fait d'herbivores et de carnivores. Si on décide de rester herbivores, les carnivores gagneront. » Alors, j'ai pas très bien compris la phrase, enfin, si, on comprend ce qu'elle veut dire, mais si on décide de rester herbivores, c'est qu'on devient carnivore. Donc, de toute façon, les carnivores vont gagner, c'est ce qu'il nous dit. Hein, mais bon, donc vous voyez que il a employé des termes crus, clairs en tout cas, et c'est dans cette situation nouvelle que nous sommes actuellement. Il y a une lutte d'influence dans le monde entier, et on sort soit des griffes, soit des carnets de chèques, et on se sert. Faut voir, par exemple, comment la Chine et la Russie en Afrique... On dépouillait les puissances européennes qui avaient leurs liens, leurs filières, je ne vais pas qualifier avec la fameuse France-Afrique, etc. Tout ça s'est écroulé en quelques années, sous nos yeux, parce que la Chine et la Russie ont pris la place. Même chez nous, aux Antilles, l'hôpital à Dominique ou des routes à Sainte-Lucie ou l'inverse, je ne sais plus, sont construites par la Chine ou les États-Unis. Enfin, on sent qu'il y a une lutte d'influence. On sort les griffes ou le carnet de chèques. Les routes de la soie que les Chinois sont en train de bâtir, l'Ukraine évidemment, qui est quand même une guerre entre l'Europe qui voulait mettre la main sur l'Ukraine et la Russie qui n'a pas accepté, qui a réagi violemment. Le canal de Panama, des ports et des aéroports partout dans le monde qui ont été rachetés par les Chinois. On sent que les choses bougent, vous voyez, au niveau du monde. Des grandes entreprises,
On a bien sûr plus près de nous le Venezuela, le Groenland qui est dans l'actualité.

0: C'est Taïwan, le Tibet jadis, etc. Sans parler des questions de l'IA, de l'énergie, les terres rares, les médicaments. Monsieur Dan, qui contrôle les médicaments? Demain matin, si le bateau est bloqué au Havre, comment on fait pour avoir notre petit Doliprane? Enfin, vous voyez, c'est ça la question, en fait. Et quand on a délocalisé, etc., on sent qui est le chef, qui gouverne? Sans parler de l'espace, des drones, des fonds marins, avec des richesses énormes. Donc tout ça nous fait arriver dans un monde où la loi du plus fort est, je ne sais pas qu'elle est revenue, parce que je pense qu'elle n'est jamais partie, mais la loi du plus fort est plus s'affirme davantage, hein, est valable à tous les niveaux, géopolitique bien sûr, mais au niveau sentimental, hein, dans les couples, si jamais tu veux prendre la femme de le mari de l'autre, etc., au niveau professionnel, au niveau économique, tu dévores le plus petit, au niveau politique, au niveau éthique, le droit recule. Le droit recule, le droit international, le droit local, etc. Ton voisin peut prendre une partie de ton terrain. Si tu ne te défends pas, tant pis pour toi. Et encore même, si tu te défends et que tu veux avoir un avocat, etc., s'il est plus fort que toi, il le prend. Donc il y a un recul, et cela entraîne une suppression aussi, une violence, donc la violence de ce qui me gêne. Je prends ce dont j'ai besoin. Ça, c'est l'aspect négatif. Il y a un aspect plus positif, que j'ai appelé le soft power. C'est-à-dire qu'il y a, en dehors des pouvoirs géopolitiques internationaux qui ont de grands pouvoirs et qui se battent, il y a une autre réalité dans le monde, qui est le monde, par exemple, des ONG, des organisations non gouvernementales, qui peuvent faire, par exemple, de la charité, qui sont aussi au pouvoir de lobbies idéologiques, etc. Il faut faire attention, hein, c'est pas, il n'y a pas que des saints. Mais aussi des grandes entreprises, qui peuvent aussi vouloir faire du bien, mais qui peuvent aussi évidemment faire du profit, n'en parlons pas, mais aussi des grands donateurs internationaux qui là aussi, hein, veulent contrôler parfois pour des raisons idéologiques. Il y a aussi les religions, le monde de la culture, les artistes, etc. Et puis, il y a les régions, les petites régions qui n'ont pas de pouvoir, mais qui ont une identité. Ça, c'est intéressant. Alors, pour ce qui nous reste, on va parler de la paix. Comment nous chrétiens, hein, quelle est notre façon d'aborder ce monde? Est-ce qu'on doit avoir peur, comme une ravette pas jamais ni raison devant poule, hein, dit chez nous, hein, le ravet n'a jamais raison devant la poule, il est trop petit, hein. Est-ce que nous devons trembler? Non, nous croyons en la paix. Jésus dit, je vous laisse la paix, je vous donne ma paix. Ce n'est pas la manière du monde que je vous la donne. La manière du monde, c'est la paix de fiche-moi la paix. C'est-à-dire que, attention à toi, si tu bouges, vous voyez l'équilibre de la terreur. Si tu appuies sur le bouton, j'appuie sur le bouton. Et cette paix-là, elle sera toujours fragile. Et c'est cette paix-là sur laquelle nous avons vécu jusque-là. C'est pour ça qu'elle est en train de se détruire. Il y avait un équilibre de la terreur. Il existe encore, hein, avec la bombe nucléaire, etc., ou des bombes nucléaires économiques. Enfin, des bombes économiques, pour être exact. Hein, Monsieur Trump qui veut donner des taxes douanières, ceci, tac, tac, tac. OK. Donc, il y a une paix qui est l'équilibre de la terreur. C'est une paix artificielle, c'est une paix qui se casse la figure. Il y a l'édredon moral dans lequel on nous a étouffés, donc toujours dans la paix à la manière du monde. On nous a donné du pain et des jeux, on en a parlé, la mondialisation, l'endormissement, la consommation. Consommez les gens, consommez, allez. Consommez, mangez, buvez, demain vous mourrez, ne réfléchissez pas pendant ce temps. Il y en a qui dominent et qui contrôlent le monde, qui nous guident, et c'est toujours la loi du plus fort, supprimer ce qui est gênant, vers l'euthanasie d'un côté, l'avortement de l'autre, la suppression de ceux qui nous gênent, des anciens, des vieux, la diminution de la population mondiale qui est voulue, hein, pour pouvoir vivre à quelques centaines de millions d'habitants richement sur une planète qui va assumer tous nos besoins, plutôt que d'avoir des milliards d'êtres humains gênants. Oui, ça, ces idéologies-là profitent de notre endormissement. La paix du Christ, elle est totalement différente. Alors, voilà ce que dit le pape Jean XXIII en 63, il dit « La paix sur la terre ne peut être établie et consolidée que dans un respect de l'ordre établi par Dieu. » En fait, pour nous chrétiens, et pas pour nous chrétiens, c'est parce que c'est la vérité, tant qu'on ne reviendra pas à l'ordre, on sera dans le désordre. C'est très simple. Les relations entre les communautés politiques doivent être réglées selon la vérité, la justice, la solidarité active et la liberté. Donc, je vais approfondir un petit peu plus tard. La paix, c'est encore Jean 23 qui parle, doit être fondée sur la confiance réciproque et non sur l'équilibre des armements. Donc voilà la paix à laquelle nous croyons. Et elle est possible, c'est pour ça que j'ai parlé des régions tout à l'heure, parce que nous voyons la paix dans ce monde comme non pas la fuite d'une identité dans de la consommation, dans une lutte de pouvoir, mais au contraire, en étant ce que je suis et en sachant respecter l'autre. C'est l'inverse de Babel. À Babel, les hommes ont voulu construire un monde unique où tout le monde devait s'unifier dans la culture. Certains ont appelé ça dernièrement la créolisation. Mais en fait, ce Babel-là est un Babel qui renie Dieu, qui renie la différence entre les hommes. Donc on veut unifier l'humanité. Bon. Or, Dieu a créé l'homme différent. Le cardinal Sarah rappelle que quand son peuple était immigré ou émigré, Dieu l'a ramené sur sa terre. Pourquoi il dit ça? Parce que chaque peuple est unique et a droit à avoir sa nation, chaque peuple a droit à avoir sa terre, sa culture. Mais rappelez-vous ce que dit Jean 23, les relations entre les différentes cultures se vivent dans la vérité, la justice, la solidarité, la liberté, par un partage, par une confiance réciproque. Mais chacun sait qui il est. Le grand mélange de tout le monde n'est pas humain, ça ne peut produire que de la violence. Chaque peuple, avec son identité, enrichit l'humanité. Voilà ce que dit Jean-Paul II à l'UNESCO en 80. Veillez par tous les moyens à votre disposition, c'est important, sur cette souveraineté fondamentale que possède chaque nation, chaque peuple, en vertu de sa propre culture. Protégez-la comme la prunelle de vos yeux pour l'avenir de la grande famille humaine. Il ne s'agit pas du tout de la crise identitaire, chacun veut affirmer son identité contre l'autre. C'est pas une identité contre l'autre. C'est une identité qui me permet au contraire d'être suffisamment solide et enraciné dans ce que je suis pour pouvoir me tourner vers l'autre et apprécier ce qu'il est et recevoir ce qu'il va m'apporter. Je ne peux manger des sushis que si j'ai mangé mon tunnel en morue, que je sais ce que c'est et que je peux aussi fièrement partager mon tunnel en morue avec un japonais, puisque si vous parlez de sushis. Hein. Donc le fameux grand tout mélangé qu'on appelle la créolisation, ben c'est le retour de Babel en fait. Enfin, quelqu'un a appelé ça une créolisation, je ne vais pas nommer qui, mais je crois que c'est faux. Notre créolisation à nous, les Antillais, c'est au contraire une culture unique que nous avons forgée à partir de nos racines africaines, asiatiques, européennes, amérindiennes. Nous avons formé une culture qui est unique. C'est pas un mélange de n'importe quoi en disant « j'ai pas de culture, ma culture c'est le monde, je suis citoyen du monde ». Ça n'existe pas. Jésus lui-même était citoyen de la nation juive, avec une culture, avec un peuple. Et c'est comme ça qu'il a été universel, qu'il est universel. Parce que, comme tout homme, il naît dans sa culture. On respecte la culture de l'autre parce qu'elle m'apporte quelque chose d'unique. C'est là la paix. Le pape François lui a montré comment, dans Laudato Si, tout est lié. Voilà ce qu'il dit. On ne peut analyser le monde seulement en isolant quelques aspects. Parce que le livre de la nature est unique et indivisible et inclut entre autres l'environnement, la vie, la sexualité, la famille, les relations sociales, tout est lié. Voilà, vous voyez, c'est notre vision à nous, c'est une vision de ce que nous sommes nous-mêmes déjà, être moi-même, c'est déjà une façon à moi, avec mes frères et sœurs, mes voisins, une façon à moi de travailler à la paix, d'être ouvert aux autres. Sinon on oppose la mort et la vie, on oppose la foi et l'athéisme, il faudra choisir. Le communautarisme ou l'identité. Le wokisme qui veut détruire toutes les traditions, ou plutôt le fait que je vais m'inscrire dans une tradition pour être ouvert aux autres. Le libertarisme où chacun, on détruit la nature, l'être humain, etc. pour au contraire, on respecte la nature de l'être humain. L'écologie de l'homme, comme disait Benoît XVI. Ou bien je décide d'être une femme, si je suis un homme, je fais, etc. Ouais. Tout ça est lié. Et la guerre et le règne des hyperpuissances et le retour de la loi du plus fort est lié au fait que si l'homme n'est pas au centre, si l'homme tel que Dieu l'a donné dans sa nature n'est pas au centre, eh bien l'homme n'aura jamais la paix. La paix est liée à cette vision de l'être humain, à cette vision de sa culture, à cette vision de ma propre, de qui je suis, de qui est l'autre, ce respect profond. Comme dit encore une fois le pape Jean 23, selon la vérité, la justice, la solidarité active et la liberté. Notre secours est dans le nom du Seigneur
1: qui a fait le ciel et la terre.

0: Bienvenue pour la catéchèse de l'archevêque, catéchèse cette fois-ci sur le règne menaçant des hyperpuissances, toujours dans le cadre des catéchèses de cette année sur les lumières du Christ dans ce monde qui passe. On essaie de comprendre, d'avoir une analyse sur les grands problèmes de ce monde à la suite du Concile Vatican II qui nous le demande. Une analyse à travers, bien sûr, l'enseignement du Christ, l'enseignement de l'Église, pour mieux comprendre les grands problèmes de ce monde, comment l'Église l'enseigne et comment nous, chrétiens, nous pouvons les illuminer par notre foi, parce que nous avons reçu. Alors, nous sommes à la partie des questions, mais avant cela, on se confie à l'intercession de la Vierge Marie. Au nom du Père et du Fils et du Saint-Esprit, Amen.
1: Amen.
0: Je vous salue, Marie, pleine de grâce. Le Seigneur est avec vous. Vous êtes bénie entre toutes les femmes, et Jésus, le fruit de vos entrailles, est béni. Sainte Marie, Mère de Dieu, priez pour nous, pauvres pécheurs, maintenant et à l'heure de notre mort.
1: Amen.
0: On va passer aux questions. Première question.
2: Monseigneur, vous nous avez parlé de la loi du plus fort. N'est-elle pas l'occasion de certains dirigeants de ce monde politique pour faire reculer la foi des chrétiens?
0: Alors, ce que je n'ai peut-être pas dit assez fortement dans la catéchèse, et merci de ta question, c'est qu'il y a, une lutte entre deux façons de voir le monde. Et la nôtre est remplie d'espérance, parce que ce n'est pas les bruits des bottes et la puissance économique qui comptent pour nous. Ce qui compte, c'est encore une fois l'enracinement dans la vérité de l'être humain. Et la vérité aura toujours plus de force que les illusions et les mensonges. Même si les illusions et les mensonges vont gesticuler, il y aura de l'argent, il y aura des bruits de bottes, encore une fois, il y aura des armes. Mais puisque la vision de l'humanité, des autres peuples, des autres nations, de nous-mêmes, est celle qui est inscrite dans la vérité, à la fin, nous ne pouvons que gagner, entre guillemets, même si on ne cherche pas à gagner un pouvoir, mais à simplement être nous-mêmes, à être ce que l'homme doit être. Alors, d'une certaine façon, c'est pour ça que j'ai parlé, par exemple, de la croissance de réalités qui ne sont pas des États, parfois des entreprises dans le monde, des chefs d'entreprise, il y a des artistes, il y a évidemment la religion, des façons de voir le monde et d'avoir un vrai pouvoir pour transmettre une vision du monde et qui est plus proche de la vérité, qui est plus proche de ce qui va conduire l'homme vers le bonheur. On se rappelle la phrase de Staline, qui est très célèbre, le pape, combien de divisions, hein? Le pape ne sert à rien, mais il n'a pas d'armée. Pff, combien de divisions, justement, et au final, c'est pas Staline qui a gagné. Parce que la vérité, dans un monde qui gesticule, qui essaie de nous faire voir à travers les médias, en disant « oui, la loi du plus fort ». C'est vrai qu'un porte-avions par-ci, une armée par-là envahit un pays, etc. Oui, c'est vrai. Mais il y a des morts, et il y a des choses terribles qui se passent dans ce monde. Mais il y a aussi une autre réalité qui grandit. C'est la parabole du bon grain et de l'ivraie. Pendant que l'ivraie pousse, on a l'impression que le monde est envahi par cette vision du plus fort. Il y a le bon grain aussi qui pousse. Il y a une autre moisson. Il y a une autre moisson. Et c'est cette moisson-là dont nous sommes les serviteurs. Et c'est cette vision-là que nous devons partager avec nos jeunes, partager autour de nous, en disant, mais non, mais il y a une autre façon. Et comme elle est vraie, elle ne peut qu'impacter. Bien sûr, les puissances du mensonge, de l'illusion, ont un pouvoir incroyable aujourd'hui avec Internet, etc. Mais nous avons le même pouvoir. À nous de l'utiliser. À nous d'y croire aussi déjà. De croire que dans le monde, il y a des hommes et des femmes nombreux dans le monde. Quand je suis allé au Vatican, j'ai rencontré, par exemple, il y a un dédicataire romain, il y en a plusieurs. Il y en a un qui est un des ministères du pape, entre guillemets, hein, qui s'occupe de la relation avec les États. Donc il rassemble des ministres, des machins, des chefs d'État pour pouvoir essayer de faire avancer la paix dans le monde. Mais il y a un autre dicastère que le pape François appelait le dicastère pour le développement intégral. Tout est lié. Donc ça va de l'écologie, du développement humain. Et là, eux, ils travaillent avec soit des chefs d'entreprise, soit des chefs d'associations, des responsables d'associations, des ONG, etc., à travers le monde. Et ils font énormément. Ils ont dit, mais nous, on fait énormément progresser la paix. Parfois, c'est beaucoup plus simple que de travailler avec des États. qui, eux, ont des intérêts économiques, politiques un peu superficiels, alors que lorsque quelqu'un travaille dans une ONG ou c'est un chef d'entreprise qui, par ce qu'il a réussi à faire, il a envie d'apporter la paix dans le monde, eh bien, ils vont beaucoup plus loin. Donc c'est à nous de comprendre qu'il y a une autre réalité. Et c'était ça tout l'objet de la catéchèse.
1: Monseigneur, dans ce monde actuel où dominent trois hyperpuissances qui se partagent, qui veulent se partager le monde, ne serait-il pas plus approprié de prôner l'unité des croyants que de prôner l'unité des chrétiens? Alors, tous les croyants.
0: Tous les croyants. Bien entendu, mais l'Église a toujours annoncé, c'est ce que chantent les anges au soir de Noël, l'Église a toujours annoncé qu'elle s'adresse aux hommes de bonne volonté. Et d'ailleurs, c'est tout à fait la catéchèse dans laquelle il faut en parler, parce que les textes des papes, j'ai cité Jean-Paul II à l'UNESCO, j'ai cité Pacem in Terris de Jean 23, ou Laudato Si de François, ou encore le discours au Bundestag, ou le discours à Ratisbonne de Benoît XVI, ce sont des discours qui ne s'adressent pas aux chrétiens, justement qui s'adressent à tous les croyants et à tous les hommes de bonne volonté. Hein, c'est ce qu'on chante à Noël, « Gloire à Dieu au plus haut des cieux et paix sur la terre ». Alors, nous, on traduit aujourd'hui aux hommes qui l'aiment, mais en fait, c'est marqué aux hommes de bonne volonté, aux hommes qui veulent le bien. Alors, précisément, alors là, pour le coup, je crois que ce discours sur la paix, sur les relations entre les hommes, là, pour le coup, c'est pas une affaire uniquement de chrétiens, même si les chrétiens, ils s'adressent à ce que Saint Justin a appelé, on est au deuxième siècle, hein, Saint Justin, il appelle ça, on va dire, des semences du Verbe. C'est-à-dire qu'en chaque idéologie, en chaque homme, en chaque religion, il y a des semences du Christ. Quelque chose qui attend, qui a été semé par le Christ. Et qui, en même temps, qui attend la révélation du Christ. Et donc, nous, quand on a un discours sur ce genre de sujet, hein, qui est pas un sujet religieux en soi, mais même si on ne peut pas évacuer la religion, je recite Jean 23 qui dit « La paix sur la terre ne peut être établie et consolidée que dans le plein respect de l'ordre établi par Dieu ». Mais cet ordre établi par Dieu, il n'y a pas que les croyants, ni même les chrétiens, il n'y a pas que les chrétiens, ni même les croyants, qui ont accès à cet ordre. Chaque homme de bonne volonté qui cherche le bien, quelle que soit sa religion, son obédience, etc., si c'est quelqu'un qui veut, qui cherche le bien, il a pris un chemin, ça c'est le mystère, on aimerait que tout le monde soit chrétien, mais enfin bon, eh bien cet homme va reconnaître cet ordre établi par Dieu. Et c'était bien là le fondement profond du regard que j'avais envie de partager avec vous, c'est que les gesticulations, encore une fois, de ce monde, la fumée qu'on essaie de nous montrer, en nous montrant, regardez, les trois grandes puissances, la panique, on va en parler dans une autre catéchèse, la panique organisée en disant, wow, il faut avoir peur de la Chine, de la Russie, des États-Unis, de Trump, de tout le monde, mais en même temps, nous ici, pendant ce temps, nous, on se divise les uns les autres, celui-là pique la femme de l'autre, le mari de machin, etc. Non, la paix, elle se construit en étant ancrée dans mon identité et en étant ancrée dans la vérité de ce qu'est l'être humain et de ce qu'est l'homme. Et à ce moment-là, elle ne peut que se répandre et gagner sur les mensonges. Et gagner sur les mensonges qui d'ailleurs sont aussi des illusions, parce que je ne sais pas si tout ce qu'on m'a dit dans les médias est vrai. Donc effectivement, pour revenir à ta remarque, ta question, oui, c'est l'unité de tous les hommes et femmes de bonne volonté. Tous ceux qui veulent le bien, hein, comme disent les anges à Noël.
3: Monseigneur, vous avez dit que chaque peuple doit avoir son identité, sa culture. Donc, quels doivent être donc les rôles et devoirs du chrétien face à l'immigration, justement?
0: Alors, c'est une question qui m'a bouleversé quand j'étais à Rome. Quand j'étais à Rome, pour le synode pour les jeunes. Donc j'avais été élu par les évêques de France pour représenter les évêques de France à ce synode. Et on a des groupes de partage, au synode il y a 300-400 évêques avec le pape, et il y a des groupes de partage par langue. Alors il n'y avait pas que des évêques, il y avait aussi des laïcs qui étaient avec nous, des experts, etc. Et à un moment donné, les évêques africains nous disent... Moi, je sais pas me situer, c'était très intéressant comment tu y es. J'étais à la fois évêque français, puis en même temps, soudain, lorsqu'ils se sont mis à parler, j'étais assez choqué. Ils ont dit, mais vous êtes bien gentils, là, les évêques européens, vous parlez des immigrés que vous accueillez, mais faut pas oublier que les immigrés, ce sont nos fils, et que lorsque le fils du chef quitte son village avec deux, trois de ses meilleurs amis, qui sont les jeunes hommes du village, parce qu'ils ont plus envie de planter des maniocs et de s'occuper du troupeau de chèvres, pour venir porter des Nike, en risquant leur vie, pour porter des Nike en vivant à Paris ou à, je sais pas où, ou à Bobigny, c'est tout un village qui s'écroule. C'est toute une culture qui s'écroule. Et au moment où les gars disent ça, moi je dis, mais c'est exactement ce qui nous arrive à nous, Antillais. Nos jeunes s'en vont parce qu'ils réussissent, évidemment, ils s'épanouissent dans des métiers extraordinaires, machin, etc., qu'ils trouveraient pas ici, c'est sûr. Mais pendant ce temps, qu'est-ce qui s'écroule? C'est notre culture. Nos petits-enfants qui ne sont pas baptisés, qui ne savent même plus parler créole ou de loin comme ça, qui mangent un petit boudin parce qu'on leur a dit que c'est le pays de maman, de grand-mère et de grand-père. Et donc, on se rend compte qu'il y a ce que le pape François appelait un impérialisme. Donc l'immigration qui est effectivement... faut pas se leurrer non plus. Autant il faut accueillir bien sûr l'immigré, il faut le laisser mourir de faim. Enfin, évidemment, il faut se battre pour l'accueillir. Mais favoriser que des peuples soient des peuples... Et là, c'est là que le canal Sarah qui avait dit ça, mais aussi j'entendais mes frères et frères évêques dans ce groupe qui disaient, mais enfin, quand Dieu son peuple était immigré en Égypte, même s'il mangeait des marmites de viande, et bon, il a été réduit à l'esclavage aussi, on l'a ramené dans sa terre, sur sa terre. Parce que Dieu a donné, et c'est là une vision que Jean-Paul II a voulu, Jean-Paul II a beaucoup voyagé, on le se rappelle, et Saint Jean-Paul II a voulu à chaque peuple, rappeler à chaque peuple son identité. Et pourquoi son identité? Non pas pour l'enfermer, mais pour lui dire, mais ce que tu as reçu de ta culture, de ton identité, c'est ce que tu vas offrir au monde. Le monde a besoin de toi en tant que Martiniquais. Le monde a besoin de toi en tant qu'Ivoirien. Le monde a besoin de toi en tant que Thaïlandais, ou etc. Le monde a besoin de toi de ta culture, parce que tu apportes au monde une façon d'être humain qui est unique. Et c'est là que la fameuse vision de... Alors, j'en ai pas parlé, mais le frère Roberto Pasolini, j'en ai parlé dans une autre catéchèse, qui est le nouveau prédicateur de la maison pontificale, a fait une analyse admirable de la tour de Babel, en disant que lorsque Dieu a divisé les peuples à Babel, on pense que c'est une punition, mais c'est pas une punition. C'est au contraire une grâce, une richesse pour l'humanité qui s'appelle la diversité. Mais pas une diversité qu'on va mélanger, etc. Une diversité où chacun est sur sa terre, dans sa culture, etc. Mais avec, je reprends les termes encore une fois de Jean 23, qui sont la paix véritable, c'est la vérité, la justice, la solidarité active, la liberté, c'est-à-dire c'est le fait d'être ouvert aux autres, mais en sachant qui je suis. Et c'est cela. Donc du coup, l'immigration... elle est telle qu'on la voit aujourd'hui, telle qu'elle se vit dans d'autres mondes. D'abord, c'est une catastrophe sociale et humaine. Quand on a fait de la Méditerranée, comme disait le pape François, le plus grand tombeau. Mais en même temps, il y a une catastrophe aussi dans la mesure où on fait des pays riches pillent finalement, pillent les richesses humaines. C'est quand on dit de la ressource humaine, j'aime pas tellement le terme d'ailleurs. Et puis les richesses humaines des pays plus pauvres. Alors, nous, on a de la chance parce que nos enfants sont en France et on est français. Mais quand je vais dans les îles voisines, en Dominique ou à Sainte-Lucie, leurs enfants partent aux États-Unis. Les parents ne les revoient pas parce que pour aller avoir un visa pour aller aux États-Unis, nous on prend l'avion, bon, pas quand on veut, quand on a les moyens. Mais déjà, on n'a pas besoin de visa, rien du tout. Donc c'est vraiment des pays moins riches qui se voient piller de leur jeunesse, de leurs talents, etc. Pas des personnes. Et donc on voit l'immigration, etc. Mais il faut faire attention aussi à une façon d'analyser, de comprendre. Après, maintenant, évidemment, accueillir celui qui est chez soi, etc. Mais c'est pas forcément une chose positive vue par les chrétiens.
4: Monseigneur, alors toujours dans ce nouvel ordre mondial marqué par la loi du plus fort, la peur de l'effacement et la domination des puissances. Comment notre paroisse peut-elle être un lieu où la dignité humaine reste inviolable et où le Christ demeure le seul Seigneur?
0: Alors, c'est, là aussi, je suis passé un peu rapidement dans cette catéchèse qui est un peu vaste. Merci pour ta question. En fait, small is beautiful. Small is beautiful. Hein, les petits aujourd'hui, c'est que je reprenais Staline avec le Vatican, le pape, combien de divisions. Finalement, le fait d'être petit, de ne pas être qu'une grosse puissance, d'être invisible, de ne pas être riche. Je visitais un pays africain que j'ai visité deux fois, avec 5-6 ans d'intervalle quoi, entre mes deux voyages, et en 5-6 ans, j'ai vraiment vu le développement du pays. Et un des membres de ce pays me disait, un des citoyens avec qui j'étais, me disait, mais c'est parce que ici on n'a pas de richesse, on n'a pas de pétrole, on n'a pas de diamants, on n'a pas de minerais, donc on peut se développer, parce qu'on sait qui on est, notre richesse c'est nous. Alors qu'il y a d'autres pays à côté qui ont des richesses incroyables, je vais parler du Congo par exemple, c'est l'un des pays les plus riches au monde du point de vue des ressources naturelles, eh bien il y a la guerre, il y a une difficulté pour se développer. On voit aussi ce qui se passe au Venezuela, où il y a des pétroles à n'en plus finir, enfin pas à n'en plus finir, j'exagère, mais l'une des plus grandes réserves mondiales, et pourtant, on a un pays où il y a beaucoup de gens pauvres, avec de l'inflation, etc. Bon. Donc, mais ça, c'est la faute de l'être humain, bien sûr. Mais l'être humain est l'être humain. Au Venezuela, ils sont pas mieux ou pire que nous. C'est simplement que nous, aux Antilles, où les réalités les plus modestes, qui ne sont pas des États, qui n'ont pas le bouton nucléaire, qui n'ont pas des richesses énormes, mais qui peuvent avoir un impact, qui ont quand même de quoi vivre, qui ont d'abord la richesse culturelle, la richesse humaine, la richesse de la solidarité, la richesse de... Je reviens à la culture, parce que c'est important de savoir qui on est, d'être inculturé dans notre façon de vivre, qui ne rêve pas de vivre comme les autres, même si je suis très heureux, encore une fois, je l'ai dit tout à l'heure, de manger des sushis de temps en temps, mais si je ne mange pas des produits de chez moi, jamais, qui est ma nourriture de base. Un politicien français avait écrit un livre dont le titre est intéressant, ça s'appelait « Je ne mangerai plus jamais de cerises en hiver ». Pourquoi disait-il ça? Il disait parce que si je mange une cerise en hiver, c'est que elle a été conservée, c'est pas naturel, elle a été conservée dans un frigo qui a consommé des tonnes de je sais pas quoi de CO2, etc. Moi j'ai fait un cancan l'autre jour avec ma maman parce que il y avait de la confiture de fraises. C'est pas elle qui s'est trompée, c'est la personne qui livre les courses. Moi je veux manger de la confiture de goyave. J'ai dit qu'est-ce que la confiture de fraises? Quand je suis en France, je veux manger de la confiture de fraises. Mais quand je suis en Martinique, elle a traversé. Pourquoi elle a traversé le de temps en temps, mais pourquoi elle a traversé l'Atlantique, cette confiture de fraises, tout ça de fruits qu'il y a chez moi, de la goyave, il y a du banana, etc. Et donc, ta question, c'est comment nous, on peut participer, mais non seulement comment on doit participer, mais on doit participer, c'est ça. C'est-à-dire qu'on veut nous faire croire que tout ça nous dépasse, mais ça ne me dépasse pas du tout. Je ne suis pas écrasé par Trump, Xi Jinping ou Monsieur Poutine. Je suis moi-même. Et eux, ils passent au-dessus avec leurs drones et leurs satellites, ou en dessous avec leur sous-marin. Mais moi, Antillais, en Martinique, Martiniquais, ou ailleurs d'ailleurs, ce que je suis, je vis dans la solidarité. Et c'est comme ça que je bâtis la paix dans le monde et que je suis grand vainqueur, mais grand vainqueur de toutes ces gesticulations médiatiques, etc., bon, qui peut-être aboutiront à des guerres, regardez les Ukrainiens, ou à Gaza, ou au Congo, ou ailleurs. Ok, mais ce que je sais, c'est que je ne dois pas me laisser avoir et que moi aussi, j'ai une responsabilité que l'Église nous enseigne à prendre nos responsabilités, à avoir une vision dans ce monde, parce que le rêve de ceux qui je sais pas si c'est calculé, je suis pas complotiste du tout, mais est-ce que c'est calculé? En tout cas, l'aboutissement de tout ce battage, c'est que je consomme, en fait. Que je me réduise à un consommateur. Je ne suis plus une entité politique, c'est-à-dire quelqu'un qui raisonne, qui pense, qui agit dans le monde autour de moi. Je prends ma petite voiture le matin, je vais au travail, quand je sors du travail, à midi, je consomme au resto, je sors du travail, je vais au centre commercial, je consomme, j'achète, je rentre chez moi, je jouis des produits de consommation, je suis devant mon écran de télé, on m'apprend à consommer, et je repars le lendemain comme ça. Le dimanche, je fais la même chose, je vais consommer des loisirs, et peut-être consommer un petit peu de messe, voilà. Mais non, c'est pas vrai, c'est pas ça la vision du monde. Notre urbanisme aux Antilles. Notre urbanisme qui fait que parfois, c'est bientôt les élections, ça tombe bien, tiens, parfois on habite dans un quartier, on ne peut même pas aller à pied voir les voisins, parce qu'il n'y a pas un trottoir. Donc c'est le tout voiture, c'est-à-dire que quand tu es dans ta voiture, il n'y a personne autour. Et là aussi c'est une façon de raisonner. Je connaissais un homme politique qui enseignait à des jeunes et qui disait, mais vous savez, engagez-vous en politique, engagez-vous dans des conseils municipaux, des choses comme ça, parce que le fait de placer un passage piéton tel endroit, ça implique une relation entre les hommes. Et tout ça, c'est le travail de la paix. Tout ça, c'est le travail pour bâtir la paix dans le monde. Alors, dans une paroisse, n'en parlons pas, surtout aux Antilles, où nos paroisses, c'est pas un petit groupe de chrétiens qui se réunissent comme ça. Ça aurait été bien, d'ailleurs. Moi, ça me ferait moins de travail. C'est des chrétiens fervents qui se réunissent, qui prient, qui se connaissent, un petit groupe, une vraie famille. L'autre jour, je suis allé dans une église, dans une île des Antilles, où ils ont climatisé l'église. Donc, du coup, ils ont tout fermé. Et il y a une ambiance famille quand l'église est fermée et tout. Alors que chez nous, on a des grands vaisseaux, des grandes églises ouvertes, on a l'impression que c'est un marché. Que c'est la place du marché, tout le monde vient. Bon, parfois je le regrette parce qu'il y a des chrétiens, du moins chrétiens, il y a des relations. Bon, mais en même temps, on a un impact social réel et politique dans la vie de la cité. Il y a des personnes, etc. Et donc en permanence, on sent bien que l'Église, sa façon de vivre, sa façon de louer, sa façon de chanter, sa façon de s'occuper de ses jeunes ou de ne pas s'en occuper, sa façon de s'occuper des personnes âgées isolées, sa façon d'accompagner les familles monoparentales, les familles en difficulté ou celles qui vont bien et qui ont besoin d'accompagnement aussi d'ailleurs, ça, c'est notre façon d'être victorieux et vraiment victorieux. Notre façon aussi d'éteindre nos portables ou pas, etc. C'est notre façon d'être vraiment victorieux par rapport à ce monde qui veut nous faire peur, en fait.
5: Monseigneur, selon votre thème, le règne menaçant des hyperpuissances, comment contrer leur influence? En tant que chrétien, chrétienne, peut-on s'organiser pour résister à leur pouvoir? Ou est-il déjà trop tard?
0: En fait, ça a toujours existé. Et notre façon à nous de vaincre cela, c'est d'éteindre un moment la télé, quoi. D'éteindre nos portables et de créer d'autres relations, d'autres types de relations. C'est notre façon à nous de remporter cette victoire. Il n'y a pas de trop tard. Hein. C'est notre façon réelle de vivre dans la vérité. Je reprends aussi, encore une fois, la réflexion de Jean 23. Hein. Les relations entre les communautés politiques doivent être réglées selon la vérité. À nous de vivre dans un mode de vie qui est conforme à l'être humain. Notamment, on a une chance incroyable, nous, les catholiques de ce siècle, c'est que le pape François a écrit une encyclique qui s'appelle « Laudato si ». Et quand on la lit, on se dit, mais tout le monde, les hommes de bonne volonté, c'est une question tout à l'heure, ceux qui sont pas croyants, qui sont croyants, les hommes de bonne volonté qui nous disent, mais c'est exactement ça la façon de vivre. Les circuits courts, le type de relation, s'occuper des plus pauvres, etc. Avoir une vie finalement équilibrée et à un moment donné, arrêter avec tous ces médias qui nous font rêver de je ne sais quoi dans le monde en nous faisant peur. Bien sûr, peut-être qu'il y aura la guerre, peut-être qu'il y aura des bombes, peut-être que ça va changer. Regardez quand il y a eu le Covid, quand il y a eu le bateau qui a été coincé dans le canal de Suez et que soudain, ben, toute l'économie mondiale s'arrête. Est-ce que encore une fois, notre mode de médicament que nous prenons tous les jours va arriver? Ben, à nous de nous organiser et justement d'avoir une vie plus proche. Dans Laudato si, tout est décrit. Et quand je lis ce texte, je me dis, mais si la Martinique vivait ça, mais en fait, on a peur de rien. Surtout nous aux Antilles, on a peur de rien. On a de quoi vivre sans aucun problème dans ce pays, sans avoir besoin des autres. Même si c'est une bonne chose, on n'est pas là pour être en autarcie. L'Église ne conçoit pas cela non plus. Tous les peuples sont faits pour avoir des échanges, évidemment. Mais de là à dépendre complètement de l'autre et d'attendre que tout vienne d'ailleurs, non. C'est pas possible. Parce que là, on ne construit pas la paix. Il y a quelque chose qui n'est pas vrai par rapport à ce que nous sommes.
4: Monseigneur, vous avez parlé d'un monde menaçant, avec des superpuissances, des prédateurs, un monde où on a peur. Alors, en tant que chrétien, comment vivre dans ce monde avec l'espérance?
0: Alors, merci pour cette question. En plus, la dernière, donc ça tombe bien. C'est pour ça que j'ai fait. Il faut réécouter la catéchèse. En réalité, l'idée c'est que justement, tout ça c'est de la, il y a du vrai hein, dans ces super puissances, ces machins, etc. Tu écoutes Trump, tu écoutes Poutine, tu écoutes ceci, puis les journalistes qui commentent, etc. D'abord, il faut comprendre que tout cela est prévu aussi prévu. Enfin, tout ça est prophétisé. Dans les textes, dans l'Apocalypse, ces nations qui, machin, ces puissances qui s'élèvent, qui se font la guerre, etc. De tout cela, le Seigneur est le grand vainqueur. Et puis, la paix, elle est, c'est ce que prône l'Église. La paix, elle est assise au pied de notre porte, en fait. Elle est à portée de main. elle est lorsqu'on fait la paix à la messe avec mon frère qui est mon voisin. Et ça, c'est la vérité. Parce qu'effectivement, si on reprend cette vie où nous vivons, vous avez vu le film Matrix, hein, si nous avons l'impression d'être d'une grande matrice et que nous sommes branchés sur des écrans en permanence, évidemment, on va avoir l'impression que le discours de Monsieur Trump à tel endroit, ou le discours de Monsieur Poutine, ou je sais pas qui, ou de Monsieur Macron, enfin, j'en sais rien, Mme Van der Leyen, enfin, etc., aura un impact sur notre vie. C'est pas faux, il peut en avoir, mais le premier impact, celui de l'amour, c'est mon voisin, c'est mon conjoint, c'est mes enfants, c'est la personne isolée, c'est le pauvre. C'est le pauvre qui habite pas loin de chez moi, c'est lui qui m'apportera du bonheur et de la paix, et réciproquement. Et donc, ça peut rayonner dans le monde entier. Il y a une autre réalité, et cette réalité, elle existe dans le monde. Elle existe dans toutes les sociétés, et c'est la vraie réalité qui sera jamais filmée par les médias, et qui est celle que Dieu nous invite à voir. Et le chrétien, celui justement, lumière du Christ dans ce monde qui passe, qui voit cette réalité de ces gestes de solidarité, d'amour. Vous voyez, on va nous parler s'il y a un attentat demain matin en Israël par un Palestinien ou l'inverse. On va nous en parler pendant plusieurs heures à la télé. Mais tous les gestes de solidarité qu'il y a pu avoir au même endroit, jamais on en parlera. Et c'est comme ça que le chrétien vit dans l'espérance, lorsqu'il ouvre les yeux et voit la vérité de ce monde où il y a plus d'amour finalement que de haine et où il devient un ouvrier de paix, un artisan d'amour. Voilà ce que l'Église nous invite à faire dans ce monde. Notre secours est dans le nom du Seigneur, fait le ciel et la terre.
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2: Gloire au Père et au Fils et au Saint-Esprit, pour les siècles des siècles. Amen.

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1: C'est un dernier entretien dans cette série des clés pour vivre. Je reçois le Père Charles Bonin. Bonjour Père Charles.
2: Bonjour Nathalie.
1: Alors, je vais répéter le titre de votre livre. Faut-il se préparer à la fin des temps avec ce sous-titre hein, espérer à la lumière de l'Évangile. Ce sous-titre est important pour vous, je crois.
2: Oui, absolument, parce que parfois on est un peu abasourdi par le mal qui nous afflige et on se détourne du bien avec une attitude un petit peu désespérée, alors que tout l'Évangile, la parole de Dieu, elle porte une lumière pour notre vie, qui est une espérance fondamentale de savoir où nous allons. Nous allons vers une béatitude, nous allons vers le royaume. Donc c'est fondamental.
1: C'est plutôt une bonne nouvelle.
2: Voilà, faut garder la perspective.
1: Voilà, c'est plutôt une bonne nouvelle. Alors, quelle est la bonne manière chrétienne de se préparer, et surtout c'est important de l'entendre, sans peur ni excès, eh bien à ce royaume dont vous parlez, ce royaume qui conduit à la vie éternelle. Au fond, c'est un beau programme, c'est un beau chemin qui nous est proposé, mais l'Évangile aussi nous rappelle qu'il y a le bon chemin et puis le mauvais chemin qui peut nous égarer. Voilà, donc éclairez-nous, Père Charles Bonin.
2: Alors le moyen de s'y préparer, c'est peut-être de se rappeler que notre vie est un passage. Et le passage, eh bien, c'est la traduction du mot Pâques. Donc notre vie est une Pâques, c'est-à-dire que nous traversons parfois une vallée de larmes, une vallée de ténèbres qui est difficile, mais qui est un passage vers la vie. Et souvent, on conçoit notre vie comme allant de la vie à la mort, alors que la parole de Dieu nous dit que c'est exactement le contraire, et nous allons de la mort à la vie en plénitude, ce que nous rappelle Jésus lorsqu'il nous dit dans l'évangile de Jean en particulier, hein, « Je suis venu pour que vous ayez la vie en plénitude et qu'en vous, la joie soit parfaite. » Donc nous sommes conduits vers cette joie, mais parfois à travers des difficultés, mais sans perdre de vue la finalité, le but de notre existence qui est la béatitude éternelle. Dieu nous a créés pour cela, que nous soyons en lui et avec lui pour toujours. Donc la vie est un passage, c'est-à-dire une Pâque, et l'Église est un passeur, c'est-à-dire qu'elle est là pour nous aider, pour aider l'humanité à vivre ce passage en demeurant dans la foi, l'espérance et la charité, qui sont les trois piliers qui nous permettent de parvenir à cette gloire. Alors, pour mieux le comprendre, je vais peut-être vous lire ce qu'en dit le catéchisme de l'Église catholique au paragraphe 677, qui est très éclairant pour la situation que nous vivons aujourd'hui et tout au long de notre vie, parfois marquée par le mal. Voilà ce qui est dit. Paragraphe 677 du catéchisme de l'Église catholique. L'Église n'entrera dans la gloire du royaume qu'à travers cette ultime Pâque, où elle suivra son Seigneur dans sa mort et sa résurrection. Le royaume ne s'accomplira donc pas par un triomphe historique de l'Église, selon un progrès ascendant, mais par une victoire de Dieu sur le déchaînement ultime du mal, qui fera descendre du ciel son épouse. Le triomphe de Dieu sur la révolte du mal prendra la forme du jugement dernier, après l'ultime ébranlement cosmique de ce monde qui passe. Donc ayons conscience que notre monde passe et que nous sommes appelés à aller vers la vie. Ce passage du catéchisme de l'Église catholique cite l'Apocalypse en son chapitre 21 de l'Apocalypse, hein, où la parole de Dieu nous dit qu'il vient faire toute chose nouvelle, réhabiliter toute chose pour demeurer au milieu des hommes. Je vais vous le lire parce que c'est un passage très beau et qui remplit de lumière et d'espérance. Et puis j'invite tous vos auditeurs à lire ces deux derniers chapitres, hein, de l'Apocalypse 21 et 22, qui sont remplis de cette belle espérance de savoir vers où nous allons. Chapitre 21 de l'Apocalypse. « Puis je vis un ciel nouveau, une terre nouvelle. Le premier ciel, en effet, et la première terre ont disparu, et de mer il n'y en a plus. Et je vis la cité sainte, Jérusalem nouvelle, qui descendait du ciel, de chez Dieu. Elle s'est faite belle, comme une jeune mariée parée pour son époux. J'entendis alors une voix clamer du trône, « Voici la demeure de Dieu avec les hommes. Il aura sa demeure avec eux, ils seront son peuple, et lui, Dieu avec eux, sera leur Dieu. Il essuiera toutes larmes de leurs yeux. De mort, il n'y en aura plus. De pleurs, de cris et de peines, il n'y en aura plus. Car l'ancien monde s'en est allé. Alors celui qui siège sur le trône déclara « Voici que je fais l'univers nouveau ». Voilà, ces cieux nouveaux, cette terre nouvelle sont déjà à l'œuvre aujourd'hui. Le royaume, c'est pas pour demain, c'est pour maintenant, et il nous appartient de le construire par une coopération active à l'œuvre de Dieu, par la foi, l'espérance et la charité qui demeurent en toutes circonstances face au mal qui voudrait les ébranler. Donc demeurer dans cette attitude d'espérance en nous rappelant toujours que cette Jérusalem céleste, elle vient d'en haut. Ça n'est pas notre œuvre, c'est Dieu qui nous sanctifie, c'est Dieu qui nous fait parvenir au salut et qui n'attend de nous que notre coopération, c'est-à-dire nos pauvres mains ouvertes pour le recevoir. Et le recevoir non pas dans une attitude piétiste qui consisterait à ne rien faire, mais au contraire d'une manière active, en étant acteur de cette charité qui est le propre du règne de Dieu, qui vient parmi nous, qui veut faire alliance avec nous, qui vient demeurer au milieu de son peuple.
1: Alors, merci. Vous terminez cet ouvrage, si vous permettez, avec l'extrait de cette interview qui avait été donnée donc un jour de Noël en 69 du cardinal Ratzinger. Au fond, est-ce qu'on peut parler d'une vision un peu prophétique qui annonçait les temps d'aujourd'hui ? Pourquoi ce choix ? Et si vous pouvez nous rappeler un petit peu ce texte du cardinal Ratzinger qui deviendra le pape Benoît XVI.
2: Oui, alors le cardinal Ratzinger à l'époque était sans doute visionnaire puisqu'il voyait une église pauvre, appauvrie. Je lis juste le début du passage. Je pense, non, je suis sûr que le futur de l'église, dit-il, viendra de personnes profondément ancrées dans la foi et qui en vivent pleinement et purement. Il ne viendra pas de ceux qui s'accommodent sans réfléchir du temps qui passe ou de ceux qui ne font que critiquer en partant du principe qu'eux-mêmes sont des jaillons infaillibles. Et un petit peu plus loin, et plus tard, en 97, il disait « J'avais prévu que l'Église deviendrait petite, que ce serait un jour une Église des minorités, qu'ensuite elle ne pourrait plus subsister dans ces grands espaces et vastes organisations, mais devrait s'organiser de manière plus modeste. » Donc il y a cette vision d'une Église plus petite et plus vraie, plus humble, mais accueillante de la grâce. C'est cette vision de la Jérusalem céleste, sous les traits de cette épouse qui se part pour son époux, c'est-à-dire qui se débarrasse de tous les oripeaux, je dirais, de sa suffisance, pour s'habiller de la lumière de Dieu, de cette lumière de l'Évangile.
1: Alors, je vais vous demander de terminer peut-être et d'adresser, avant de donner votre bénédiction, parce que nombreux sont les auditeurs à vous écouter et à suivre cette série, et puis à devenir lecteur aussi de cet ouvrage, non pour être effrayé par les derniers temps ou la fin des temps, mais pour être, et ça vous le soulignez avec le sous-titre, et c'était important pour vous, espérer à la lumière de l'Évangile. Il y a cette espérance que l'on peut déchiffrer, lire, méditer aussi dans la parole de Dieu. C'était très important pour vous. Si je vous demandais de terminer avec un mot de fin, un mot peut-être d'encouragement pour les auditeurs qui écoutent individuellement aussi soit la radio, soit les podcasts de nos entretiens. Que leur diriez-vous dans cette période où le monde brûle sur le plan et la scène internationale? Et merci.
2: Alors peut-être qu'on pourrait citer la lettre de Saint Jacques dans son chapitre 1 qui nous dit « Considérez avec une joie extrême, mes frères, de buter sur toutes sortes d'épreuves. Vous le savez, une telle vérification de votre foi produit l'endurance et l'endurance doit s'accompagner d'une action parfaite pour que vous soyez parfait et intègre sans que rien ne vous manque. » Et puis également cette assurance que nous avons que l'espérance ne déçoit pas, que donc qui est dans la parole de Dieu aussi qui nous invite à demeurer dans cette espérance en portant notre regard au loin vers cette assurance que nous avons de la vie éternelle qui nous est offerte et à l'égard de laquelle nous n'avons qu'à ouvrir nos mains d'une manière active en vivant vraiment de la foi, de l'espérance et de la charité.
1: Merci infiniment Père Charles Bonnat. Je vais vous demander une bénédiction pour terminer cette série. Et merci.
2: Eh bien que Dieu Tout-Puissant, par l'intercession de la très sainte Vierge Marie, nous bénisse et nous garde. Dans l'espérance du royaume qui vient, qui est déjà à l'œuvre au milieu de nous, dans cette assurance qu'il nous donne d'être là, présent, au milieu du nous jusqu'à la fin du monde, que nous puissions grandir par la force de son esprit dans la charité et demeurer fermes dans la foi. Que Dieu Tout-Puissant nous bénisse et nous garde au nom du Père, et du Fils, et du Saint-Esprit. Amen. Viens, Seigneur Jésus.
1: Amen. Merci Père Charles Bonnat. Un livre qui vient de paraître, « Faut-il se préparer à la fin des temps ?» Espérer à la lumière de l'Évangile aux éditions Arthège. Merci à vous Père Charles Bonnat.
2: Merci Nathalie.

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2: La foi n'est pas une condition au baptême, nous l'avons vu. Elle est le fruit du baptême. Le baptême nous fait demander la foi pour la vie éternelle, avec la charité. Que demandes-tu à l'Église ? Demande-t-on aux catéchumènes. Réponse : la foi. La foi, pourquoi ? Réponse : pour la vie éternelle. Alors, ce qui est la condition du baptême, c'est de désirer recevoir cette foi pleine et entière que donne le sacrement avec la charité, bien sûr. Comme dans tous les sacrements, c'est de le désirer. Veux-tu ? Mais la foi théologale, croire en Dieu, comme Dieu veut qu'on croit en lui, ce n'est pas une condition au baptême, bien sûr, c'est un fruit du baptême, ça ne peut être qu'un fruit du baptême, ce don de Dieu. Ce n'est pas une condition pour le recevoir, sinon le baptême devient administratif, comme aujourd'hui bien souvent le mariage dans la tête des gens. Parce que la foi ne se confond pas avec une pure opinion personnelle, mal fondée et provisoire. Si Dieu n'est que l'opinion que je me fais de lui, alors il est normal que je doute souvent, non pas de Dieu, mais de moi, ou disons de l'opinion que je me fais de lui. Je le dis souvent, ça, à des gens qui me disent « je doute de Dieu ». Alors, quand ce sont des gens pas trop chrétiens qui me disent ça, je dis « mais vous doutez de Dieu ?» ou de l'opinion que vous vous faites de Dieu ?« Ah oui, tiens », me disent-ils. Parce que si vous doutez de l'opinion que vous vous faites de Dieu, ce n'est pas de Dieu que vous doutez, c'est de vous-même. Et vous n'avez pas fini de douter. Pour bien des gens, Dieu, finalement, c'est ce que je crois qu'il est. Alors souvent, il faut préciser aujourd'hui, parce que on n'est plus en contexte chrétien. Il faut bien le préciser. Dieu, ce n'est pas l'opinion que j'ai de lui, mais c'est Dieu qui me donne vraiment de croire en lui, comme Dieu veut qu'on croit en lui. Et ça, c'est vraiment un fruit du baptême, de la grâce. Croire, c'est entrer dans la connaissance que le Père et le Fils ont l'un de l'autre. Voir Matthieu chapitre 11, versets 26 à 27. C'est suivre le Christ, sinon ça reste dans la cervelle. Je ne suis pas chrétien par adhésion, ça c'est pour le parti politique, ni par imitation, mais par irrigation, celle du corps, celle de la vigne, comme disent les évangiles. Alors ce fut tout le problème de Pélage au fin 4e, début 5e siècle. Pélage, c'était un moine très ascète qui disait « je suis moine et par conséquent j'imite le Christ et c'est ça qui est important. J'ai la faculté par la vertu de l'imitation de vivre en chrétien, en baptisé. » Alors il fallut qu'Augustin lui dise « non, on n'est pas baptisé par imitation du Christ, même si

c'est le titre d'un très beau livre que j'aime beaucoup, L'imitation de Jésus-Christ. Voilà, on n'est pas baptisé par imitation du Christ, mais par irrigation. Et quand saint Paul parle de la vie chrétienne, il dit que nous sommes avec le Christ une même plante, que nous sommes en grec « sum futoi », ce qui veut dire que par le baptême, nous sommes connaturels avec lui, de même nature que lui, en symbiose avec lui. Voir Romains chapitre 6, versets 4 à 5. Qu'on peut traduire ainsi, nous avons donc été ensevelis avec lui, dit saint Paul, par le baptême en la mort, afin que comme Christ est ressuscité des morts par la gloire du Père, de même nous aussi, nous marchions en nouveauté de vie. Car si nous sommes devenus une même plante avec lui, par la ressemblance de sa mort, nous le serons aussi par la ressemblance de sa résurrection. Nous sommes devenus par le baptême comme une même plante. Avec le Christ, greffé sur le Christ, je suis baptisé donc par irrigation et pas seulement par imitation. Si c'est par imitation, ça peut être un peu par simplement ma propre vertu, comme le croyait le moine Pélage, qui pensait qu'on pouvait faire son salut par sa propre force humaine. Mais si c'est par irrigation, évidemment, la vertu a son importance, bien sûr, hein, imiter le Christ et tout faire pour... vivre dans la grâce du Christ, mais aussi la demander, et si c'est par irrigation, eh bien nous le recevons justement par la grâce. Alors comme on l'a vu, dans l'ancien rite du baptême, la pactio, donc l'engagement verbal du baptisé, coïncidait avec la mersio, la plongée. Elle ne la précédait pas, comme aujourd'hui on demande... futur baptisé, de dire d'abord son credo, après bien sûr tout un parcours catéchuménal et tout le carême, mais avant le baptême. Avant, dans l'ancien rite, le baptême était une célébration à deux, il y avait trois professions de foi avec trois immersions à la suite. Le prêtre demandait dans la piscine baptismale au baptisé, crois-tu au Père, il était plongé dans l'eau, au Fils, deuxième immersion, au Saint-Esprit, crois-tu au Saint-Esprit, oui, et... voilà, le baptisé était plongé dans l'eau. Il recevait donc cette croyance au Père, au Fils et au Saint-Esprit par le baptême. C'était évident, puisqu'il y avait concomitance entre la profession de foi, je crois au Christ, mais je demande à croire davantage, et il était plongé dans l'eau, et l'immersion, voilà, l'immersion scandée donc par trois fois par les noms des personnes de la Trinité. Alors, il n'y avait pas alors, d'ailleurs, la formule « je te baptise », qui signifie justement « je te plonge », hein. Mais on le faisait. Alors les orientaux, orthodoxes ou catholiques, ont une formule du baptême déclarative et non pas une formule impérative. Le prêtre ou le diacre en Occident dit donc « je te baptise » et l'oriental dira, y compris catholique oriental catholique, dira « le Seigneur Jésus-Christ te baptise » ou « la Sainte Trinité te baptise ». Ils ont une formule donc déclaratoire et non pas une formule impérative comme la nôtre. Bon, ce sont deux points de vue d'ailleurs très complémentaires. Mais aujourd'hui, donc, le dialogue entre le prêtre et le baptisé précède l'eau, alors qu'avant, il était concomitant, donc, avec l'eau, si je puis dire. Mais il est tout aussi explicite. Bien sûr, aujourd'hui, le dialogue, ça sera « Que demandez-vous à l'Église de Dieu ?» Donc, la foi. « Que vous apporte la foi ?» La vie éternelle. La foi n'est pas un self-service. Elle se reçoit dans le cadre d'un dialogue. C'est le côté... dialogal, donc des sacrements, je ne me baptise pas tout seul, je ne me pardonne pas moi-même, même le prêtre, je ne m'impose pas les mains, je ne me communie pas. Qu'as-tu que tu n'aies reçu ? Dit saint Augustin, formule qu'il a utilisée plus de 150 fois dans son œuvre. Mais le moderne est un peu narcissique, même beaucoup, c'est moi, moi, moi. Or la foi ouvre à l'action divine, à l'accueil du don de Dieu. Il y a, avant le baptême, le rite de l'Ephphata. Rite qui signifie que c'est tout notre être qui doit s'ouvrir à l'action divine, corps compris. Le rite se fait, en principe, sur les cinq sens. En fait, on le fait au moins sur les yeux, la bouche et les oreilles. Ce n'est pas commode de faire autrement. Ephphata, c'est-à-dire ouvre-toi. C'est en lien avec le chapitre 7 de saint Marc, le passage où Jésus ouvre les oreilles et la bouche du sourd-muet. C'est l'ouverture de l'organisme du sourd-muet, ou du moins de cette personne qui parlait difficilement, nous dit le texte.
Le Christ lui ouvre les oreilles et la bouche. Le Christ fait parler tout le monde, même ceux qui ont bouche cousue. C'est l'ouverture de toutes les puissances sensorielles, intellectuelles et affectives de l'homme qui se fait donc solennellement au baptême des adultes. Quand on dit qu'on n'aime pas le corps, nous les chrétiens, ben ce n'est pas vrai. Tu aimeras le Seigneur ton Dieu de toute ton âme, de tout ton cœur et de toutes tes forces. Il faut aller au vrai de toute son âme, de tout son cœur et de toutes ses forces humaines. Il faut tout d'abord que l'oreille s'ouvre. Je crois ce que j'entends, j'y adhère par le cœur et ça me ressort par la bouche en action de grâce ou en apostolat. Là, il y a une éducation à faire sur le baptême qui intègre toute la personne et qui n'est pas que la simple traduction de mon opinion du moment, sinon tout est opinion et ça ne va pas bien loin. Puis, durant le baptême, l'épiclèse du baptême, l'imposition de la main, donc, qui appelle l'Esprit-Saint, l'imposition de la main sur le front est le signe, oui, du don de l'Esprit-Saint. C'est un signe de protection, un signe d'appartenance, un signe de profusion et un signe de perfusion de la grâce. L'Esprit nous couvre de son ombre, il devient notre toit et notre maison. Il veut demeurer en nous. Nous trouverons sous son aile, sous son pénage, un refuge.

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2: Bonjour Monseigneur Aupetit.
3: Bonjour Marie-Laure et bonjour à tous les auditeurs toujours présents et fidèles.
2: Oui, alors nous sommes heureux de vous retrouver pour votre émission Monseigneur vous répond. Alors aujourd'hui, Monseigneur, les auditeurs nous posent des questions sur des passages de l'Évangile un peu difficiles à comprendre. Alors voici le premier passage au chapitre 12 de l'Évangile de Saint Jean qui nous raconte la colère de Jésus au Temple. Voici ce qu'il est écrit. Dans le temple, Jésus trouva installés les marchands de bœufs, de brebis et de colombes et les changeurs. Il fit un fouet avec des cordes et les chassa tous du temple, ainsi que les brebis et les bœufs. Il jeta par terre la monnaie des changeurs, renversa leur comptoir et dit aux marchands de colombes « Enlevez cela d'ici, cessez de faire de la maison de mon père une maison de commerce ». Alors, Monseigneur, comment distinguer la sainte colère de Jésus d'une colère classique ?
3: Alors, est-ce qu'il y a une sainte colère ? C'est ça la question. D'abord, j'ai regardé les quatre évangiles. Hein, parce que les quatre évangiles en parlent. Alors, Saint Jean le place tout à fait au début de son évangile et les trois autres, Matthieu, Marc et Luc, le placent après l'entrée triomphale de Jérusalem. L'entrée triomphale de Jérusalem, Jésus va au temple et procède à l'expulsion des vendeurs. Alors que Jean le place au début du ministère de Jésus. Enfin, ça change pas grand-chose. Hein. C'est vrai que les récits racontent exactement la même chose. Ça veut dire que vraiment Jésus, il a fait ce geste, il a renversé les tables, il a pris un fouet, il a chassé les animaux qui étaient là pour les sacrifices. Alors pourquoi il fait ça ? Est-ce qu'il est à aucun moment, j'ai bien regardé, il y a le mot colère. Hein. Jésus n'est pas en colère. Est-ce que, alors évidemment, notre auditeur, lui, quand il renverse les tables, peut-être qu'il est en colère. Mais il se trouve que quand Jésus renverse les tables, il n'est pas forcément en colère. C'est un geste prophétique, puisque, en fait, ce qui est dit dans les évangiles, c'est que Jésus dit « Vous avez fait de la maison de mon père une maison de trafic ». Et c'est exactement ce qu'il y a dans les prophètes Isaïe et le prophète Jérémie. Autrement dit, Jésus accomplit un acte prophétique. Et un acte prophétique, c'est pas un acte de colère. C'est un acte qui devait s'accomplir tout simplement pour rendre au temple sa vocation. La vocation, c'est pas faire du trafic ou même de faire de l'argent sur les sacrifices d'animaux. C'est aujourd'hui d'avoir il n'y aura plus besoin de sacrifices d'animaux. La preuve, c'est qu'il n'y en a plus. Plus un sacrifice sanguin d'hommes ou d'animaux. L'homme, c'était pas Dieu, bien sûr, c'était le dieu Moloch Baal. Mais voilà. Donc, c'est pour dire que c'est fini. Et donc, il renverse les tables des changeurs parce qu'ils font de l'argent, mais il tape personne. Simplement, il prend un fouet pour chasser les animaux. Ça me rappelle quand j'étais petit, j'avais un grand-oncle qui avait des vaches et puis qui m'avait fait emmener les vaches au champ. Et il y avait un bâton. Alors moi, j'avais peur, j'avais pas peur des vaches, mais j'avais peur de leur faire du mal. Il m'a dit, mais non, t'inquiète pas, c'est juste pour leur indiquer le chemin. Alors voilà, Jésus, il prend un fouet, il fait sortir les animaux. Il n'a pas agi de manière brutale. Alors, dans le mot colère, alors c'est vrai que Dieu se met en colère. Il y avait une colère de Dieu, hein, c'est dans la Bible. Et alors, en hébreu, il y a plusieurs mots, hein, 1, 2, 3, 4, 5, 6 mots pour dire la colère de Dieu. Et donc, ça veut dire que ça recouvre des réalités différentes. Quant au grec, quand il le traduit, en particulier pour Jésus, parce qu'il y a bien un moment où il est dit que Jésus jette sur eux un regard de colère. Je vais vous citer le moment. Et les mots, c'est soit thumos ou soit orgé. Ça, c'est du grec et ça veut dire la colère. À quel moment il y a un mot qui concerne la colère de Jésus ? Il n'y en a qu'un seul que j'ai retrouvé, c'est dans Saint Marc chapitre 3. Vous savez, Jésus est à la synagogue, il y a là un homme qui la main est paralysée, desséchée, et les pharisiens observaient Jésus pour voir s'il allait faire un miracle. Quoi ? Le jour du sabbat, pour le piéger encore une fois. Et donc Jésus pose cette question, est-il permis de faire le bien ? Un jour de sabbat, voilà. Et peut-on guérir un jour de sabbat ou peut-on faire le bien un jour de sabbat ou le mal? Donc voilà. Et de sauver la vie d'un être humain ou de le laisser mourir. Mais ils ne répondent pas. Ils ne répondent pas, bien sûr, parce qu'ils sont, ils sont gênés de répondre à cette question. On ne va pas dire qu'on n'a pas le droit de faire le bien un jour de sabbat, bien sûr. Donc Jésus les regarda tous avec indignation. Il était en même temps profondément attristé de leurs mauvais sentiments. Donc, indignation, en fait, c'est le mot colère. C'est orgueil, c'est-à-dire orgueil, c'est-à-dire c'est vraiment le mot colère. Là, il y a marqué indignation dans la traduction, mais c'est colère. Mais une colère, vous voyez, parce qu'il est affligé. Il n'est pas une colère de perte de maîtrise de soi. Lorsqu'on pense la colère, c'est quand on se maîtrise plus, quoi. Là, c'est pas le cas, hein. Sa colère, c'est une colère intérieure, puisqu'il est dit en question, justement, qu'il était profondément attristé de leurs mauvais sentiments, si on traduit les choses. Et donc, vous voyez, c'est pas tellement une colère de comme on l'imagine quand on se met en colère. Quelqu'un qui me fait être qu'un poisson, je suis en colère. Et voilà, mais ça, c'est pas ça. Mais c'est, vous voyez, il y a plusieurs formes, il y a plusieurs façons d'envisager la colère. Quand on regarde dans la Bible pour la colère de Dieu, on sait d'abord que Dieu, le Seigneur, est défini comme quelqu'un qui est lent à la colère. C'est dans l'Exode, le Nombre et Jonas. Et sa colère signifie toujours qu'un comble est mis à son offense par une situation irrécevable pour lui. C'est la question d'une injustice fondamentale. Injustice au sens que ça l'acte posé coupe avec Dieu. Et c'est ça qui manifeste la colère de Dieu. Donc, vous voyez, c'est pas une colère de perte de sa capacité de maîtrise, comme pour nous. C'est autre chose. C'est la manifestation de quelque chose d'injuste. Toujours, c'est par rapport à l'injustice. C'est important, hein, parce que, vous voyez, la question de la colère de Dieu, c'est de mettre fin à ce qui est insupportable. Pour éviter, justement, ce qu'est la colère, c'est souvent la manifestation d'une vengeance. Parce que la vengeance, elle enferme l'homme en lui-même et elle est condamnée dans le livre de la Genèse, dans le livre d'Amos, etc. Et par Jésus lui-même, quiconque se met en colère contre son frère en répondra au tribunal. Vous voyez, c'était pas seulement le meurtre, c'est ce qui prépare le meurtre. Et donc, la colère attachée à la vengeance, ce qui n'est pas du tout le cas de Dieu, parce que la colère en Dieu est toujours attachée à la miséricorde. Lent à la colère, riche en miséricorde. Si Dieu est en colère, c'est pour pouvoir faire miséricorde à celui qui se repentit du mal qu'il a fait, de l'injustice qu'il a commis. Donc, vous voyez, c'est pas tout à fait le même sens que nous, ce que nous entendons d'habitude par colère, parce que, évidemment, là, on se tromperait. On se tromperait.
2: Alors, vous citez l'exemple de Jésus avec l'homme à la main desséchée. Mais notre auditeur nous parle d'autres exemples qu'il a repérés. Celui de l'épisode du fichier desséché ou celui où Saint-Pierre, quand Jésus lui dit « Passe derrière moi, Satan », est-ce une manifestation de la colère?
3: Ah non, non, non, parce que là, d'abord, le mot colère n'est pas employé. Je vous dis qu'il est employé uniquement pour l'homme à la main desséchée et que dans le vendeur du temple, il n'y a pas marqué du tout que Jésus est en colère. Et là non plus, il s'adresse de manière forte à Satan. Satan passe derrière moi, c'est-à-dire Satan, parce qu'il inspire Pierre qui se laisse inspirer par Satan. Donc, passe derrière moi, Satan. L'épisode du figuier desséché, c'est la stérilité. Et donc, voilà, c'est pas une question de colère, c'est quand elle fait partie des sept péchés capitaux, ça c'est pas dans la doctrine forte de l'Église, bien sûr, c'est un enseignement. Mais vous voyez, c'est pas biblique. Les sept péchés capitaux. Simplement, Jésus, et ça c'est plus important, dit que quiconque se met en colère contre son frère en répondra au tribunal. Donc, il s'agit bien de cette colère qui n'est pas maîtrisable, cette mauvaise colère, cette colère qui est la manifestation de quelque chose de mauvais puisqu'il s'agit d'un emportement. Vous voyez, quand il est question dans la Bible d'un emportement, c'est-à-dire d'une violence non maîtrisée, C'est jamais Dieu. Ce qui se rapporte à Dieu, c'est les conséquences. Parce que le peuple, au début, par naïveté, pensait que ce qui se passait, le mal qui leur arrivait, était la conséquence d'une colère de Dieu. C'est-à-dire que, ben voilà, on a fait mal et il y a des conséquences au mal que l'on a fait. Et ça, c'est dû à la colère de Dieu. Non, c'est simplement les conséquences d'un acte mauvais. Un acte mauvais entraîne toujours des mauvaises choses. Mmh. Et donc, il rapporte à la colère de Dieu. Mais la colère de Dieu, c'est bien un terme employé, encore une fois, qui signifie que de, comment dire, l'indignation de Dieu. Dieu est indigné, un peu comme Jésus, ce regard de colère sur ces hommes qui ont le cœur dur. Parce qu'ils ont le cœur dur et donc il a un regard d'indignation. C'est, vous voyez, c'est, le terme serait plus ajusté parce que quand on emploie le mot colère, dans le sens d'une colère violente et d'un emportement, c'est jamais de Dieu, c'est toujours d'un homme. Voilà, par exemple, Jacob s'emporte contre Rachel. Balak, Saül aussi. Donc, Antiochus Épiphane. Donc, vous voyez, c'est à chaque fois, ce sont des personnes. Nabucodonosor, pareil. Donc, c'est ces colères qui manifestent un emportement. Voilà, c'est celle que nous éprouvons, c'est-à-dire l'incapacité de se maîtriser. On sort des mots qu'on voudrait pas dire. Après, on les regrette d'ailleurs. Hein. On dit des choses très, très violentes qui blessent les gens. Et d'ailleurs, c'est fait pour blesser. Et ou alors qui même passe à la violence corporelle. C'est jamais le cas, c'est jamais le cas du Christ, évidemment, bien sûr, mais c'est jamais aussi le cas d'une colère divine. Par contre, la colère humaine, elle, est une violence. Une violence avec des mots, une violence avec des gestes, mais ça, dans la Bible, c'est jamais Dieu, ça, c'est toujours l'homme quand il est question de ce type de colère-là qu'on peut retrouver donc dans la Bible. Vous voyez? Donc, c'est important de distinguer les choses et pour répondre à cette personne, oui, la colère est une mauvaise chose quand il s'agit d'une violence et d'un emportement. Et là, c'est un péché puisque c'est le lit du mal qu'on va faire, ce que dit Jésus. Vous avez appris qu'il ne, Matthieu 5, hein, tu ne tueras pas. Eh bien, moi, je vous dis, quiconque se met en colère contre son frère, tout simplement parce que c'est la naissance dans le cœur de quelque chose qui peut aboutir à un mal et jusqu'au meurtre. Donc voilà, c'est ce qu'il y a dans le cœur, et pas seulement le geste posé qui est de tuer, mais ce qu'il y a dans le cœur et qui prépare ce geste. Voilà. Alors que Jésus, en particulier au Temple, c'est pas du tout cela. Hein. C'est pas du tout cela. Il accomplit un acte prophétique par lequel il manifeste justement qu'il est celui qu'on attendait, le Messie, qui doit transformer le Temple pour qu'il devienne vraiment le lieu de l'adoration véritable. Alors le lieu de l'adoration véritable, Jésus nous le dira, ce n'est pas là. Comme il le dit à la Samaritaine, hein, ce n'est pas ni à Jérusalem, ni au mont Garizim que vous devrez adorer en esprit et en vérité, c'est-à-dire dans une relation personnelle que nous donnera le Seigneur en nous envoyant l'Esprit Saint pour nous rapporter à Dieu. Donc, voyez, c'est pour ça que, et puis, Saint Paul dira que c'est nous qui sommes le temple de Dieu, le temple de la présence de Dieu, parce que le temple, en fait, était fait pour accueillir la Shekinah, c'est-à-dire la présence sacrée de Dieu. Voilà pourquoi le Saint des Saints, tout au fond, était le signe de la présence de Dieu. Seul le grand prêtre entrait dans ce lieu pour prononcer le nom sacré de Dieu. Voilà, donc vous voyez, je pense qu'il faut un peu préciser les choses de façon à ce que on ne soit pas dans la mauvaise interprétation d'une colère divine qui serait l'exemple de la colère humaine, c'est-à-dire d'un emportement, d'une non-maîtrise de soi. Ça, la non-maîtrise de soi, c'est une mauvaise chose, évidemment, que vous êtes incapable de vous maîtriser, mais de quelque chose qui est toujours en rapport avec une injustice, quelque chose qui est insupportable, et puisque c'est insupportable, Dieu manifeste une indignation, comme ça que je pourrais l'appeler, qui serait plus ajusté. Et Jésus, quand il a employé le mot colère, dont je vous ai cité le nom en grec, eh bien c'est aussi une indignation devant la dureté du cœur de ces hommes. Et c'est la fois vraiment où on voit le mot colère qui concerne notre Seigneur Jésus-Christ.
2: Et est-ce que ça veut dire, quand dans le langage courant, on parle aussi de colère juste ou sainte colère? En fait, c'est un mauvais terme.
3: Oui, parce que nous, on n'a qu'un mot pour désigner tout cela. Alors, on pourrait parler d'indignation, etc. Enfin, d'autres, révolte. On pourrait trouver d'autres mots, vous voyez, de révolte, etc. Mais la colère, pour nous, c'est toujours l'emportement violent qui est de la non-maîtrise de soi. Et ça, on peut pas le rapporter ni à Dieu, ni à Jésus, bien sûr. Et donc, pourquoi. Et il faut faire la distinction dans le mot colère, puisque je vous dis qu'en hébreu, il y a beaucoup de mots pour désigner la colère de Dieu. Et dans le Nouveau Testament, en grec, il y en a deux aussi, différents, qui n'ont pas tout à fait le même sens que ce que nous avons, nous, dans le mot colère.
2: Merci, Monseigneur. Alors, voici une deuxième question de notre auditeur sur des paroles qui sont très dures, prononcée par Jésus et qui ne lui ressemble pas. Alors au chapitre 17 de Saint-Luc, Jésus dit à ses disciples « Il est inévitable que surviennent des scandales, des occasions de chute, mais malheureux celui par qui cela arrive. Il vaut mieux qu'on lui attache au cou une meule en pierre et qu'on le précipite à la mer, plutôt qu'il ne soit une occasion de chute pour un seul de ces petits que voilà. » Alors cette parole de Jésus est terrible, elle semble violente. Comment la comprendre ?
3: Eh bien oui, c'est une phrase, moi je pense souvent à cette phrase, hein. Inévitable que surviennent des scandales. Scandale, c'est scandalone, c'est ce qui fait tomber, hein, tout simplement. Donc une occasion de chute, c'est ce qui fait tomber. Qu'est-ce qui fait tomber ? Eh bien ce sont nos paroles, ce sont nos actes qui peuvent scandaliser les gens au point qu'ils se séparent de Dieu. Parce que c'est ça la question, hein. La question de chute, les petits dans des questions, ben c'est soit les enfants, soit les personnes humbles, les petits qui croient en Dieu de tout leur cœur. Et c'est vraiment une phrase qui est très importante et qu'il faut prendre au sérieux. Moi, en tous les cas, je la prends au sérieux parce que si je suis prêtre, c'est parce que j'ai vraiment envie de faire connaître le Christ à mes frères et sœurs. Hein. Toute ma vie est ordonnée à cela. Eh bien, tous les jours, vraiment, hein, tous les jours, je prie pour que, justement, mes paroles, mes actes, etc., ne soient pas à l'origine d'un scandale. C'est-à-dire que ne fasse pas tomber un seul de ces petits. Alors, il y a le péché, bon, on sait bien que tout le monde est pécheur. Est-ce que les péchés que commettent mes frères me feraient tomber? Par exemple, si j'admire quelqu'un, je le trouve extraordinaire, je trouve vraiment c'est un homme de Dieu, un homme merveilleux, etc. Et je l'admire beaucoup parce que là, il me fait vraiment aimer Dieu et j'apprends qu'il fait des choses terribles, des choses graves, etc. Est-ce que ça me ferait tomber? C'est-à-dire, est-ce que ça me fait me séparer du Seigneur? Alors, il y en a qui disent, on va quitter l'Église, bon, peut-être, mais l'Église est quand même le sacrement du salut. Donc, quelque part, elle nous donne le corps du Christ, elle nous donne le pardon du Christ. Et donc, c'est quand même dommage. C'est aussi une façon, qu'on le veuille ou non, de se séparer du Christ, puisque c'est par là qu'il a voulu passer pour nous rejoindre. Et donc, voilà, est-ce que, ça me fait constater simplement que la perfection n'est pas en ce monde, que la sainteté est quelque chose à construire, et que personnellement, rien ne pourra me séparer de l'amour de Dieu, comme le dit saint Paul. Hein. Rien, j'en ai la certitude, ni le bien ni le mal, enfin, vous connaissez toute la phrase que dit saint Paul, rien ne pourra nous séparer de l'amour de Jésus, l'amour du Christ. Et je pense que c'est vrai. Même si, effectivement, j'ai peut-être trop investi dans une relation avec quelqu'un que j'admire tellement, au fond, j'en fais presque une idole. C'est arrivé encore récemment, hein. On prend quelqu'un, on en fait une idole, en cet instant, et puis on s'aperçoit qu'il n'était pas, non pas c'est une ordure, mais forcément, hein, mais qu'il n'est pas aussi parfait qu'on pensait. On est très très déçu et du coup, on tombe. Mais si on tombe, c'est que quand même qu'on a un problème de relation vraie avec le Seigneur. On a idolâtré quelqu'un, ce qui est toujours mauvais parce que les idoles sont faites pour être détruites. C'est le Christ. Une personne nous a aidé à arriver jusqu'au Christ, rendons grâce à cette personne de nous arriver jusqu'au Christ, mais n'en faisons pas un autre Christ. Personne n'a alter Christus, c'est-à-dire un autre Christ. Le prêtre est simplement ipse Christus dans le sens, il représente le Christ, mais il n'est pas le Christ. Et donc, si nous sommes déçus, mais ceci dit, moi je prie quand même tous les jours pour n'être pas occasion de chute et de demander vraiment au Seigneur de continuer à être un révélateur du Christ, pas de moi ou pas de mes qualités, mes défauts. Non, ça, c'est pas la question. La question, c'est comment je suis un vecteur. Et justement, en écoutant cette phrase, c'est une phrase terrible, Corinne, c'est-à-dire que je ne veux pas vraiment être objet de scandale, occasion de chute pour les petits, etc. Et je demande vraiment cette grâce de n'être jamais cela. Et que, même si je suis comme tout un chacun un pécheur, que ce ne soit pas le lieu, effectivement, de ce qui va entraîner des personnes à tomber. C'est pour ça que j'ai toujours dit, d'ailleurs, quand je suis arrivé, c'est pas pour rien, hein, quand je suis arrivé à l'archevêché de Paris, ma première homélie à Notre-Dame, c'était « Ne regardez pas l'archevêque, regardez le Christ ». Parce que sinon, ça va pas du tout. Qu'est-ce que vous allez faire de l'archevêque? On n'en a rien à faire de l'archevêque. Mais vraiment, hein, c'est le Christ. L'archevêque n'est là que pour montrer le Christ. Et ne regardez pas le doigt de l'archevêque, mais regardez le Christ. Et donc, voilà, c'est ça qui est important. Et c'est vraiment ce que je demande, et c'est vrai que ça concerne tout le monde. Moi, je pense aussi que ça concerne les fidèles. Chaque fidèle, des parents, des professeurs, tout ça est concerné. À partir du moment où vous êtes baptisé et vous pouvez effectivement entraîner quelqu'un, non pas dans leur chute, parce qu'encore une fois, j'ai dit, s'il faut vraiment s'attacher au Christ, au point de n'être jamais troublé, ou entraîné du moins, troublé peut-être, mais jamais entraîné à se séparer du Christ, hein. Parce que ça, c'est très, très grave. Mais que personne ne le soit. Mais tout baptisé doit toujours se poser la question, est-ce que ce que je dis, ce que je fais, aide les gens à rencontrer le Christ, ou est-ce qu'au contraire, ça les éloigne? Bien sûr, nous, prêtres, c'est particulièrement fort pour nous, hein, à qui on a donné beaucoup, on demandera beaucoup, dit le Seigneur. Moi aussi, ça fait peur, tous ces mots-là. Mais ceci dit, voilà, c'est comme ça. Alors après, le baptisé a reçu aussi beaucoup, puisqu'il est devenu fils. Et puis, sans devenir fille de Dieu, c'est pas rien. Donc, il y a une responsabilité majeure par rapport à cela. Puisque vous êtes fils de Dieu, comment vous montrer ce qu'est la filiation divine? Et comment vous montrer le visage du Christ qui, lui, est véritablement fils de Dieu selon la substance, selon ce qu'il est véritablement? Donc voilà, c'est une vraie responsabilité que nous avons tous. Et il faut prendre cette phrase au sérieux. Oui, elle est terrible. Elle n'est pas violente, hein. Je ne crois pas qu'elle soit violente. Mais elle est forte. Elle est très forte. Et donc, il faut vraiment en tenir compte et faire en sorte que, justement, nous ne soyons pas occasion de scandale, c'est-à-dire de faire tomber ces personnes qui croient en Jésus ou qui pourraient croire en Jésus, ça aussi, qui pourraient croire en Jésus, même si elles ne croient pas encore, le fait qu'on fasse du mal, parce que j'aurais pu croire en Jésus, mais là, puisque c'est comme ça, je n'y crois pas. Donc, vous voyez, c'est une responsabilité majeure.
2: Et une grande responsabilité pour les parents, pour les catéchistes aussi. Quand on fait du cathé, ça peut être assez... en tout cas, beaucoup de responsabilités confiées par le Seigneur de ne pas éloigner ces petits du Christ.
3: Et de les
2: rapprocher, parce qu'on est là pour ça.
3: C'est pas bien, hein, c'est pas seulement enseigner, hein, c'est quelque chose de bien plus important.
2: Alors, nous arrivons au terme de notre émission. Merci, Monseigneur, de vos réponses claires qui nous permettent de mieux comprendre le mystère de Dieu. Chers auditeurs, n'oubliez pas d'envoyer vos questions à Radio Espérance. Je vous mets le lien dans la description si vous écoutez cette émission sur YouTube. Merci beaucoup et à la semaine prochaine.
3: Merci, à la semaine prochaine.
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1: Bonjour, alors nous allons continuer cette réflexion sur la doctrine sociale de l'Église et ses 6 grands principes. Nous avons vu le premier principe qui était la dignité de toute personne humaine. Et puis hier, nous avons vu la question du bien commun par rapport au bien particulier qui fonde la vie politique. Il y a maintenant un nouveau principe très intéressant, la destination universelle des biens. De quoi s'agit-il ? Eh bien, il s'agit de ce que, justement, à propos du bien commun, il y a une destination universelle des biens qui est très importante et qui va peut-être faire partie aussi de ce bien commun. Parce que Dieu a destiné la terre et tout ce qu'elle contient à l'usage de tous les hommes et pas à certains. Et c'est ce principe donc qui va bien sûr qualifier la justice sociale, inséparable de la charité. Justice et charité, qui sont les deux valeurs fondamentales de la vie politique. Justice et charité. Mais parce que Dieu, s'il a fait la terre, c'est pour que tout homme puisse en bénéficier, puisse jouir des fruits de cette terre, même si ça peut se faire de façon différenciée. Il faut que tous ses membres, justement, à cause de la dignité de chacun, puissent retirer quelque chose de cette terre. Il y a donc un droit universel à l'usage des biens qui viennent de Dieu et qui ne viennent pas seulement de l'homme. Ça signifie qu'il y a à la disposition de chacun et de tous des choses qui peuvent être quelquefois mises en commun, mais qui peuvent quelquefois être réservées en particulier. C'est ça qui fonde ce principe de la destination universelle des biens. Donc la destination universelle des biens, elle est au-dessus de la destination particulière de certains biens. Et quand on met ça en œuvre, c'est aussi le travail de la politique de régler justement l'usage des biens. Donc, sans perdre cette à la fois l'origine, parce que tout vient de Dieu, mais aussi la finalité, parce que c'est ce que l'on recherche, c'est un monde juste, un monde solidaire. Alors, c'est vrai que c'est difficile d'articuler cette destination universelle des biens avec la propriété privée, parce qu'il est aussi normal, ça fait partie de la dignité aussi de l'homme, qu'il puisse avoir une partie de la terre. Parce qu'il peut se l'acquérir par son propre travail. C'est ça la propriété privée. Et c'est indispensable parce que c'est ça qui crée l'autonomie personnelle, l'autonomie d'une famille. On voit bien dans le communisme comment des famines et des choses épouvantables ont atteint et ont rendu les peuples misérables. Ça montre bien que l'on ne peut pas avoir que la destination universelle des biens. Il faut aussi l'articuler avec la propriété privée. Parce que ce qui fonde la propriété privée, c'est aussi la liberté, qui est justement le moteur souvent de l'économie. C'est ce qu'on appelle le libéralisme, alors qu'il n'a rien à voir avec un libéralisme sauvage où chacun se défend contre l'autre et évidemment peut aussi aboutir à l'exploitation économique de certains. Voilà donc que c'est subtil, mais c'est très important que ce droit à la propriété privée se subordonne en même temps à l'usage commun et donc à la destination universelle des biens. C'est comme ça d'ailleurs qu'on peut se concevoir que dans nos sociétés contemporaines, parce qu'il y a eu beaucoup de progrès économiques et technologiques, les fruits ne peuvent pas être la propriété de quelques-uns. Et il faut bien que ça passe aussi au niveau du bien commun. Les nouvelles connaissances techniques, scientifiques, et qui ont été très importantes, je pense à une centrale nucléaire, au chemin de fer, etc., tout ça montre que l'on ne peut pas être propriétaire de toute la Terre et qu'il faut la partager avec les autres. Voilà, il faut donc en même temps rompre ces barrières, ces monopoles qui font qu'on ne garde que pour certains la jouissance de la Terre. La propriété individuelle, en même temps, c'est la seule forme légitime de possession, même si, et c'est le cas de plus en plus, la propriété privée peut être aussi une propriété communautaire quand on est ensemble propriétaire d'un même immeuble, voyez, avec la répartition des appartements, ou qu'on est ensemble propriétaire d'une même usine. Donc il y a des formes intermédiaires entre la propriété universelle, une centrale nucléaire qui appartient à l'ensemble d'un pays, et puis la propriété individuelle où chacun peut avoir son lopin de terre, sa maison, etc. Et il ne faut pas non plus oublier l'option préférentielle pour les pauvres, c'est là qu'intervient la charité, ça fait partie des béatitudes, cette articulation qu'il faut vivre pour que sur la base de ce principe de la destination universelle des biens, on puisse aussi comprendre ce qu'est donner aux pauvres. C'est tout le travail de la responsabilité sociale d'un pays, et c'est aussi politique de veiller à ce que les pauvres ne manquent pas.

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0: Gloire au Père et au Fils et au Saint-Esprit, pour les siècles des siècles. Amen.
1: 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Pierre et Dominique sont avec vous pour cette prière du matin. Bonjour à tous. Nous allons prier ensemble le Regina Cheli. Reine du ciel, réjouis-toi, Alléluia. Car le Seigneur que tu as porté, Alléluia,
2: est ressuscité comme il l'avait dit, Alléluia.
1: Reine du ciel, prie Dieu pour nous, Alléluia.
2: Sois dans la joie et l'allégresse, Vierge Marie, Alléluia.
1: Car le Seigneur est vraiment ressuscité, Alléluia. Prions. Seigneur notre Dieu, toi qui es daigné réjouir le monde par la résurrection de Jésus-Christ ton Fils, fais-nous t'en supplions que par sa mère, la Vierge Marie, nous obtenions les joies de la vie éternelle. Par le même Jésus-Christ notre Seigneur. Amen.

En ce début de journée, après avoir salué Marie, reine des hommes, reine du ciel et de la terre, nous nous tournons vers le Seigneur. Au nom du Père, et du Fils, et du Saint-Esprit. Amen.

0: Aujourd'hui, les lectures sont celles du mercredi de la cinquième semaine de Pâques.
1: Lecture du livre des Actes des Apôtres, chapitre 15, versets 1 à 6. En ces jours-là, des gens venus de Judée à Antioche enseignaient les frères en disant « Si vous n'acceptez pas la circoncision selon la coutume qui vient de Moïse, vous ne pouvez pas être sauvés. » Cela provoqua un affrontement ainsi qu'une vive discussion engagée par Paul et Barnabé contre ces gens-là. Alors on décida que Paul et Barnabé, avec quelques autres frères, monteraient à Jérusalem auprès des apôtres et des anciens pour discuter de cette question. L'église d'Antioche facilita leur voyage. Ils traversèrent la Phénicie et la Samarie en racontant la conversion des nations, ce qui remplissait de joie tous les frères. À leur arrivée à Jérusalem, ils furent accueillis par l'Église, les apôtres et les anciens, et ils rapportèrent tout ce que Dieu avait fait avec eux. Alors, quelques membres du groupe des pharisiens qui étaient devenus croyants intervinrent pour dire qu'il fallait circoncire les païens et leur ordonner d'observer la loi de Moïse. Les apôtres et les anciens se réunirent pour examiner cette affaire.

0: Dans la joie, nous irons à la maison du Seigneur.
1: Quelle joie quand on m'a dit, nous irons à la maison du Seigneur. Maintenant, notre marche prend fin devant tes portes, Jérusalem.
0: Dans la joie, nous irons à la maison du Seigneur.
1: Jérusalem, te voici dans tes murs, ville où tout ensemble ne fait qu'un. C'est là que montent les tribus du Seigneur.
0: Dans la joie, nous irons à la maison du Seigneur.
1: C'est là qu'Israël doit rendre grâce au nom du Seigneur. C'est là le siège du droit, le siège de la maison de David.
0: Dans la joie, nous irons à la maison du Seigneur.

Évangile de Jésus-Christ selon saint Jean, chapitre 15, versets 1 à 8. En ce temps-là, Jésus disait à ses disciples, « Moi, je suis la vraie vigne, et mon Père est le vigneron. Tout sarment qui est en moi, mais qui ne porte pas de fruit, mon Père l'enlève. Tout sarment qui porte du fruit, il le purifie en le taillant, pour qu'il en porte davantage. Mais vous, déjà, vous voici purifiés grâce à la parole que je vous ai dite. Demeurez en moi comme moi en vous. De même que le sarment ne peut pas porter de fruits par lui-même s'il ne demeure pas sur la vigne, de même vous non plus si vous ne demeurez pas en moi. Moi je suis la vigne et vous les sarments. Celui qui demeure en moi et en qui je demeure, celui-là porte beaucoup de fruits, car en dehors de moi vous ne pouvez rien faire. Si quelqu'un ne demeure pas en moi, il est comme le sarment, jeté dehors. Et ils se dessèchent. Les sarments secs, on les ramasse, on les jette au feu et ils brûlent. Si vous demeurez en moi et que mes paroles demeurent en vous, demandez tout ce que vous voulez, et cela se réalisera pour vous. Ce qui fait la gloire de mon Père, c'est que vous portiez beaucoup de fruits, et que vous soyez pour moi des disciples. »

0: Père très saint, nous vous offrons nos actions, nos joies, nos peines, avec celles de tous nos frères dans le cœur de votre Fils, Jésus notre Seigneur. Par l'Esprit Saint, nous serons aujourd'hui les témoins de votre amour. Avec Notre-Dame en l'Église, nous vous prions pour que le monde accueille votre lumière. Nous prions pour tous ceux qui exercent un pouvoir dans le pays, que tous recherchent le bien commun pour assurer la sécurité et la paix. Je crois en Dieu le Père Tout-Puissant, Créateur du ciel et de la terre, et en Jésus-Christ son Fils unique, notre Seigneur, qui a été conçu du Saint-Esprit, est né de la Vierge Marie, a souffert sous Ponce Pilate, a été crucifié, est mort et a été enseveli, est descendu aux enfers, le troisième jour est ressuscité des morts, est monté aux cieux, est assis à la droite de Dieu le Père Tout-Puissant, d'où il viendra juger les vivants et les morts.
1: Je crois en l'Esprit Saint, à la Sainte Église catholique, à la communion des saints, à la rémission.

0: rémission des péchés, à la résurrection de la chair, à la vie éternelle. Amen.
1: Notre Père qui es aux cieux, que ton nom soit sanctifié, que ton règne vienne, que ta volonté soit faite sur la terre comme au ciel.
0: Donne-nous aujourd'hui notre pain de ce jour. Pardonne-nous nos offenses, comme nous pardonnons aussi à ceux qui nous ont offensés. Et ne nous laisse pas entrer en tentation, mais délivre-nous du mal. Amen.
1: Je vous salue, Marie, pleine de grâce. Le Seigneur est avec vous. Vous êtes bénie entre toutes les femmes, et Jésus, le fruit de vos entrailles, est béni.
0: Sainte Marie, Mère de Dieu, priez pour nous, pauvres pécheurs, maintenant et à l'heure de notre mort. Amen.
1: Et maintenant, nous nous unissons à Dieu dans la foi, l'espérance et la charité. Acte de foi. Mon Dieu, je crois fermement toutes les vérités que vous avez révélées et que vous nous enseignez par votre Sainte Église, parce que vous ne pouvez ni vous tromper, ni nous tromper. Dans cette foi, puis-je vivre et mourir. Amen.
0: Acte d'espérance. Mon Dieu, j'espère avec une ferme confiance que vous me donnerez par les mérites de Jésus-Christ votre grâce en ce monde et le bonheur éternel dans l'autre, parce que vous l'avez promis et que vous tenez toujours vos promesses. Dans cette foi, puis-je vivre et mourir. Amen.
1: Acte de charité. Mon Dieu, je vous aime de tout mon cœur et plus que tout, parce que vous êtes infiniment bon, et j'aime mon prochain comme moi-même, pour l'amour de vous.

0: Chaque jour, il est bon de nous rappeler la loi du Seigneur. Tu adoreras le Seigneur ton Dieu et tu l'aimeras parfaitement.
1: Tu ne prononceras le nom de Dieu qu'avec respect, fuyant blasphème et faux serment.
0: Tu sanctifieras le jour du Seigneur.
1: Tu honoreras ton père et ta mère.
0: Tu ne tueras pas.
1: Tu ne commettras pas d'adultère.
0: Tu ne voleras pas.
1: Tu ne porteras pas de faux témoignages contre ton prochain.
0: Tu ne convoiteras pas la femme de ton prochain.
1: Tu ne désireras pas injustement le bien des autres.

Nous prions, Saint Joseph. Saint Joseph, vous avez connu comme nous la vie familiale. Avec Marie, vous êtes quotidiennement aimé comme deux époux peuvent le faire. Votre amour mutuel s'est tourné naturellement vers le Fils de Dieu devenu votre enfant. Et comme nous, vous avez dû faire grandir votre amour au milieu des joies et des difficultés. Protégez aujourd'hui notre famille, aidez-nous à nous comprendre, suivant l'exemple de votre Fils, qui regarde le cœur de l'homme et non pas seulement son visage. Faites que l'orgueil ou l'égoïsme ne portent jamais atteinte à notre affection. Rendez-nous de plus en plus fidèles à nos engagements et qu'au rythme de nos journées, nous puissions nous rapprocher ensemble du Fils de Dieu toujours vivant au cœur des familles unies. Amen.

Aujourd'hui, 6 mai, l'Église fait mémoire de saint François de Laval. En 1654, le Saint-Siège recherchait des prêtres pour les envoyer comme vicaires apostoliques en Indochine. François de Laval fut choisi pour le Tonkin. Ayant obtenu l'accord du roi de France, il vendit tous ses biens, renonça à son droit d'aînesse en faveur de son frère cadet et partit pour Rome. Ce fut dans la ville éternelle qu'il apprit qu'une cabale anti-jésuite avait réussi à empêcher sa nomination. Dépossédé de tout, il revint à sa région natale, la Normandie. Il fut hébergé par un pieux laïc qui lui fournit toit et nourriture, mais aussi un climat de prière et de réflexion chrétienne. 3 ans plus tard, il fut choisi comme vicaire apostolique pour la Nouvelle-France. L'archevêque de Paris, proche des jansénistes, s'opposa à ce choix, empêchant son sacre épiscopal. Il fallut que le jeune roi, Louis XIV, intervînt personnellement pour que François de Laval puisse enfin partir pour le Québec. Il y arriva le 16 juin 1659. Premier évêque de Québec, il resta dans son diocèse une 50aine d'années. Il fut l'ami des grands et des petits, des Indiens et des Français. Il témoigna de sa foi par sa pauvreté, son humilité, son profond détachement de toute chose matérielle. Il avait ainsi écourté son nom, Montmorency Laval, en ne gardant que la deuxième partie. Avec courage et détermination, il fit face aux multiples dangers qu'offrait alors la province du Québec. Il parcourait son vaste diocèse à pied, en raquette ou en canot tenant les rames. Il confie à l'âge de 64 ans, « Il y a longtemps que Dieu me fait la grâce de regarder tout ce qui m'arrive en cette vie comme un reflet de la Providence. » 16 ans après son arrivée, le diocèse de Québec fut enfin créé. Il était immense. Il regroupait toutes les colonies françaises jusqu'à la Louisiane comprise. Pour administrer un territoire aussi important, François eut l'idée de fonder la communauté des prêtres du séminaire du Québec. Ses membres mettaient tout en commun, acceptaient d'être déplacés selon les besoins de la mission. Par cette institution, François fit de tout le clergé une seule famille. Il est mort en 1708. Il est considéré comme père de la Nouvelle-France.

Dans quelques instants, vous allez retrouver l'enseignement religieux du matin donné par le père Michel Martin Prével de la communauté des Béatitudes sur les 6 principes de la doctrine sociale de l'Église. Voilà, Pierre et Dominique étaient avec vous pour cette prière du matin. Nous vous souhaitons à tous et à toutes une très bonne journée. À très bientôt sur les ondes de Radio Espérance. Au revoir. Merci.

Bonjour, alors nous allons continuer cette réflexion sur la doctrine sociale de l'Église et ses six grands principes. Nous avons vu le premier principe qui était la dignité de toute personne humaine. Et puis hier, nous avons vu la question du bien commun par rapport au bien particulier qui fonde la vie politique. Il y a maintenant un nouveau principe très intéressant, la destination universelle des biens. De quoi s'agit-il? Eh bien, il s'agit de ce que, justement, à propos du bien commun, il y a une destination universelle des biens qui est très importante et qui va peut-être faire partie aussi de ce bien commun. Parce que Dieu a destiné la terre et tout ce qu'elle contient à l'usage de tous les hommes et pas à certains. Et c'est ce principe donc qui va bien sûr qualifier la justice sociale, inséparable de la charité. Justice et charité, qui sont les deux valeurs fondamentales de la vie politique. Justice et charité. Mais parce que Dieu, s'il a fait la terre, c'est pour que tout homme puisse en bénéficier, puisse jouir des fruits de cette terre, même si ça peut se faire de façon différenciée. Il faut que tous ses membres, justement, à cause de la dignité de chacun, puissent retirer quelque chose de cette terre. Il y a donc un droit universel à l'usage des biens qui viennent de Dieu et qui ne viennent pas seulement de l'homme. Ça signifie qu'il y a à la disposition de chacun et de tous des choses qui peuvent être quelquefois mises en commun, mais qui peuvent quelquefois être réservées en particulier. C'est ça qui fonde ce principe de la destination universelle des biens. Donc la destination universelle des biens, elle est au-dessus de la destination particulière de certains biens. Et quand on met ça en œuvre, c'est aussi le travail de la politique de régler justement l'usage des biens. Donc, sans perdre cette à la fois l'origine, parce que tout vient de Dieu, mais aussi la finalité, parce que c'est ce que l'on recherche, c'est un monde juste, un monde solidaire. Alors, c'est vrai que c'est difficile d'articuler cette destination universelle des biens avec la propriété privée, parce qu'il est aussi normal, ça fait partie de la dignité aussi de l'homme, qu'il puisse avoir une partie de la terre. Parce qu'il peut se l'acquérir par son propre travail. C'est ça la propriété privée. Et c'est indispensable parce que c'est ça qui crée l'autonomie personnelle, l'autonomie d'une famille. On voit bien dans le communisme comment des famines et des choses épouvantables ont atteint et ont rendu les peuples misérables. Ça montre bien que l'on ne peut pas avoir que la destination universelle des biens. Il faut aussi l'articuler avec la propriété privée. Parce que ce qui fonde la propriété privée, c'est aussi la liberté, qui est justement le moteur souvent de l'économie. C'est ce qu'on appelle le libéralisme, alors qu'il n'a rien à voir avec un libéralisme sauvage où chacun se défend contre l'autre et évidemment peut aussi aboutir à l'exploitation économique de certains. Voilà donc que c'est subtil, mais c'est très important que ce droit à la propriété privée se subordonne en même temps à l'usage commun et donc à la destination universelle des biens. C'est comme ça d'ailleurs qu'on peut se concevoir que dans nos sociétés contemporaines, parce qu'il y a eu beaucoup de progrès économiques et technologiques, les fruits ne peuvent pas être la propriété de quelques-uns. Et il faut bien que ça passe aussi au niveau du bien commun. Les nouvelles connaissances techniques, scientifiques, et qui ont été très importantes, je pense à une centrale nucléaire, au chemin de fer, etc., tout ça montre que l'on ne peut pas être propriétaire de toute la Terre et qu'il faut la partager avec les autres. Voilà, il faut donc en même temps rompre ces barrières, ces monopoles qui font qu'on ne garde que pour certains la jouissance de la Terre. La propriété individuelle, en même temps, c'est la seule forme légitime de possession, même si, et c'est le cas de plus en plus, la propriété privée peut être aussi une propriété communautaire quand on est ensemble propriétaire d'un même immeuble,
voyez, avec la répartition des appartements, ou qu'on est ensemble propriétaire d'une même usine. Donc il y a des formes intermédiaires entre la propriété universelle, une centrale nucléaire qui appartient à l'ensemble d'un pays, et puis la propriété individuelle où chacun peut avoir son lopin de terre, sa maison, etc. Et il ne faut pas non plus oublier l'option préférentielle pour les pauvres, c'est là qu'intervient la charité, ça fait partie des béatitudes, cette articulation qu'il faut vivre pour que sur la base de ce principe de la destination universelle des biens, on puisse aussi comprendre ce qu'est donner aux pauvres. C'est tout le travail de la responsabilité sociale d'un pays, et c'est aussi politique de veiller à ce que les pauvres ne manquent pas.

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2: Bonjour à tous. Nous poursuivons encore quelques éléments d'analyse sur le voyage du pape Léon XIV et sur sa personnalité. On voit bien que le pape utilise toujours un langage fort mais mesuré. Il n'y a pas de terme qui soit choquant, blessant ou agressif. C'est un style qui portera loin parce que c'est un style qui n'est pas polémique, qui n'est pas conflictuel, relève Philippe Orengo, l'ambassadeur de Monaco près le Saint-Siège. Selon lui, plutôt que de parasiter le voyage, les critiques de Donald Trump ont au contraire permis au pape de tracer une ligne de démarcation claire quant à la dignité de sa fonction. Le président américain eut tort de vouloir abaisser le pape à un niveau politique. Je crois que le pape a eu raison de rester au niveau du message de l'Évangile, insiste le diplomate monégasque. Il relève que Léon XIV a réagi d'une manière intelligente, posée, calme, refusant les conflits, refusant les clivages. Et d'ailleurs, c'est aussi le message qu'il a lancé un peu partout. On ne peut pas avoir de paix dans le monde en suscitant les clivages. Pour Philippe Orengo, une continuité s'est donc dessinée entre le voyage du pape à Monaco et sa grande tournée africaine, avec une volonté du pontife de parler à tous les publics, et de tisser des liens entre des personnes de toute nationalité et catégorie sociale. Sa perspective d'unité est celle d'une église inclusive. Il n'y a pas de distinction entre les riches et les pauvres, les bien portants et les malades, les croyants et les non-croyants. En vérité, il a cette volonté de fraternité générale, souligne-t-il. Certains diplomates voient aussi dans ce pontificat la marque d'une continuité corrigée avec le pape François qui a ouvert de stimulants chantiers de réflexion, notamment sur la justice sociale, mais aussi créé quelques tensions avec des déclarations parfois confuses. Dans ses voyages internationaux comme à Rome, l'esprit de synthèse, l'efficacité et le classicisme de Léon XIV sont ainsi vivement appréciés. Son premier discours au corps diplomatique était un bijou. S'enthousiasme un diplomate européen qui relève un changement de ton du pape vis-à-vis de l'Europe et du reste du monde. François n'aimait pas les riches. Léon XIV, lui, à Monaco, a dit aux riches qu'ils ont une responsabilité. C'est totalement autre chose, relève-t-il. De nouvelles solidarités peuvent ainsi se tracer entre les pays du Nord et ceux du Sud, où les appels du pape à plus de justice internationale reçoivent un écho très fort. L'ambassadeur d'un pays africain remarque ainsi que Léon XIV est moins spectaculaire que François, mais meilleur diplomate, conscient des enjeux de pouvoir et des conséquences de ses paroles. Dans les pays traversés, y compris devant des dirigeants autoritaires, les mots forts qu'il a prononcés ne sont pas passés inaperçus. Il a désigné clairement des problèmes réels, notamment sur le pouvoir, souligne-t-il. Léon XIV est moins spontané, plus en contrôle de ses gestes, mais aussi plus direct dans ses constats, même s'ils sont critiques. Le pape utilise le protocole et la distance qui va avec pour souligner sa fonction et porter une parole institutionnelle qui est moins critiquable qu'une parole émotionnelle et spontanée, analyse cet ambassadeur. Cette percée du pape sur la scène internationale ouvre ainsi des perspectives fortes pour les mois et les années à venir, certaines sources diplomatiques traçant même un parallèle avec Jean-Paul II, lui aussi pape polyglotte, qui fut au cœur des bouleversements internationaux de la fin du XXe siècle. Nous nous retrouvons demain pour poursuivre et finir cette analyse.

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1: Bonjour, je vais vous parler aujourd'hui de The Criminals du cinéaste britannique David Mackenzie. Ensuite, je vous dirai ce que je pense de C'est quoi l'amour du cinéaste français Fabien Gorgeard et bien sûr de Le diable s'habille en Prada 2 du cinéaste américain David Frankel qui est sorti la semaine dernière et dont je n'ai pas eu le droit de vous parler car il était sous embargo. Malgré ces violences, The Criminals du cinéaste britannique David Mackenzie ravira les amateurs de thrillers. Au centre de Londres, pendant un chantier en construction, une bombe de la Seconde Guerre mondiale est retrouvée dans le sable. Une situation terrible qui va obliger les pouvoirs publics à faire évacuer tous les habitants autour du lieu. C'est pourtant une excellente occasion pour un groupe de truands qui vont s'introduire dans la cave d'un immeuble évacué et pénétrer dans les locaux d'une banque afin de dérober de l'argent et des bijoux. Dès le début, le spectateur est saisi par ce film magistral avec une excellente mise en scène et une histoire haletante, sans oublier les multiples retournements de situation. Les scènes d'action sont remarquablement réalisées et l'interprétation est à la hauteur du sujet. Malheureusement, si l'ensemble est palpitant, la seconde partie n'est pas toujours très compréhensible et il y a beaucoup de violence. Il reste que le film est très réussi. Comme on peut souvent le constater, certains films dont le sujet est intéressant se révèlent un peu décevants, comme c'est le cas de « C'est quoi l'amour ?» du cinéaste français Fabien Gorgeard. Fred est sur le point d'épouser Chloé, dont il est très amoureux. Mais celle-ci est une catholique fervente et elle ne veut se marier qu'à l'église. Or, Fred est divorcé depuis des années de Marguerite et il va tout mettre en œuvre pour faire annuler leur mariage, en particulier se rendre en famille à Rome. Leur possibilité pour obtenir cette annulation, c'est de prouver qu'ils ne se sont jamais aimés, bien qu'ils aient eu une fille. Cette histoire originale met en scène un parcours spirituel étonnant, mais rarement drôle, car il y a beaucoup d'outrances et de longueur. Malgré une interprétation de qualité, récompensée au Festival de l'Alpe d'Huez, tout comme la mise en scène, on a du mal à s'intéresser à cette histoire pas vraiment crédible, d'autant plus qu'il y a beaucoup de grossièreté au sein de la famille. Quand un film remporte un grand succès public, il est souvent suivi d'un second épisode, comme c'est le cas avec Le diable s'habille en Prada 2 du cinéaste américain David Frankel. Malgré sa récompense d'un prix du journalisme, Andy Sachs est brutalement licencié de son journal, tout comme ses collègues. Peu après, elle est contactée par le propriétaire du magazine Runway, qui lui propose de l'engager. C'est ainsi qu'elle retrouve la méchante Miranda Priestley, son ancienne patronne, qui n'a guère changé. Si l'on retrouve avec grand plaisir, 20 ans après, la belle méchante, toujours aussi bien interprétée par Meryl Streep, et si les images sont magnifiques, en particulier celle de Milan, la ville de la mole, il est dommage qu'il y ait beaucoup d'outrances et de longueur. Mais fort heureusement, il y a quelques touches d'humour bienvenues. Comme vous pouvez vous en douter, le film cartonne au box-office depuis sa sortie. À vous de voir. Je vous rappelle les titres des films dont je viens de vous parler. The Criminals, du cinéaste britannique David Mackenzie. C'est quoi l'amour, du cinéaste français Fabien Gorgeard. Et Le diable s'habille en Prada 2, du cinéaste américain David Frankel. Je vous souhaite à tous un bon week-end du 8 mai et vous dis à la semaine prochaine sur les ondes de Radio Espérance.

Bonjour chers amis auditeurs de Radio Espérance, voici l'écho du Saint-Siège du mardi 5 mai. Débutons ce point d'actualité avec la réponse du cardinal Parolin aux déclarations du président américain Donald Trump au sujet du pape Léon XIV. En marge des célébrations marquant le 70e anniversaire de la Casa Sollievo della Sofferenza, l'hôpital fondé par Padre Pio à San Giovanni Rotondo, le secrétaire d'État du Vatican a répondu aux questions des journalistes ce mardi 5 mai. Le président Trump avait formulé des déclarations visant directement le pape Léon XIV. Le cardinal Parolin a réagi avec calme et fermeté. Selon lui, le pape a déjà répondu, et ce fut, dit-il, une réponse très chrétienne. Il a ajouté que le Saint-Père fait simplement ce que son rôle exige de lui. En quelques mots, le secrétaire d'État a résumé la posture du pape. Poursuivre son chemin et prêcher la paix, quelles que soient les pressions extérieures. Poursuivons avec la visite prochaine du pape Léon XIV à Pompéi, prévue pour le vendredi 8 mai. Monseigneur Tommaso Caputo, archevêque de Pompéi, a exprimé ce mardi toute l'attente de sa ville face à cette visite apostolique. Il a qualifié l'événement d'historique, soulignant que ce sera un honneur particulier de célébrer avec le pape le premier anniversaire de son pontificat. Léon XIV se rendra dans cette ville de Campanie le 8 mai, date anniversaire de son élection au siège de Pierre. Ce jour-là, l'Église commémore également la Vierge vénérée au sanctuaire de Pompéi. Monseigneur Caputo a précisé que le pape vient pour confirmer les fidèles dans la foi. Cette visite revêt ainsi une double dimension, spirituelle et symbolique, à l'aube de la deuxième année, du pontificat de Léon XIV. Et enfin, nous terminons avec les audiences diplomatiques importantes prévues au Vatican pour le jeudi 7 mai. Le pape Léon XIV recevra ce jour-là au palais apostolique le secrétaire d'État américain Marco Rubio. Une première rencontre avait déjà eu lieu il y a un an, lors de la messe inaugurant le ministère pétrinien du pape. Cette audience intervient dans un contexte de tensions diplomatiques, notamment après les récentes déclarations du président Trump. Le même jour, Léon XIV accueillera également le premier ministre polonais Donald Tusk. Ces deux rencontres de haut niveau confirment le rôle central du Saint-Siège dans le dialogue international et illustrent l'engagement constant du pape en faveur de la paix et du dialogue entre les nations. C'était l'écho du Saint-Siège du mardi 5 mai. Retrouvez-nous pour un nouveau bulletin d'information du lundi au vendredi à la même heure sur les ondes de Radio Espérance.

Vos rendez-vous aujourd'hui sur Radio Espérance. Bonjour à toutes et à tous et bienvenue sur les ondes de Radio Espérance en ce mercredi 6 mai. À 9h30 et 13h dans Qu'est-ce que l'homme, Isabelle Reverdy nous parle de la lumière de Dieu. À 10h30 et 19h30, Monseigneur Opetit répond aux questions des auditeurs. Et nous terminerons cette matinée à 11h30 par notre messe quotidienne en direct de la crypte du patronage Saint-Joseph à Saint-Étienne. Cet après-midi à 16h, Monseigneur David Macaire continue sa série d'enseignements sur les lumières du Christ. Et à 21h, retrouvons le Père Maxio de Longchamp et son émission à l'écoute des maîtres spirituels. Voilà pour aujourd'hui, je vous souhaite un très bon mercredi et je vous laisse avec la chronique littérature jeunesse.

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1: Voici un album à partir de 3 ans, pour garçons, filles, toute la famille, qui m'a été recommandé par mes enfants, figurez-vous, qui l'avaient découvert par l'intermédiaire d'amis pour la lecture du soir pour leurs petits. Donc je partage avec vous, vous voyez, c'est une aventure familiale, cette chronique de littérature jeunesse sur Radio Espérance. Il s'appelle « Tous les livres du monde » de Harley Rocco et John Rocco, un couple, texte et illustration fait de produits créés de concert. Traduction de Jean-Christophe Corrette et Jean-Christophe Corrette aux éditions Corrette. Nous offre là une vraie pépite. Ces éditions, je vous en dis juste un mot, elles sont très ancrées régionalement dans la région de l'Alsace. On est près de Strasbourg, à Bulle, petit village où travaille cet éditeur passionné. Merci à lui de nous offrir tous les livres du monde. De quoi s'agit-il ? Un bel album avec des couleurs profondes, mystérieuses. On est chez les animaux, mais des animaux lecteurs. Et notamment, une petite demoiselle écureuil qui, peut-être parce qu'elle est écureuil, justement, allez savoir, elle aime collectionner, elle garde pour elle tous les livres qu'elle a lus. Et elle en a lu beaucoup. Et plus elle lit, plus elle conserve, plus elle transporte sur son petit vélo et bientôt dans une petite charrette tous les livres qu'elle a lus. Si on lui demande de les prêter à... Non, ça n'entre pas du tout dans ses habitudes, dans sa ligne de mire. Un livre est personnel. Et jusqu'au jour où va arriver une grosse catastrophe que je ne vous raconte pas, et notre amie Louise Lafutet, puisqu'elle s'appelle ainsi, va entrer dans un lieu tout à fait extraordinaire, dont elle ne doutait pas de l'existence, un lieu qui s'appelle une bibliothèque, avec, elle va avoir un guide absolument charmant qui va lui montrer encore des pans et des pans de livres qu'elle n'avait même pas imaginés, et il va aussi l'initier au plaisir du partage de la lecture. C'est absolument charmant, des illustrations vivantes, joyeuses, que les enfants ont plaisir à regarder. Je trouve que c'est vraiment une ode à la lecture, au plaisir de lire. Et on imagine les parents qui, le soir, offrent ce temps à leurs enfants, le temps de lecture. Vous savez, l'étude du Centre National du Livre vient de sortir sur les enfants et la lecture. Et ce qui est dramatique, c'est que l'on se rend compte que ce petit moment de complicité que les parents ont longtemps offert aux enfants le soir, et bien peu à peu, parce que les parents eux-mêmes sont très pris par les écrans, tend à disparaître. Donc, militons, résistons, offrons ce temps de lecture partagée, trouvons des livres qui nous font palpiter, nous aussi. Alors, il ne s'agit pas d'en faire une corvée, il faut que ça soit une joie pour toute la famille. Mais je vous le garantis, ce livre-là peut vraiment être un support merveilleux. Tous les livres du monde de Harley et John Rocco, Jean-Christophe Corrette pour la traduction et pour l'édition Corrette. Il est paru en octobre 2025, il comporte 40 pages, il coûte 15 euros et c'est une vraie pépite. Et pour ma part, je vous dis à la semaine prochaine.

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1: Nous avons vu la fin dernière qu'après avoir été guéri miraculeusement à la clinique de Malétroit, Yvonne est restée quelques mois là-bas, mais fin 1922, elle revient dans le monde, elle quitte Malétroit. Et elle revient à Paris, dans le 16e arrondissement, au foyer d'Auteuil où sa mère a accepté un poste de sous-directrice. Ce foyer d'Auteuil a été fondé par le père Brottier, un grand ami de Sainte Thérèse de l'Enfant Jésus, un père spiritain, tout pénétré de la spiritualité de la petite Thérèse. Ce foyer accueillait pour un temps des femmes du monde, en détresse, et des femmes de profession libérale au chômage. La directrice était Mademoiselle Villemont, qui était, comme la maman d'Yvonne, comme Madame Beauvais, fille de Saint-François de Sales. Elle avait été mise au courant par Yvonne Bateau de ce que vivait Yvonne depuis quelques mois. Et elle va jouer désormais auprès de celle-ci, auprès d'Yvonne, un rôle important de formation et de protection, si bien qu'Yvonne l'appellera plus tard sa grande sœur. Quelqu'un d'autre a été mis au courant également de ce que vit Yvonne. C'est Mademoiselle Jeanne Boisenoux, 40 ans, qui habite également au foyer d'Auteuil. Elle est enjouée, attentive à chacune, mais dans ce milieu difficile, une note de fantaisie. Et c'est grâce à elle que Yvonne connaîtra dans quelque temps l'abbé Paul Labutte, qui va devenir son grand ami. Elle le rencontrera dans les années 26-27. Les attaques démoniaques continuent à la faire souffrir et à lui faire terriblement sentir sa radicale pauvreté et le besoin qu'elle a d'être soutenue par le Seigneur. Ses reins ont été abîmés par la scarlatine qu'elle a contractée jadis, mais elle offre toutes ses souffrances pour les pécheurs, spécialement pour les prêtres. Elle commence aussi alors à recevoir du Seigneur la mission d'aller chercher des hosties consacrées qui ont été volées et qui risquent d'être profanées ou qui le sont déjà. C'est à Bordeaux, en janvier 1923, qu'elle réalise cette première mission. Plus tard, le Seigneur lui donnera de biloquer pour aller chercher des hosties très très loin de son domicile. Elle fait un deuxième séjour à Malétroit en 1923, et c'est pendant ce deuxième séjour qu'Yvonne, à la demande du père Crété, rédige ses souvenirs d'enfance et de jeunesse. Et au cours d'une retraite qu'il y prêche, à Malétroit, chez les Augustines, le père Crété est de nouveau témoin des choses extraordinaires qui se passent dans la chambre 3. Vêtements tachés de sang, à la suite d'attaques diaboliques ou extases. Il y a des moments où elle n'arrive plus à prier, mais le père Crété lui fait comprendre qu'elle fait autant plaisir au bon Jésus en acceptant cette hérédité qu'en recevant de grandes grâces mystiques. Voilà donc le parcours d'Yvonne, voyez, des grâces mystiques, mais des attaques diaboliques terribles. Mais elle est bien accompagnée, elle sait qu'elle ne doit pas s'en étonner. Et qu'elle doit accepter tout cela comme des purifications nécessaires pour son progrès spirituel.

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2: Année A, sixième dimanche du temps pascal. Psaume 65 ou 66. Acclamez Dieu toute la terre, fêtez la gloire de son nom, glorifiez-le en célébrant sa louange. Dites à Dieu que tes actions sont redoutables. Toute la terre se prosterne devant toi, elle chante pour toi, elle chante pour ton nom. Venez et voyez les hauts faits de Dieu, ses exploits redoutables pour les fils des hommes. Il changea la mer en terre ferme, ils passèrent le fleuve à pied sec. De là cette joie qu'il nous donne, il règne à jamais par sa puissance. Venez, écoutez, vous tous qui craignez Dieu, je vous dirai ce qu'il a fait pour mon âme. Béni soit Dieu qui n'a pas écarté ma prière, ni détourné de moi son amour. Eh bien, acclamez Dieu toute la terre. Toute la terre, donc, non seulement la Judée, mais aussi, comme l'a dit la première lecture, la Samarie, et encore la terre entière. Dites à Dieu que tes actions sont redoutables. Toute la terre se prosterne devant toi, elle chante pour toi, elle chante pour ton nom. Saint Augustin médite ces paroles. Pourquoi redoutable et non pas aimable? Qu'est-ce que cela signifie? Entendez la réponse de l'apôtre. Travaillez à votre salut, nous dit-il, avec crainte et tremblement. Pourquoi avec crainte et tremblement? Il en donne la raison. Car c'est Dieu qui, par sa volonté, opère en vous le vouloir et le faire. Philippiens chapitre 2, versets 12 à 13. Si donc c'est Dieu qui agit en toi, tu ne fais le bien que par la grâce de Dieu, et non pas par tes propres forces. Donc, à ta joie, unis la crainte, de peur que Dieu n'enlève à ton orgueil ce qu'il a donné à ton humilité. C'est joli ça, hein? De peur que Dieu n'enlève à ton orgueil ce qu'il a donné à ton humilité. Alors, chers auditeurs, continuons de faire le lien avec la première lecture. Si on prolonge la suite dans les Actes des Apôtres, on voit l'histoire de Simon le magicien qui n'avait pas compris que ce qu'il voyait était le signe extérieur d'une habitation de l'Esprit-Saint et que les effets qu'il observait dépendaient d'une force divine qui ne pouvait pas être achetée. Il avait l'idée d'un pouvoir magique transmissible au gré du détenteur. La foi nouvelle est au contraire une vie spirituelle et morale où il s'agit de recevoir un don gratuit dans l'action de grâce. Venez et voyez les hauts faits de Dieu, ses exploits redoutables pour les fils des hommes. Reprenons la suite du psaume. Venez et voyez les hauts faits de Dieu, ses exploits redoutables pour les fils des hommes. Il changea la mer en terre ferme, ils passèrent le fleuve à pied sec. Il s'agit d'une allusion à un événement fondateur, celui de la sortie d'Égypte. La mer, c'est la mer Rouge, ou la mer des roseaux selon le livre de Josué. Et le fleuve, c'est le Jourdain. On peut faire le lien avec la première lecture encore. Le commentaire samaritain du Pentateuque, que l'on appelle le Memar Marka, parlait de l'Exode en insistant sur le merveilleux. D'ailleurs, les Samaritains semblent au départ être incités à la conversion par le merveilleux qui entoure la prédication de Philippe. Mais le psaume ne nous invite pas à exagérer le merveilleux, ni à y attacher notre imaginaire pour enjoliver l'histoire. L'important se situe ailleurs.

0: Pour commenter le psaume, saint Augustin cite un autre psaume. Les uns comptent sur leurs chariots, les autres sur leur cavalerie. Mais nous, dit le prophète, nous nous glorifions dans le nom du Seigneur notre Dieu. Ceux-là donc mettent leur confiance dans leurs chars et dans leurs coursiers, mais nous, c'est dans le Seigneur notre Dieu que nous mettons notre gloire. C'est le psaume 20, verset 8. Et saint Augustin dit, vois comment les uns se glorifient d'eux-mêmes et comment les autres ne s'exaltent qu'en Dieu. Voyez, les vrais chrétiens, ils glorifient Dieu. Les gens qui suivent Simon le magicien, ils veulent se mettre en valeur eux-mêmes. Ils veulent que les gens les admirent. Le psaume continue. De là cette joie qu'il nous donne. Il règne à jamais par sa puissance. Venez, écoutez, vous tous qui craignez Dieu. Je vous dirai ce qu'il a fait pour mon âme. Béni soit Dieu qui n'a pas écarté ma prière ni détourné de moi son amour. Eh bien, dans la première lecture, la joie qui vient des guérisons opérées par Philippe est une joie humaine, mais ensuite, avec l'imposition des mains, les Samaritains découvrent une joie beaucoup plus profonde, qui est de l'ordre de la vivification de l'âme. Et saint Augustin commente, « Le bien qu'il a fait à mon âme, ma bouche le crie vers lui. Or, que dit l'apôtre ? Vous le savez, quand vous étiez païen, vous vous laissiez conduire à des idoles muettes. Que tel soit maintenant l'hymne de l'Église. Quel grand bien il a fait à mon âme, ma bouche le crie vers lui. Je m'adressais à la pierre, je m'adressais à un bois sourd, je parlais à des simulacres sourds et muets. Mais l'image de Dieu s'est retournée vers son Créateur, l'image de Dieu c'est lui-même, parce que nous sommes créés à l'image de Dieu. Et moi qui disais au bois, tu es mon père et à la pierre tu m'as engendré, Jérémie chapitre 2, je dis maintenant, notre Père qui es aux cieux, etc. Le psaume conclut enfin, béni soit mon Dieu, qui n'a point rejeté ma prière ni détourné de moi sa miséricorde. C'est ainsi que l'interlocuteur arrive à la résurrection. Tant que la prière ne sera pas loin de tes lèvres, sois en sûreté, parce que sa miséricorde n'est pas loin de toi. C'est profond, hein, saint Augustin est très profond. Alors, la doxologie classique était « Gloire au Père, par le Fils, dans l'Esprit ». C'est la première doxologie. C'est saint Basile qui a ajouté une nouvelle doxologie, « Gloire au Père, et au Fils et au Saint-Esprit, pour souligner que les trois sont sur le même niveau de divinité, comme c'était déjà très explicite dans l'ordre donné par Jésus de baptiser au nom du Père et du Fils et du Saint-Esprit. Saint Basile distingue donc la substance divine et celle de l'univers créé. Il distingue les personnes divines par leur propriété éternelle. Le Père engendre, le Fils est engendré, l'Esprit Saint procède. L'activité propre à l'Esprit est de donner la vie, de sanctifier, d'enseigner, de donner des charismes, d'achever la création. Les Samaritains, grâce à la prière des apôtres, vont recevoir l'Esprit Saint. Cet Esprit Saint qui, parce qu'il est saint, peut les sanctifier et aussi leur donner des charismes. Alors à la fin du psaume, disons, avec plus d'attention que d'habitude, gloire au Père et au Fils et au Saint-Esprit. Amen. Merci.
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2: Bonjour amis auditeurs, il est 8h25 sur Radio Espérance. Joséphine et Martine sont heureuses de vous retrouver. Nous allons partager la prière du premier chapelet d'aujourd'hui, mercredi 6 mai, fête de Saint François de Laval, premier évêque et fondateur de l'Église de Québec. Il évangélisa les Indiens et mourut en 1708. C'est le père de l'Église du Canada. Nous méditerons les mystères lumineux. Pour nous y préparer, demandons à l'Esprit d'emplir la terre de son amour.

0: Au nom du Père et du Fils et du Saint-Esprit.
1: Amen.
0: Je crois en Dieu, le Père Tout-Puissant, Créateur du ciel et de la terre, et en Jésus-Christ, son Fils unique, notre Seigneur, qui a été conçu du Saint-Esprit, est né de la Vierge Marie, a souffert sous Ponce Pilate, a été crucifié, est mort et a été enseveli, est descendu aux enfers. Le troisième jour est ressuscité des morts, est monté aux cieux, est assis à la droite de Dieu, le Père Tout-Puissant, d'où il viendra juger les vivants et les morts.
1: Je crois en l'Esprit Saint, à la Sainte Église catholique, à la communion des saints, à la rémission des péchés, à la résurrection de la chair, à la vie éternelle.
0: Amen.
1: Dans ce chemin de contemplation qu'est le rosaire, avec vous, auditeurs de Radio Espérance, nous allons nous mettre sous le regard de la Vierge Marie pour suivre Jésus dans certains moments de sa vie publique en méditant les mystères lumineux du rosaire.
0: Pendant ce chapelet, nous prierons pour tous ceux qui exercent un pouvoir dans le pays, que tous recherchent le bien commun pour assurer la sécurité et la paix.
1: Premier mystère lumineux, le baptême du Seigneur au Jourdain. De l'Évangile selon saint Marc. Il y eut une voix venant des cieux. Tu es mon Fils bien-aimé, en toi je trouve ma joie. Aussitôt, l'Esprit pousse Jésus au désert, et dans le désert, il resta 40 jours tenté par Satan. Il vivait parmi les bêtes sauvages, et les anges le servaient.
0: Notre Père qui es aux cieux, que ton nom soit sanctifié, que ton règne vienne, que ta volonté soit faite sur la terre comme au ciel.
1: Donne-nous aujourd'hui notre pain de ce jour. Pardonne-nous nos offenses, comme nous pardonnons aussi à ceux qui nous ont offensés. Et ne nous laisse pas entrer en tentation, mais délivre-nous du mal. Amen.
0: Je vous salue, Marie, pleine de grâce. Le Seigneur est avec vous. Vous êtes bénie entre toutes les femmes. Et Jésus, le fruit de vos entrailles, est béni.
1: Sainte Marie, Mère de Dieu, priez pour nous pauvres pécheurs, maintenant et à l'heure de notre mort. Amen.
0: Je vous salue, Marie, pleine de grâce. Le Seigneur est avec vous. Vous êtes bénie entre toutes les femmes. Et Jésus, le fruit de vos entrailles, est béni.
1: Sainte Marie, Mère de Dieu, priez pour nous pauvres pécheurs, maintenant et à l'heure de notre mort. Amen.
0: Je vous salue, Marie, pleine de grâce. Le Seigneur est avec vous. Vous êtes bénie entre toutes les femmes. Et Jésus, le fruit de vos entrailles, est béni.
1: Sainte Marie, Mère de Dieu, priez pour nous pauvres pécheurs, maintenant et à l'heure de notre mort. Amen.
0: Je vous salue, Marie, pleine de grâce. Le Seigneur est avec vous. Vous êtes bénie entre toutes les femmes. Et Jésus, le fruit de vos entrailles, est béni.
1: Sainte Marie, Mère de Dieu, priez pour nous pauvres pécheurs, maintenant et à l'heure de notre mort. Amen.
0: Je vous salue, Marie, pleine de grâce. Le Seigneur est avec vous. Vous êtes bénie entre toutes les femmes, et Jésus, le fruit de vos entrailles, est béni.
1: Sainte Marie, Mère de Dieu, priez pour nous pauvres pécheurs, maintenant et à l'heure de notre mort. Amen.
0: Je vous salue, Marie, pleine de grâce. Le Seigneur est avec vous. Vous êtes bénie entre toutes les femmes, et Jésus, le fruit de vos entrailles, est béni.
1: Sainte Marie, Mère de Dieu, priez pour nous pauvres pécheurs, maintenant et à l'heure de notre mort. Amen.
0: Je vous salue, Marie, pleine de grâce. Le Seigneur est avec vous. Vous êtes bénie entre toutes les femmes, et Jésus, le fruit de vos entrailles, est béni.
1: Sainte Marie, Mère de Dieu, priez pour nous pauvres pécheurs, maintenant et à l'heure de notre mort. Amen.
0: Je vous salue, Marie, pleine de grâce. Le Seigneur est avec vous. Vous êtes bénie entre toutes les femmes, et Jésus, le fruit de vos entrailles, est béni.
1: Sainte Marie, Mère de Dieu, priez pour nous pauvres pécheurs, maintenant et à l'heure de notre mort. Amen.
0: Je vous salue, Marie, pleine de grâce. Le Seigneur est avec vous. Vous êtes bénie entre toutes les femmes, et Jésus, le fruit de vos entrailles, est béni.
1: Sainte Marie, Mère de Dieu, priez pour nous pauvres pécheurs, maintenant et à l'heure de notre mort. Amen.
0: Je vous salue, Marie, pleine de grâce. Le Seigneur est avec vous. Vous êtes bénie entre toutes les femmes, et Jésus, le fruit de vos entrailles, est béni.
1: Sainte Marie, Mère de Dieu, priez pour nous pauvres pécheurs, maintenant et à l'heure de notre mort. Amen.
0: Gloire au Père, et au Fils, et au Saint-Esprit.
1: Comme il était au commencement, maintenant et toujours, et dans les siècles des siècles. Amen. Seigneur Jésus, toi que l'Esprit a conduit au désert, aide-nous à repousser les tentations. Deuxième mystère lumineux, les noces de Cana. De l'Évangile selon saint Jean. Or, il y avait là 6 jarres de pierre pour les purifications rituelles des Juifs. Chacune contenait 2 à 3 mesures, c'est-à-dire environ 100 litres. Jésus dit à ceux qui servaient, « Remplissez d'eau les jarres. » Et ils les remplirent jusqu'au bord. Il leur dit, « Maintenant puisez et portez-en au maître du repas. » Ils lui emportèrent.
0: Notre Père qui es aux cieux, que ton nom soit sanctifié, que ton règne vienne, que ta volonté soit faite sur la terre comme au ciel.
1: Donne-nous aujourd'hui notre pain de ce jour. Pardonne-nous nos offenses, comme nous pardonnons aussi à ceux qui nous ont offensés. Et ne nous laisse pas entrer en tentation, mais délivre-nous du mal. Amen.
0: Je vous salue, Marie, pleine de grâce. Le Seigneur est avec vous. Vous êtes bénie entre toutes les femmes, et Jésus, le fruit de vos entrailles, est béni.
1: Sainte Marie, Mère de Dieu, priez pour nous pauvres pécheurs, maintenant et à l'heure de notre mort. Amen.
0: Je vous salue, Marie, pleine de grâce. Le Seigneur est avec vous. Vous êtes bénie entre toutes les femmes, et Jésus, le fruit de vos entrailles, est béni.
1: Sainte Marie, Mère de Dieu, priez pour nous pauvres pécheurs, maintenant et à l'heure de notre mort. Amen.
0: Je vous salue, Marie, pleine de grâce. Le Seigneur est avec vous. Vous êtes bénie entre toutes les femmes, et Jésus, le fruit de vos entrailles, est béni.
1: Sainte Marie, Mère de Dieu, priez pour nous pauvres pécheurs, maintenant et à l'heure de notre mort. Amen.
0: Je vous salue, Marie, pleine de grâce. Le Seigneur est avec vous. Vous êtes bénie entre toutes les femmes, et Jésus, le fruit de vos entrailles, est béni.
1: Sainte Marie, Mère de Dieu, priez pour nous pauvres pécheurs, maintenant et à l'heure de notre mort. Amen.
0: Je vous salue, Marie, pleine de grâce. Le Seigneur est avec vous. Vous êtes bénie entre toutes les femmes, et Jésus, le fruit de vos entrailles, est béni.
1: Sainte Marie, Mère de Dieu, priez pour nous pauvres pécheurs, maintenant et à l'heure de notre mort. Amen.
0: Je vous salue, Marie, pleine de grâce. Le Seigneur est avec vous. Vous êtes bénie entre toutes les femmes, et Jésus, le fruit de vos entrailles, est béni.
1: Sainte Marie, Mère de Dieu, priez pour nous pauvres pécheurs, maintenant et à l'heure de notre mort. Amen.
0: Je vous salue, Marie, pleine de grâce. Le Seigneur est avec vous. Vous êtes bénie entre toutes les femmes, et Jésus, le fruit de vos entrailles, est béni.
1: Sainte Marie, Mère de Dieu, priez pour nous pauvres pécheurs, maintenant et à l'heure de notre mort. Amen.
0: Je vous salue, Marie, pleine de grâce. Le Seigneur est avec vous. Vous êtes bénie entre toutes les femmes, et Jésus, le fruit de vos entrailles, est béni.
1: Sainte Marie, Mère de Dieu, priez pour nous pauvres pécheurs, maintenant et à l'heure de notre mort. Amen.
0: Je vous salue, Marie, pleine de grâce. Le Seigneur est avec vous. Vous êtes bénie entre toutes les femmes, et Jésus, le fruit de vos entrailles, est béni.
1: Sainte Marie, Mère de Dieu, priez pour nous pauvres pécheurs, maintenant et à l'heure de notre mort. Amen.
0: Je vous salue, Marie, pleine de grâce. Le Seigneur est avec vous. Vous êtes bénie entre toutes les femmes, et Jésus, le fruit de vos entrailles, est béni.
1: Sainte Marie, Mère de Dieu, priez pour nous pauvres pécheurs, maintenant et à l'heure de notre mort. Amen.
0: Gloire au Père et au Fils et au Saint-Esprit.
1: Maintenant, comme il était au commencement, maintenant et toujours, et dans les siècles des siècles. Amen. Jésus, notre Maître et Seigneur, nous te louons et nous te bénissons pour la surabondance de ton amour.
0: Pendant ce chapelet, nous continuons de prier pour tous ceux qui exercent un pouvoir dans le pays. Que tous recherchent le bien commun pour assurer la sécurité et la paix.
1: Troisième mystère lumineux, l'annonce du royaume de Dieu avec l'appel à la conversion. De l'Évangile selon saint Matthieu. Ne vous faites pas de trésors sur la terre, là où les mites et les vers les dévorent, où les voleurs percent les murs pour voler. Mais faites-vous des trésors dans le ciel, là où il n'y a pas de mites ni de vers qui dévorent, pas de voleurs qui percent les murs pour voler. Car là où est ton trésor, là aussi sera ton cœur.
0: Notre Père qui es aux cieux, que ton nom soit sanctifié, que ton règne vienne, que ta volonté soit faite sur la terre comme au ciel.
1: Donne-nous aujourd'hui notre pain de ce jour. Pardonne-nous nos offenses, comme nous pardonnons aussi à ceux qui nous ont offensés. Et ne nous laisse pas entrer en tentation, mais délivre-nous du mal. Amen.
0: Je vous salue Marie, pleine de grâce. Le Seigneur est avec vous. Vous êtes bénie entre toutes les femmes. Et Jésus, le fruit de vos entrailles, est béni.
1: Sainte Marie, Mère de Dieu, priez pour nous pauvres pécheurs, maintenant et à l'heure de notre mort. Amen.
0: Je vous salue Marie, pleine de grâce. Le Seigneur est avec vous. Vous êtes bénie entre toutes les femmes. Et Jésus, le fruit de vos entrailles, est béni.
1: Sainte Marie, Mère de Dieu, priez pour nous pauvres pécheurs, maintenant et à l'heure de notre mort. Amen.
0: Je vous salue Marie, pleine de grâce. Le Seigneur est avec vous. Vous êtes bénie entre toutes les femmes. Et Jésus, le fruit de vos entrailles, est béni.
1: Sainte Marie, Mère de Dieu, priez pour nous pauvres pécheurs, maintenant et à l'heure de notre mort. Amen.
0: Je vous salue Marie, pleine de grâce. Le Seigneur est avec vous. Vous êtes bénie entre toutes les femmes. Et Jésus, le fruit de vos entrailles, est béni.
1: Sainte Marie, Mère de Dieu, priez pour nous pauvres pécheurs, maintenant et à l'heure de notre mort. Amen.
0: Je vous salue Marie, pleine de grâce. Le Seigneur est avec vous. Vous êtes bénie entre toutes les femmes. Et Jésus, le fruit de vos entrailles, est béni.
1: Sainte Marie, Mère de Dieu, priez pour nous pauvres pécheurs, maintenant et à l'heure de notre mort. Amen.
0: Je vous salue Marie, pleine de grâce. Le Seigneur est avec vous. Vous êtes bénie entre toutes les femmes. Et Jésus, le fruit de vos entrailles, est béni.
1: Sainte Marie, Mère de Dieu, priez pour nous pauvres pécheurs, maintenant et à l'heure de notre mort. Amen.
0: Je vous salue Marie, pleine de grâce. Le Seigneur est avec vous. Vous êtes bénie entre toutes les femmes. Et Jésus, le fruit de vos entrailles, est béni.
1: Sainte Marie, Mère de Dieu, priez pour nous pauvres pécheurs, maintenant et à l'heure de notre mort. Amen.
0: Je vous salue Marie, pleine de grâce. Le Seigneur est avec vous. Vous êtes bénie entre toutes les femmes. Et Jésus, le fruit de vos entrailles, est béni.
1: Sainte Marie, Mère de Dieu, priez pour nous pauvres pécheurs, maintenant et à l'heure de notre mort. Amen.
0: Je vous salue Marie, pleine de grâce. Le Seigneur est avec vous. Vous êtes bénie entre toutes les femmes. Et Jésus, le fruit de vos entrailles, est béni.
1: Sainte Marie, Mère de Dieu, priez pour nous pauvres pécheurs, maintenant et à l'heure de notre mort. Amen.
0: Je vous salue Marie, pleine de grâce. Le Seigneur est avec vous. Vous êtes bénie entre toutes les femmes. Et Jésus, le fruit de vos entrailles, est béni.
1: Sainte Marie, Mère de Dieu, priez pour nous pauvres pécheurs, maintenant et à l'heure de notre mort. Amen.
0: Gloire au Père, et au Fils, et au Saint-Esprit.
1: Comme il était au commencement, maintenant et toujours, et dans les siècles des siècles. Amen. Seigneur Jésus, tu es notre trésor. Par l'intercession de Marie, tourne notre cœur vers les biens impérissables. Quatrième mystère lumineux, la transfiguration du Seigneur. De l'Évangile selon saint Matthieu. 6 jours après, Jésus prend avec lui Pierre, Jacques et Jean son frère et les emmène à l'écart sur une haute montagne. Il fut transfiguré devant eux. Son visage devint brillant comme le soleil et ses vêtements blancs comme la lumière. Voici que leur apparurent Moïse et Élie qui s'entretenaient avec lui.
0: Notre Père qui es aux cieux, que ton nom soit sanctifié, que ton règne vienne, que ta volonté soit faite sur la terre comme au ciel.
1: Donne-nous aujourd'hui notre pain de ce jour. Pardonne-nous nos offenses, comme nous pardonnons aussi à ceux qui nous ont offensés. Et ne nous laisse pas entrer en tentation, mais délivre-nous du mal. Amen.
0: Je vous salue Marie, pleine de grâce. Le Seigneur est avec vous. Vous êtes bénie entre toutes les femmes. Et Jésus, le fruit de vos entrailles, est béni.
1: Sainte Marie, Mère de Dieu, priez pour nous pauvres pécheurs, maintenant et à l'heure de notre mort. Amen.
0: Je vous salue, Marie, pleine de grâce. Le Seigneur est avec vous. Vous êtes bénie entre toutes les femmes. Et Jésus, le fruit de vos entrailles, est béni.
1: Sainte Marie, Mère de Dieu, priez pour nous pauvres pécheurs, maintenant et à l'heure de notre mort. Amen.
0: Je vous salue Marie, pleine de grâce. Le Seigneur est avec vous. Vous êtes bénie entre toutes les femmes et Jésus, le fruit de vos entrailles, est béni.
1: Sainte Marie, Mère de Dieu, priez pour nous pauvres pécheurs, maintenant et à l'heure de notre mort. Amen.
0: Je vous salue Marie, pleine de grâce. Le Seigneur est avec vous. Vous êtes bénie entre toutes les femmes. Et Jésus, le fruit de vos entrailles, est béni.
1: Sainte Marie, Mère de Dieu, priez pour nous pauvres pécheurs, maintenant et à l'heure de notre mort. Amen.
0: Je vous salue Marie, pleine de grâce. Le Seigneur est avec vous. Vous êtes bénie entre toutes les femmes. Et Jésus, le fruit de vos entrailles, est béni.
1: Sainte Marie, Mère de Dieu, priez pour nous pauvres pécheurs, maintenant et à l'heure de notre mort. Amen.
0: Je vous salue Marie, pleine de grâce. Le Seigneur est avec vous. Vous êtes bénie entre toutes les femmes. Et Jésus, le fruit de vos entrailles, est béni.
1: Sainte Marie, Mère de Dieu, priez pour nous pauvres pécheurs, maintenant et à l'heure de notre mort. Amen.
0: Je vous salue Marie, pleine de grâce. Le Seigneur est avec vous. Vous êtes bénie entre toutes les femmes, et Jésus, le fruit de vos entrailles, est béni.
1: Sainte Marie, Mère de Dieu, priez pour nous pauvres pécheurs, maintenant et à l'heure de notre mort. Amen.
0: Je vous salue Marie, pleine de grâce. Le Seigneur est avec vous. Vous êtes bénie entre toutes les femmes, et Jésus, le fruit de vos entrailles, est béni.
1: Sainte Marie, Mère de Dieu, priez pour nous pauvres pécheurs, maintenant et à l'heure de notre mort. Amen.
0: Je vous salue Marie, pleine de grâce. Le Seigneur est avec vous. Vous êtes bénie entre toutes les femmes. Et Jésus, le fruit de vos entrailles, est béni.
1: Sainte Marie, Mère de Dieu, priez pour nous pauvres pécheurs, maintenant et à l'heure de notre mort. Amen.
0: Je vous salue Marie, pleine de grâce. Le Seigneur est avec vous. Vous êtes bénie entre toutes les femmes. Et Jésus, le fruit de vos entrailles, est béni.
1: Sainte Marie, Mère de Dieu, priez pour nous pauvres pécheurs, maintenant et à l'heure de notre mort. Amen.
0: Gloire au Père, et au Fils, et au Saint-Esprit.
1: Comme il était au commencement, maintenant et toujours, et dans les siècles des siècles. Amen. Jésus, splendeur du Père, sois béni de nous révéler, en laissant rayonner ta gloire, le secret qui habite au plus intime de ton cœur. Cinquième mystère lumineux, l'institution de l'Eucharistie. Du livre des psaumes. Alléluia, de tout cœur je rendrai grâce au Seigneur. Grandes sont les œuvres du Seigneur, noblesse et beauté dans ses actions. De ses merveilles, il a laissé un mémorial. Le Seigneur est tendresse et pitié. Il a donné des vivres à ses fidèles, gardant toujours mémoire de son alliance.
0: Notre Père qui es aux cieux, que ton nom soit sanctifié, que ton règne vienne, que ta volonté soit faite sur la terre comme au ciel.
1: Donne-nous aujourd'hui notre pain de ce jour. Pardonne-nous nos offenses, comme nous pardonnons aussi à ceux qui nous ont offensés. Et ne nous laisse pas entrer en tentation, mais délivre-nous du mal. Amen.
0: Je vous salue, Marie, pleine de grâce. Le Seigneur est avec vous. Vous êtes bénie entre toutes les femmes. Et Jésus, le fruit de vos entrailles, est béni.
1: Sainte Marie, Mère de Dieu, priez pour nous pauvres pécheurs, maintenant et à l'heure de notre mort. Amen.
0: Je vous salue, Marie, pleine de grâce. Le Seigneur est avec vous. Vous êtes bénie entre toutes les femmes. Et Jésus, le fruit de vos entrailles, est béni.
1: Sainte Marie, Mère de Dieu, priez pour nous pauvres pécheurs, maintenant et à l'heure de notre mort. Amen.
0: Je vous salue, Marie, pleine de grâce. Le Seigneur est avec vous. Vous êtes bénie entre toutes les femmes. Et Jésus, le fruit de vos entrailles, est béni.
1: Sainte Marie, Mère de Dieu, priez pour nous pauvres pécheurs, maintenant et à l'heure de notre mort. Amen.
0: Je vous salue, Marie, pleine de grâce. Le Seigneur est avec vous. Vous êtes bénie entre toutes les femmes. Et Jésus, le fruit de vos entrailles, est béni.
1: Sainte Marie, Mère de Dieu, priez pour nous pauvres pécheurs, maintenant et à l'heure de notre mort. Amen.
0: Je vous salue, Marie, pleine de grâce. Le Seigneur est avec vous. Vous êtes bénie entre toutes les femmes. Et Jésus, le fruit de vos entrailles, est béni.
1: Sainte Marie, Mère de Dieu, priez pour nous pauvres pécheurs, maintenant et à l'heure de notre mort. Amen.
0: Je vous salue, Marie, pleine de grâce. Le Seigneur est avec vous. Vous êtes bénie entre toutes les femmes. Et Jésus, le fruit de vos entrailles, est béni.
1: Sainte Marie, Mère de Dieu, priez pour nous pauvres pécheurs, maintenant et à l'heure de notre mort. Amen.
0: Je vous salue, Marie, pleine de grâce. Le Seigneur est avec vous. Vous êtes bénie entre toutes les femmes. Et Jésus, le fruit de vos entrailles, est béni.
1: Sainte Marie, Mère de Dieu, priez pour nous pauvres pécheurs, maintenant et à l'heure de notre mort. Amen.
0: Je vous salue, Marie, pleine de grâce. Le Seigneur est avec vous. Vous êtes bénie entre toutes les femmes. Et Jésus, le fruit de vos entrailles, est béni.
1: Sainte Marie, Mère de Dieu, priez pour nous pauvres pécheurs, maintenant et à l'heure de notre mort. Amen.
0: Je vous salue, Marie, pleine de grâce. Le Seigneur est avec vous. Vous êtes bénie entre toutes les femmes. Et Jésus, le fruit de vos entrailles, est béni.
1: Sainte Marie, Mère de Dieu, priez pour nous pauvres pécheurs, maintenant et à l'heure de notre mort. Amen.
0: Je vous salue, Marie, pleine de grâce. Le Seigneur est avec vous. Vous êtes bénie entre toutes les femmes. Et Jésus, le fruit de vos entrailles, est béni.
1: Sainte Marie, Mère de Dieu, priez pour nous pauvres pécheurs, maintenant et à l'heure de notre mort. Amen.
0: Gloire au Père, et au Fils, et au Saint-Esprit.
1: Comme il était au commencement, maintenant et toujours, et dans les siècles des siècles. Amen. Grâce te soit rendue, Seigneur Jésus, pour ce sacrement de ton amour qu'est l'Eucharistie. Marie, Reine de la paix,
0: priez pour nous.
1: Ô Marie, conçue sans péché,
0: priez pour nous qui avons recours à vous.
1: Notre-Dame, refuge des pécheurs,
0: priez pour nous.
1: Prions le Seigneur.
0: Dieu éternel et tout-puissant, le cœur des hommes et les droits des peuples sont dans ta main. Regarde avec bienveillance ceux qui exercent un pouvoir sur nous. Que par ta grâce s'affermisse partout sur la terre la sécurité et la paix, la prospérité des nations et la liberté religieuse. Par Jésus-Christ, ton Fils, notre Seigneur, qui vit et règne avec toi dans l'unité du Saint-Esprit, Dieu pour les siècles et des siècles.
1: Amen.
0: Notre-Dame de toute protection de la France,
1: priez pour la France.
0: Saint-Irénée,
1: Priez pour la France.
0: Sainte Blandine.
1: Priez pour la France.
0: Saint Martin.
1: Priez pour la France.
0: Saint Rémy.
1: Priez pour la France.
0: Sainte Geneviève.
1: Priez pour la France.
0: Sainte Clotilde.
1: Priez pour la France.
0: Saint Bernard.
1: Priez pour la France.
0: Saint Louis.
1: Priez pour la France.
0: Saint François de Sales.
1: Priez pour la France.
0: Sainte Jeanne d'Arc.
1: Priez pour la France.
0: Saint Vincent de Paul.
1: Priez pour la France.
0: Saint Jean-Baptiste de la Salle.
1: Priez pour la France.
0: Saint Louis Grignon de Montfort.
1: Priez pour la France.
0: Sainte Thérèse de l'Enfant Jésus.
1: Priez pour la France.
0: Au nom du Père et du Fils et du Saint-Esprit.
1: Amen.

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Bonjour, alors nous allons continuer cette réflexion sur la doctrine sociale de l'Église et ses six grands principes. Nous avons vu le premier principe qui était la dignité de toute personne humaine. Et puis hier, nous avons vu la question du bien commun par rapport au bien particulier qui fonde la vie politique. Il y a maintenant un nouveau principe très intéressant, la destination universelle des biens. De quoi s'agit-il? Eh bien, il s'agit de ce que, justement, à propos du bien commun, il y a une destination universelle des biens qui est très importante et qui va peut-être faire partie aussi de ce bien commun. Parce que Dieu a destiné la terre et tout ce qu'elle contient à l'usage de tous les hommes et pas à certains. Et c'est ce principe donc qui va bien sûr qualifier la justice sociale, inséparable de la charité. Justice et charité, qui sont les deux valeurs fondamentales de la vie politique. Justice et charité. Mais parce que Dieu, s'il a fait la terre, c'est pour que tout homme puisse en bénéficier, puisse jouir des fruits de cette terre, même si ça peut se faire de façon différenciée. Il faut que tous ses membres, justement, à cause de la dignité de chacun, puissent retirer quelque chose de cette terre. Il y a donc un droit universel à l'usage des biens qui viennent de Dieu et qui ne viennent pas seulement de l'homme. Ça signifie qu'il y a à la disposition de chacun et de tous des choses qui peuvent être quelquefois mises en commun, mais qui peuvent quelquefois être réservées en particulier. C'est ça qui fonde ce principe de la destination universelle des biens. Donc la destination universelle des biens, elle est au-dessus de la destination particulière de certains biens. Et quand on met ça en œuvre, c'est aussi le travail de la politique de régler justement l'usage des biens. Donc, sans perdre à la fois l'origine, parce que tout vient de Dieu, mais aussi la finalité, parce que c'est ce que l'on recherche, c'est un monde juste, un monde solidaire. Alors, c'est vrai que c'est difficile d'articuler cette destination universelle des biens avec la propriété privée, parce qu'il est aussi normal, ça fait partie de la dignité aussi de l'homme, qu'il puisse avoir une partie de la terre. Parce qu'il peut se l'acquérir par son propre travail. C'est ça la propriété privée. Et c'est indispensable parce que c'est ça qui crée l'autonomie personnelle, l'autonomie d'une famille. On voit bien dans le communisme comment des famines et des choses épouvantables ont atteint et ont rendu les peuples misérables. Ça montre bien que l'on ne peut pas avoir que la destination universelle des biens. Il faut aussi l'articuler avec la propriété privée. Parce que ce qui fonde la propriété privée, c'est aussi la liberté, qui est justement le moteur souvent de l'économie. C'est ce qu'on appelle le libéralisme, alors qu'il n'a rien à voir avec un libéralisme sauvage où chacun se défend contre l'autre et évidemment peut aussi aboutir à l'exploitation économique de certains. Voilà donc que c'est subtil, mais c'est très important que ce droit à la propriété privée se subordonne en même temps à l'usage commun et donc à la destination universelle des biens. C'est comme ça d'ailleurs qu'on peut se concevoir que dans nos sociétés contemporaines, parce qu'il y a eu beaucoup de progrès économiques et technologiques, les fruits ne peuvent pas être la propriété de quelques-uns. Et il faut bien que ça passe aussi au niveau du bien commun. Les nouvelles connaissances techniques, scientifiques, et qui ont été très importantes, je pense à une centrale nucléaire, au chemin de fer, etc., tout ça montre que l'on ne peut pas être propriétaire de toute la terre et qu'il faut la partager avec les autres. Voilà, il faut donc en même temps rompre ces barrières, ces monopoles qui font qu'on ne garde que pour certains la jouissance de la terre. La propriété individuelle, en même temps, c'est la seule forme légitime de possession, même si, et c'est le cas de plus en plus, la propriété privée peut être aussi une propriété communautaire quand on est ensemble propriétaire d'un même immeuble,
voyez, avec la répartition des appartements, ou qu'on est ensemble propriétaire d'une même usine. Donc il y a des formes intermédiaires entre la propriété universelle, une centrale nucléaire qui appartient à l'ensemble d'un pays, et puis la propriété individuelle où chacun peut avoir son lopin de terre, sa maison, etc. Et il ne faut pas non plus oublier l'option préférentielle pour les pauvres, c'est là qu'intervient la charité, ça fait partie des béatitudes, cette articulation qu'il faut vivre pour que sur la base de ce principe de la destination universelle des biens, on puisse aussi comprendre ce qu'est donner aux pauvres. C'est tout le travail de la responsabilité sociale d'un pays et c'est aussi politique de veiller à ce que les pauvres ne manquent pas.

0: La pierre qu'ont rejetée les bâtisseurs est devenue la pierre d'angle. C'est là l'œuvre du Seigneur, la merveille devant nos yeux. Psaume 117, 22, 23.
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2: Me voici. Je suis la servante du Seigneur.
3: Dieu l'avait choisie pour être la mère de son fils. Alors il a voulu véritablement la préparer afin qu'elle soit une mère parfaite.
4: Bénie sois-tu entre toutes les femmes, Marie, et béni soit l'enfant que tu portes.
5: Bonjour à tous, ce mois-ci pour le beau mois de mai qui est surtout et d'abord le mois de Marie, j'aimerais évoquer avec vous un film qui est sorti en décembre dernier au cinéma autour des fêtes de l'Immaculée Conception. Je suis l'Immaculée Conception. C'est un docu-fiction réalisé par Michal Kondrat, à qui l'on doit un certain nombre de très bons films distribués par Sage, comme Faustine, Apôtre de la Miséricorde, Entre ciel et terre, Sur le paradis, l'enfer et le purgatoire, ou plus récemment le biopic sur le cardinal Wyszynski, Opération prophète. Cette fois, Michal Kondrat s'attaque à un sujet complexe théologiquement et qui a fait l'objet d'un dogme récent au regard de l'histoire de l'Église, le dogme de l'Immaculée Conception. Je suis l'Immaculée Conception. Vous connaissez sans doute cette réponse de la Vierge Marie à la petite Bernadette de Lourdes qui interrogeait la belle dame sur son nom à la demande du curé de Lourdes, l'abbé Peyramale. Eh bien, c'est le titre retenu pour un documentaire consacré à ce mystère de l'Immaculée, mystère devenu dogme de l'Église catholique en 1854. On écoute un extrait du film qui imagine ce que fut peut-être la prière d'Anne, la future mère de la Vierge Marie, déjà âgée et marquée par son infertilité.
4: Monseigneur, entends ma voix. Il y a bien longtemps, mon mari et moi t'avons demandé un enfant. Nous t'avions fait le vœu de l'élever pour qu'il te serve dans ton temple sacré. N'était-ce pas assez, mon Dieu, pour l'avoir ? N'était-ce pas assez?
6: Ma chère Anne, le Seigneur a entendu tes prières. Dieu a décidé de te donner une fille. Et tu la nommeras Marie. Elle sera aimée du Seigneur et deviendra la mère du Dieu Sauveur qui a été promis.
5: Ce film est l'occasion de revenir sur la figure de la Vierge Marie et sur sa place prépondérante dans le plan du salut. Au moyen d'interviews d'experts, de théologiens, d'exégètes et de témoins, mais aussi de différentes reconstitutions de scènes bibliques très bien faites. Tous les passages de l'Évangile où la Vierge est présente figurent dans le film. Le contenu est édifiant. Bien entendu, le film aborde à grand renfort d'animation cette question complexe de la préservation du péché originel de Marie, obtenue par anticipation grâce au sacrifice du Christ sur la croix, lors de la conception même de Marie, même si ce sacrifice aura lieu temporellement bien plus tard. Je retiendrai personnellement quelques citations comme celle du père Chris Allard qui explique « Dieu ne peut pas cohabiter avec le péché ». Ce réceptacle devait donc être pur de tout péché et immaculé. Pour reprendre la critique positive du journal La Nef, le film « Je suis l'Immaculée Conception » est une belle exploration du mystère de l'Immaculée Conception, fascinante et bouleversante. Le film est enfin disponible en DVD dans toutes les librairies religieuses, ainsi que sur la boutique en ligne laboutiquesage.fr, laboutiquesage.fr. Il est également accessible en vidéo à la demande, exclusivement sur la plateforme www.sageplus.fr. À bientôt.
7: Approchez-vous d'elle, demandez-lui d'intercéder auprès de Dieu pour vous, pour vos enfants, votre famille ou ce monde.
8: Nous devons au moins essayer de toutes nos forces de suivre le même chemin qu'elle.

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1: Nous penchons cette semaine sur la vie spirituelle des enfants, et particulièrement des petits, voire même des tout petits dans le sein de leur mère. Nous avons été quelque peu étonnés qu'à travers des textes comme ceux de Jérémie ou comme ceux des psaumes, soit affirmé très clairement par les textes bibliques que oui, Dieu préside à la vie, qu'il est là au moment même où un être nouveau vient à la vie, et puis, non seulement cela, mais il tisse lui-même l'enfant dans le sein de sa mère, autrement dit, il instaure une relation avec lui. « Je te connaissais déjà avant que tu naisses », dit-il à Jérémie, et puis il y a cette reconnaissance que cette relation peut être réciproque, comme le disait le psaume, « Avant même de naître, tu es mon Dieu ». Donc, nous en concluons que les petits, voire les tout-petits, ont une relation avec Dieu. Mais finalement, il n'y a pas lieu de s'en étonner. Si Dieu est le Créateur, est le Maître de la vie, tout cela paraît bien normal. Si nous avions encore quelques réticences, eh bien je vous propose de lire un passage de l'Évangile de Luc. C'est au tout début, c'est ce que nous appelons d'une manière un petit peu curieuse, enfin la visitation. Dans le sous-titre donné dans ma Bible, il est écrit « Rencontre de Marie et d'Élisabeth ». Oui, d'accord. C'est bien cette rencontre qui a lieu entre Marie et sa cousine, sa vieille cousine, Élisabeth. Oui. Mais ça n'est pas l'essentiel de la rencontre, comme nous allons le voir. Précédemment, Zacharie, le futur père de Jean-Baptiste, a reçu un message de la part de Dieu, « Voici que tu vas avoir un fils, et il sera prophète du Très-Haut. » Bien. Deuxième étape, la petite Marie à Nazareth, bien loin de là, a elle aussi reçu un message de Dieu, « Voilà que tu vas enfanter un fils, tu lui donneras le nom d'Emmanuel. » Alors, nous en sommes là. Luc, chapitre 1, verset 39. « En ces jours-là, Marie se mit en route et se rendit avec empressement vers la région montagneuse dans une ville de Judée. Elle entra dans la maison de Zacharie et salua Élisabeth. Or, quand Élisabeth entendit la salutation de Marie, l'enfant tressaillit en elle. Alors, Élisabeth fut remplie d'Esprit Saint et s'écria d'une voix forte, « Tu es bénie entre toutes les femmes et le fruit de tes entrailles est béni. D'où m'est-il donné que la mère de mon Seigneur vienne jusqu'à moi? Car lorsque tes paroles de salutation sont parvenues à mes oreilles, l'enfant a tressailli d'allégresse en moi. Heureuse celle qui a cru à l'accomplissement des

paroles qui lui furent dites de la part du Seigneur. Vous voyez, on intitule cela « Rencontre de Marie et d'Élisabeth ». Moi, je préférerais qu'on l'intitule « Rencontre de l'enfant Jésus présent dans le sein de Marie avec Jean-Baptiste présent dans le sein d'Élisabeth ». Car il y a bien cette double rencontre des deux futures mamans et des deux petits. Que se passe-t-il lors de cette rencontre? Marie salue Élisabeth. Mais quand Élisabeth entend la salutation de Marie, le petit Jean-Baptiste tressaille d'allégresse en elle. C'est-à-dire qu'Élisabeth a bien fait la différence entre les petits coups de pied qu'elle recevait de temps à autre de son enfant et puis ce tressaillement d'allégresse. Cela signifie quoi? Que le petit Jean-Baptiste, dans le sein de sa mère, est sensible à la présence de l'enfant Jésus dans le sein de Marie. Qu'il est sensible à la présence de l'Esprit-Saint. Et il y est tellement sensible qu'il s'en réjouit.

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1: Quelle mystérieuse rencontre, ce jour-là, entre l'enfant Jésus, qui, si nous conservons la chronologie des récits, est âgé de quelques jours, et Jean le Baptiste, qui doit avoir environ 6 mois. Et si Jean le Baptiste a été sensible à cette présence de Jésus dans le sein de Marie, pourquoi d'autres enfants ne seraient-ils pas aussi sensibles à la présence de Jésus? Lorsque une maman prie, lorsqu'une maman se rend à l'église, lorsqu'une maman reçoit un sacrement, tout cela ne peut pas se passer sans que l'enfant qui est dans son sein ne le sente, ne le vive. Nous avons donc certainement, les uns et les autres, pour une grande partie, vécu ainsi des choses très fortes avec Dieu dans notre toute petite enfance, y compris, bien sûr, dans le sein de notre mère. Je pense que la mémoire ne commence pas au jour de notre naissance. La mémoire est sans doute là dès les premiers temps. Or, il est également sûr et certain, toutes les études sérieuses le prouvent, la mémoire n'oublie rien. La mémoire a en elle tout ce qui a fait notre existence jusqu'à ce jour. Tous les événements, tous les instants ont été gravés dans notre mémoire. Vous allez me dire, alors pourquoi a-t-on si peu de souvenirs? Eh bien, ce n'est pas la mémoire qui fait défaut. C'est que nous n'avons pas toujours le chemin nécessaire pour aller dans la mémoire rechercher ces éléments. Le logiciel ne fonctionne pas de manière parfaite. Et parfois même, ce lien va être totalement rompu chez certaines personnes. Dans d'autres cas, il est là, plus ou moins actif, plus ou moins développé. Alors, il est sûr et certain que cette expérience de Dieu que nous avons fait dans le sein de notre mère, ou même dans les premiers temps de notre petite enfance, elle est là, elle est dans notre mémoire. Et même, au-delà de cette présence, j'allais presque dire frigorifique, c'est une présence active, parce que cette relation, elle a engendré des choses en nous. Elle a enfanté des choses en nous que peut-être nous avons, au fil du temps, négligées, voire enterrées. Vous savez, le fameux talent donné que le serviteur va enterrer au fond du jardin. Peut-être que cette expérience de Dieu, lorsque nous étions bébé ou tout petit, nous avons d'une certaine manière, inconsciemment, été l'enterrer bien profond dans notre jardin. Mais ça ne veut pas dire qu'elle a disparu, elle est toujours là, et nous pouvons mettre en œuvre un travail qui va permettre à nouveau, peut-être, de la mettre à jour.
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3: Chers amis, aujourd'hui nous allons encore nous immerger dans la lumière divine, cette lumière qui a jailli du tombeau du Christ au jour de la résurrection, cette lumière qui illumine l'Église depuis le commencement, donnant naissance à de multiples saints qui sont comme autant de porte-lumière puisqu'ils portent la lumière du Christ au monde. Le Christ, en effet, s'adressant à ses disciples, leur a dit « Vous êtes la lumière du monde. Une ville située sur une montagne ne peut être cachée, et l'on n'allume pas une lampe pour la mettre sous le boisseau. On la met sur le lampadaire et elle brille pour tous ceux qui sont dans la maison. » De même que votre lumière brille devant les hommes. Je vous avais dit la dernière fois que la mission du chrétien est une mission d'illumination. Nous sommes appelés à accueillir la lumière du Christ en nous, à nous laisser transfigurer par cette lumière et à devenir lumière pour nos frères, reflet du Christ lumière, lui qui a dit « Je suis la lumière du monde ». Eh bien, nous aussi, nous avons vocation à être la lumière du monde, pour autant que nous vivions en fidélité à ce que nous sommes devenus par le baptême, puisque par la grâce du baptême, nous avons été illuminés précisément. Cette lumière du Christ brille d'une manière particulière dans les saints, tous ces frères et sœurs qui ont fait confiance à Dieu, qui ont accueilli son amour et qui sont devenus pour nous comme des phares dans la nuit de ce monde, pour nous montrer le chemin du ciel, pour nous garder dans l'espérance, pour nous aider à courir à l'odeur des parfums du bien-aimé, comme il est dit dans le Cantique des Cantiques. Je voudrais aujourd'hui évoquer la figure merveilleuse de Saint Charbel, le saint patron du Liban, ce moine caché de son vivant, mais qui illumine le monde, et pas seulement le Liban, depuis sa mort. Et il me plaît de parler de lui au moment où le Liban est dans la souffrance, meurtri et blessé, où les ténèbres précisément menacent d'engloutir à nouveau ce pays qui a connu des années de guerre civile, de 1975 à 1990, qui a connu l'invasion de son voisin Israël en 1978, puis en 1982, puis encore en 2006, et qui depuis 2024 est de nouveau menacé dans son intégrité territoriale par ce même voisin. Nous voyons des villages entiers rayés de la carte dans le sud Liban, des villages et des villes bombardés par Israël, des journalistes et des secouristes tués sciemment, des centaines de morts et des centaines de milliers de civils obligés de fuir pour échapper à la mort. Tout cela est douloureux et peut nous donner l'impression que le chemin de croix du Liban est sans fin. En 1989, Jean-Paul II adressait une lettre apostolique à tous les évêques catholiques pour les alerter quant à la situation du Liban, et pour les inviter à une journée de prière pour invoquer le Dieu de la paix pour ce noble pays. Dans cette lettre qui n'a rien perdu de son actualité, Saint Jean-Paul II y rappelait, je le cite, « le devoir que nous avons tous de ne pas oublier le Liban et de ne pas nous habituer aux tribulations cruelles qu'il supporte depuis trop longtemps. L'Église tout entière, disait-il encore, a le devoir de se mobiliser, d'abord pour parler. Face à une information souvent partielle ou superficielle, nous devons faire connaître les riches et séculaires traditions de la collaboration entre chrétiens et musulmans dans ce pays. Une meilleure connaissance mutuelle et l'exercice d'un dialogue mutuel pour le service de l'homme sont des conditions indispensables de la liberté, de la paix et du respect de la dignité de la personne. Ce pluralisme consenti et vécu est une valeur fondamentale qui a présidé à la longue histoire du Liban. C'est pourquoi, si ce pays venait à disparaître, c'est la cause même de la liberté qui subirait un dramatique échec. Se mobiliser ensuite pour prier. Nous, croyants, n'avons pas d'autre arme que la supplication que nous élevons du fond de notre misère vers celui qui nous a appelés des ténèbres à son admirable lumière. À Dieu, Père de tous les hommes, en ces instants tragiques, nous ne pouvons que présenter les cris de peur et de désespoir de ces frères qui ont trop souvent le sentiment d'avoir été abandonnés au moment même où leur pays est menacé d'anéantissement. Et c'est à cette occasion que Jean-Paul II a prononcé cette phrase qui a marqué les esprits. « Le Liban est plus qu'un pays, c'est un message de liberté et un exemple de pluralisme pour l'Orient comme pour l'Occident. » Le Liban était donc pour Jean-Paul II un pays message, unique en son genre dans tout le Moyen-Orient, un pays où la liberté de culte de chaque communauté était au service de la paix et du bien commun de tout un peuple. Il y voyait comme un message prophétique, où l'amour l'emporte sur la haine, où le respect de l'autre l'emporte sur la méfiance et la haine, où la paix ne se construit pas en éliminant les autres, mais en coopérant avec les autres. Or, c'est dans ce pays message, menacé par tant de ténèbres, hier comme aujourd'hui, que le Seigneur a suscité Saint Charbel, comme un phare dans la nuit, une lumière de paix et d'espérance, un signe vivant de la lumière du Christ ressuscité. La vie même de Saint Charbel est un message. Lui qui naît en 1828 dans une famille profondément chrétienne, dans le village le plus haut du Liban, situé à 1700 mètres d'altitude dans les montagnes, au nord du pays, dominant la célèbre vallée de Kadisha, c'est-à-dire la vallée des saints, où tant de moines se sont sanctifiés et ont sanctifié le monde par leurs prières. À cette époque, le Liban est sous occupation turque, et son père meurt après avoir accompli un travail obligatoire pour l'armée turque en 1831. Le jeune Youssef Maklouf, c'est son nom avant qu'il ne prenne le nom de Charbel en entrant au monastère, aurait pu garder bien de l'amertume dans son cœur à cause de la mort de son père causée par l'occupation turque. Mais sa vie de prière le fait entrer dans le pardon. Dès son plus jeune âge, Youssef a toujours avec lui un livre de prière. Il prie, il se confesse et communie fréquemment. Sa piété, son inclination pour la prière, pour la messe, pour les processions, son désir d'éviter la fréquentation des gens et sa bonne conduite lui valent d'être appelé le saint par les gens du village. À l'âge de 24 ans, il entre au couvent Saint-Maron de Hanaya, dans l'ordre libanais maronite, sous le nom de Charbel. C'est le nom d'un martyr de l'église d'Antioche du IIe siècle. Le nom syriaque Charbel dérive de la contraction de deux mots, Charb, qui veut dire histoire ou récit, et de El, qui veut dire Dieu. Le nom de Charbel signifie donc l'histoire ou le récit de Dieu. Oui, Dieu vient écrire une histoire nouvelle pour le Liban par son serviteur Charbel, dont il fera une lumière pour le Liban et bien au-delà. En 1859, il est ordonné prêtre. Il est ensuite rappelé à Hanaya, où il vit 16 années au couvent de Saint-Maron. À cette époque, Charbel désire devenir ermite, et à cet effet, il demande la permission de s'installer dans une grotte aménagée en ermitage. Avant de prendre sa décision, l'abbé veut obtenir un signe de Dieu. Une nuit, Charbel demande à un serviteur de mettre de l'huile dans sa lampe. Par espièglerie, ce dernier y verse de l'eau. Puis il porte la lampe au père Charbel, et celui-ci l'allume, et la flamme brille toute la nuit. Le serviteur stupéfait rapporte alors le fait à l'abbé, qui vient vérifier le contenu de la lampe, et n'y trouve que de l'eau. Il comprend que le signe qu'il attendait est donné, et il autorise alors le saint à s'installer dans l'ermitage pour une vie de solitude. Le père Charbel passe alors 23 ans dans cet ermitage, vivant de pauvreté, de travail, de pénitence et d'intercession. Il a choisi la voie de l'enfouissement, comme la graine qui tombe en terre pour porter beaucoup de fruits. Il a choisi le voile du silence et de la pauvreté, une vie cachée loin des fausses lumières de ce monde. Il s'est enseveli avec le Christ, choisissant de mourir à lui-même, pour qu'il n'y ait plus que le Christ qui vive en lui. Mais plus il entre dans ce chemin d'humilité et de pauvreté, et plus sa réputation de sainteté se répand. Les gens viennent le voir pour demander une prière ou une bénédiction. Sa piété impressionne beaucoup les fidèles, qui le demandent sans cesse pour visiter leurs malades, afin de prier pour leur guérison et le salut de leur âme. De nombreux fidèles, même des musulmans, affluent vers lui avec des bouteilles d'eau à la main. Charbel bénit leur eau, qui acquiert alors une vertu prodigieuse, une vertu médicinale. Les malades, les handicapés, les affligés, les souffrants affluent chez lui de toutes parts pour solliciter auprès de lui la miséricorde de Dieu, parce qu'ils croient que Dieu l'exauce. Et ainsi tous ceux qui entrent chez lui à l'ermitage en sortent toujours heureux et consolés. Le 18 décembre 1898, alors qu'il célèbre la messe, il est atteint d'hémiplégie et entre dans une agonie de 6 jours, durant laquelle il demeure en paix. Dans son agonie, le père Charbel ne cesse de répéter la prière qu'il n'avait pu achever lors de sa dernière messe. « Père de la vérité, voici ton fils !» Et il ne peut aller plus loin. Il répète également les noms de Jésus, Marie, Joseph. L'âme de Charbel rejoint le ciel le 24 décembre 1898, la veille de Noël. Il est inhumé au couvent d'Anaya. Or, des fermiers témoignent peu après. « Dès la première nuit de son enterrement, nous avons commencé à voir depuis nos maisons, à une distance de 10 minutes de marche du côté sud du couvent, une lumière brillante, différente de celle qui brille habituellement. Elle apparaissait et disparaissait, gardant le même rythme, aussi longtemps qu'on la regardait. Avec cette lumière, on voyait mieux qu'en plein jour la coupole et le mur est de l'église, adjacent au cimetière. Nous sommes allés au couvent raconter ce phénomène aux moines. Ils ne nous crurent pas. Nous avons alors informé le supérieur. Il manifesta également son incrédulité en nous disant « Quand vous apercevrez la lumière, que quelqu'un vienne me le dire, ou bien envoyez-moi un signe. » Eh bien, c'est ce que les fermiers ont fait, et les moines ne purent que constater la véracité des dires des fermiers. Eux-mêmes virent de nombreuses fois les lumières qui sortaient du tombeau. La lumière de la résurrection avait déjà brillé miraculeusement dans la lampe qui s'était allumée sans huile, et maintenant cette lumière de la résurrection jaillissait du tombeau même de Saint Charbel. Lui qui avait choisi l'enfouissement dans l'humilité de sa vie de solitude, le voilà qui devenait lumière brillant dans les ténèbres, comme un phare lumineux, comme un cierge pascal, annonçant la victoire du Christ au cœur même du Liban meurtri et crucifié. Alors, cela ne vous étonnera pas, je pense, d'écouter ce qu'il disait dans une de ses homélies. Je le cite, « L'amour de notre Dieu est grand. Il aime les hommes d'un amour sans limite, parce qu'ils sont ses fils et ses filles. Il a voulu qu'ils soient la lumière du monde à son image. Tout homme est une flamme créée par notre Seigneur pour éclairer le monde. Tout homme est une lampe faite par lui pour rayonner et donner une lumière. La lampe est faite pour illuminer l'obscurité, mais ces lampes, les hommes, ne s'intéressent qu'à leur apparence. Ils colorient leur verre, les couvrent de parure, alors que Dieu les a créés fins et transparents pour protéger et propager la lumière. Ils sont devenus épais et durs au point de dissimuler la lumière. Et le monde reste plongé dans le noir. Ces lampes que notre Seigneur a faites pour être porteuses de la lumière au monde se transforment en œuvres d'art, enjolivées et teintées, mais sans lumière. À quoi sert une lampe qui n'éclaire pas l'obscurité? On ne peut voir une lampe dans l'ombre que si elle est allumée. Quelle que soit la beauté de la lampe, sa lumière est encore plus belle. Le monde se perd dans l'obscurité. Soyez-en la lumière. Rendez à vos vers leur minceur et leur transparence, afin d'éclairer le monde et de réaliser le but pour lequel Dieu vous a créé. Saint Charbel, dans cette homélie, explicite d'une certaine manière le miracle de la lampe, la parabole de la lampe. Il parle de lui-même, lui qui est devenu cette lampe de poussière en poterie très pauvre, mais où la lumière du Christ a brillé de plus en plus fortement. Dans une autre homélie, il évoque cette réalité. L'homme est fait de poussière et de lumière. Celui qui vit dans la poussière retournera à la poussière et il mourra. Tandis que celui qui vit dans la lumière retournera à la lumière et y vivra. Et pour Saint Charbel, cette transformation se vit dans l'accueil du Christ qui est la lumière du monde, la lumière véritable qui illumine tout homme, comme le disait Saint Jean. Et cette transformation s'opère aussi par la prière. « Priez pour vous transformer en lumière », disait-il. Oui, Dieu veut allumer sa lumière en nous, mais nous avons notre part à faire. Il faut veiller sur l'huile. Et je pense que la lampe de Saint Charbel, qui s'est allumée sans huile, mais seulement avec de l'eau, manifestait d'une certaine manière que Saint Charbel était tellement rempli de l'huile sainte du Saint-Esprit et tellement habité par la lumière de Dieu, que cette lumière n'avait même plus besoin d'huile pour allumer la lampe matérielle dont il se servait. Donc, quand Saint Charbel nous invite à remplir nos lanternes, il ne parle pas tant de l'objet matériel que de notre cœur, de notre personne, de notre vie. Et c'est ainsi qu'il faut entendre une autre de ses homélies, où il nous exhortait ainsi. Lorsque la lumière de la lanterne s'affaiblit en pleine nuit, il faut la remplir d'huile. Ces jours-ci, la lanterne s'affaiblit, la lumière s'anéantit et l'obscurité est lugubre. J'aurais envie de dire, écoutez le langage prophétique de ce que Saint Charbel nous dit là. Oui, aujourd'hui nos lanternes s'affaiblissent, car la foi disparaît des cœurs, et donc la lumière s'affaiblit et l'obscurité de notre monde devient lugubre. Saint Charbel poursuit « Remplissez vos lanternes avant qu'elles ne s'éteignent et que vous ne plongiez dans l'obscurité. La lanterne qui éclaire, veillez sur elle pour qu'elle veille sur vous. Tant qu'il fait nuit, éclairez vos nuits noires par vos lanternes. Ne vous résignez pas à l'obscurité en attendant la lumière du jour. Vous devez rendre compte de vos lanternes. Gardez-les toutes allumées jusqu'à ce qu'il fasse jour. » Comment ne pas recevoir de telles paroles en plein cœur? Ne sont-elles pas un phare et un conseil surnaturel pour nos frères du Liban et d'une manière plus générale pour tous nos frères de tout le Moyen-Orient qui souffrent tant, qui sont dans la nuit et qui attendent le jour, notamment en Palestine? Mais ne sont-elles pas aussi pertinentes pour nous ces paroles? Dans nos pays occidentaux, nous qui vivons dans l'athéisme pratique, l'inversion des valeurs, la promotion de la mort, et qui prétendons de surcroît donner hypocritement des leçons d'éthique et de droit international au reste du monde. Eh bien, Saint Charbel nous invite à veiller sur nos lampes, pour devenir nous-mêmes lumière dans les ténèbres et pour repousser la nuit. Or, cette lumière qui a pouvoir de repousser les ténèbres, c'est l'amour. C'est l'Esprit Saint. Comme il le dit dans une autre homélie, « La sainteté est votre but, la perfection dans l'amour est votre finalité, aimez jusqu'au don de vous-même. Le sang est la seule encre avec laquelle s'écrit l'amour. Le reste n'est qu'encre sur papier. Dans le Christ, tout homme est une parole dans la bouche de Dieu. » Jusqu'à ce que toute l'humanité devienne un hymne d'amour. Cela aussi Saint Charbel l'a vécu de son vivant, puisque tous venaient à lui, pas seulement les maronites, pas seulement les chrétiens, mais aussi des musulmans, des druzes. Son cœur était aussi large que celui du Christ pour accueillir tous ceux qui venaient à lui et leur dispenser les bienfaits de Dieu, les bénédictions de Dieu. Et ce qu'il a commencé de son vivant, il l'a accompli et continue de l'accomplir de manière extraordinaire depuis qu'il est dans la gloire du ciel. puisqu'il a opéré par la grâce de Dieu des milliers de guérisons miraculeuses pour ses frères et sœurs souffrants et malades. Et là aussi, pas seulement pour les chrétiens, mais pour des musulmans, des chiites, des sunnites, des druzes. Et c'est pourquoi Saint Charbel est tellement aimé au Liban, tellement respecté et vénéré par tous, pas seulement les chrétiens. Il est le signe de la compassion et de la miséricorde du Christ pour tous les hommes. Le Seigneur n'avait-il pas dit « J'ai encore d'autres brebis qui ne sont pas de cet enclos. Celles-là aussi, il faut que je les conduise. Elles écouteront ma voix. Il y aura un seul troupeau et un seul pasteur. » Le Seigneur, à travers Saint Charbel, est en train d'œuvrer au rassemblement dans l'unité de son amour de tous les hommes de bonne volonté. Il révèle son visage de miséricorde. Il se fait connaître à tous ses enfants. Si Saint Charbel, qui est comme une lampe brillant dans les ténèbres pour tout le Liban et au-delà, et s'il nous invite à devenir nous-mêmes une lampe allumée dans les ténèbres, sa vision dépasse le plan personnel et l'aujourd'hui de sa parole, pour plonger de manière prophétique dans l'avenir. Comme saint Séraphin de Sarov avait annoncé un siècle à l'avance les graves tribulations qui allaient s'abattre sur la Russie lors de la Révolution russe, de même saint Charbel semble avoir annoncé toutes les tribulations du Liban, du Moyen-Orient et même d'au-delà, lors d'une homélie que l'on retrouve dans le livre « Paroles de saint Charbel » de Anna Skandar, un moine libanais maronite. Dans cette homélie, saint Charbel rappelle que la lumière de Pâques jaillit toujours de la croix et que personne ne sera épargné par la croix avant que la lumière du ressuscité se lève et chasse toutes les ténèbres et la mort. Non seulement chacun aura à porter sa croix, mais aussi les nations devront la porter. Et dans ce temps de ténèbres annoncé, il exhorte chacun à rester dans la foi, dans l'espérance et dans la charité, dans une confiance absolue en Dieu, qui seul peut faire jaillir la lumière des ténèbres les plus denses. Voici donc ce qu'il disait. « Le chemin de votre calvaire dans ce coin du monde est long, et la croix du Christ dans cet Orient, vous la portez sur vos épaules. Vos ennemis sont nombreux, parce qu'ils sont ceux de la croix. Ne les prenez pas comme ennemis. Parlez-leur toujours avec le langage de la croix, même s'ils vous sont hostiles à cause d'elle. Les mois et les années à venir seront très difficiles, très durs, amers et aussi lourds que la croix. Supportez-les en priant. Que votre prière émane de votre foi, que de votre patience naisse l'espérance, que la croix fasse grandir votre amour. La violence régira toute la terre. La planète sera poignardée par les couteaux de l'ignorance et de la haine. Tous les peuples qui vous entourent chancelleront sous le poids de la souffrance. La peur s'abattra sur toute la terre comme la tempête. La tristesse débordera du cœur de tous. Des hommes ignorants et hostiles présideront au destin de tout leur peuple, les entraînant dans les voies de la misère et de la mort à cause de la rancune aveugle qu'ils surnommeront justice et à cause de l'ignorance lugubre qu'ils appelleront foi. La rancune et l'ignorance prédomineront aux quatre coins du monde. Résistez, soyez fermes dans la foi et la charité. La face de la terre changera, mais vous conserverez la face du Christ. Des frontières, des communautés et des régimes seront effacés et retracés. Des peuples chancelleront sous le poids du feu et du fer. Mais vous conserverez votre amour sans frontières. Sauvegardez votre communauté ecclésiale et que votre régime soit l'Évangile. Soyez l'ancre qui fixe les bateaux errants sur des mers houleuses. Que vos cœurs soient le port du salut de tout homme perdu, égaré et qui demande protection. Par vos prières, vous pouvez faire pleuvoir la miséricorde et irriguer la terre de votre charité. Priez pour attendrir les cœurs endurcis, pour ouvrir les esprits obscurcis, pour soulager des catastrophes et des horreurs. et après nous avoir dépeint ces effroyables ténèbres, Saint Charbel, comme plongé dans la lumière de Dieu, voit le jour d'après. « En fin de compte, dit-il, n'ayez pas peur, car la lumière du Christ s'élèvera et resplendira. La croix et l'Église s'illumineront. Tenez bon dans votre foi en Christ, n'ayez pas peur, ayez confiance dans le Dieu de la résurrection et de la vie. À lui soit la gloire éternellement. » J'ai été très touchée par ces paroles, qu'on pourrait qualifier d'apocalyptiques, et en même temps qui sont pleines de foi et d'espérance. Oui, la croix se dresse désormais devant nous, la croix du Vendredi Saint, pleine de terreur, d'horreur, de ténèbres, mais elle s'illuminera, et elle deviendra la croix glorieuse, annonçant le resplendissement de la lumière du Christ sur le monde entier, annonçant des temps nouveaux, une terre nouvelle, des cieux nouveaux, où la vie l'emportera sur la mort, et où tout ce qui aura été arrosé dans les larmes donnera un fruit merveilleux et inespéré. Et dans ce chaos et ces ténèbres, le Seigneur a besoin de nous, non pas pour nous révolter contre ces hommes ignorants et hostiles présidant au destin de leur peuple et les entraînant dans les voies de la misère et de la mort, comme les qualifiait Saint Charbel, mais pour garder la lampe de nos cœurs allumée, pour prier avec foi, pour intercéder et mendier la miséricorde de Dieu pour tous sans exception et conserver un amour sans frontières, selon l'expression de Saint Charbel. Nous n'avons pas à participer avec la foule à la furie des peuples, à leur révolte qui pourrait être tout à fait légitime d'ailleurs. Mais le Seigneur a besoin de nous pour une autre mission, une mission d'illumination et de consolation. Il veut que nos cœurs soient le port du salut de tout homme perdu, égaré, qui demande protection. Il veut que nous irriguions la terre de notre charité. Il veut que nous prions pour attendrir les cœurs endurcis, pour être comme un baume de consolation, de soulagement, au milieu de tant de douleurs et tant de catastrophes et tant de ténèbres. Ne nous trompons pas de combat. Certes, devant tant d'injustices, nous pourrions avoir le désir bien naturel de nous jeter dans la mêlée pour abattre les mauvais, pour démasquer les hypocrites et les fauteurs de guerre. Mais ce faisant, nous participerions de l'obscurité ambiante. Or, nous ne mettrons pas fin à cette obscurité par notre colère, mais nous mettrons fin à l'obscurité en prenant soin de notre lampe, pour que la lumière du Christ ne s'y éteigne jamais, mais qu'elle brille comme un phare dans la nuit, un repère et une consolation pour tous ceux qui sont dans les ténèbres. Plus le monde s'obscurcit, et plus le Seigneur veut allumer des lampes partout sur la terre, comme prémices et prophéties du jour où la croix du Christ illuminera le monde et manifestera la victoire totale du Christ sur toute puissance satanique. Alors oui, Seigneur, fais briller sur nous ta face. Aide-nous à prendre soin de notre lampe, à en protéger la fragile lumière.
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1: À Jérusalem, de nouveaux espaces pour l'école primaire inaugurés à la Terra Santa School. La Fondation Andrea Bocelli, des partenaires locaux et des institutions se sont unis pour un projet au service des plus petits. À Jérusalem, le Stabat Mater a résonné dans le théâtre de la YMCA, interprété par l'orchestre du Magnificat, dirigé par Igor Farage, avec la participation d'Odélia Chalev et de Rona Cherira. Beth Hanina, le 23 avril 2026, le terrain de football rénové du centre paroissial Terra Santa a été inauguré, fruit d'une collaboration entre l'Agence française de développement, la custodie de Terre Sainte et le centre de développement palestinien. Un projet qui promeut le sport et la cohésion sociale. Nicodème et Joseph d'Arimathie, protagonistes de la Passion et de la mise au tombeau de Jésus, se distinguent par leur courage en un temps marqué par la peur. Leur témoignage silencieux mais concret demeure un modèle de foi vécu dans l'épreuve. Le 26 avril, la paroisse latine de Ramla en a fait mémoire. Le 1er mai, l'Église célèbre Saint-Joseph Travailleur, institué par le pape Pie XII en 1955. Patron universel et modèle de dévouement, il incarne la fidélité au travail. Depuis Bethléem, les histoires de celles et ceux qui résistent chaque jour avec foi, patience et espérance. Jeudi 23 avril, une nouvelle aile a été inaugurée à l'école maternelle Terra Santa de Jérusalem, dans le but de renforcer l'enseignement grâce à des activités éducatives, incluant l'art, la musique et la technologie. Grâce au soutien de la Fondation Andrea Bocelli et de la Custodie de Terre Sainte, ainsi qu'à l'engagement des services techniques et des enseignants, des espaces dédiés au développement humain et intellectuel ont été aménagés.
2: E abbiamo voluto fortemente dare un segnale.
1: Nous avions vraiment envie de faire passer un message important en créant un espace où l'on puisse travailler avec une nouvelle approche pédagogique, notamment sur les compétences transversales des enfants, ce que l'on appelle les soft skills. Nous le faisons à travers l'art, la musique et les médias numériques, des moyens d'expression qui permettent aux enfants d'explorer, de voir les choses sous différents angles, d'apprendre en faisant et même à partir de leurs erreurs, et de devenir chaque jour acteurs de leur propre développement dans ces espaces.
2: Imparare sbagliando e di essere protagonisti in questi spazi ogni giorno di un lavoro su di sé.
1: Selon Laura, ces nouveaux espaces offriront une approche pédagogique à même d'aider les enfants à envisager l'avenir autrement, en leur apprenant que leur développement se construit collectivement au sein de la communauté. Comme le rappelle un proverbe africain, il faut tout un village pour élever un enfant. Les enfants ont besoin de croire en eux-mêmes, en leurs talents et en leurs possibilités. C'est ça l'avenir, ici comme partout dans le monde. Actuellement, l'école maternelle Terra Santa compte 150 élèves. Dans les nouveaux espaces, des classes de 15 enfants seront organisées, avec une heure consacrée à un parcours immersif, riche en opportunités. Auparavant, nous donnions des cours de musique dans les salles de classe. Mais avec autant d'enfants, ce n'était pas très pratique et ils ne pouvaient pas s'exprimer librement. Mais grâce à l'aide de la Fondation Andrea Bocelli, de la Custodie de Terre Sainte, de l'Institut Magnificat et aussi de l'école Terra Santa, nous avons réussi à créer ce magnifique espace qui aidera les enfants à s'exprimer, à jouer et à apprendre de manière active et libre en leur offrant une expérience merveilleuse qu'ils n'oublieront jamais. Les notes du Stabat Mater, hymne latin, retraçant la douleur de Marie au pied de la croix, pleurant son fils crucifié, se sont élevées le 25 avril, lors d'une soirée exceptionnelle organisée par l'orchestre de l'Institut Magnificat de la Custodie de Terre Sainte à Jérusalem. Le concert, dirigé par le chef d'orchestre Igor Farage, a réuni la soprano Odelia Chalev et la contralto Rona Cherira au théâtre de la YMCA.
3: Ce soir, nous sommes témoins d'un petit et grand miracle, car nous avons commencé à organiser ce projet avant que la guerre n'éclate. Déjà à l'époque, il était difficile de réunir nos musiciens chrétiens, musulmans et juifs pour interpréter un chef-d'œuvre chrétien comme le Stabat Mater de Pergolèse. L'idée est née d'un ami chanteur qui est venu me voir en me disant qu'il rêvait d'interpréter cette œuvre. Le projet consistait à donner deux grands concerts pendant le temps du carême, avant Pâques, car le Stabat Mater est ce magnifique hymne à Marie au pied de la croix qui souffre de la mort de Jésus.
4: Gorgeous hymn to Mary under the cross that is suffering for Jesus' death.
1: Cependant, en pleine guerre et conformément aux consignes du front intérieur ainsi qu'à l'interdiction des rassemblements, le concert, qui réunit musulmans, chrétiens et juifs dans un même message d'humanité, transformant la douleur en prière, a été reporté à une date indéterminée.
3: Nous avons toutefois décidé de nous produire malgré la poursuite de la guerre, car le cessez-le-feu nous a rendu une certaine normalité, permettant la réalisation de ce concert. Ce n'est certes pas le moment idéal, la période de Pâques est un temps de joie et de fête. Néanmoins, nous continuons à penser à ceux qui souffrent et à une situation encore non résolue. C'est pourquoi ce concert est aussi un hommage et une prière pour la paix et pour une vie meilleure.
1: Je souhaitais chanter ce Stabat Mater. Je l'avais déjà interprété lorsque je faisais partie d'une chorale d'enfants et j'avais beaucoup aimé cette expérience. C'est précisément là que ma passion pour la musique classique est née, en chantant le Stabat Mater et le Laudate Dominum. J'aime ce genre de musique. J'apprécie également beaucoup travailler avec des musulmans, des chrétiens et des juifs. Pour moi, la musique est le langage de la paix et je suis très heureuse de la vivre aux côtés de tous.
5: For me, music is the language of peace, and I'm very happy to do it with everybody together.
1: Tout comme Marie se tenait au pied de la croix en pleurant, aujourd'hui encore, de nombreuses mères se trouvent confrontées à la douleur de la perte dans le contexte d'une guerre qui affecte le monde entier. Ce concert a cependant porté une seule et même prière pour la paix, ramenant les participants à l'essence de la souffrance humaine, indissociable de l'espérance, et rappelant que la beauté de la musique peut transcender la douleur en lui donnant un sens qui dépasse le temps.
6: Noter et d'aider à la cohésion sociale, et bien entendu le sport pour les enfants en particulier, est très important. Et dans ce cadre-là, notre travail avec la custodie, avec Terra Sancta, est quelque chose de très important qui date depuis très longtemps. Et c'est vraiment un partenaire extraordinairement important ici à Jérusalem.
1: L'histoire de ce terrain remonte à plus de 15 ans. Construit en 2010 avec une pelouse naturelle, il a été le premier terrain de football de la zone et a accueilli pendant des années de nombreuses activités sportives. Avec le temps, toutefois, la structure a nécessité une intervention urgente, indispensable pour garantir la sécurité de tous, comme l'explique Fadi Kretem, superviseur général du centre.
3: Tout a commencé en 2025. Nous avons lancé le projet en collaboration avec la Fondation pour le développement et l'Agence française de développement.

0: développement via le bureau scolaire. Grâce à cette synergie, nous avons pu réaliser le terrain dans sa forme actuelle.
1: L'objectif du projet est clair: consolider et développer les programmes du centre paroissial Terra Sancta, en réhabilitant les infrastructures sportives, en créant des espaces adaptés aux enfants, en renforçant les compétences des entraîneurs et des animateurs, et en enrichissant les camps d'été par des parcours de formation axés sur les valeurs, les compétences de vie et le leadership.
2: L'inaugurazione è proprio fatta per dare ecco una nuova vita.
0: Cette inauguration représente vraiment un nouveau départ pour tout le monde, des plus petits aux adultes. C'est un lieu ouvert à toute la communauté, pas seulement à ceux qui participent aux activités de notre centre pastoral. Nous voulons que ce soit un espace où l'on grandit non seulement dans le sport, mais aussi en tant que personne, dans les valeurs, les relations et la vie sociale.
2: Che sia anche una crescita umana sociale.
1: Plus de 1000 bénéficiaires sont attendus, dont 210 jeunes engagés dans des activités sportives, ainsi que plus de 4000 enfants accueillis dans les camps d'été.
0: Je m'appelle Karl Jassan et je joue ici depuis 2 ans, au poste de défenseur central. Avant, le terrain n'était pas comme ça. Maintenant, ils l'ont énormément amélioré. Tout le monde dit que c'est le meilleur de la région. Un grand merci. Ce centre est ouvert à tous, sans distinction. Les installations sont conçues pour accueillir chaque groupe. Notre objectif est d'améliorer en permanence les services que nous offrons à la communauté.
1: Au-delà de la communauté, le consul général de France s'est lui aussi prêté à l'exercice, entrant sur le terrain pour quelques échanges de balles. À ses côtés, les frères de la custodie de Terre Sainte, qui voient dans cet espace un lieu permettant d'entraîner non seulement le corps, mais aussi la fraternité. Car peu importe qui gagne, l'essentiel est d'être ensemble. Dans l'église qui porte leur nom, la paroisse latine de Ramla a célébré le 26 avril la mémoire des saints Joseph et Nicodème d'Arimathie, figure intimement liée aux racines de l'évangile et au rythme de la vie quotidienne.
0: Ils étaient membres du Sanhédrin juif. C'est pourquoi leur démarche vers Jésus était déjà en elle-même un acte de courage et demeure un exemple vivant de foi pour toute personne proche ou éloignée de la foi. Leur engagement et leur foi concrète, non seulement en parole, mais manifestée ouvertement en apportant les aromates et le linceul, en préparant le corps de Jésus et en le déposant au tombeau, constituent eux aussi un modèle à suivre.
1: La messe solennelle a été présidée par l'économe de la custodie de Terre Sainte, le frère Augustin Pelayo Fregoso, tandis que l'homélie a été prononcée par le frère Abd El Massi Fahim. Celui-ci a souligné combien le cœur de Nicodème était ouvert à la recherche de la vérité lors de sa rencontre nocturne avec Jésus, malgré sa position sociale et religieuse.
0: Ce nouveau commencement n'est pas seulement un chemin de foi et de connaissances théoriques, mais aussi une nouvelle manière de vivre. La nuit est obscurité et dissimulation, mais Jésus annonce la foi dans la clarté et nous arrache aux ténèbres pour nous conduire vers la lumière.
1: La foi de ces saints, née dans le secret et le silence, s'est transformée en témoignage concret allant jusqu'au sacrifice de leur statut social.
0: De Joseph d'Arimathie et de Nicodème, nous recevons un exemple de courage et d'audace dans l'annonce de la foi, en surmontant les peurs qui nous entourent sans jamais y renoncer.

0: de l'incarnation et en porte le poids, malgré la difficulté de la situation. Joseph d'Arimathie a le courage de demander à Pilate le corps de Jésus après la crucifixion, malgré la crainte des autorités. Nicodème, quant à lui, défend Jésus devant les pharisiens et participe ouvertement à sa mise au tombeau. Joseph le charpentier sert Jésus durant son enfance, en l'éduquant au début de sa vie terrestre. Nicodème et Joseph d'Arimathie le servent à la fin de sa vie terrestre. Les évangiles ne rapportent que peu de paroles de Joseph le charpentier, mais ce sont ses actes qui parlent pour lui. Nicodème et Joseph d'Arimathie apparaissent à un moment décisif et jouent un rôle important dans le silence. Rada Gattaz est née à Bethléem. Mariée et mère de 5 enfants, elle travaille avec les franciscains depuis 25 ans. Les 6 dernières années ont été les plus éprouvantes. Il y a 2 mois, l'un de ses fils a quitté le pays avec sa famille pour s'installer aux États-Unis après avoir passé 2 ans sans emploi.
1: Io ti dico le cose che io sicura da questo. Tante famiglie andate via. Spagna.
0: Mon fils a quitté le pays et je vais vous dire quelque chose dont je suis certaine. Beaucoup de familles sont parties en Espagne, en Europe, énormément. Même mes enfants qui sont encore ici pensent à partir. Parce que tous les ouvriers ne peuvent pas aller à Jérusalem, faute de permis. Si les ouvriers ne peuvent pas travailler, ils ne ramènent pas de salaire à la maison. Mais comment vivre ainsi? Personne n'achète, personne ne fait rien. La vérité, c'est que la situation est très difficile.
1: La vérité est molto difficile.
0: Pour Rada, il est plus facile pour les personnes âgées de rester. Elles peuvent vivre avec peu. Mais pour les jeunes familles qui ont une vie à construire, la situation est très précaire. La foi reste son ancre. À Saint-Joseph, elle demande la paix et l'espérance pour Bethléem et pour le monde entier. À l'intérieur de l'église, nous rencontrons Bichara Salamé, sacristain depuis 20 ans. Lui aussi subit de plein fouet les conséquences de l'absence de pèlerins et de touristes qui pèsent lourdement sur le quotidien.
2: Même si la situation actuelle est mauvaise, la custodie de Terre Sainte nous a aidés à conserver notre salaire mensuel afin que nous puissions continuer. Tout est cher, l'économie est en crise et les dépenses du quotidien ont augmenté. La vie est donc devenue très difficile.
0: Malgré les difficultés, il continue de confier sa prière à Saint-Joseph, espérant des jours meilleurs pour lui-même, comme pour l'ensemble de la communauté. Sœur Maria Marlene, originaire d'Imperatriz do Maranhão, au Brésil, appartient à la congrégation des sœurs franciscaines minimes du Sacré-Cœur de Jésus. Sa vie à Bethléem est faite de prières et de travail quotidien, discrète mais profondément efficace. Pour elle, Saint-Joseph incarne un modèle d'écoute humble et d'abandon confiant à la volonté de Dieu.
1: Donc, pour nous, minimes, cette présence.
0: Pour nous, les sœurs minimes, notre présence ici est un peu comme celle de Saint-Joseph dans la vie de Jésus, une vie de travail. Avoir un emploi dans une situation comme celle-ci, c'est une grâce de Dieu. C'est pourquoi nous demandons chaque jour à Saint-Joseph du travail, non seulement pour nous qui vivons ici, mais pour tous les habitants de Bethléem. Parmi les étapes de la journée figure également un lieu lié à la présence de Saint-Joseph à Bethléem, une histoire qui mériterait à elle seule un autre récit. Sur place, le frère Marcello Cicchinelli, gardien du couvent Sainte-Catherine, coordonne de nouveaux travaux de restauration aux côtés d'artisans ayant contribué à de nombreuses églises de la custodie de Terre Sainte.
2: Je crois que la custodie de Terre Sainte à Bethléem a toujours montré, depuis ses origines, son importance dans le développement des communautés locales. Elle a toujours été une ressource essentielle pour leur subsistance et à travers tous les gouvernements qui se sont succédés, elle a fait preuve d'ingéniosité et de créativité.
0: Frère Marcello nous rappelle qu'au fil des siècles, la custodie de Terre Sainte a soutenu la tradition de la nacre, le travail du bois d'olivier, la restauration des sanctuaires ainsi que des centres éducatifs pour les enfants et pour les jeunes. Une autre préoccupation concerne les personnes âgées. À Bethléem, il n'existe ni système de retraite ni protection sociale. On travaille donc tant que les forces le permettent.
2: En ce sens, la custodie est un service. Elle a la vocation franciscaine d'être proche des gens, de comprendre, d'être créative, de voir les besoins et de s'intéresser à l'autre, aux frères. Les artisans de la pierre très talentueux, les sculpteurs et les peintres sont nombreux. Il existe ici de nombreuses communautés de fabricants d'icônes et d'excellents artistes qui sont actuellement sans travail.

0: Aïe.
1: Rihab Hasboun est issue d'une famille de Bethléem qui perpétue depuis longtemps la tradition du travail du bois d'olivier. Aujourd'hui, il réalise des mosaïques dont certaines se trouvent déjà dans des sanctuaires de Terre Sainte. Sa vie a été marquée par de nombreuses difficultés, mais Saint Joseph, auquel sa famille est dévouée depuis des générations, ne l'a jamais abandonné dans les moments de besoin.
2: Il y a une histoire que j'aimerais vous raconter. Ma grand-mère et ma mère m'ont dit qu'en juin 1975, l'année de ma naissance, un membre de la famille Hasboun a été ordonné prêtre, le père Louis Hasboun. Toute la famille a célébré cet événement. La mère du prêtre est ensuite allée visiter les maisons des proches. J'étais un nouveau-né et elle est venue chez mes parents qui habitaient près de l'église Saint-Joseph. La maison où nous vivions avec mes grands-parents avait un grand pommier, impressionnant. La mère du prêtre s'est exclamée « Comme ces pommes sont belles !» Ma grand-mère lui a répondu « Ces pommes sont à vous !» Elle a rempli un sac avec toutes les pommes et le lui a donné. Elles ont fermé la porte, puis ma mère et ma grand-mère l'ont accompagnée jusqu'au point le plus proche, car les routes n'étaient pas comme aujourd'hui. Mais en revenant à la maison, elles ont retrouvé le même panier rempli de pommes sur la table. Ces pommes ont ensuite été distribuées dans toutes les maisons de Beth Sahour.
1: Des histoires différentes, mais une même origine. La foi en Saint-Joseph, figure du travail discret, de l'attention quotidienne et de la providence. À Bethléem, sa ville, cette foi ne relève pas seulement de la tradition. Elle reste aujourd'hui encore une force bien vivante.

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3: Bonjour Monseigneur Aupetit.
4: Bonjour Marie-Laure et bonjour à tous les auditeurs toujours présents et fidèles.
3: Oui, alors nous sommes heureux de vous retrouver pour votre émission Monseigneur vous répond. Alors aujourd'hui, Monseigneur, les auditeurs nous posent des questions sur des passages de l'Évangile un peu difficiles à comprendre. Alors voici le premier passage au chapitre 12 de l'Évangile de Saint Jean qui nous raconte la colère de Jésus au Temple. Voici ce qu'il est écrit. Dans le Temple, Jésus trouva installés les marchands de bœufs, de brebis et de colombes et les changeurs. Il fit un fouet avec des cordes et les chassa tous du Temple, ainsi que les brebis et les bœufs. Il jeta par terre la monnaie des changeurs, renversa leur comptoir et dit aux marchands de colombes « Enlevez cela d'ici, cessez de faire de la maison de mon père une maison de commerce. » Alors, Monseigneur, comment distinguer la sainte colère de Jésus d'une colère classique ?
4: Alors, est-ce qu'il y a une sainte colère ? C'est ça la question. D'abord, j'ai regardé les quatre évangiles. Parce que les quatre évangiles en parlent. Alors, Saint Jean le place tout à fait au début de son évangile. Et les trois autres, Matthieu, Marc et Luc, le placent après l'entrée triomphale de Jérusalem. L'entrée triomphale de Jérusalem, Jésus va au temple et procède à l'expulsion des vendeurs. Alors que Jean le place au début du ministère de Jésus. Enfin, ça change pas grand-chose. C'est vrai que les récits racontent exactement la même chose. Ça veut dire que vraiment Jésus, il a fait ce geste. Il a renversé les tables, il a pris un fouet, il a chassé les animaux qui étaient là pour les sacrifices. Alors, pourquoi il fait ça? Est-ce qu'il est à aucun moment, j'ai bien regardé, il y a le mot colère, Jésus n'est pas en colère. Est-ce que, alors évidemment, notre auditeur, lui, quand il renverse les tables, peut-être qu'il est en colère. Mais il se trouve que quand Jésus renverse les tables, il n'est pas forcément en colère. C'est un geste prophétique, puisque, en fait, ce qui est dit dans les évangiles, c'est que Jésus dit... Vous avez fait de la maison de mon père une maison de trafic. Et c'est exactement ce qu'il y a dans les prophètes Isaïe, dans le prophète Jérémie. Autrement dit, Jésus accomplit un acte prophétique. Et un acte prophétique, c'est pas un acte de colère. C'est un acte qui devait s'accomplir tout simplement pour rendre au temple sa vocation. La vocation, c'est pas faire du trafic ou même de faire de l'argent sur les sacrifices d'animaux. C'est aujourd'hui d'avoir il n'y aura plus besoin de sacrifices d'animaux. La preuve, c'est qu'il n'y en a plus. Plus un sacrifice sanguin d'hommes ou d'animaux. L'homme, c'était pas Dieu, bien sûr, c'était le dieu Moloch Baal. Mais voilà, donc c'est pour dire que c'est fini. Et donc, il renverse les tables des changeurs parce qu'ils font de l'argent, mais il tape personne. Simplement, il prend un fouet pour chasser les animaux. Ça me rappelle quand j'étais petit, j'avais un grand-oncle qui avait des vaches et puis qui m'avait fait emmener les vaches au champ. Et il y avait un bâton. Alors moi, j'avais pas peur des vaches, mais j'avais peur de leur faire du mal. Il m'a dit, mais non, t'inquiète pas, c'est juste pour leur indiquer le chemin. Alors voilà, Jésus, il prend un fouet, il fait sortir les animaux, il n'a pas agi de manière brutale. Alors, dans le mot colère, c'est vrai que Dieu se met en colère. Il y a bien une colère de Dieu, c'est dans la Bible. Et alors, en hébreu, il y a plusieurs mots, 1, 2, 3, 4, 5, 6 mots pour dire la colère de Dieu. Et donc, ça veut dire que ça recouvre des réalités différentes. Quant au grec, quand il le traduit, en particulier pour Jésus, parce qu'il y a bien un moment où il est dit que Jésus jette sur eux un regard de colère. Je vais vous citer le moment. Et les mots, c'est soit thumos ou soit orgé. Ça, c'est du grec et ça veut dire la colère. À quel moment il y a un mot qui concerne la colère de Jésus? Il n'y en a qu'un seul que j'ai retrouvé, c'est dans Saint Marc chapitre 3. Vous savez, Jésus est à la synagogue, il y a là un homme qui la main est paralysée, desséchée, et les pharisiens observaient Jésus pour voir s'il allait faire un miracle. Quoi? Le jour du sabbat? Pour le piéger encore une fois. Et donc, Jésus pose cette question, est-il permis de faire le bien un jour de sabbat, voilà, et peut-on guérir un jour de sabbat, ou peut-on faire le bien un jour de sabbat, ou le mal? Donc voilà, et de sauver la vie d'un être humain ou de le laisser mourir. Mais ils ne répondent pas. Ils ne répondent pas, bien sûr, parce qu'ils sont gênés de répondre à cette question. On ne va pas dire qu'on n'a pas le droit de faire le bien un jour de sabbat, bien sûr. Donc Jésus les regarda tous avec indignation. Il était en même temps profondément attristé de leurs mauvais sentiments. Donc, indignation, en fait, c'est le mot colère. C'est orgue, c'est-à-dire c'est vraiment le mot colère. Là, il y a marqué indignation dans la traduction, mais c'est colère. Mais une colère, vous voyez, parce qu'il est affligé. Ce n'est pas une colère de perte de maîtrise de soi. Lorsqu'on pense la colère, c'est quand on se maîtrise plus, quoi. Là, ce n'est pas le cas, hein. Sa colère, c'est une colère intérieure, puisqu'il est dit en question, justement, qu'il était profondément attristé de leurs mauvais sentiments, si on traduit les choses. Et donc, vous voyez, c'est pas tellement une colère de comme on l'imagine quand on se met en colère. C'est quelqu'un qui me fait être qu'un poisson, je suis en colère. Et voilà, mais ça, c'est pas ça. Mais c'est, vous voyez, il y a plusieurs formes, il y a plusieurs façons d'envisager la colère. Quand on regarde dans la Bible pour la colère de Dieu, on sait d'abord que Dieu, le Seigneur, est défini comme quelqu'un qui est lent à la colère. C'est dans l'Exode, le Nombre et Jonas. Et sa colère signifie toujours qu'un comble est mis à son offense par une situation irrécevable pour lui. C'est la question d'une injustice fondamentale. Injustice au sens que ça l'acte posé coupe d'avec Dieu. Et c'est ça qui manifeste la colère de Dieu. Donc, vous voyez, c'est pas une colère de perte de sa capacité de maîtrise, comme pour nous. C'est autre chose. C'est la manifestation de quelque chose d'injuste. Toujours, c'est par rapport à l'injustice. C'est important, hein, parce que, vous voyez, la question de la colère de Dieu, c'est de mettre fin à ce qui est insupportable. Pour éviter justement ce qu'est la colère c'est souvent la manifestation d'une vengeance, parce que la vengeance, elle enferme l'homme en lui-même et elle est condamnée dans le livre de la Genèse, dans le livre d'Amos, etc. Et par Jésus lui-même, quiconque se met en colère contre son frère en répondra au tribunal. Vous voyez, c'était pas seulement le meurtre, c'est ce qui prépare le meurtre. Et donc, la colère attachée à la vengeance, ce qui n'est pas du tout le cas de Dieu, parce que la colère en Dieu est toujours attachée à la miséricorde. Lent à la colère, riche en miséricorde. Si Dieu est en colère, c'est pour pouvoir faire miséricorde à celui qui se repentit du mal qu'il a fait, de l'injustice qu'il a commis. Donc, vous voyez, c'est pas tout à fait le même sens que nous, ce que nous entendons d'habitude par colère, parce que, évidemment, là, on se tromperait.
3: Alors, vous citez l'exemple de Jésus avec l'homme à la main desséchée. Mais notre auditeur nous parle d'autres exemples qu'il a repérés. Celui de l'épisode du fichier desséché, ou celui où Saint-Pierre, quand Jésus lui dit « Passe derrière moi, Satan », est-ce une manifestation de la colère?
4: Ah non, parce que là, d'abord, le mot « colère » n'est pas employé. Je vous dis qu'il est employé uniquement pour l'homme à la main desséchée, et que dans le vendeur du temple, il n'y a pas marqué du tout que Jésus est en colère, et là non plus. Il s'adresse de manière forte à Satan. « Satan, passe derrière moi », c'est-à-dire Satan, parce qu'il inspire Pierre qui se laisse inspirer par Satan. Donc, « passe derrière moi, Satan ». L'épisode du figuier desséché, c'est la stérilité. Et donc, voilà, c'est pas une question de colère. C'est quand elle fait partie des sept péchés capitaux. Ça, c'est pas dans la doctrine forte de l'Église, bien sûr. C'est un enseignement. Mais voyez, c'est pas biblique, les sept péchés capitaux. Simplement, Jésus, et ça, c'est plus important, dit que quiconque se met en colère contre son frère en répondra au tribunal. Donc, il s'agit bien de cette colère qui n'est pas maîtrisable, cette mauvaise colère, cette colère qui est la manifestation de quelque chose de mauvais, puisqu'il s'agit d'un emportement. Vous voyez, quand il est question dans la Bible d'un emportement, c'est-à-dire d'une violence non maîtrisée, c'est jamais Dieu. Ce qui se rapporte à Dieu, c'est les conséquences. Parce que le peuple, au début, par naïveté, ils pensaient que ce qui se passait, le mal qui leur arrivait, était la conséquence d'une colère de Dieu. C'est-à-dire que, ben voilà, on a fait mal et il y a des conséquences au mal que l'on a fait. Et ça, c'est dû à la colère de Dieu. Non, c'est simplement les conséquences d'un acte mauvais. Un acte mauvais entraîne toujours des mauvaises choses. Mmh. Et donc, il le rapporte à la colère de Dieu. Mais la colère de Dieu, c'est bien un terme employé, encore une fois, qui signifie que l'indignation de Dieu. Dieu est indigné, un peu comme Jésus, ce regard de colère sur ces hommes qui ont le cœur dur. Parce qu'ils ont le cœur dur et donc il a un regard d'indignation. Vous voyez, le terme serait plus ajusté parce que quand on emploie le mot colère dans le sens d'une colère violente et d'un emportement, c'est jamais de Dieu, c'est toujours d'un homme. Voilà, par exemple, Jacob s'emporte contre Rachel. Balak, Saül aussi. Donc, Antiochus Épiphane. Donc, vous voyez, c'est à chaque fois, ce sont des personnes. Nabucodonosor, pareil. Donc, c'est ces colères qui manifestent un emportement. Voilà, c'est celle que nous éprouvons, c'est-à-dire l'incapacité de se maîtriser. On sort des mots qu'on voudrait pas dire. Après, on les regrette d'ailleurs. Hein. On dit des choses très, très violentes qui blessent les gens. Et d'ailleurs, c'est fait pour blesser. Et ou alors qui même passe à la violence corporelle. C'est jamais le cas du Christ, évidemment, bien sûr, mais c'est jamais aussi le cas d'une colère divine. Par contre, la colère humaine, elle, est une violence. Une violence avec des mots, une violence avec des gestes, mais ça, dans la Bible, c'est jamais Dieu, ça. C'est toujours l'homme quand il est question de ce type de colère-là qu'on peut retrouver donc dans la Bible. Vous voyez. Donc, c'est important de distinguer les choses et pour répondre à cette personne, oui, la colère est une mauvaise chose quand il s'agit d'une violence et d'un emportement. Et là, c'est un péché puisque c'est le lit du mal qu'on va faire. Ce que dit Jésus, vous avez appris qu'il ne, Matthieu 5, hein, tu ne tueras pas. Eh bien, moi, je vous dis, quiconque se met en colère contre son frère, tout simplement parce que c'est la naissance dans le cœur de quelque chose qui peut aboutir à un mal et jusqu'au meurtre. Donc voilà, c'est ce qu'il y a dans le cœur, et pas seulement le geste posé qui est de tuer, mais ce qu'il y a dans le cœur et qui prépare ce geste. Voilà. Alors que Jésus, en particulier au Temple, c'est pas du tout cela. Hein. C'est pas du tout cela. Il accomplit un acte prophétique par lequel il manifeste justement qu'il est celui qu'on attendait, le Messie, qui doit transformer le Temple pour qu'il devienne vraiment le lieu de l'adoration véritable. Alors le lieu de l'adoration véritable, Jésus nous le dira, ce n'est pas là. Comme il le dit à la Samaritaine, hein, ce n'est pas ni à Jérusalem, ni au mont Garizim que vous devrez adorer en esprit et en vérité, c'est-à-dire dans une relation personnelle que nous donnera le Seigneur en nous envoyant l'Esprit Saint pour nous rapporter à Dieu. Donc, voilà, c'est pour ça que, et puis, Saint Paul dira que c'est nous qui sommes le temple de Dieu, le temple de la présence de Dieu, parce que le temple, en fait, était fait pour accueillir la Shekinah, c'est-à-dire la présence sacrée de Dieu. Voilà pourquoi le Saint des Saints, tout au fond, était le signe de la présence de Dieu. Seul le grand prêtre entrait dans ce lieu pour prononcer le nom sacré de Dieu. Voilà, donc vous voyez, je pense qu'il faut un peu préciser les choses de façon à ce que on ne soit pas dans la mauvaise interprétation d'une colère divine qui serait l'exemple de la colère humaine, c'est-à-dire d'un emportement, d'une non-maîtrise de soi. Ça, la non-maîtrise de soi, c'est une mauvaise chose, évidemment, que vous êtes incapable de vous maîtriser, mais de quelque chose qui est toujours en rapport avec une injustice, quelque chose qui est insupportable. Et puisque c'est insupportable, Dieu manifeste une indignation, comme ça que je pourrais l'appeler, qui serait plus ajusté. Et Jésus, quand il a employé le mot colère, dont je vous ai cité le nom en grec, eh bien, c'est aussi une indignation devant la dureté du cœur de ces hommes. Et c'est la fois vraiment où on voit le mot colère qui concerne notre Seigneur Jésus-Christ.
3: Et est-ce que ça veut dire, quand dans le langage courant, on parle aussi de colère juste ou sainte colère, en fait, c'est un mauvais terme.
4: Parce que nous, on n'a qu'un mot pour désigner tout cela. Alors, on pourrait parler d'indignation, etc. Enfin, on pourrait trouver d'autres mots, vous voyez, de révolte, etc. Mais la colère, pour nous, c'est toujours l'emportement violent qui est de la non-maîtrise de soi. Et ça, on peut pas le rapporter ni à Dieu, ni à Jésus, bien sûr. Et donc, pourquoi. Et il faut faire la distinction dans le mot colère, puisque je vous dis qu'en hébreu, il y a beaucoup de mots pour désigner la colère de Dieu. Et dans le Nouveau Testament, en grec, il y en a deux aussi différents qui n'ont pas tout à fait le même sens que ce que nous avons, nous, dans le mot colère.
3: Merci, Monseigneur. Alors, voici une deuxième question de notre auditeur sur des paroles qui sont très dures, prononcées par Jésus et qui ne lui ressemblent pas. Alors, au chapitre 17 de Saint-Luc, Jésus dit à ses disciples, « Il est inévitable que surviennent des scandales, des occasions de chute, mais malheureux celui par qui cela arrive. Il vaut mieux qu'on lui attache au cou une meule en pierre et qu'on le précipite à la mer, plutôt qu'il ne soit une occasion de chute pour un seul de ces petits que voilà. » Alors, cette parole de Jésus est terrible, elle semble violente. Comment la comprendre ?
4: Eh bien oui, c'est une phrase, moi je pense souvent à cette phrase, hein. « Inévitable que surviennent des scandales ». Scandale, c'est scandalon, c'est ce qui fait tomber, hein, tout simplement. Donc une occasion de chute, c'est ce qui fait tomber. Qu'est-ce qui fait tomber ? Eh bien, ce sont nos paroles, ce sont nos actes qui peuvent scandaliser les gens au point qu'ils se séparent de Dieu. Parce que c'est ça la question, hein. La question de chute, les petits dans les questions, ben c'est soit les enfants, soit les personnes humbles, les petits qui croient... en Dieu de tout leur cœur. Et c'est vraiment une phrase qui est très importante et qu'il faut prendre au sérieux. Moi, en tous les cas, je la prends au sérieux parce que si je suis prêtre, c'est parce que j'ai vraiment envie de faire connaître le Christ à mes frères et sœurs. Hein. Toute ma vie est ordonnée à cela. Eh bien, tous les jours, je prie pour que, justement, mes paroles, mes actes, etc., ne soient pas à l'origine d'un scandale. C'est-à-dire que ne fasse pas tomber un seul de ces petits. Alors, il y a le péché, bon, on sait bien que tout le monde est pécheur. Est-ce que les péchés que commettent mes frères me feraient tomber? Par exemple, si j'admire quelqu'un, je le trouve extraordinaire, je trouve vraiment c'est un homme de Dieu, un homme merveilleux, etc. Et je l'admire beaucoup parce que là, il me fait vraiment aimer Dieu et j'apprends qu'il fait des choses terribles, des choses graves, etc. Est-ce que ça me ferait tomber? C'est-à-dire, est-ce que ça me fait me séparer du Seigneur. Alors, il y en a qui disent, on va quitter l'Église, bon, peut-être, mais l'Église est quand même le sacrement du salut. Donc, quelque part, elle nous donne le corps du Christ, elle nous donne le pardon du Christ. Et donc, c'est quand même dommage. C'est aussi une façon, qu'on le veuille ou non, de se séparer du Christ, puisque c'est par là qu'il a voulu passer pour nous rejoindre. Et donc, voilà, est-ce que... ça me fait constater simplement... que la perfection n'est pas en ce monde, que la sainteté est quelque chose à construire et que personnellement, rien ne pourra me séparer de l'amour de Dieu, comme le dit saint Paul. Hein. Rien, j'en ai la certitude, ni le bien ni le mal, enfin, vous connaissez toute la phrase que dit saint Paul, rien ne pourra nous séparer de l'amour de Jésus, l'amour du Christ. Et je pense que c'est vrai. Même si, effectivement, j'ai peut-être trop investi dans une relation avec quelqu'un que j'admire tellement, au fond, j'en fais presque une idole. C'est arrivé encore récemment, hein. On prend quelqu'un, on en fait une idole, en cet instant, et puis on s'aperçoit qu'il n'était pas, non pas que c'est une ordure, mais forcément, hein, mais qu'il n'est pas aussi parfait qu'on pensait. On est très, très déçu, et du coup, on tombe. Mais si on tombe, c'est que quand même qu'on a un problème de relation vraie avec le Seigneur. On a idolâtré quelqu'un, ce qui est toujours mauvais, parce que les idoles sont faites pour être détruites. C'est le Christ. Une personne nous a aidés à arriver jusqu'au Christ. Rendons grâce à cette personne de nous arriver jusqu'au Christ, mais n'en faisons pas un autre Christ. Personne n'a alter Christus, c'est-à-dire un autre Christ. Le prêtre est simplement ipse Christus dans le sens, il représente le Christ, mais il n'est pas le Christ. Et donc, si nous sommes déçus, mais ceci dit, moi, je prie quand même tous les jours pour n'être pas occasion de chute et de demander vraiment au Seigneur de continuer à être un révélateur du Christ, pas de moi ou pas de mes qualités, mes défauts. Non, ça, c'est pas la question. La question, c'est comment je suis un vecteur. Et justement, en écoutant cette phrase, c'est une phrase terrible, Corinne, c'est-à-dire que je ne veux pas vraiment être objet de scandale, occasion de chute pour les petits, etc. Et je demande vraiment cette grâce de n'être jamais cela. Et que, voilà, même si je suis comme tout un chacun un pécheur, que ce ne soit pas le lieu, effectivement, de ce qui va entraîner des personnes à tomber. C'est pour ça que j'ai toujours dit, d'ailleurs, quand je suis arrivé, c'est pas pour rien, hein, quand je suis arrivé à l'archevêché de Paris, ma première homélie à Notre-Dame, c'était « Ne regardez pas l'archevêque, regardez le Christ ». Parce que sinon, c'est, ça va pas du tout. Qu'est-ce que vous allez faire de l'archevêque? On en a rien à faire de l'archevêque. Mais vraiment, hein, c'est le Christ. L'archevêque n'est là que pour montrer le Christ. Et ne regardez pas le doigt de l'archevêque, mais regardez le Christ. Et donc, voilà, c'est ça qui est important. Et c'est vraiment ce que je demande. Et c'est vrai que ça concerne tout le monde. Moi, je pense aussi que ça concerne les fidèles. Chaque fidèle, des parents, des professeurs, tout ça est concerné. À partir du moment où vous êtes baptisé et vous pouvez effectivement entraîner quelqu'un, non pas dans leur chute, parce qu'encore une fois, j'ai dit, il faut vraiment s'attacher au Christ au point de n'être jamais troublé ou entraîné, du moins, troublé peut-être, mais jamais entraîné à se séparer du Christ, hein, parce que ça, c'est très, très grave. Mais que personne, et que personne ne le soit. Mais tout baptisé doit toujours se poser la question, est-ce que ce que je dis, ce que je fais, aide les gens à rencontrer le Christ, ou est-ce qu'au contraire, ça les éloigne? Bien sûr, nous, prêtres, c'est particulièrement fort pour nous, hein, à qui on a donné beaucoup, on demandera beaucoup, dit le Seigneur. Moi aussi, ça fait peur, tous ces mots-là. Mais ceci dit, voilà, c'est comme ça. Alors après, le baptisé a reçu aussi beaucoup, puisqu'il est devenu fils. Et puis, sans devenu fille de Dieu, c'est pas rien. Donc, il y a une responsabilité majeure par rapport à cela. Puisque vous êtes fils de Dieu, comment vous montrer ce qu'est la filiation divine? Et comment vous montrer le visage du Christ qui, lui, est véritablement fils de Dieu selon la substance, selon ce qu'il est véritablement? Donc voilà, c'est une vraie responsabilité que nous avons tous. Et il faut prendre cette phrase au sérieux. Oui, elle est terrible. Elle n'est pas violente, hein. Je ne crois pas qu'elle soit violente. Mais elle est forte. Elle est très forte. Et donc, il faut vraiment en tenir compte et faire en sorte que, justement, nous ne soyons pas occasion de scandale, c'est-à-dire de faire tomber ces personnes qui croient en Jésus ou qui pourraient croire en Jésus, ça aussi, qui pourraient croire en Jésus, même si elles ne croient pas encore, le fait qu'on fasse du mal, j'aurais pu croire en Jésus, mais là, puisque c'est comme ça, je n'y crois pas. Donc, vous voyez, c'est une responsabilité majeure.
3: Et une grande responsabilité pour les parents, pour les catéchistes aussi. Ah ben. Quand on fait du caté, ça peut être assez... en tout cas, beaucoup de responsabilités confiées par le Seigneur de ne pas éloigner ces petits du Christ.
4: Ben, oui,
3: et de les rapprocher, parce qu'on est là pour
4: c'est
3: ça.
4: C'est pas bien, hein, c'est pas seulement enseigner, hein, c'est quelque chose de bien plus important.
3: Alors, nous arrivons au terme de notre émission. Merci, Monseigneur, de vos réponses claires qui nous permettent de mieux comprendre le mystère de Dieu. Chers auditeurs, n'oubliez pas d'envoyer vos questions à Radio Espérance. Je vous mets le lien dans la description si vous écoutez cette émission sur YouTube. Merci beaucoup et à la semaine prochaine.
4: Merci, à la semaine prochaine.
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Seigneur, revêtu de magnificence, tu as pour manteau la lumière. Psaume 103, 1, 2.

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1: Gloire au Père, et au Fils, et au Saint-Esprit, pour les siècles des siècles. Amen.

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1: C'est un dernier entretien dans cette série des clés pour vivre. Je reçois le père Charles Bonin. Bonjour père Charles.
2: Bonjour Nathalie.
1: Alors, je vais répéter le titre de votre livre. Faut-il se préparer à la fin des temps avec ce sous-titre, hein, espérer à la lumière de l'Évangile. Ce sous-titre est important pour vous, je crois.
2: Oui, absolument, parce que parfois on est un peu abasourdi par le mal qui nous afflige et on se détourne du bien avec une attitude un petit peu désespérée, alors que tout l'Évangile, la parole de Dieu, elle porte une lumière pour notre vie, qui est une espérance fondamentale de savoir où nous allons. Nous allons vers une béatitude, nous allons vers le royaume. Voilà, donc c'est fondamental.
1: C'est plutôt une bonne nouvelle.
2: Voilà, faut garder la perspective.
1: Voilà, c'est plutôt une bonne nouvelle. Alors, quelle est la bonne manière chrétienne de se préparer, et surtout c'est important de l'entendre, sans peur ni excès, eh bien à ce royaume dont vous parlez, ce royaume qui conduit à la vie éternelle. Au fond, c'est un beau programme, c'est un beau chemin qui nous est proposé, mais l'Évangile aussi nous rappelle qu'il y a le bon chemin et puis le mauvais chemin qui peut nous égarer. Voilà, donc éclairez-nous, père Charles Bonin.
2: Alors le moyen de s'y préparer, c'est peut-être de se rappeler que notre vie est un passage. Et le passage, eh bien, c'est la traduction du mot Pâques. Donc notre vie est une Pâque, c'est-à-dire que nous traversons parfois une vallée de larmes, une vallée de ténèbres qui est difficile, mais qui est un passage vers la vie. Et souvent, on conçoit notre vie comme allant de la vie à la mort, alors que la parole de Dieu nous dit que c'est exactement le contraire, et nous allons de la mort à la vie en plénitude, ce que nous rappelle Jésus lorsqu'il nous dit dans l'évangile de Jean en particulier, hein, « Je suis venu pour que vous ayez la vie en plénitude et qu'en vous, la joie soit parfaite. » Donc nous sommes conduits vers cette joie, mais parfois à travers des difficultés, mais sans perdre de vue la finalité, le but de notre existence, qui est la béatitude éternelle. Dieu nous a créés pour cela, que nous soyons en lui et avec lui pour toujours. Donc la vie est un passage, c'est-à-dire une Pâque, et l'Église est un passeur, c'est-à-dire qu'elle est là pour nous aider, pour aider l'humanité à vivre ce passage en demeurant dans la foi, l'espérance et la charité, qui sont les trois piliers qui nous permettent de parvenir à cette gloire. Alors, pour mieux le comprendre, je vais peut-être vous lire ce qu'en dit le catéchisme de l'Église catholique au paragraphe 677, qui est très éclairant pour la situation que nous vivons aujourd'hui et tout au long de notre vie, parfois marquée par le mal. Voilà ce qui est dit. Paragraphe 677 du catéchisme de l'Église catholique. L'Église n'entrera dans la gloire du royaume qu'à travers cette ultime Pâque, où elle suivra son Seigneur dans sa mort et sa résurrection. Le royaume ne s'accomplira donc pas par un triomphe historique de l'Église, selon un progrès ascendant, mais par une victoire de Dieu sur le déchaînement ultime du mal, qui fera descendre du ciel son épouse. Le triomphe de Dieu sur la révolte du mal prendra la forme du jugement dernier, après l'ultime ébranlement cosmique de ce monde qui passe. Donc ayons conscience que notre monde passe et que nous sommes appelés à aller vers la vie. Ce passage du catéchisme de l'Église catholique cite l'Apocalypse en son chapitre 21 de l'Apocalypse, hein, où la parole de Dieu nous dit qu'il vient faire toute chose nouvelle, réhabiliter toute chose pour demeurer au milieu des hommes. Je vais vous le lire parce que c'est un passage très beau et qui remplit de lumière et d'espérance. Et puis j'invite tous vos auditeurs à lire ces deux derniers chapitres de l'Apocalypse 21 et 22 qui sont remplis de cette belle espérance de savoir vers où nous allons. Chapitre 21 de l'Apocalypse. « Puis je vis un ciel nouveau, une terre nouvelle. Le premier ciel, en effet, et la première terre ont disparu, et de mer il n'y en a plus. Et je vis la cité sainte, Jérusalem nouvelle, qui descendait du ciel, de chez Dieu. Elle s'est faite belle, comme une jeune mariée parée pour son époux. J'entendis alors une voix clamer du trône, « Voici la demeure de Dieu avec les hommes. Il aura sa demeure avec eux, ils seront son peuple, et lui, Dieu avec eux, sera leur Dieu. Il essuiera toutes larmes de leurs yeux. De mort, il n'y en aura plus, de pleurs, de cris et de peines, il n'y en aura plus, car l'ancien monde s'en est allé. Alors celui qui siège sur le trône déclara « Voici que je fais l'univers nouveau ». Voilà, ces cieux nouveaux, cette terre nouvelle sont déjà à l'œuvre aujourd'hui. Le royaume, c'est pas pour demain, c'est pour maintenant, et il nous appartient de le construire par une coopération active à l'œuvre de Dieu, par la foi, l'espérance et la charité qui demeurent en toutes circonstances face au mal qui voudrait les ébranler. Donc demeurer dans cette attitude d'espérance en nous rappelant toujours que cette Jérusalem céleste, elle vient d'en haut. Ça n'est pas notre œuvre, c'est Dieu qui nous sanctifie, c'est Dieu qui nous fait parvenir au salut et qui n'attend de nous que notre coopération, c'est-à-dire nos pauvres mains ouvertes pour le recevoir. Et le recevoir non pas dans une attitude piétiste qui consisterait à ne rien faire, mais au contraire d'une manière active, en étant acteur de cette charité qui est le propre du règne de Dieu, qui vient parmi nous, qui veut faire alliance avec nous, qui vient demeurer au milieu de son peuple.
1: Alors, merci. Vous terminez cet ouvrage, hein, si vous permettez, avec l'extrait de cette interview qui avait été donnée donc un jour de Noël, en 69, du cardinal Ratzinger. Au fond, est-ce qu'on peut parler d'une vision un peu prophétique qui annonçait les temps d'aujourd'hui? Pourquoi ce choix? Et si vous pouvez nous rappeler un petit peu ce texte du cardinal Ratzinger qui deviendra le pape Benoît XVI.
2: Oui, alors le cardinal Ratzinger à l'époque était sans doute visionnaire puisqu'il voyait une église pauvre, appauvrie. Je lis juste le début du passage. Je pense, non, je suis sûr que le futur de l'église, dit-il, viendra de personnes profondément ancrées dans la foi et qui en vivent pleinement et purement. Il ne viendra pas de ceux qui s'accommodent sans réfléchir du temps qui passe ou de ceux qui ne font que critiquer en partant du principe qu'eux-mêmes sont des jaillons infaillibles. Et un petit peu plus loin, et plus tard, hein, en 97, il disait « J'avais prévu que l'Église deviendrait petite, que ce serait un jour une Église des minorités, qu'ensuite elle ne pourrait plus subsister dans ces grands espaces et vastes organisations, mais devrait s'organiser de manière plus modeste. » Donc il y a cette vision d'une Église plus petite et plus vraie, plus humble, mais accueillante de la grâce. C'est cette vision de la Jérusalem céleste, hein, sous les traits de cette épouse qui se part pour son époux, c'est-à-dire qui se débarrasse de tous les oripeaux, je dirais, de sa suffisance, hein, pour s'habiller de la lumière de Dieu, de cette lumière de l'Évangile.
1: Alors, je vais vous demander de terminer peut-être et d'adresser, avant de donner votre bénédiction, parce que nombreux sont les auditeurs à vous écouter et à suivre cette série, et puis à devenir lecteur aussi de cet ouvrage, non pour être effrayé par les derniers temps ou la fin des temps, mais pour être, et ça vous le soulignez avec le sous-titre, et c'était important pour vous, « Espérer à la lumière de l'Évangile ». Il y a cette espérance que l'on peut déchiffrer, lire, méditer aussi dans la parole de Dieu. C'était très important pour vous. Si je vous demandais de terminer avec un mot de fin, un mot peut-être d'encouragement pour les auditeurs qui écoutent individuellement aussi soit la radio, soit les podcasts de nos entretiens. Que leur diriez-vous dans cette période où le monde brûle sur le plan et la scène internationale? Et merci.
2: Alors peut-être qu'on pourrait citer la lettre de Saint Jacques dans son chapitre 1 qui nous dit « Considérez avec une joie extrême, mes frères, de buter sur toutes sortes d'épreuves. Vous le savez, une telle vérification de votre foi produit l'endurance et l'endurance doit s'accompagner d'une action parfaite pour que vous soyez parfait et intègre sans que rien ne vous manque. » Et puis également cette assurance que nous avons que l'espérance ne déçoit pas, que donc qui est dans la parole de Dieu aussi, hein, qui nous invite à demeurer dans cette espérance en portant notre regard au loin vers cette assurance que nous avons de la vie éternelle qui nous est offerte et à l'égard de laquelle nous n'avons qu'à ouvrir nos mains d'une manière active en vivant vraiment de la foi, de l'espérance et de la charité.
1: Merci infiniment Père Charles Bonnat. Je vais vous demander une bénédiction pour terminer cette série. Et merci.
2: Eh bien que Dieu Tout-Puissant, par l'intercession de la Très Sainte Vierge Marie, nous bénisse et nous garde. Dans l'espérance du royaume qui vient, qui est déjà à l'œuvre au milieu de nous, dans cette assurance qu'il nous donne d'être là, présent, au milieu de nous jusqu'à la fin du monde, que nous puissions grandir par la force de son esprit dans la charité et demeurer ferme dans la foi. Que Dieu Tout-Puissant nous bénisse et nous garde au nom du Père, et du Fils, et du Saint-Esprit. Amen. Viens, Seigneur Jésus.
1: Amen. Merci Père Charles Bonnat. Un livre qui vient de paraître, « Faut-il se préparer à la fin des temps ?» Espérer à la lumière de l'Évangile aux éditions Artege. Merci à vous Père Charles Bonnat.
2: Merci Nathalie.

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2: La foi n'est pas une condition au baptême, nous l'avons vu. Elle est le fruit du baptême. Le baptême nous fait demander la foi pour la vie éternelle, avec la charité. Que demandes-tu à l'Église ? Demande-t-on aux catéchumènes ? Réponse : la foi. La foi, pourquoi ? Réponse : pour la vie éternelle. Alors, ce qui est la condition du baptême, c'est de désirer recevoir cette foi pleine et entière que donne le sacrement avec la charité, bien sûr. Comme dans tous les sacrements, c'est de le désirer. Veux-tu ? Mais la foi théologale, croire en Dieu, comme Dieu veut qu'on croie en lui, ce n'est pas une condition au baptême, bien sûr, c'est un fruit du baptême, ça ne peut être qu'un fruit du baptême, ce don de Dieu. Ce n'est pas une condition pour le recevoir, sinon le baptême devient administratif, comme aujourd'hui, bien souvent, le mariage dans la tête des gens. Parce que la foi ne se confond pas avec une pure opinion personnelle, mal fondée et provisoire. Si Dieu n'est que l'opinion que je me fais de lui, alors il est normal que je doute souvent, non pas de Dieu, mais de moi, ou disons de l'opinion que je me fais de lui. Je le dis souvent, ça a des gens qui me disent « je doute de Dieu ». Alors, quand ce sont des gens pas trop chrétiens qui me disent ça, je dis « mais vous doutez de Dieu ?» ou de l'opinion que vous vous faites de Dieu ?« Ah oui, tiens », me disent-ils. Parce que si vous doutez de l'opinion que vous vous faites de Dieu, ce n'est pas de Dieu que vous doutez, c'est de vous-même. Et vous n'avez pas fini de douter. Pour bien des gens, Dieu, finalement, c'est ce que je crois qu'il est. Alors souvent, il faut préciser aujourd'hui, parce que on n'est plus en contexte chrétien. Il faut bien le préciser. Dieu, ce n'est pas l'opinion que j'ai de lui, mais c'est Dieu qui me donne vraiment de croire en lui, comme Dieu veut qu'on croie en lui. Et ça, c'est vraiment un fruit du baptême, de la grâce. Croire, c'est entrer dans la connaissance que le Père et le Fils ont l'un de l'autre. Voir Matthieu chapitre 11, versets 26 à 27. C'est suivre le Christ, sinon ça reste dans la cervelle. Hein. Je ne suis pas chrétien par adhésion, ça c'est pour le parti politique, ni par imitation, mais par irrigation, celle du corps, celle de la vigne, comme disent les évangiles. Alors ce fut tout le problème de Pélage au fin 4e, début 5e siècle. Pélage, c'était un moine très ascète qui disait « je suis moine et par conséquent j'imite le Christ ». Et c'est ça qui est important. J'ai la faculté, par la vertu de l'imitation, de vivre en chrétien, en baptisé. Alors il fallut qu'Augustin lui dise « non, on n'est pas baptisé par imitation du Christ », même si c'est le titre d'un très beau livre que j'aime beaucoup, « L'imitation de Jésus-Christ ». Voilà, on n'est pas baptisé par imitation du Christ, mais par irrigation. Et quand saint Paul parle de la vie chrétienne, il dit que nous sommes avec le Christ une même plante, que nous sommes en grec « sum futoi », ce qui veut dire que par le baptême, nous sommes connaturels avec lui, de même nature que lui, en symbiose avec lui. Voir Romains chapitre 6, versets 4 à 5. Qu'on peut traduire ainsi, nous avons donc été ensevelis avec lui, dit saint Paul, par le baptême en la mort, afin que comme Christ est ressuscité des morts par la gloire du Père, de même nous aussi, nous marchions en nouveauté de vie. Car si nous sommes devenus une même plante avec lui, par la ressemblance de sa mort, nous le serons aussi par la ressemblance de sa résurrection. Nous sommes devenus par le baptême comme une même plante, avec le Christ, greffé sur le Christ. Je suis baptisé donc par irrigation et pas seulement par imitation. Si c'est par imitation, ça peut être un peu par simplement ma propre vertu, comme le croyait le moine Pélage, qui pensait qu'on pouvait faire son salut par sa propre force humaine. Mais si c'est par irrigation, évidemment, la vertu.

statut a son importance, bien sûr, hein, imiter le Christ et tout faire pour vivre dans la grâce du Christ, mais aussi la demander. Et si c'est par irrigation, eh bien, nous le recevons justement par la grâce. Alors, comme on l'a vu, dans l'ancien rite du baptême, la pactio, donc l'engagement verbal du baptisé, coïncidait avec la mersio, la plongée. Elle ne la précédait pas, comme aujourd'hui on demande au futur baptisé de dire d'abord son credo, après bien sûr tout un parcours catéchuménal et tout le carême, mais avant le baptême. Avant, dans l'ancien rite, le baptême était une célébration à deux. Il y avait trois professions de foi avec trois immersions à la suite. Le prêtre demandait dans la piscine baptismale au baptisé, crois-tu au Père, il était plongé dans l'eau, au Fils, deuxième immersion, au Saint-Esprit, crois-tu au Saint-Esprit, oui, et voilà, le baptisé était plongé dans l'eau. Il recevait donc cette croyance au Père, au Fils, au Saint-Esprit par le baptême, c'était évident, puisqu'il y avait concomitance entre la profession de foi, je crois au Christ, mais je demande à croire davantage, et il était plongé dans l'eau, et l'immersion, voilà. L'immersion scandée donc par trois fois par les noms des personnes de la Trinité. Alors, il n'y avait pas alors d'ailleurs la formule « je te baptise » qui signifie justement « je te plonge hein. ». Mais on le faisait, on le faisait. Alors, les orientaux, orthodoxes ou catholiques, ont une formule du baptême déclarative et non pas une formule impérative. Le prêtre ou le diacre en Occident dit donc « je te baptise » et l'oriental dira, y compris catholique, oriental, catholique, hein, dira « le Seigneur Jésus-Christ te baptise » ou « la Sainte Trinité te baptise ». Ils ont une formule donc déclaratoire et non pas une formule impérative comme la nôtre. Bon, ce sont deux points de vue d'ailleurs très complémentaires. Mais aujourd'hui, donc, le dialogue entre le prêtre et le baptisé précède l'eau, alors qu'avant, il était concomitant, donc, avec l'eau, si je puis dire. Mais il est tout aussi explicite. Bien sûr, aujourd'hui, le dialogue, ça sera « Que demandez-vous à l'Église de Dieu ?» Donc, la foi. « Que vous apporte la foi ?» La vie éternelle. La foi n'est pas un self-service. Elle se reçoit dans le cadre d'un dialogue. C'est le côté... dialogal, donc des sacrements, je ne me baptise pas tout seul, je ne me pardonne pas moi-même, même le prêtre, je ne m'impose pas les mains, je ne me communie pas. Qu'as-tu que tu n'aies reçu ? Dit saint Augustin, formule qu'il a utilisée plus de 150 fois dans son œuvre. Mais le moderne est un peu narcissique, même beaucoup, c'est moi, moi, moi. Or la foi ouvre à l'action divine, à l'accueil du don de Dieu. Il y a, avant le baptême, le rite de l'Ephphata. Rite qui signifie que c'est tout notre être qui doit s'ouvrir à l'action divine, corps compris. Le rite se fait, en principe, sur les cinq sens. En fait, on le fait au moins sur les yeux, la bouche et les oreilles. Ce n'est pas commode de faire autrement. Ephphata, c'est-à-dire ouvre-toi. C'est en lien avec le chapitre 7 de saint Marc, le passage où Jésus ouvre les oreilles et la bouche du sourd-muet. C'est l'ouverture de l'organisme du sourd-muet, ou du moins de cette personne qui parlait difficilement, nous dit le texte. Le Christ lui ouvre les oreilles et la bouche. Le Christ fait parler tout le monde, même ceux qui ont bouche cousue. C'est l'ouverture de toutes les puissances sensorielles, intellectuelles et affectives de l'homme, qui se fait donc solennellement au baptême des adultes. Quand on dit qu'on n'aime pas le corps, nous les chrétiens, ben ce n'est pas vrai. Hein. Tu aimeras le Seigneur ton Dieu de toute ton âme, de tout ton cœur et de toutes tes forces. Il faut aller au vrai, de toute son âme, de tout son cœur et de toutes ses forces humaines. Il faut tout d'abord que l'oreille s'ouvre. Je crois ce que j'entends, j'y adhère par le cœur et ça me ressort par la bouche, en action de grâce ou en apostolat. Là, il y a une éducation à faire sur le baptême qui intègre toute la personne et qui n'est pas que la simple traduction de mon opinion du moment, sinon tout est opinion et ça ne va pas bien loin. Puis, durant le baptême, l'épiclèse du baptême, l'imposition de la main, donc, qui appelle l'Esprit-Saint, l'imposition de la main sur le front est le signe, oui, du don de l'Esprit-Saint. C'est un signe de protection, un signe d'appartenance, un signe de profusion et un signe de perfusion de la grâce. L'Esprit nous couvre de son ombre, il devient notre toit et notre maison.
Il veut demeurer en nous. Nous trouverons sous son aile, sous son pénage, un refuge.

Amis auditeurs de Radio Espérance, il est 11h29 et à présent, nous allons vivre la messe célébrée depuis la crypte du patronage Saint-Joseph à Saint-Étienne.

0: Que ma bouche soit remplie de ta louange, pour que je puisse chanter. Joie sur mes lèvres qui chantent pour toi. Alléluia. Au nom du Père, et du Fils, et du Saint-Esprit.
1: Amen.
0: Le Seigneur soit avec vous.
1: Et avec votre esprit.
0: Frères et sœurs, préparons-nous à célébrer le mystère de l'Eucharistie en reconnaissant humblement que nous avons péché. Je confesse à Dieu Tout-Puissant, je reconnais devant vous, frères et sœurs, que j'ai péché en pensée, en parole, par action et par omission. Oui, j'ai vraiment péché. C'est pourquoi je supplie la bienheureuse Vierge Marie, les anges et tous les saints, et vous aussi, frères et sœurs, de prier pour moi le Seigneur notre Dieu. Que Dieu Tout-Puissant nous fasse miséricorde, qu'il nous pardonne nos péchés et nous conduise à la vie éternelle.
1: Amen.

Notre congrégation est en action de grâce parce que aujourd'hui notre doyen, le père Emmanuel Richard, a atteint le jeune âge de 104 ans. On rend grâce à Dieu pour cela. Prions le Seigneur. Seigneur Dieu, toi qui aimes l'innocence et la fais recouvrer, oriente vers toi le cœur de ceux qui te servent. Tu les as libérés des ténèbres de l'incroyance, fais qu'ils n'abandonnent jamais la lumière de ta vérité. Par Jésus-Christ, ton Fils, notre Seigneur, qui vit et règne avec toi dans l'unité du Saint-Esprit, Dieu pour les siècles des siècles. Amen. Amen.

0: Lecture du livre des Actes des Apôtres. En ces jours-là, des gens venus de Judée à Antioche enseignaient les frères en disant « Si vous n'acceptez pas la circoncision, selon la coutume qui vient de Moïse, vous ne pouvez pas être sauvés. » Cela provoqua un affrontement ainsi qu'une vive discussion engagée par Paul et Barnabé contre ces gens-là. Alors on décida que Paul et Barnabé, avec quelques autres frères, monteraient à Jérusalem auprès des apôtres et des anciens pour discuter de cette question. L'église d'Antioche facilita leur voyage. Ils traversèrent la Phénicie et la Samarie en racontant la conversion des nations, ce qui remplissait de joie tous les frères. À leur arrivée à Jérusalem, ils furent accueillis par l'Église, les apôtres et les anciens, et rapportèrent tout ce que Dieu avait fait avec eux. À quelques membres du groupe des pharisiens qui étaient devenus croyants, intervinrent pour dire qu'il fallait circoncire les païens et leur ordonner d'observer la loi de Moïse. Les apôtres et les anciens se réunirent pour examiner cette affaire. Parole du Seigneur. Dans la joie, nous irons à la maison du Seigneur.
1: Dans la joie, nous irons à la maison du Seigneur.
0: Quelle joie quand on m'a dit, nous irons à la maison du Seigneur. Maintenant, notre marche prend fin devant tes portes, Jérusalem.
1: Dans la joie, nous irons à la maison du Seigneur.
0: Jérusalem, te voici dans tes murs, ville où tout ensemble ne fait qu'un. C'est là que montent les tribus du Seigneur. Dans la joie, nous irons à la maison du Seigneur. C'est là qu'Israël doit rendre grâce au nom du Seigneur. C'est là le siège du droit, le siège de la maison de David. Dans la joie, nous irons à la maison du Seigneur.

0: Le Seigneur soit avec vous.
1: Et avec vos esprits.
0: Évangile de Jésus-Christ selon saint Jean.
1: Gloire à toi, Seigneur.
0: En ce temps-là, Jésus disait à ses disciples : Moi, je suis la vraie vigne, et mon Père est le vigneron. Tout sarment qui est en moi, mais qui ne porte pas de fruits, mon Père l'enlève. Tout sarment qui porte du fruit, il le purifie en le taillant, pour qu'il en porte davantage. Mais vous, déjà vous voici purifiés, grâce à la parole que je vous ai dite. Demeurez en moi, comme moi en vous. De même que le sarment ne peut pas porter de fruits par lui-même, s'il ne demeure pas sur la vigne, de même, vous non plus, si vous ne demeurez pas en moi. Moi, je suis la vigne, et vous, les sarments. Celui qui demeure en moi et en qui je demeure, celui-là porte beaucoup de fruits, car en dehors de moi, vous ne pouvez rien faire. Si quelqu'un ne demeure pas en moi, il est comme le sarment jeté dehors, et il se dessèche. Les sarments secs, on les ramasse, on les jette au feu, et ils brûlent. Si vous demeurez en moi et que mes paroles demeurent en vous, demandez tout ce que vous voulez, et cela se réalisera pour vous. Ce qui fait la gloire de mon Père, c'est que vous portiez beaucoup de fruits, et que vous soyez pour moi des disciples. Acclamons la parole de Dieu.
1: Gloire à toi, Seigneur Jésus.
0: On le voit dans la première lecture, il y a cette question qui est posée de la circoncision. Au nom de qui, au nom de quoi ? En référence surtout, on l'entend, à Moïse. Et pas d'abord à Jésus. C'est peut-être là qu'est le problème, de recentrer sur la loi de Moïse plutôt que sur Jésus. Saint Paul développera ça dans sa lettre aux Romains. Voilà pour dire que finalement, la loi de Moïse est comme un tuteur qui permet la foi en qui ? La foi au Christ. Et alors, il y a cette affirmation du Christ qui est extrêmement forte, puisque à la fois, il affirme sa divinité, « Moi, je suis ». En grec, ego, eimi, moi je suis. Mais je ne suis pas n'importe quoi, je suis la vraie vigne. Dans l'Ancien Testament, cette image de la vigne dont prend soin Dieu, ce peuple d'Israël, chéri par Dieu, aimé par Dieu, qui fait tout pour elle, le Christ dit « je suis la vraie vigne ». Et il nous place devant cette dépendance nécessaire que nous devons avoir. Si nous sommes une branche et que nous sommes coupés de la vigne, il n'y a plus cet afflux de sève qui nous fait vivre et qui nous permet de porter du fruit. À nous, c'est ce qui nous est demandé, c'est d'être antégreffés, greffés sur le Christ de manière vitale pour que la sève de l'Esprit-Saint parvienne jusque dans nos vies. Et c'est là qu'elle pourra nous permettre de porter beaucoup de fruits. Demandons cette grâce de demeurer accroché au Christ, attaché au Christ, alors que nous attendons l'Esprit-Saint, que cet afflux vital de l'Esprit-Saint passe en nous et que nous puissions, nous et puis avec toute l'Église, nous exprimer comme avec le psaume, dans la joie, nous irons à la maison du Seigneur. Amen.

Tu es béni, Seigneur Dieu de l'univers. Nous avons reçu de ta bonté le pain que nous te présentons. Fruit de la terre et du travail des hommes, il deviendra pour nous le pain de la vie. Béni soit Dieu, maintenant et toujours.

Tu es béni, Seigneur, Dieu de l'univers. Nous avons reçu de ta bonté le vin que nous te présentons. Fruit de la vigne et du travail des hommes, il deviendra pour nous le vin du royaume éternel. Béni soit Dieu, maintenant et toujours.

0: Priez, frères et sœurs, que mon sacrifice, qui est aussi le vôtre, soit agréable à Dieu, le Père Tout-Puissant.
1: Que le Seigneur reçoive de vos mains ce sacrifice à la louange et à la gloire de son nom, pour notre bien et celui de toute l'Église.
0: Donne-nous, Seigneur, nous t'en prions, de toujours te rendre grâce par ces mystères de Pâques, qu'il continue l'œuvre de notre relèvement et devienne pour nous une source intarissable de joie. Par le Christ, notre Seigneur.
1: Amen.
0: Le Seigneur soit avec vous.
1: Et avec votre esprit.
0: Élevons notre cœur.
1: Nous le tournons vers le Seigneur.
0: Rendons grâce au Seigneur notre Dieu.
1: Cela est juste et bon.
0: Vraiment, il est juste et bon pour ta gloire et notre salut, de te louer, Seigneur, en tout temps, mais plus encore de te glorifier en ces jours où le Christ, notre Pâque, a été immolé. Par l'offrande de son corps, il mène à leur achèvement dans la vérité de la croix les sacrifices de l'ancienne alliance. Et quand il te remet son esprit pour notre salut, il est à lui seul le prêtre, l'autel et l'agneau du sacrifice. C'est pourquoi la joie pascale rayonne par tout l'univers. La terre entière exulte, les puissances d'en haut et les anges dans le ciel chantent sans fin l'hymne de ta gloire.

Toi, Père très aimant, nous te prions et te supplions par Jésus-Christ, ton Fils, notre Seigneur, d'accepter et de bénir ces dons, ces offrandes, sacrifices purs et saints que nous te présentons avant tout pour ta Sainte Église catholique. Accorde-lui la paix et protège-la. Daigne-la rassembler dans l'unité et la gouverner par toute la terre. Nous les présentons en union avec ton serviteur, notre pape Léon, et tous ceux qui gardent fidèlement la foi catholique reçue des apôtres. Souviens-toi, Seigneur, de tes serviteurs et de tes servantes. Souviens-toi de notre père Emmanuel Richard, qui fête aujourd'hui ses 104 ans. Et de tous ceux qui sont ici réunis, dont tu connais la foi et l'attachement. Nous t'offrons pour eux, ou ils t'offrent pour eux-mêmes et tous les leurs, ce sacrifice de louange pour leur propre rédemption, pour la paix et le salut qu'ils espèrent. Ils te rendent cet hommage à toi, Dieu éternel, vivant et vrai. Unis dans une même communion, vénérant d'abord la mémoire de la bienheureuse Marie, toujours vierge, mère de notre Dieu et Seigneur Jésus-Christ, et celle de Saint Joseph, son époux, les bienheureux apôtres et martyrs, Pierre et Paul, André, Jacques et Jean, Thomas, Jacques et Philippe, Barthélemy et Matthieu, Simon et Jude, Lin, Clé, Clément, Sixte, Corneille et Cyprien, Laurent, Chrysogone, Jean et Paul, Côme et Damien et de tous les saints, nous t'en supplions. Accorde-nous, par leurs prières et leurs mérites, d'être toujours et partout, fort de ton secours et de ta protection. Voici donc l'offrande que nous présentons devant toi, nous, tes serviteurs et ta famille entière. Seigneur, dans ta bienveillance, accepte-la. Assure-toi même la paix de notre vie. Arrache-nous à la damnation éternelle et veuille nous admettre au nombre de tes élus. Seigneur Dieu, nous t'en prions, daigne bénir et accueillir cette offrande. Accepte-la pleinement, rends-la parfaite et digne de toi, qu'elle devienne pour nous le corps et le sang de ton Fils bien-aimé, Jésus le Christ, notre Seigneur. La veille de sa passion, il prit le pain dans ses mains très saintes et les yeux levés au ciel, vers toi, Dieu, son Père Tout-Puissant. En te rendant grâce, il dit la bénédiction. Il rompit le pain et le donna à ses disciples en disant « Prenez et mangez-en tous. Ceci est mon corps livré pour vous. »

De même, après le repas, il prit cette coupe incomparable dans ses mains très saintes, et te rendant grâce à nouveau, il dit la bénédiction et donna la coupe à ses disciples en disant « Prenez et buvez-en tous, car ceci est la coupe de mon sang, le sang de l'Alliance nouvelle et éternelle, qui sera versé pour vous et pour la multitude en rémission des péchés. Vous ferez cela en mémoire de moi. »

0: Voilà pourquoi nous, tes serviteurs et ton peuple saint avec nous, faisant mémoire de la passion bienheureuse de ton Fils, Jésus le Christ, notre Seigneur, de sa résurrection du séjour des morts et de sa glorieuse ascension dans le ciel, nous te présentons, Dieu de gloire et de majesté, cette offrande prélevée sur les biens que tu nous donnes, le sacrifice pur et saint, le sacrifice parfait, pain de la vie éternelle et coupe du salut. Et comme il t'a plu d'accueillir les présents de ton serviteur Abel le Juste, le sacrifice d'Abraham, notre père dans la foi, et celui que t'offrit Melchisédek, ton grand prêtre, oblation sainte et immaculée, regarde ces offrandes avec amour et dans ta bienveillance accepte-les. Nous t'en supplions, Dieu Tout-Puissant, qu'elle soit portée par les mains de ton Saint-Ange en présence de ta gloire sur ton autel céleste, afin qu'en recevant ici par notre communion à l'autel le corps et le sang très saint de ton Fils, nous soyons comblés de la grâce et de toute bénédiction du ciel. Souviens-toi aussi, Seigneur, de tes serviteurs et de tes servantes qui nous ont précédés, marqués du signe de la foi et qui dorment dans la paix. Pour eux et pour tous ceux qui reposent dans le Christ, nous implorons ta bonté, Seigneur, qu'ils demeurent dans la joie, la lumière et la paix. Et nous, pécheurs, tes serviteurs, qui mettons notre espérance en ta miséricorde inépuisable, admets-nous dans la communauté des saints apôtres et martyrs, avec Jean-Baptiste, Étienne, Matthias et Barnabé, Ignace, Alexandre, Marcelin et Pierre, Félicité et Perpétue, Agathe, Lucie, Agnès, Cécile, Anastasie et tous les saints. Nous t'en prions, accueille-nous dans leur compagnie, sans nous juger sur le mérite, mais en accordant largement ton pardon, par le Christ, notre Seigneur. Par lui, tu ne cesses de créer tous ses biens, tu les sanctifies et leur donnes la vie, les bénis et nous en fais le don. Par lui, avec lui et en lui, à toi, Dieu le Père Tout-Puissant, dans l'unité du Saint-Esprit, tout honneur et toute gloire pour les siècles des siècles.
1: Amen.
0: Unis dans le même esprit, nous pouvons dire avec confiance la prière que nous avons reçue du Sauveur. Notre Père, qui es aux cieux, que ton nom soit sanctifié, que ton règne vienne, que ta volonté soit faite sur la terre comme au ciel. Donne-nous aujourd'hui notre pain de ce jour. Pardonne-nous nos offenses, comme nous pardonnons aussi à ceux qui nous ont offensés. Et ne nous laisse pas entrer en tentation, mais délivre-nous du mal. Délivre-nous de tout mal, Seigneur, et donne la paix à notre temps. Soutenus par ta miséricorde, nous serons libérés de tout péché, à l'abri de toute épreuve, nous qui attendons que se réalise cette bienheureuse espérance, l'avènement de Jésus-Christ, notre Sauveur.
1: Car c'est à toi qu'appartiennent le règne, la puissance et la gloire, pour les siècles des siècles.
0: Seigneur Jésus-Christ, tu as dit à tes apôtres, « Je vous laisse la paix, je vous donne ma paix. » Ne regarde pas nos péchés, mais la foi de ton Église, pour que ta volonté s'accomplisse. Donne-lui toujours cette paix et conduis-la vers l'unité parfaite, toi qui vis et règnes pour les siècles des siècles.
1: Amen.
0: Que la paix du Seigneur soit toujours avec vous.
1: Et avec votre esprit.

0: Voici l'agneau de Dieu. Voici celui qui enlève les péchés du monde. Heureux les invités au repas des noces de l'agneau.
1: Seigneur, je ne suis pas digne de te recevoir, mais dis seulement une parole et je serai.

Le Seigneur est ressuscité, il nous a rachetés par son sang et nous remplit de sa lumière. Alléluia.

0: prions le Seigneur. Écoute nos prières, Seigneur. Que cet échange très saint où l'homme est racheté nous soutienne durant la vie présente et nous procure les joies éternelles par le Christ notre Seigneur.
1: Amen.
0: Prions pour les vocations.
1: Père infiniment bon, Maître de la moisson, donne à ton Église l'évêque, les pasteurs, les consacrés, les missionnaires dont notre monde a besoin.
0: Que chaque jeune découvre la beauté de sa vocation et y réponde avec confiance et générosité. Qu'ensemble nous nous mettions davantage à ton service et à celui de tous nos frères, Notre-Dame du Oui, prie pour nous. Le Seigneur soit avec vous.
1: Et
0: que Dieu Tout-Puissant vous bénisse, le Père et le Fils et le Saint-Esprit.
1: Amen.
0: Allez dans la paix du Christ.
1: Bon, bon, bon, grâce à Dieu.

0: Bonne journée à vous.
1: Chers amis auditeurs, c'est avec la prière et le chant du Regina Caeli que nous venons de conclure la diffusion de la messe de ce mercredi 6 mai. Nous étions en direct depuis la crypte du patronage Saint-Joseph à Saint-Étienne. Brièvement, je vous rappelle notre programme pour ce mercredi. Mercredi que nous allons débuter en début d'après-midi à 14h30 avec le chapelet à vos intentions. Nous méditerons les mystères douloureux, suivis à 15h de l'heure de la miséricorde. Puisque nous sommes mercredi, c'est aussi jour d'audience à Rome et nous écouterons la catéchèse du Saint-Père, le pape Léon XIV, à partir de 15h30. Catéchèse du Saint-Père qui sera suivie du mot du frère Alexis Kleiner à 15h45, un peu plus. Puis à 16h, nous retrouverons Mgr David Macaire pour sa catéchèse de l'évêque. Nous serons avec l'évêque de Fort-de-France en Martinique pour son cycle de conférences sur Lumière du Christ, 12e épisode, sur le règne menaçant des hyperpuissances. Après ce temps d'enseignement, notre temps d'intercession et la prière du chapelet de la miséricorde seront, comme à l'accoutumée, en direct de l'oratoire de la radio à Saint-Étienne à partir de 17h. Pour l'instant, après le chant du Benchité, une petite pause musicale, retrouvons notre page évangile que nous poursuivons avec Saint Jean au chapitre 16e, à midi et quart, puis à partir de 12h30, ce seront les chroniques de ce mercredi, la première présentée par le père Pierre Trovet, le coucou du jour, suivi de la chronique cinéma et les sorties en salle de ce mercredi 6 mai. Nous poursuivrons avec Valérie Daubigny pour sa chronique littérature jeunesse, avant de conclure avec l'écho du Saint-Siège et l'actualité de l'Église universelle de ce mercredi, à partir de 12h50. Il est déjà midi passé d'un peu plus de 6 minutes, presque 7. Je vous souhaite donc un bon appétit, une très bonne journée à notre écoute sur les ondes de Radio Espérance.

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Mais parce que je vous ai dit cela, la tristesse remplit vos cœurs. Cependant, je vous dis la vérité, c'est votre intérêt que je parte. Car si je ne pars pas, le Paraclet ne viendra pas vers vous. Mais si je pars, je vous l'enverrai. Et lui, une fois venu, il établira la culpabilité du monde en fait de péché, en fait de justice et en fait de jugement. De péché parce qu'il ne croit pas en moi. De justice parce que je vais vers le Père et que vous ne me verrez plus. De jugement parce que le prince de ce monde est jugé. J'ai encore beaucoup à vous dire, mais vous ne pouvez pas le porter à présent. Quand il viendra, lui, l'Esprit de vérité, il vous introduira dans la vérité tout entière. Car il ne parlera pas de lui-même, mais ce qu'il entendra, il le dira, et il vous dévoilera les choses à venir. Lui me glorifiera. Car c'est de mon bien qu'il recevra, et il vous le dévoilera. Tout ce qu'a le Père est à moi. Voilà pourquoi j'ai dit que c'est de mon bien qu'il reçoit et qu'il vous le dévoilera.

0: Encore un peu et vous ne me verrez plus. Et puis encore un peu et vous me verrez.
1: Quelques-uns de ses disciples se dirent entre eux,
2: « Qu'est-ce qu'il nous dit là ? Encore un peu et vous ne me verrez plus, et puis un peu encore et vous me verrez, et je vais vers le Père. »
1: Il disait,
2: « Qu'est-ce que ce « un peu » Nous ne savons pas ce qu'il veut dire. »
1: Jésus comprit qu'il voulait le questionner, et il leur dit,
0: « Vous vous interrogez entre vous sur ce que j'ai dit, encore un peu et vous ne me verrez plus, et puis un peu encore et vous me verrez. En vérité, je vous le dis, vous pleurerez et vous vous lamenterez, et le monde se réjouira. Vous serez triste, mais votre tristesse se changera en joie. La femme, sur le point d'accoucher, s'attriste parce que son heure est venue. Mais lorsqu'elle a donné le jour à l'enfant, elle ne se souvient plus des douleurs, dans la joie qu'un homme soit venu au monde. Vous aussi, maintenant vous voilà triste. Mais je vous verrai de nouveau, et votre cœur sera dans la joie, et votre joie, nul ne vous l'enlèvera. »

Ce jour-là, vous ne me poserez aucune question. En vérité, je vous le dis, ce que vous demanderez au Père, il vous le donnera en mon nom. Jusqu'à présent, vous n'avez rien demandé en mon nom. Demandez et vous recevrez pour que votre joie soit complète. Tout cela, je vous l'ai dit en figure.

0: L'heure vient où je ne vous parlerai plus en figure, mais je vous entretiendrai du Père en toute clarté. Ce jour-là, vous demanderez en mon nom, et je ne vous dis pas que j'interviendrai pour vous auprès du Père, car le Père lui-même vous aime, parce que vous m'aimez, et que vous croyez que je suis sorti d'auprès de Dieu. Je suis sorti d'auprès du Père et venu dans le monde. À présent, je quitte le monde et je vais vers le Père.
1: Ses disciples lui disent
2: « Voilà que maintenant tu parles en clair et sans figure. Nous savons maintenant que tu sais tout et n'as pas besoin qu'on te questionne. À cela, nous croyons que tu es sorti de Dieu. »
1: Jésus leur répondit
0: « Vous croyez à présent ? Voici venir l'heure, et elle est venue, où vous serez dispersés chacun de votre côté et me laisserez seul. Mais je ne suis pas seul. Le Père est avec moi. Je vous ai dit ces choses pour que vous ayez la paix en moi. Dans le monde, vous aurez à souffrir. Mais gardez courage, j'ai vaincu le monde. »

Quand il viendra, lui, l'Esprit de vérité, il vous introduira dans la vérité tout entière. Car il ne parlera pas de lui-même, mais ce qu'il entendra, il le dira, et il vous dévoilera les choses à venir.

en vérité, je vous le dis, ce que vous demanderez au Père, il vous le donnera en mon nom. Jusqu'à présent, vous n'avez rien demandé en mon nom. Demandez et vous recevrez pour que votre joie soit complète. »

Radio Espérance vous a proposé une page d'Évangile. C'était aujourd'hui dans l'Évangile selon saint Jean, au chapitre 16, les versets 4 à 33.

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1: Bonjour, de l'évangile de Jésus-Christ selon saint Jean. En ce temps-là, Jésus disait à ses disciples, « Moi, je suis la vraie vigne, et mon Père est le vigneron. Tout sarment qui est en moi, mais qui ne porte pas de fruit, mon Père l'enlève. Tout sarment qui porte du fruit, il le purifie en le taillant, pour qu'il en porte davantage. Mais vous, déjà vous voici purifiés grâce à la parole que je vous ai dite. Demeurez en moi, comme moi en vous. » De même que le sarment ne peut pas porter de fruits par lui-même s'il ne demeure pas sur la vigne. De même vous non plus si vous ne demeurez pas en moi. Moi je suis la vigne et vous les sarments. Celui qui demeure en moi et en qui je demeure, celui-là porte beaucoup de fruits. Car en dehors de moi, vous ne pouvez rien faire. Si quelqu'un ne demeure pas en moi, il est comme le sarment jeté dehors et il se dessèche. Les sarments secs, on les ramasse, on les jette au feu et ils brûlent. Si vous demeurez en moi et que mes paroles demeurent en vous, demandez tout ce que vous voulez et cela se réalisera pour vous. Ce qui fait la gloire de mon Père, c'est que vous portiez beaucoup de fruits et que vous soyez pour moi des disciples. Dans tout le monde végétal, il n'existe aucun arbre qui illustre de manière plus parlante que la vigne la relation de l'homme avec Dieu. Il n'y en a aucun dont le fruit et le jus soient aussi vivifiants et stimulants. Pensons au champagne. Mais la tendance naturelle de la vigne est de pousser, pousser, pousser. On a l'impression qu'elle n'a pas de limite. Et sa croissance aboutit à faire du bois qui ne peut servir à rien, sinon à être jeté au feu. De toutes les plantes, aucune n'a besoin du sécateur de façon aussi impitoyable et aussi incessante. Aucune n'est aussi dépendante des soins de celui qui la cultive. Et on comprend que Jésus ait pris cette image de la vigne pour nous enseigner, en particulier, une double et importante leçon. Premièrement, lui-même se désigne comme le cep de vigne. Les croyants sont les sarments, autrement dit les branches. Il va de soi qu'une branche d'arbre n'est vivante et ne peut produire du fruit que si elle est rattachée au tronc qui la porte et si la sève circule en elle. « Demeurez en moi, dit Jésus, le sarment rattaché au cep, et moi en vous. » La sève circulant dans le sarment. C'est la première condition pour porter du fruit. Car séparé de moi, vous ne pouvez rien faire, confirme le Seigneur à ses disciples. Il ne dit pas, vous ne pouvez rien faire de bon, mais vous ne pouvez rien faire, point. Autrement dit, vous ne pouvez rien faire du tout. Saint Paul a cette belle expression dans sa lettre aux Philippiens chapitre 2 verset 13, car c'est Dieu qui agit pour produire en vous la volonté et l'action, selon son projet bienveillant. Et conséquence, dans sa première lettre aux Corinthiens au chapitre 10, verset 31, tout ce que vous faites, manger, boire ou toute autre action, faites-le pour la gloire de Dieu. La vigne pousse sur du terrain caillouteux, sablonneux, parce qu'elle est capable d'aller chercher l'eau très profondément. Jésus seul nous donne accès aux profondeurs de Dieu. Le cardinal Suenens racontait ce qu'un jeune Américain avait vécu. Alors qu'il traversait une période très difficile, il l'avait fait comme un rêve. Il se voyait parlant à Jésus. « Oh my Lord, I have a problem. And this problem is me. » And Jesus replied, « Oh, my son, I have the answer, and the answer is me. » Seigneur, vois-tu, j'ai un gros problème. Et en fait, le problème, c'est moi. Et Jésus lui répond, « « Mon enfant, ça tombe bien, j'ai la réponse. Et la réponse, c'est moi. » Jésus est la réponse, il est la vérité, il est Dieu. Entrer dans le mystère de sa personne est un bonheur inépuisable. Il est le Verbe, il donne sens à la vie, comme le verbe grammatical donne sens à toute la phrase. Deuxième leçon, les sarments doivent subir une taille compétente et attentive de la main du grand vigneron, le Père, afin qu'il porte plus de fruits. Qui en effet a jamais retranché de lui-même absolument tout le superflu, au point qu'il puisse penser ne plus rien avoir qui mérite d'être taillé. Ce qui est taillé repousse, et ce qu'on avait chassé revient, et l'on voit se rallumer ce qu'on avait éteint, et se réveiller ce qui était endormi. Il ne suffit donc pas de tailler une seule fois, mais il faut s'y remettre souvent, et même si possible sans arrêt. Car à moins de se faire illusion, c'est sans arrêt qu'on trouve en soi quelque chose à tailler. À tailler ou à se laisser tailler. Dans l'évangile de la guérison du paralytique de Capharnaüm sont synthétisés les deux défis que nous avons à relever pendant toute notre vie. Porter les autres, comme les quatre porteurs, ou se laisser porter. Pour porter les autres, il faut triompher de notre égoïsme. Pour se laisser porter, il faut triompher de notre orgueil et de nos peurs. Il faut aussi du discernement, car si on se laisse porter quand il faudrait porter, c'est de la paresse. Quand on porte alors qu'il faudrait se laisser porter, c'est de la bêtise. Comme dit avec humour un prêtre âgé, donc sage, « On ne sait pas tout le mal qui peut sortir du bien » que l'on se croit obligé de faire. Demandons donc au Seigneur la générosité et l'humilité et le discernement pour exercer l'une et l'autre vertu à bon escient.

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1: Bonjour, je vais vous parler aujourd'hui de The Criminals du cinéaste britannique David Mackenzie. Ensuite, je vous dirai ce que je pense de C'est quoi l'amour du cinéaste français Fabien Gorgeard et bien sûr de Le diable s'habille en Prada 2 du cinéaste américain David Frankel qui est sorti la semaine dernière et dont je n'ai pas eu le droit de vous parler car il était sous embargo. Malgré ces violences, The Criminals du cinéaste britannique David Mackenzie ravira les amateurs de thrillers. Au centre de Londres, pendant un chantier en construction, une bombe de la Seconde Guerre mondiale est retrouvée dans le sable. Une situation terrible qui va obliger les pouvoirs publics à faire évacuer tous les habitants autour du lieu. C'est pourtant une excellente occasion pour un groupe de truands qui vont s'introduire dans la cave d'un immeuble évacué et pénétrer dans les locaux d'une banque afin de dérober de l'argent et des bijoux. Dès le début, le spectateur est saisi par ce film magistral avec une excellente mise en scène et une histoire haletante, sans oublier les multiples retournements de situation. Les scènes d'action sont remarquablement réalisées et l'interprétation est à la hauteur du sujet. Malheureusement, si l'ensemble est palpitant, la seconde partie n'est pas toujours très compréhensible et il y a beaucoup de violence. Il reste que le film est très réussi. Comme on peut souvent le constater, certains films dont le sujet est intéressant se révèlent un peu décevants, comme c'est le cas de « C'est quoi l'amour ?» du cinéaste français Fabien Gorgeard. Fred est sur le point d'épouser Chloé, dont il est très amoureux. Mais celle-ci est une catholique fervente et elle ne veut se marier qu'à l'église. Or, Fred est divorcé depuis des années de Marguerite et il va tout mettre en œuvre pour faire annuler leur mariage, en particulier se rendre en famille à Rome. Leur possibilité pour obtenir cette annulation, c'est de prouver qu'ils ne se sont jamais aimés, bien qu'ils aient eu une fille. Cette histoire originale met en scène un parcours spirituel étonnant, mais rarement drôle, car il y a beaucoup d'outrances et de longueurs. Malgré une interprétation de qualité, récompensée au Festival de l'Alpe d'Huez, tout comme la mise en scène, on a du mal à s'intéresser à cette histoire pas vraiment crédible, d'autant plus qu'il y a beaucoup de grossièreté au sein de la famille. Quand un film remporte un grand succès public, il est souvent suivi d'un second épisode, comme c'est le cas avec Le diable s'habille en Prada 2 du cinéaste américain David Frankel. Malgré sa récompense d'un prix du journalisme, Andy Sachs est brutalement licencié de son journal, tout comme ses collègues. Peu après, elle est contactée par le propriétaire du magazine Runway, qui lui propose de l'engager. C'est ainsi qu'elle retrouve la méchante Miranda Priestley, son ancienne patronne, qui n'a guère changé. Si l'on retrouve avec grand plaisir, 20 ans après, la belle méchante, toujours aussi bien interprétée par Meryl Streep, et si les images sont magnifiques, en particulier celle de Milan, la ville de la mole, il est dommage qu'il y ait beaucoup d'outrances et de longueurs. Mais, fort heureusement, il y a quelques touches d'humour bienvenues. Comme vous pouvez vous en douter, le film cartonne au box-office depuis sa sortie. À vous de voir. Je vous rappelle les titres des films dont je viens de vous parler. The Criminals, du cinéaste britannique David Mackenzie. C'est quoi l'amour, du cinéaste français Fabien Gorgeard. Et Le diable s'habille en Prada 2, du cinéaste américain David Frankel. Je vous souhaite à tous un bon week-end du 8 mai et vous dis à la semaine prochaine sur les ondes de Radio Espérance.

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2: Voici un album à partir de 3 ans, pour garçons, filles, toute la famille, qui m'a été recommandé par mes enfants, figurez-vous, qui l'avaient découvert par l'intermédiaire d'amis pour la lecture du soir pour leurs petits. Donc je partage avec vous, vous voyez, c'est une aventure familiale, cette chronique de littérature jeunesse sur Radio Espérance. Il s'appelle « Tous les livres du monde » de Harley Rocco et John Rocco, un couple, texte et illustration fait de produits créés de concert. Traduction de Jean-Christophe Corrette et Jean-Christophe Corrette aux éditions Corrette. Nous offre là une vraie pépite. Ces éditions, je vous en dis juste un mot, elles sont très ancrées régionalement dans la région de l'Alsace. On est près de Strasbourg, à Bulle, petit village où travaille cet éditeur passionné. Merci à lui de nous offrir tous les livres du monde. De quoi s'agit-il ? Un bel album avec des couleurs profondes, mystérieuses. On est chez les animaux, mais des animaux lecteurs. Et notamment, une petite demoiselle écureuil qui, peut-être parce qu'elle est écureuil, justement, allez savoir, elle aime collectionner, elle garde pour elle tous les livres qu'elle a lus. Et elle en a lu beaucoup. Et plus elle lit, plus elle conserve, plus elle transporte sur son petit vélo et bientôt dans une petite charrette tous les livres qu'elle a lus. Si on lui demande de les prêter à... Non, ça n'entre pas du tout dans ses habitudes, dans sa ligne de mire. Un livre est personnel. Et jusqu'au jour où va arriver une grosse catastrophe que je ne vous raconte pas, et notre amie Louise Lafutet, puisqu'elle s'appelle ainsi, va entrer dans un lieu tout à fait extraordinaire, dont elle ne doutait pas de l'existence, un lieu qui s'appelle une bibliothèque, avec, elle va avoir un guide absolument charmant qui va lui montrer encore des pans et des pans de livres qu'elle n'avait même pas imaginés, et il va aussi l'initier au plaisir du partage de la lecture. C'est absolument charmant, des illustrations vivantes, joyeuses, que les enfants ont plaisir à regarder. Je trouve que c'est vraiment une ode à la lecture, au plaisir de lire. Et on imagine les parents qui, le soir, offrent ce temps à leurs enfants, le temps de lecture. Vous savez, l'étude du Centre National du Livre vient de sortir sur les enfants et la lecture. Et ce qui est dramatique, c'est que l'on se rend compte que ce petit moment de complicité que les parents ont longtemps offert aux enfants le soir, eh bien, peu à peu, parce que les parents eux-mêmes sont très pris par les écrans, tend à disparaître. Donc, militons, résistons, offrons ce temps de lecture partagée, trouvons des livres qui nous font palpiter, nous aussi. Il ne s'agit pas d'en faire une corvée, il faut que ça soit une joie pour toute la famille. Mais je vous le garantis, ce livre-là peut vraiment être un support merveilleux. Tous les livres du monde de Harley et John Rocco, Jean-Christophe Corrette pour la traduction et pour l'édition Corrette. Il est paru en octobre 2025, il comporte 40 pages, il coûte 15 euros et c'est une vraie pépite. Et pour ma part, je vous dis à la semaine prochaine.

Chers amis auditeurs de Radio Espérance, bonjour. Voici l'écho de l'Église universelle à la mi-journée de ce mercredi. Débutons ce point d'actualité avec la Terre Sainte, où les chrétiens sont appelés à vivre l'Évangile face à la violence. Alors que de nouveaux épisodes de violence ont frappé Jérusalem et le Liban ces derniers jours, les croyants en Christ sont invités à se reconnaître en lui, à travers leur foi vécue au quotidien. Face à des temps qualifiés de difficiles et complexes, les communautés chrétiennes de Terre Sainte réaffirment que la force et l'espoir du croyant résident dans le signe de la croix. Un appel spirituel fort, lancé par des pasteurs engagés sur le terrain, dans un contexte régional marqué par de fortes tensions. Nous poursuivons avec le Mozambique, où un archevêque lance un cri d'alarme contre les violences djihadistes ciblant les chrétiens. Monseigneur Inácio Saúr, archevêque métropolitain de Nampula et président de la Conférence épiscopale du Mozambique, a appelé à la fin de la haine et au respect mutuel entre tous ceux qui se proclament enfants de Dieu. Il réagissait à la énième attaque djihadiste survenue le jeudi 30 avril dans un village du diocèse de Pemba, dans la province de Cabo Delgado. Cette attaque a entraîné la destruction partielle de l'église Saint-Louis de Montfort, dont une partie des structures a été incendiée, selon Mgr Julias Ferreira Sandramo, qui appelle à la solidarité internationale depuis 9 ans maintenant. Des églises et des chapelles sont régulièrement détruites et incendiées dans cette région durement éprouvée. Pour conclure, terminons avec la Guinée, où le pèlerinage marial national de Bofa perpétue une tradition spirituelle vivante. Chaque année, des milliers de fidèles se rassemblent au sanctuaire marial de Bofa, haut lieu de la foi catholique en Guinée. Ce pèlerinage national est marqué par la prière, la mémoire et l'espérance. Le père Guilévi Kouadio, spiritain et recteur du sanctuaire, souligne la portée spirituelle et historique de ce rendez-vous. Il revêt cette année une dimension particulière dans le contexte jubilaire de l'évangélisation à venir. Le sanctuaire de Bofa demeure ainsi un lieu central et irremplaçable de la vie ecclésiale guinéenne, porte d'entrée de la foi pour tout un peuple. Ainsi s'achève l'écho de l'Église universelle pour ce mercredi 6 mai. Retrouvez-nous pour un nouveau bulletin d'information demain jeudi à la même heure sur les ondes de Radio Espérance.

0: Père et au Fils et au Saint-Esprit, pour les siècles des siècles. Amen.
1: Sur les ondes de Radio Espérance, nous retrouvons maintenant Isabelle Reverdy, vierge consacrée du diocèse de Saint-Étienne.
2: Chers amis, aujourd'hui nous allons encore nous immerger dans la lumière divine, cette lumière qui a jailli du tombeau du Christ au jour de la résurrection, cette lumière qui illumine l'Église depuis le commencement, donnant naissance à de multiples saints qui sont comme autant de porte-lumière puisqu'ils portent la lumière du Christ au monde. Le Christ, en effet, s'adressant à ses disciples, leur a dit « Vous êtes la lumière du monde ». Une ville située sur une montagne ne peut être cachée, et l'on n'allume pas une lampe pour la mettre sous le boisseau, on la met sur le lampadaire, et elle brille pour tous ceux qui sont dans la maison. De même que votre lumière brille devant les hommes. Je vous avais dit la dernière fois que la mission du chrétien est une mission d'illumination. Nous sommes appelés à accueillir la lumière du Christ en nous, à nous laisser transfigurer par cette lumière, et à devenir lumière pour nos frères, reflet du Christ-lumière, lui qui a dit « Je suis la lumière du monde ». Eh bien, nous aussi, nous avons vocation à être la lumière du monde, pour autant que nous vivions en fidélité à ce que nous sommes devenus par le baptême, puisque par la grâce du baptême, nous avons été illuminés précisément. Cette lumière du Christ brille d'une manière particulière dans les saints, tous ces frères et sœurs qui ont fait confiance à Dieu, qui ont accueilli son amour et qui sont devenus pour nous comme des phares dans la nuit de ce monde, pour nous montrer le chemin du ciel, pour nous garder dans l'espérance, pour nous aider à courir à l'odeur des parfums du bien-aimé, comme il est dit dans le Cantique des Cantiques. Je voudrais aujourd'hui évoquer la figure merveilleuse de Saint Charbel, le saint patron du Liban, ce moine caché de son vivant, mais qui illumine le monde, et pas seulement le Liban, depuis sa mort. Et il me plaît de parler de lui au moment où le Liban est dans la souffrance, meurtri et blessé, où les ténèbres précisément menacent d'engloutir à nouveau ce pays qui a connu des années de guerre civile, de 1975 à 1990, qui a connu l'invasion de son voisin Israël en 1978, puis en 1982, puis encore en 2006, et qui depuis 2024 est de nouveau menacé dans son intégrité territoriale par ce même voisin. Nous voyons des villages entiers rayés de la carte dans le sud Liban, des villages et des villes bombardés par Israël, des journalistes et des secouristes tués sciemment, des centaines de morts et des centaines de milliers de civils obligés de fuir pour échapper à la mort. Tout cela est douloureux et peut nous donner l'impression que le chemin de croix du Liban est sans fin. En 1989, Jean-Paul II adressait une lettre apostolique à tous les évêques catholiques pour les alerter quant à la situation du Liban et pour les inviter à une journée de prière pour invoquer le Dieu de la paix pour ce noble pays. Dans cette lettre qui n'a rien perdu de son actualité, Saint Jean-Paul II y rappelait, je le cite, « le devoir que nous avons tous de ne pas oublier le Liban » et de ne pas nous habituer aux tribulations cruelles qu'il supporte depuis trop longtemps. L'Église tout entière, disait-il encore, a le devoir de se mobiliser, d'abord pour parler. Face à une information souvent partielle ou superficielle, nous devons faire connaître les riches et séculaires traditions de la collaboration entre chrétiens et musulmans dans ce pays. Une meilleure connaissance mutuelle et l'exercice d'un dialogue mutuel pour le service de l'homme sont des conditions indispensables de la liberté, de la paix et du respect de la dignité de la personne. Ce pluralisme, consenti et vécu, est une valeur fondamentale qui a présidé à la longue histoire du Liban. C'est pourquoi, si ce pays venait à disparaître, c'est la cause même de la liberté qui subirait un dramatique échec. Se mobiliser ensuite pour prier. Nous, croyants, n'avons pas d'autre arme que la supplication que nous élevons du fond de notre misère vers celui qui nous a appelés des ténèbres à son admirable lumière. À Dieu, Père de tous les hommes, en ces instants tragiques, nous ne pouvons que présenter les cris de peur et de désespoir de ces frères qui ont trop souvent le sentiment d'avoir été abandonnés au moment même où leur pays est menacé d'anéantissement. Et c'est à cette occasion que Jean-Paul II a prononcé cette phrase qui a marqué les esprits. « Le Liban est plus qu'un pays, c'est un message de liberté et un exemple de pluralisme pour l'Orient comme pour l'Occident. » Le Liban était donc pour Jean-Paul II un pays message, unique en son genre dans tout le Moyen-Orient, un pays où la liberté de culte de chaque communauté était au service de la paix et du bien commun de tout un peuple. Il y voyait comme un message prophétique, où l'amour l'emporte sur la haine, où le respect de l'autre l'emporte sur la méfiance et la haine, où la paix ne se construit pas en éliminant les autres, mais en coopérant avec les autres. Or, c'est dans ce pays message, menacé par tant de ténèbres, hier comme aujourd'hui, que le Seigneur a suscité Saint Charbel, comme un phare dans la nuit, une lumière de paix et d'espérance, un signe vivant de la lumière du Christ ressuscité. La vie même de Saint Charbel est un message. Lui qui naît en 1828 dans une famille profondément chrétienne, dans le village le plus haut du Liban, situé à 1700 mètres d'altitude dans les montagnes, au nord du pays, dominant la célèbre vallée de Kadisha, c'est-à-dire la vallée des saints, où tant de moines se sont sanctifiés et ont sanctifié le monde par leurs prières. À cette époque, le Liban est sous occupation turque. Et son père meurt après avoir accompli un travail obligatoire pour l'armée turque en 1831. Le jeune Youssef Maklouf, c'est son nom avant qu'il ne prenne le nom de Charbel en entrant au monastère, aurait pu garder bien de l'amertume dans son cœur à cause de la mort de son père causée par l'occupation turque. Mais sa vie de prière le fait entrer dans le pardon. Dès son plus jeune âge, Youssef a toujours avec lui un livre de prière. Il prie, il se confesse et communie fréquemment. Sa piété, son inclination pour la prière, pour la messe, pour les processions, son désir d'éviter la fréquentation des gens et sa bonne conduite lui valent d'être appelé le saint par les gens du village. À l'âge de 24 ans, il entre au couvent Saint-Maron de Hanaya, dans l'ordre libanais maronite, sous le nom de Charbel. C'est le nom d'un martyr de l'église d'Antioche du IIe siècle. Le nom syriaque Charbel dérive de la contraction de deux mots, charb, qui veut dire histoire ou récit, et de el, qui veut dire Dieu. Le nom de Charbel signifie donc l'histoire ou le récit de Dieu. Oui, Dieu vient écrire une histoire nouvelle pour le Liban par son serviteur Charbel, dont il fera une lumière pour le Liban et bien au-delà. En 1859, il est ordonné prêtre. Il est ensuite rappelé à Hanaya, où il vit 16 années au couvent de Saint-Maron. À cette époque, Charbel désire devenir ermite. Et à cet effet, il demande la permission de s'installer dans une grotte aménagée en ermitage. Avant de prendre sa décision, l'abbé veut obtenir un signe de Dieu. Une nuit, Charbel demande à un serviteur de mettre de l'huile dans sa lampe. Par espièglerie, ce dernier y verse de l'eau. Puis il porte la lampe au père Charbel, et celui-ci l'allume, et la flamme brille toute la nuit. Le serviteur stupéfait rapporte alors le fait à l'abbé, qui vient vérifier le contenu de la lampe, et n'y trouve que de l'eau. Il comprend que le signe qu'il attendait est donné, et il autorise alors le saint à s'installer dans l'ermitage pour une vie de solitude. Le père Charbel passe alors 23 ans dans cet ermitage, vivant de pauvreté, de travail, de pénitence et d'intercession. Il a choisi la voie de l'enfouissement, comme la graine qui tombe en terre pour porter beaucoup de fruits. Il a choisi le voile du silence et de la pauvreté, une vie cachée loin des fausses lumières de ce monde. Il s'est enseveli avec le Christ, choisissant de mourir à lui-même pour qu'il n'y ait plus que le Christ qui vive en lui. Mais plus il entre dans ce chemin d'humilité et de pauvreté, et plus sa réputation de sainteté se répand. Les gens viennent le voir pour demander une prière ou une bénédiction. Sa piété impressionne beaucoup les fidèles, qui le demandent sans cesse pour visiter leurs malades, afin de prier pour leur guérison et le salut de leur âme. De nombreux fidèles, même des musulmans, affluent vers lui avec des bouteilles d'eau à la main. Charbel bénit leur eau, qui acquiert alors une vertu prodigieuse, une vertu médicinale. Les malades, les handicapés, les affligés, les souffrants affluent chez lui de toutes parts pour solliciter auprès de lui la miséricorde de Dieu, parce qu'il croit que Dieu l'exauce. Et ainsi, tous ceux qui entrent chez lui à l'ermitage en sortent toujours heureux et consolés. Le 18 décembre 1898, alors qu'il célèbre la messe, il est atteint d'hémiplégie et entre dans une agonie de 6 jours, durant laquelle il demeure en paix. Dans son agonie, le père Charbel ne cesse de répéter la prière qu'il n'avait pu achever lors de sa dernière messe. « Père de la vérité, voici ton fils !» Et il ne peut aller plus loin. Il répète également les noms de Jésus, Marie et Joseph. L'âme de Charbel rejoint le ciel le 24 décembre 1898, la veille de Noël. Il est inhumé au couvent d'Anaya. Or, des fermiers témoignent peu après: « Dès la première nuit de son enterrement, nous avons commencé à voir depuis nos maisons, à une distance de 10 minutes de marche du côté sud du couvent, une lumière brillante, différente de celle qui brille habituellement. Elle apparaissait et disparaissait, gardant le même rythme, aussi longtemps qu'on la regardait. Avec cette lumière, on voyait mieux qu'en plein jour la coupole et le mur est de l'église, adjacent au cimetière. « Nous sommes allés au couvent raconter ce phénomène aux moines. Ils ne nous crurent pas. Nous avons alors informé le supérieur. Il manifesta également son incrédulité en nous disant « Quand vous apercevrez la lumière, que quelqu'un vienne me le dire, ou bien envoyez-moi un signe. » Eh bien, c'est ce que les fermiers ont fait, et les moines ne purent que constater la véracité des dires des fermiers. Eux-mêmes virent de nombreuses fois les lumières qui sortaient du tombeau. La lumière de la résurrection avait déjà brillé miraculeusement dans la lampe qui s'était allumée sans huile. Et maintenant, cette lumière de la résurrection jaillissait du tombeau même de Saint Charbel. Lui qui avait choisi l'enfouissement dans l'humilité de sa vie de solitude, le voilà qui devenait lumière brillant dans les ténèbres, comme un phare lumineux, comme un cierge pascal, annonçant la victoire du Christ au cœur même du Liban meurtri et crucifié. Alors, cela ne vous étonnera pas, je pense, d'écouter ce qu'il disait dans une de ses homélies. Je le cite: « L'amour de notre Dieu est grand. Il aime les hommes d'un amour sans limite, parce qu'ils sont ses fils et ses filles. Il a voulu qu'ils soient la lumière du monde à son image. Tout homme est une flamme créée par notre Seigneur pour éclairer le monde. Tout homme est une lampe faite par lui pour rayonner et donner une lumière. La lampe est faite pour illuminer l'obscurité, mais ces lampes, les hommes, ne s'intéressent qu'à leur apparence. Ils colorient leur verre, les couvrent de parures, alors que Dieu les a créés fins et transparents pour protéger et propager la lumière. Ils sont devenus épais et durs au point de dissimuler la lumière. Et le monde reste plongé dans le noir. Ces lampes que notre Seigneur a faites pour être porteuses de la lumière au monde se transforment en œuvres d'art, enjolivées et teintées, mais sans lumière. À quoi sert une lampe qui n'éclaire pas l'obscurité? On ne peut voir une lampe dans l'ombre que si elle est allumée. Quelle que soit la beauté de la lampe, sa lumière est encore plus belle. Le monde se perd dans l'obscurité. Soyez-en la lumière. Rendez à vos verres leur minceur et leur transparence afin d'éclairer le monde et de réaliser le but pour lequel Dieu vous a créé. » Saint Charbel, dans cette homélie, explicite d'une certaine manière le miracle de la lampe, la parabole de la lampe. Il parle de lui-même, lui qui est devenu cette lampe de poussière en poterie très pauvre, mais où la lumière du Christ a brillé de plus en plus fortement. Dans une autre homélie, il évoque cette réalité. L'homme est fait de poussière et de lumière. Celui qui vit dans la poussière retournera à la poussière et il mourra. Tandis que celui qui vit dans la lumière retournera à la lumière et y vivra. Et pour Saint Charbel, cette transformation se vit dans l'accueil du Christ qui est la lumière du monde, la lumière véritable qui illumine tout homme, comme le disait Saint Jean. Et cette transformation s'opère aussi par la prière. « Priez pour vous transformer en lumière », disait-il. Oui, Dieu veut allumer sa lumière en nous, mais nous avons notre part à faire. Il faut veiller sur l'huile. Et je pense que la lampe de Saint Charbel, qui s'est allumée sans huile, mais seulement avec de l'eau, manifestait d'une certaine manière que Saint Charbel était tellement rempli de l'huile sainte du Saint-Esprit et tellement habité par la lumière de Dieu, que cette lumière n'avait même plus besoin d'huile

faiblit, la lumière s'anéantit et l'obscurité est lugubre. J'aurais envie de dire, écoutez le langage prophétique de ce que Saint Charbel nous dit là. Oui, aujourd'hui nos lanternes s'affaiblissent, car la foi disparaît des cœurs, et donc la lumière s'affaiblit, et l'obscurité de notre monde devient lugubre. Saint Charbel poursuit, « Remplissez vos lanternes avant qu'elles ne s'éteignent, et que vous ne plongiez dans l'obscurité. La lanterne qui éclaire, veillez sur elle, pour qu'elle veille sur vous. Tant qu'il fait nuit, éclairez vos nuits noires par vos lanternes. Ne vous résignez pas à l'obscurité en attendant la lumière du jour. Vous devez rendre compte de vos lanternes. Gardez-les toutes allumées jusqu'à ce qu'il fasse jour. » Comment ne pas recevoir de telles paroles en plein cœur? Ne sont-elles pas un phare et un conseil surnaturel pour nos frères du Liban et d'une manière plus générale pour tous nos frères de tout le Moyen-Orient qui souffrent tant, qui sont dans la nuit et qui attendent le jour, notamment en Palestine? Mais ne sont-elles pas aussi pertinentes pour nous, ces paroles, dans nos pays occidentaux, nous qui vivons dans l'athéisme pratique, l'inversion des valeurs, la promotion de la mort, et qui prétendons de surcroît donner hypocritement des leçons d'éthique et de droit international au reste du monde? Eh bien, Saint Charbel nous invite à veiller sur nos lampes pour devenir nous-mêmes lumière dans les ténèbres et pour repousser la nuit. Or, cette lumière qui a pouvoir de repousser les ténèbres, c'est l'amour, c'est l'Esprit Saint. Comme il le dit dans une autre homélie, « La sainteté est votre but, la perfection dans l'amour est votre finalité, aimez jusqu'au don de vous-même. Le sang est la seule encre avec laquelle s'écrit l'amour. Le reste n'est qu'encre sur papier. Dans le Christ, tout homme est une parole dans la bouche de Dieu, jusqu'à ce que toute l'humanité devienne un hymne d'amour. » Cela aussi, Saint Charbel l'a vécu de son vivant, puisque tous venaient à lui, pas seulement les maronites, pas seulement les chrétiens, mais aussi des musulmans, des druzes. Son cœur était aussi large que celui du Christ pour accueillir tous ceux qui venaient à lui et leur dispenser les bienfaits de Dieu, les bénédictions de Dieu. Et ce qu'il a commencé de son vivant, il l'a accompli et continue de l'accomplir de manière extraordinaire depuis qu'il est dans la gloire du ciel, puisqu'il a opéré par la grâce de Dieu des milliers de guérisons miraculeuses pour ses frères et sœurs souffrants et malades. Et là aussi, pas seulement pour les chrétiens, mais pour des musulmans, des chiites, des sunnites, des druzes. Et c'est pourquoi Saint Charbel est tellement aimé au Liban, tellement respecté et vénéré par tous, pas seulement les chrétiens. Il est le signe de la compassion et de la miséricorde du Christ pour tous les hommes. Le Seigneur n'avait-il pas dit « J'ai encore d'autres brebis qui ne sont pas de cet enclos. Celles-là aussi, il faut que je les conduise. Elles écouteront ma voix. Il y aura un seul troupeau et un seul pasteur. » Le Seigneur, à travers Saint Charbel, est en train d'œuvrer au rassemblement dans l'unité de son amour de tous les hommes de bonne volonté. Il révèle son visage de miséricorde. Il se fait connaître à tous ses enfants. Si Saint Charbel, qui est comme une lampe brillant dans les ténèbres pour tout le Liban et au-delà, et s'il nous invite à devenir nous-mêmes une lampe allumée dans les ténèbres, sa vision dépasse le plan personnel et l'aujourd'hui de sa parole, pour plonger de manière prophétique dans l'avenir. Comme Saint Séraphin de Sarov avait annoncé un siècle à l'avance les graves tribulations qui allaient s'abattre sur la Russie lors de la Révolution russe, de même, Saint Charbel semble avoir annoncé toutes les tribulations du Liban, du Moyen-Orient et même d'au-delà, lors d'une homélie que l'on retrouve dans le livre « Paroles de Saint Charbel » de Anas Kandar, un moine libanais maronite. Dans cette homélie, Saint Charbel rappelle que la lumière de Pâques jaillit toujours de la croix et que personne ne sera épargné par la croix avant que la lumière du ressuscité se lève et chasse toutes les ténèbres et la mort. Non seulement chacun aura à porter sa croix, mais aussi les nations devront la porter.

0: Dans ce temps de ténèbres annoncées, il exhorte chacun à rester dans la foi, dans l'espérance et dans la charité, dans une confiance absolue en Dieu, qui seul peut faire jaillir la lumière des ténèbres les plus denses. Voici donc ce qu'il disait. Le chemin de votre calvaire dans ce coin du monde est long, et la croix du Christ dans cet Orient, vous la portez sur vos épaules. Vos ennemis sont nombreux, parce qu'ils sont ceux de la croix. Ne les prenez pas comme ennemis. Parlez-leur toujours avec le langage de la croix, même s'ils vous sont hostiles à cause d'elle. Les mois et les années à venir seront très difficiles, très durs, amers et aussi lourds que la croix. Supportez-les en priant. Que votre prière émane de votre foi, que de votre patience naisse l'espérance, que la croix fasse grandir votre amour. La violence régira toute la terre. La planète sera poignardée par les couteaux de l'ignorance et de la haine. Tous les peuples qui vous entourent chancelleront sous le poids de la souffrance. La peur s'abattra sur toute la terre comme la tempête. La tristesse débordera du cœur de tous. Des hommes ignorants et hostiles présideront au destin de tout leur peuple, les entraînant dans les voies de la misère et de la mort à cause de la rancune aveugle qu'ils surnommeront justice et à cause de l'ignorance lugubre qu'ils appelleront foi. La rancune et l'ignorance prédomineront aux quatre coins du monde. Résistez, soyez fermes dans la foi et la charité. La face de la terre changera, mais vous conserverez la face du Christ. Des frontières, des communautés et des régimes seront effacés et retracés. Des peuples chancelleront sous le poids du feu et du fer. Mais vous conserverez votre amour sans frontières. Sauvegardez votre communauté ecclésiale et que votre régime soit l'Évangile. Soyez l'ancre qui fixe les bateaux errants sur des mers houleuses. Que vos cœurs soient le port du salut de tout homme perdu, égaré et qui demande protection. Par vos prières, vous pouvez faire pleuvoir la miséricorde et irriguer la terre de votre charité. Priez pour attendrir les cœurs endurcis, pour ouvrir les esprits obscurcis, pour soulager des catastrophes et des horreurs. Et après nous avoir dépeint ces effroyables ténèbres, Saint Charbel, comme plongé dans la lumière de Dieu, voit le jour d'après. « En fin de compte, dit-il, n'ayez pas peur, car la lumière du Christ s'élèvera et resplendira. La croix et l'Église s'illumineront. Tenez bon dans votre foi en Christ. N'ayez pas peur, ayez confiance dans le Dieu de la résurrection et de la vie. » À lui soit la gloire éternellement. J'ai été très touchée par ces paroles qu'on pourrait qualifier d'apocalyptiques et en même temps qui sont pleines de foi et d'espérance. Oui, la croix se dresse désormais devant nous, la croix du Vendredi Saint, pleine de terreur, d'horreur, de ténèbres, mais elle s'illuminera et elle deviendra la croix glorieuse, annonçant le resplendissement de la lumière du Christ sur le monde entier, annonçant des temps nouveaux, une terre nouvelle, des cieux nouveaux, où la vie l'emportera sur la mort et où tout ce qui aura été arrosé dans les larmes donnera un fruit merveilleux et inespéré. Et dans ce chaos et ces ténèbres, le Seigneur a besoin de nous, non pas pour nous révolter contre ces hommes ignorants et hostiles présidant au destin de leur peuple et les entraînant dans les voies de la misère et de la mort, comme les qualifiait Saint Charbel, mais pour garder la lampe de nos cœurs allumée, pour prier avec foi, pour intercéder et mendier la miséricorde de Dieu pour tous sans exception et conserver un amour sans frontières, selon l'expression de Saint Charbel. Nous n'avons pas à participer avec la foule à la furie des peuples, à leur révolte qui pourrait être tout à fait légitime d'ailleurs. Mais le Seigneur a besoin de nous pour une autre mission, une mission d'illumination et de consolation. Il veut que nos cœurs soient le port du salut de tout homme perdu, égaré, qui demande protection. Il veut que nous irriguions la terre de notre charité. Il veut que nous prions pour attendrir les cœurs endurcis, pour être comme un baume de consolation, de soulagement au milieu de tant de douleurs et tant de catastrophes et tant de ténèbres. Ne nous trompons pas de combat. Certes, devant tant d'injustices, nous pourrions avoir le désir bien naturel de nous jeter dans la mêlée pour abattre les mauvais, pour démasquer les hypocrites et les fauteurs de guerre, mais ce faisant, nous participerions de l'obscurité ambiante. Or, nous ne mettrons pas fin à cette obscurité par notre colère, mais nous mettrons fin à l'obscurité en prenant soin de notre lampe, pour que la lumière du Christ ne s'y éteigne jamais, mais qu'elle brille comme un phare dans la nuit, un repère et une consolation pour tous ceux qui sont dans les ténèbres. Plus le monde s'obscurcit, et plus le Seigneur veut allumer des lampes partout sur la terre, comme prémices et prophéties du jour où la croix du Christ illuminera le monde et manifestera la victoire totale du Christ sur toute puissance satanique. Alors oui, Seigneur, fais briller sur nous ta face. Aide-nous à prendre soin de notre lampe, à en protéger la fragile lumière.
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1: 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Tout au long de cette cinquième semaine du temps pascal, l'Église nous propose en première lecture la lecture de l'Apocalypse. Aujourd'hui, nous en sommes au chapitre 21. Cieux nouveaux, terre nouvelle.
2: La cité sainte, Jérusalem, désigne l'Église dans sa réalité glorieuse, rassemblement du peuple consacré. Elle descend du ciel, car c'est une communauté fondée et animée par Dieu.
1: Je vis un ciel nouveau et une terre nouvelle, car le premier ciel et la première terre ont disparu, et la mer n'est plus. Et la cité sainte, la Jérusalem nouvelle, je la vis qui descendait du ciel, d'auprès de Dieu, prête comme une épouse qui s'est parée pour son époux. Et j'entendis, venant du trône, une voix forte qui disait « Voici la demeure de Dieu avec les hommes. Il demeurera avec eux, ils seront son peuple, et lui sera le Dieu qui est avec eux. Il essuiera toute larme de leurs yeux, la mort ne sera plus. Il n'y aura plus ni deuil, ni cri, ni souffrance, car le monde ancien a disparu. » Et celui qui siège sur le trône dit « Voici, j'ai fait toutes choses nouvelles. » Puis il dit « Écris, ces paroles sont certaines et véridiques. » Et il me dit « C'en est fait, je suis l'alpha et l'oméga, le commencement et la fin. À celui qui a soif, je donnerai de la source d'eau vive gratuitement. Le vainqueur recevra cet héritage, et je serai son Dieu, et lui sera mon fils. » Quant aux lâches, aux infidèles, aux dépravés, aux meurtriers, aux impudiques, aux magiciens, aux idolâtres et à tous les menteurs, leur part se trouve dans l'étang embrasé de feu et de soufre. C'est la seconde mort.

La deuxième lecture de ce mercredi de la cinquième semaine du temps pascal est une lettre à Dioniette, les chrétiens dans le monde. Les chrétiens ne se distinguent pas des autres hommes ni par le pays, ni par le langage, ni par les coutumes. Car ils n'habitent pas de ville qui leur soit propre, ils n'emploient pas quelque dialecte extraordinaire, leur genre de vie n'a rien de singulier. Leur doctrine n'a pas été découverte par l'imagination ou par des rêveries d'esprits inquiets. Ils ne se font pas, comme tant d'autres, les champions d'une doctrine d'origine humaine. Ils habitent les cités grecques et les cités barbares, suivant le destin de chacun. Ils se conforment aux usages locaux pour les vêtements, la nourriture et le reste de l'existence, tout en manifestant les lois extraordinaires et vraiment paradoxales de leur manière de vivre. Ils résident chacun dans sa propre patrie, mais comme des étrangers domiciliés. Ils s'acquittent de tous leurs devoirs de citoyens et supportent toutes les charges comme des étrangers. Toute terre étrangère leur est une patrie, et toute patrie leur est une terre étrangère. Ils se marient comme tout le monde, ils ont des enfants, mais ils n'abandonnent pas leur nouveau-né. Ils prennent place à une table commune, mais qui n'est pas une table ordinaire. Ils sont dans la chair, mais ne vivent pas selon la chair. Ils passent leur vie sur la terre, mais ils sont citoyens du ciel. Ils obéissent aux lois établies, et leur manière de vivre est plus parfaite que les lois. Ils aiment tout le monde, et tout le monde les persécute. On ne les connaît pas, mais on les condamne. On les tue, et c'est ainsi qu'ils trouvent la vie. Ils sont pauvres et font beaucoup de riches. Ils manquent de tout, et ils ont tout en abondance. On les méprise, et dans ce mépris, ils trouvent leur gloire. On les calomnie, et ils y trouvent leur justification. On les insulte, et ils bénissent. On les outrage, et ils honorent. Alors qu'ils font le bien, on les punit comme des malfaiteurs. Tandis qu'on les châtie, ils se réjouissent comme s'ils naissaient à la vie. Les Juifs leur font la guerre comme à des étrangers, et les Grecs les persécutent. Ceux qui les détestent ne peuvent pas dire la cause de leur hostilité. En un mot, ce que l'âme est dans le corps, les chrétiens le sont dans le monde. L'âme est répandue dans tous les membres du corps, comme les chrétiens dans les cités du monde. L'âme habite dans le corps et pourtant elle n'appartient pas au corps, comme les chrétiens habitent dans le monde, mais n'appartiennent pas au monde. L'âme invisible est retenue prisonnière dans le corps visible. Ainsi les chrétiens, on les voit vivre dans le monde, mais le culte qu'ils rendent à Dieu demeure invisible. La chair déteste l'âme et lui fait la guerre, sans que celle-ci lui ait fait de tort, mais parce qu'elle l'empêche de jouir des plaisirs. De même, le monde déteste les chrétiens, sans que ceux-ci lui aient fait de tort, mais parce qu'ils s'opposent à leur plaisir. L'âme aime cette chair qui la déteste, ainsi que ses membres, comme les chrétiens aiment ceux qui les détestent. L'âme est enfermée dans le corps, mais c'est elle qui maintient le corps. Et les chrétiens sont comme détenus dans la prison du monde, mais c'est eux qui maintiennent le monde. L'âme immortelle campe dans une tente mortelle. Ainsi les chrétiens campent-ils dans le monde corruptible, en attendant l'incorruptibilité du ciel. L'âme devient meilleure en se mortifiant par la faim et la soif. Et les chrétiens, persécutés, se multiplient de jour en jour. Le poste que Dieu leur a fixé est si beau qu'il ne leur est pas permis de le déserter. 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

Le Seigneur s'est rappelé sa fidélité, son amour, en faveur de la maison d'Israël. Psaume 97, 3.

Évangile de notre Seigneur Jésus-Christ selon saint Marc, au chapitre 4, versets 1 à 20.

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0: Gloire au Père, et au Fils, et au Saint-Esprit, pour les siècles des siècles. Amen.
1: Chers auditeurs de Radio Espérance, bonjour. Il est 14h et nous sommes le mercredi 6 mai, mercredi de la 5e semaine du temps de Pâques, du temps pascal. Amandine, Hélène et Annie sont très heureuses de partager ce temps de prière avec vous. L'Église commémore aujourd'hui Saint François de Laval. Dans l'évangile de ce jour, Jésus disait à ses disciples « Moi, je suis la vigne, et vous les sarments. Celui qui demeure en moi et en qui je demeure, celui-là porte beaucoup de fruits, car en dehors de moi, vous ne pouvez rien faire. »

0: Hélène, dans quelques instants, va vous lire la vie de saint François de Laval. À 14h17, nous entendrons l'enseignement donné par le père Martin Prével, Michel Martin Prével, de la communauté des Béatitudes sur les 6 principes de la doctrine sociale de l'Église. À 14h30, nous prierons à vos intentions en méditant le deuxième chapelet de ce jour avec les mystères douloureux. Et à 15h, nous invoquerons la miséricorde du Seigneur pour le monde. Et à 15h30, nous entendrons l'audience que le pape a donnée ce matin. L'Église commémore aujourd'hui saint François de Laval.
1: En 1654, le Saint-Siège recherchait des prêtres pour les envoyer comme vicaires apostoliques en Indochine. François de Laval fut choisi pour le Tonkin. Ayant obtenu l'accord du roi de France, il vendit tous ses biens, renonça à son droit d'aînesse en faveur de son frère cadet et partit pour Rome. Ce fut dans la ville éternelle qu'il apprit qu'une cabale anti-jésuite avait réussi à empêcher sa nomination. Dépossédé de tout, il revint à sa région natale, la Normandie. Il fut hébergé par un pieux laïc qui lui fournit toit et nourriture, mais aussi un climat de prière et de réflexion chrétienne. 3 ans plus tard, il fut choisi comme vicaire apostolique pour la Nouvelle-France. L'archevêque de Paris, proche des enchénistes, s'opposa à ce choix, empêchant son sacre épiscopal. Il fallut que le jeune roi, Louis XIV, intervient personnellement pour que François de Laval puisse enfin partir pour le Québec. Il y arriva le 16 juin 1659. Premier évêque de Québec, il resta dans son diocèse une 50aine d'années. Il fut l'ami des grands et des petits, des Indiens et des Français. Il témoigna de sa foi par sa pauvreté, son humilité, son profond détachement de toutes les choses matérielles. Il avait ainsi écourté son nom de Montmorency Laval, en ne gardant que la deuxième partie. Avec courage et détermination, il fit face aux multiples dangers qu'offrait alors la province du Québec. Il parcourait son vaste diocèse à pied, en raquette ou en canot, tenant les rames. Il confiait à l'âge de 64 ans. « Il y a longtemps que Dieu me fait la grâce de regarder tout ce qui m'arrive en cette vie comme un effet de sa providence. » 16 ans après son arrivée, le diocèse de Québec fut enfin créé. Il était immense. Il regroupait toutes les colonies françaises jusqu'à la Louisiane comprise. Pour administrer un territoire aussi important, François eut l'idée de fonder la communauté des prêtres du séminaire du Québec. Ses membres mettaient tout en commun, acceptaient d'être déplacés selon les besoins de la mission. Par cette intuition, François fit de tout le clergé une seule famille. Il est mort en 1708. Il est considéré comme le père de la Nouvelle-France.

0: Prions avec le psaume 121.
1: Dans la joie, nous irons à la maison du Seigneur. Quelle joie quand on m'a dit « Nous irons à la maison du Seigneur. Maintenant, notre marche prend fin devant tes portes, Jérusalem. Dans la joie, nous irons à la maison du Seigneur. » Jérusalem, te voici dans tes murs, ville où tout ensemble ne fait qu'un. C'est là que montent les tribus du Seigneur. Dans la joie, nous irons à la maison du Seigneur. C'est là qu'Israël doit rendre grâce au nom du Seigneur. C'est là le siège du droit, le siège de la maison de David. Dans la joie, nous irons à la maison du Seigneur.

0: Prions Saint Joseph pour lui demander son soutien. Je vous salue, Joseph, vous que la grâce divine a comblé. Le Sauveur a reposé dans vos bras et grandi sous vos yeux. Vous êtes béni entre tous les hommes, et Jésus, l'enfant divin de votre virginale épouse, est béni.
1: Saint Joseph, donnez pour Père au Fils de Dieu, priez pour nous dans nos soucis de famille, de santé et de travail, et daignez nous secourir à l'heure de notre mort. Amen.

Alors, nous allons continuer cette réflexion sur la doctrine sociale de l'Église et ses six grands principes. Nous avons vu le premier principe qui était la dignité de toute personne humaine. Et puis hier, nous avons vu la question de du bien commun par rapport au bien particulier qui fonde la vie politique. Il y a maintenant un nouveau principe très intéressant, la destination universelle des biens. De quoi s'agit-il? Eh bien, il s'agit de ce que, justement, à propos du bien commun, il y a une destination universelle des biens qui est très importante et qui va peut-être faire partie aussi de ce bien commun. Parce que Dieu a destiné la terre et tout ce qu'elle contient à l'usage de tous les hommes et pas à certains. Et c'est ce principe donc qui va bien sûr qualifier la justice sociale, inséparable de la charité. Justice et charité, qui sont les deux valeurs fondamentales de la vie politique. Justice et charité. Mais parce que Dieu, s'il a fait la terre, c'est pour que tout homme puisse en bénéficier, puisse jouir des fruits de cette terre, même si ça peut se faire de façon différenciée. De façon différenciée. Il faut que tous ses membres, justement, à cause de la dignité de chacun, puissent retirer quelque chose de cette terre. Il y a donc un droit universel à l'usage des biens qui viennent de Dieu et qui ne viennent pas seulement de l'homme. Ça signifie qu'il y a à la disposition de chacun et de tous des choses qui peuvent être quelquefois mises en commun, mais qui peuvent quelquefois être réservées en particulier. C'est ça qui fonde ce principe de la destination universelle des biens. Donc la destination universelle des biens, elle est au-dessus de la destination particulière de certains biens. Et quand on met ça en œuvre, c'est aussi le travail de la politique de régler justement l'usage des biens. Donc, sans perdre cette à la fois l'origine, parce que tout vient de Dieu, mais aussi la finalité, parce que c'est ce que l'on recherche, c'est un monde juste, un monde solidaire. Alors, c'est vrai que c'est difficile d'articuler cette destination universelle des biens avec la propriété privée, parce qu'il est aussi normal, ça fait partie de la dignité aussi de l'homme qu'il puisse avoir une partie de la terre. Parce qu'il peut se l'acquérir par son propre travail. C'est ça la propriété privée. Et c'est indispensable parce que c'est ça qui crée l'autonomie personnelle, l'autonomie d'une famille. On voit bien dans le communisme comment des famines et des choses épouvantables ont atteint et ont rendu les peuples misérables. Ça montre bien que l'on ne peut pas avoir que la destination universelle des biens. Il faut aussi l'articuler avec la propriété privée. Parce que ce qui fonde la propriété privée, c'est aussi la liberté, qui est justement le moteur souvent de l'économie. C'est ce qu'on appelle le libéralisme, alors qu'il n'a rien à voir avec un libéralisme sauvage où chacun se défend contre l'autre et évidemment peut aussi aboutir à l'exploitation économique de certains. Voilà donc, c'est subtil, mais c'est très important que ce droit à la propriété privée se subordonne en même temps à l'usage commun et donc à la destination universelle des biens. C'est comme ça d'ailleurs qu'on peut se concevoir que dans nos sociétés contemporaines, parce qu'il y a eu beaucoup de progrès économiques et technologiques, les fruits ne peuvent pas être la propriété de quelques-uns. Et il faut bien que ça passe aussi au niveau du bien commun. Les nouvelles connaissances techniques, scientifiques, et qui ont été très importantes, je pense à une centrale nucléaire, au chemin de fer, etc., tout ça montre que l'on ne peut pas être propriétaire de toute la Terre et qu'il faut la partager avec les autres. Voilà, il faut donc en même temps rompre ces barrières, ces monopoles qui font qu'on ne garde que pour certains la jouissance de la Terre. La propriété individuelle, en même temps, c'est la seule forme légitime de possession, même si, et c'est le cas de plus en plus, la propriété privée peut être aussi une propriété communautaire quand on est ensemble propriétaire d'un même immeuble,
voyez, avec la répartition des

0: appartements ou qu'on est ensemble propriétaire d'une même usine. Donc il y a des formes intermédiaires entre la propriété universelle, une centrale nucléaire qui appartient à l'ensemble d'un pays, et puis la propriété individuelle où chacun peut avoir son lopin de terre, sa maison, etc. Et il faut pas non plus oublier l'option préférentielle pour les pauvres, c'est là qu'intervient la charité, ça fait partie des béatitudes, cette articulation qu'il faut vivre pour que sur la base de ce principe de la destination universelle des biens, on puisse aussi comprendre ce qu'est donner aux pauvres. C'est tout le travail de la responsabilité sociale d'un pays et c'est aussi politique de veiller à ce que les pauvres ne manquent pas.
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0: Au nom du Père et du Fils et du Saint-Esprit.
1: Amen. Amen.
0: Je crois en Dieu, le Père Tout-Puissant, Créateur du ciel et de la terre, et en Jésus-Christ, son Fils unique, notre Seigneur, qui a été conçu du Saint-Esprit, est né de la Vierge Marie, a souffert sous Ponce Pilate, a été crucifié, est mort et a été enseveli, est descendu aux enfers, le troisième jour est ressuscité des morts, est monté aux cieux, est assis à la droite de Dieu le Père Tout-Puissant, d'où il viendra juger les vivants et les morts.
2: Je crois en l'Esprit Saint,
1: à la Sainte Église catholique, à la communion des saints, à la rémission des péchés, à la résurrection de la chair, à la vie éternelle. Amen.
0: Pendant cette prière du rosaire avec tous les auditeurs de Radio Espérance et en compagnie de Marie, nous contemplerons le visage du Christ dans les mystères douloureux de la vie, de sa vie. Et nous aurons le cœur plein d'amour et de reconnaissance pour ce Dieu qui nous sauve. Et pendant ce chapelet, nous prierons pour toutes les intentions des auditeurs et particulièrement pour celles qui nous ont été confiées et qui sont déposées dans une corbeille au pied de l'autel, devant le Saint-Sacrement dans l'oratoire de la radio. Nous prierons aussi pour tous ceux qui exercent un pouvoir dans le pays, que tous cherchent le bien commun pour assurer la sécurité et la paix.
1: Premier mystère douloureux, l'agonie du Seigneur à Gethsémani. De l'Évangile selon saint Jean. Amen, amen, je vous le dis, l'heure vient et c'est maintenant où les morts entendront la voix du Fils de Dieu, et ceux qui l'auront entendu vivront. Comme le Père, en effet, a la vie en lui-même, ainsi a-t-il donné au Fils d'avoir lui aussi la vie en lui-même. Et il lui a donné pouvoir d'exercer le jugement, parce qu'il est le Fils de l'homme.
3: Notre Père, qui es aux cieux, que ton nom soit sanctifié, que ton règne vienne, que ta volonté soit faite sur la terre comme au ciel.
1: Donne-nous aujourd'hui notre pain de ce jour. Pardonne-nous nos offenses, comme nous pardonnons aussi à ceux qui nous ont offensés. Et ne nous laisse pas entrer en tentation, mais délivre-nous du mal. Amen.
3: Je vous salue, Marie pleine de grâce. Le Seigneur est avec vous. Vous êtes bénie entre toutes les femmes, et Jésus, le fruit de vos entrailles, est béni.
1: Sainte Marie, Mère de Dieu, priez pour nous, pauvres pécheurs, maintenant et à l'heure de notre mort. Amen.
3: Je vous salue, Marie pleine de grâce. Le Seigneur est avec vous. Vous êtes bénie entre toutes les femmes, et Jésus, le fruit de vos entrailles, est béni.
1: Sainte Marie, Mère de Dieu, priez pour nous, pauvres pécheurs, maintenant et à l'heure de notre mort. Amen.
3: Je vous salue, Marie pleine de grâce. Le Seigneur est avec vous. Vous êtes bénie entre toutes les femmes, et Jésus, le fruit de vos entrailles, est béni.
1: Sainte Marie, Mère de Dieu, priez pour nous, pauvres pécheurs, maintenant et à l'heure de notre mort. Amen.
3: Je vous salue, Marie pleine de grâce. Le Seigneur est avec vous. Vous êtes bénie entre toutes les femmes, et Jésus, le fruit de vos entrailles, est béni.
1: Sainte Marie, Mère de Dieu, priez pour nous, pauvres pécheurs, maintenant et à l'heure de notre mort. Amen.
3: Je vous salue, Marie pleine de grâce. Le Seigneur est avec vous. Vous êtes bénie entre toutes les femmes, et Jésus, le fruit de vos entrailles, est béni.
1: Sainte Marie, Mère de Dieu, priez pour nous, pauvres pécheurs, maintenant et à l'heure de notre mort. Amen.
3: Je vous salue, Marie pleine de grâce. Le Seigneur est avec vous. Vous êtes bénie entre toutes les femmes, et Jésus, le fruit de vos entrailles, est béni.
1: Sainte Marie, Mère de Dieu, priez pour nous, pauvres pécheurs, maintenant et à l'heure de notre mort. Amen.
3: Je vous salue, Marie pleine de grâce. Le Seigneur est avec vous. Vous êtes bénie entre toutes les femmes, et Jésus, le fruit de vos entrailles, est béni.
1: Sainte Marie, Mère de Dieu, Priez pour nous, pauvres pécheurs, maintenant et à l'heure de notre mort. Amen.
3: Je vous salue, Marie, pleine de grâce. Le Seigneur est avec vous. Vous êtes bénie entre toutes les femmes, et Jésus, le fruit de vos entrailles, est béni.
1: Sainte Marie, Mère de Dieu, priez pour nous, pauvres pécheurs, maintenant et à l'heure de notre mort. Amen.
3: Je vous salue, Marie, pleine de grâce. Le Seigneur est avec vous. Vous êtes bénie entre toutes les femmes, et Jésus, le fruit de vos entrailles, est béni.
1: Sainte Marie, Mère de Dieu, priez pour nous, pauvres pécheurs, maintenant et à l'heure de notre mort. Amen.
3: Je vous salue, Marie, pleine de grâce. Le Seigneur est avec vous. Vous êtes bénie entre toutes les femmes, et Jésus, le fruit de vos entrailles, est béni.
1: Sainte Marie, Mère de Dieu, priez pour nous, pauvres pécheurs, maintenant et à l'heure de notre mort. Amen.
3: Gloire au Père, et au Fils, et au Saint-Esprit,
1: comme il était au commencement, maintenant et toujours, et dans les siècles des siècles. Amen. Tu es la parole qui donne la vie, Seigneur Jésus. Gloire à toi, Prince et Seigneur de la vie. Deuxième mystère douloureux, la flagellation. Du livre d'Isaïe. Voici mon serviteur que je soutiens, mon élu qui a toute ma faveur. Il ne criera pas, il ne haussera pas le ton, il ne fera pas entendre sa voix au dehors. Il ne brisera pas le roseau qui fléchit. Il n'éteindra pas la mèche qui faiblit.
3: Notre Père, qui es aux cieux, que ton nom soit sanctifié, que ton règne vienne, que ta volonté soit faite sur la terre comme au ciel.
1: Donne-nous aujourd'hui notre pain de ce jour. Pardonne-nous nos offenses, comme nous pardonnons aussi à ceux qui nous ont offensés. Et ne nous laisse pas entrer en tentation, mais délivre-nous du mal. Amen.
3: Je vous salue, Marie pleine de grâce. Le Seigneur est avec vous. Vous êtes bénie entre toutes les femmes, et Jésus, le fruit de vos entrailles, est béni.
1: Sainte Marie, Mère de Dieu, priez pour nous, pauvres pécheurs, maintenant et à l'heure de notre mort. Amen.
3: Je vous salue, Marie, pleine de grâce. Le Seigneur est avec vous. Vous êtes bénie entre toutes les femmes, et Jésus, le fruit de vos entrailles, est béni.
1: Sainte Marie, Mère de Dieu, priez pour nous, pauvres pécheurs, maintenant et à l'heure de notre mort. Amen.
3: Je vous salue, Marie, pleine de grâce. Le Seigneur est avec vous. Vous êtes bénie entre toutes les femmes, et Jésus, le fruit de vos entrailles, est béni.
1: Sainte Marie, Mère de Dieu, priez pour nous, pauvres pécheurs, maintenant et à l'heure de notre mort. Amen.
3: Je vous salue, Marie, pleine de grâce. Le Seigneur est avec vous. Vous êtes bénie entre toutes les femmes, et Jésus, le fruit de vos entrailles, est béni.
1: Sainte Marie, Mère de Dieu, priez pour nous, pauvres pécheurs, maintenant et à l'heure de notre mort. Amen.
3: Je vous salue, Marie, pleine de grâce. Le Seigneur est avec vous. Vous êtes bénie entre toutes les femmes, et Jésus, le fruit de vos entrailles, est béni.
1: Sainte Marie, Mère de Dieu, priez pour nous, pauvres pécheurs, maintenant et à l'heure de notre mort. Amen.
3: Je vous salue, Marie, pleine de grâce. Le Seigneur est avec vous. Vous êtes bénie entre toutes les femmes, et Jésus, le fruit de vos entrailles, est béni.
1: Sainte Marie, Mère de Dieu, priez pour nous, pauvres pécheurs, maintenant et à l'heure de notre mort. Amen.
3: Je vous salue, Marie, pleine de grâce. Le Seigneur est avec vous. Vous êtes bénie entre toutes les femmes, et Jésus, le fruit de vos entrailles, est béni.
1: Sainte Marie, Mère de Dieu, priez pour nous, pauvres pécheurs, maintenant et à l'heure de notre mort. Amen.
3: Je vous salue, Marie, pleine de grâce. Le Seigneur est avec vous. Vous êtes bénie entre toutes les femmes, et Jésus, le fruit de vos entrailles, est béni.
1: Sainte Marie, Mère de Dieu, priez pour nous, pauvres pécheurs, maintenant et à l'heure de notre mort. Amen.
3: Je vous salue, Marie, pleine de grâce. Le Seigneur est avec vous. Vous êtes bénie entre toutes les femmes. Et Jésus, le fruit de vos entrailles, est béni.
1: Sainte Marie, Mère de Dieu, priez pour nous, pauvres pécheurs, maintenant et à l'heure de notre mort. Amen.
3: Je vous salue, Marie, pleine de grâce. Le Seigneur est avec vous. Vous êtes bénie entre toutes les femmes, et Jésus, le fruit de vos entrailles, est béni.
1: Sainte Marie, Mère de Dieu, priez pour nous, pauvres pécheurs, maintenant et à l'heure de notre mort. Amen.
3: Gloire au Père, et au Fils, et au Saint-Esprit,
1: comme il était au commencement, maintenant et toujours, et dans les siècles des siècles. Amen. Jésus, toi le serviteur souffrant, aide-nous à te reconnaître dans les plus pauvres.
0: Nous continuons à prier pour toutes les intentions des auditeurs de Radio Espérance, et plus spécialement pour les intentions déposées devant le Saint-Sacrement dans notre oratoire. Nous prions aussi pour tous ceux qui exercent un pouvoir dans le pays. Que tous cherchent le bien commun pour assurer la sécurité et la paix.
1: Troisième mystère douloureux. Le couronnement d'épines. Du livre d'Isaïe. Le juste, mon serviteur, justifiera les multitudes, il se chargera de leurs fautes. C'est pourquoi, parmi les grands, je lui donnerai sa part, avec les puissants, il partagera le butin, car il s'est dépouillé lui-même jusqu'à la mort, et il a été compté avec les pécheurs, alors qu'il portait le péché des multitudes et qu'il intercédait pour les pécheurs.
3: Notre Père, qui es aux cieux, que ton nom soit sanctifié, que ton règne vienne, que ta volonté soit faite sur la terre comme au ciel.
1: Donne-nous aujourd'hui notre pain de ce jour. Pardonne-nous nos offenses, comme nous pardonnons aussi à ceux qui nous ont offensés. Et ne nous laisse pas entrer en tentation, mais délivre-nous du mal. Amen.
3: Je vous salue, Marie pleine de grâce. Le Seigneur est avec vous. Vous êtes bénie entre toutes les femmes. Et Jésus, le fruit de vos entrailles, est béni.
1: Sainte Marie, Mère de Dieu, priez pour nous pauvres pécheurs, maintenant et à l'heure de notre mort. Amen.
3: Je vous salue, Marie pleine de grâce. Le Seigneur est avec vous. Vous êtes bénie entre toutes les femmes. Et Jésus, le fruit de vos entrailles, est béni.
1: Sainte Marie, Mère de Dieu, priez pour nous pauvres pécheurs, maintenant et à l'heure de notre mort. Amen.
3: Je vous salue, Marie, pleine de grâce. Le Seigneur est avec vous. Vous êtes bénie entre toutes les femmes, et Jésus, le fruit de vos entrailles, est béni.
1: Sainte Marie, Mère de Dieu, priez pour nous, pauvres pécheurs, maintenant et à l'heure de notre mort. Amen.
3: Je vous salue, Marie, pleine de grâce. Le Seigneur est avec vous. Vous êtes bénie entre toutes les femmes, et Jésus, le fruit de vos entrailles, est béni.
1: Sainte Marie, Mère de Dieu, priez pour nous pauvres pécheurs, maintenant et à l'heure de notre mort. Amen.
3: Je vous salue, Marie pleine de grâce, le Seigneur est avec vous. Vous êtes bénie entre toutes les femmes, et Jésus, le fruit de vos entrailles, est béni.
1: Sainte Marie, Mère de Dieu, priez pour nous, pauvres pécheurs, maintenant et à l'heure de notre mort. Amen.
3: Je vous salue, Marie, pleine de grâce. Le Seigneur est avec vous. Vous êtes bénie entre toutes les femmes, et Jésus, le fruit de vos entrailles, est béni.
1: Sainte Marie, Mère de Dieu, priez pour nous, pauvres pécheurs, maintenant et à l'heure de notre mort. Amen.
3: Je vous salue, Marie, pleine de grâce. Le Seigneur est avec vous. Vous êtes bénie entre toutes les femmes, et Jésus, le fruit de vos entrailles, est béni.
1: Sainte Marie, Mère de Dieu, priez pour nous, pauvres pécheurs, maintenant et à l'heure de notre mort. Amen.
3: Je vous salue, Marie pleine de grâce. Le Seigneur est avec vous. Vous êtes bénie entre toutes les femmes, et Jésus, le fruit de vos entrailles, est béni.
1: Sainte Marie, Mère de Dieu, priez pour nous, pauvres pécheurs, maintenant et à l'heure de notre mort. Amen.
3: Je vous salue, Marie, pleine de grâce. Le Seigneur est avec vous. Vous êtes bénie entre toutes les femmes, et Jésus, le fruit de vos entrailles, est béni.
1: Sainte Marie, Mère de Dieu, priez pour nous, pauvres pécheurs, maintenant et à l'heure de notre mort. Amen.
3: Je vous salue, Marie, pleine de grâce. Le Seigneur est avec vous. Vous êtes bénie entre toutes les femmes, et Jésus, le fruit de vos entrailles, est béni.
1: Sainte Marie, Mère de Dieu, priez pour nous, pauvres pécheurs, maintenant et à l'heure de notre mort. Amen.
3: Gloire au Père, et au Fils, et au Saint-Esprit,
1: comme il était au commencement, maintenant et toujours, et dans les siècles des siècles. Amen. Seigneur Jésus, toi qui as porté le péché des multitudes, intercède pour nous. Quatrième mystère douloureux, le portement de croix. Du livre d'Isaïe. Devant Dieu, le serviteur a poussé comme une plante chétive une racine dans une terre aride. Il était sans apparence ni beauté qui attire nos regards. Son aspect n'avait rien pour nous plaire. Méprisé, abandonné des hommes, homme de douleur, familier de la souffrance, il était pareil à celui devant qui on se voile la face, et nous l'avons méprisé, compté pour rien.
3: Notre Père qui es aux cieux, que ton nom soit sanctifié, que ton règne vienne, que ta volonté soit faite sur la terre comme au ciel.
1: Donne-nous aujourd'hui notre pain de ce jour. Pardonne-nous nos offenses, comme nous pardonnons aussi à ceux qui nous ont offensés. Et ne nous laisse pas entrer en tentation, mais délivre-nous du mal. Amen.
3: Je vous salue Marie, pleine de grâce. Le Seigneur est avec vous. Vous êtes bénie entre toutes les femmes, et Jésus, le fruit de vos entrailles, est béni.
1: Sainte Marie, Mère de Dieu, priez pour nous, pauvres pécheurs, maintenant et à l'heure de notre mort. Amen.
3: Je vous salue, Marie, pleine de grâce. Le Seigneur est avec vous. Vous êtes bénie entre toutes les femmes, et Jésus, le fruit de vos entrailles, est béni.
1: Sainte Marie, Mère de Dieu, priez pour nous, pauvres pécheurs, maintenant et à l'heure de notre mort. Amen.
3: Je vous salue, Marie, pleine de grâce. Le Seigneur est avec vous. Vous êtes bénie entre toutes les femmes, et Jésus, le fruit de vos entrailles, est béni.
1: Sainte Marie, Mère de Dieu, priez pour nous, pauvres pécheurs, maintenant et à l'heure de notre mort. Amen.
3: Je vous salue, Marie, pleine de grâce. Le Seigneur est avec vous. Vous êtes bénie entre toutes les femmes, et Jésus, le fruit de vos entrailles, est béni.
1: Sainte Marie, Mère de Dieu, priez pour nous, pauvres pécheurs, maintenant et à l'heure de notre mort. Amen.
3: Je vous salue, Marie, pleine de grâce. Le Seigneur est avec vous. Vous êtes bénie entre toutes les femmes, et Jésus, le fruit de vos entrailles, est béni.
1: Sainte Marie, Mère de Dieu, priez pour nous, pauvres pécheurs, maintenant et à l'heure de notre mort. Amen.
3: Je vous salue, Marie, pleine de grâce. Le Seigneur est avec vous. Vous êtes bénie entre toutes les femmes, et Jésus, le fruit de vos entrailles, est béni.
1: Sainte Marie, Mère de Dieu, priez pour nous, pauvres pécheurs, maintenant et à l'heure de notre mort. Amen.
3: Je vous salue, Marie, pleine de grâce. Le Seigneur est avec vous. Vous êtes bénie entre toutes les femmes, et Jésus, le fruit de vos entrailles, est béni.
1: Sainte Marie, Mère de Dieu, priez pour nous, pauvres pécheurs, maintenant et à l'heure de notre mort. Amen.
3: Je vous salue, Marie, pleine de grâce. Le Seigneur est avec vous. Vous êtes bénie entre toutes les femmes, et Jésus, le fruit de vos entrailles, est béni.
1: Sainte Marie, Mère de Dieu, priez pour nous, pauvres pécheurs, maintenant et à l'heure de notre mort. Amen.
3: Je vous salue, Marie, pleine de grâce. Le Seigneur est avec vous. Vous êtes bénie entre toutes les femmes, et Jésus, le fruit de vos entrailles, est béni.
1: Sainte Marie, Mère de Dieu, Priez pour nous, pauvres pécheurs, maintenant et à l'heure de notre mort. Amen.
3: Je vous salue, Marie, pleine de grâce. Le Seigneur est avec vous. Vous êtes bénie entre toutes les femmes, et Jésus, le fruit de vos entrailles, est béni.
1: Sainte Marie, Mère de Dieu, priez pour nous, pauvres pécheurs, maintenant et à l'heure de notre mort. Amen.
3: Gloire au Père, et au Fils, et au Saint-Esprit.
1: Comme il était au commencement, maintenant et toujours, et dans les siècles des siècles. Amen. Seigneur Jésus, nous t'apportons toutes les souffrances du monde pour les unir aux tiennes et les présenter à ton Père. Cinquième mystère douloureux, le crucifixion. De l'Évangile selon saint Jean. Or, près de la croix de Jésus se tenaient sa mère et la sœur de sa mère Marie, femme de Cléophas, et Marie-Madeleine. Jésus, voyant sa mère et près d'elle le disciple qu'il aimait, dit à sa mère, « Femme, voici ton fils. » Puis il dit au disciple, « Voici ta mère. » Et à partir de cette heure-là, le disciple l'a pris chez lui.
3: Notre Père qui es aux cieux, que ton nom soit sanctifié, que ton règne vienne. Que ta volonté soit faite sur la terre comme au ciel.
1: Donne-nous aujourd'hui notre pain de ce jour. Pardonne-nous nos offenses, comme nous pardonnons aussi à ceux qui nous ont offensés. Et ne nous laisse pas entrer en tentation, mais délivre-nous du mal. Amen.
3: Je vous salue, Marie, pleine de grâce. Le Seigneur est avec vous. Vous êtes bénie entre toutes les femmes. Et Jésus, le fruit de vos entrailles, est béni.
1: Sainte Marie, Mère de Dieu, priez pour nous, pauvres pécheurs, maintenant et à l'heure de notre mort. Amen.
3: Je vous salue, Marie, pleine de grâce, le Seigneur est avec vous. Vous êtes bénie entre toutes les femmes, et Jésus, le fruit de vos entrailles, est béni.
1: Sainte Marie, Mère de Dieu, priez pour nous, pauvres pécheurs, maintenant et à l'heure de notre mort. Amen.
3: Je vous salue, Marie, pleine de grâce. Le Seigneur est avec vous. Vous êtes bénie entre toutes les femmes, et Jésus, le fruit de vos entrailles, est béni.
1: Sainte Marie, Mère de Dieu, priez pour nous, pauvres pécheurs, maintenant et à l'heure de notre mort. Amen.
3: Je vous salue, Marie, pleine de grâce. Le Seigneur est avec vous. Vous êtes bénie entre toutes les femmes, et Jésus, le fruit de vos entrailles, est béni.
1: Sainte Marie, Mère de Dieu, priez pour nous, pauvres pécheurs, maintenant et à l'heure de notre mort. Amen.
3: Je vous salue, Marie, pleine de grâce. Le Seigneur est avec vous. Vous êtes bénie entre toutes les femmes, et Jésus, le fruit de vos entrailles, est béni.
1: Sainte Marie, Mère de Dieu, priez pour nous, pauvres pécheurs, maintenant et à l'heure de notre mort. Amen.
3: Je vous salue, Marie, pleine de grâce. Le Seigneur est avec vous. Vous êtes bénie entre toutes les femmes, et Jésus, le fruit de vos entrailles, est béni.
1: Sainte Marie, Mère de Dieu, priez pour nous, pauvres pécheurs, maintenant et à l'heure de notre mort. Amen.
3: Je vous salue, Marie, pleine de grâce. Le Seigneur est avec vous. Vous êtes bénie entre toutes les femmes, et Jésus, le fruit de vos entrailles, est béni.
1: Sainte Marie, Mère de Dieu, priez pour nous, pauvres pécheurs, maintenant et à l'heure de notre mort. Amen.
3: Je vous salue, Marie, pleine de grâce. Le Seigneur est avec vous. Vous êtes bénie entre toutes les femmes, et Jésus, le fruit de vos entrailles, est béni.
1: Sainte Marie, Mère de Dieu, priez pour nous, pauvres pécheurs, maintenant et à l'heure de notre mort. Amen.
3: Je vous salue, Marie, pleine de grâce. Le Seigneur est avec vous. Vous êtes bénie entre toutes les femmes, et Jésus, le fruit de vos entrailles, est béni.
1: Sainte Marie, Mère de Dieu, priez pour nous, pauvres pécheurs, maintenant et à l'heure de notre mort. Amen.
3: Je vous salue, Marie, pleine de grâce. Le Seigneur est avec vous. Vous êtes bénie entre toutes les femmes, et Jésus, le fruit de vos entrailles, est béni.
1: Sainte Marie, Mère de Dieu, priez pour nous pauvres pécheurs, maintenant et à l'heure de notre mort. Amen.
3: Gloire au Père, au Fils et au Saint-Esprit,
1: comme il était au commencement, maintenant et toujours, et dans les siècles des siècles. Amen. Béni sois-tu, Jésus, pour le don de ta mère au pied de la croix. Mets dans nos cœurs le désir de la prendre chez nous et d'accueillir sa présence dans nos vies. Ô mon Jésus, pardonnez-nous, préservez-nous du feu de l'enfer, conduisez au ciel toutes les âmes, secourant surtout celles qui en ont le plus besoin.
0: Marie, Reine de la paix,
1: priez pour nous.
0: Ô Marie conçue sans péché,
1: priez pour nous qui avons recours à vous.
0: Saint François de Laval,
1: priez pour nous.
0: Saint Joseph,
1: protégez-nous.
0: Prions le Seigneur. Dieu éternel et tout-puissant, le cœur des hommes et les droits des peuples sont dans ta main. Regarde avec bienveillance ceux qui exercent un pouvoir sur nous. Que par ta grâce s'affermissent partout sur la terre la sécurité et la paix, la prospérité des nations et la liberté religieuse. Par Jésus-Christ, ton Fils, notre Seigneur, qui vit et règne avec toi dans l'unité du Saint-Esprit, Dieu pour les siècles des siècles.
1: Amen.
0: Notre-Dame de toute protection de la France,
1: priez pour la France.
0: Saint-Irénée,
1: priez pour la France.
0: Sainte Blandine,
1: priez pour la France.
0: Saint-Martin,
1: priez pour la France.
0: Saint-Rémy,
1: priez pour la France.
0: Sainte-Geneviève,
1: priez pour la France.
0: Sainte-Clotilde,
1: priez pour la France.
0: Saint-Bernard,
1: priez pour la France.
0: Saint-Louis,
1: priez pour la France.
0: Saint-François de Sales,
1: priez pour la France.
0: Sainte-Jeanne d'Arc,
1: priez pour la France.
0: Saint-Vincent de Paul,
1: priez pour la France.
0: Saint-Jean-Baptiste de la Salle,
1: priez pour la France.
0: Saint-Louis Grignon de Montfort,
1: priez pour la France.
0: Sainte-Thérèse de l'Enfant Jésus,
1: priez pour la France.
0: Au nom du Père, et du Fils, et du Saint-Esprit.
1: Amen. Amen.

0: Gloire au Père et au Fils et au Saint-Esprit, pour les siècles des siècles. Amen.
1: Radio Espérance, il est 15h, l'heure de la miséricorde. Jésus disait à sœur Faustine, choisie par lui pour être apôtre de sa miséricorde, « À 3h, immerge-toi tout entière en ma miséricorde, en l'adorant et en la glorifiant. Fais appel à sa toute-puissance pour le monde entier et particulièrement pour les pauvres pécheurs. Entre au moins pour un moment à la chapelle et adore mon cœur qui est plein de miséricorde dans le très saint sacrement. Et si tu ne peux pas entrer à la chapelle, plonge-toi dans la prière là où tu te trouves, ne serait-ce que pour un tout petit moment. En 7h, je ne saurais rien refuser à l'âme qui me prie par ma passion. » Par ces paroles, Jésus nous invite, nous aussi, là où nous nous trouvons, à nous plonger dans sa passion. C'est depuis l'oratoire de la radio, en présence du Saint-Sacrement, que nous sommes en union avec vous, auditeurs de Radio Espérance. Glorifions la miséricorde de Dieu et adorons le cœur de Jésus dans le Saint-Sacrement.

Lorsque la volonté de Dieu nous semble bien dure et difficile à accomplir, nous te supplions, Jésus, que de tes plaies coule en nous force et puissance, pour que nos lèvres répètent « Que ta volonté soit faite, Seigneur ». Implorons la miséricorde divine pour toutes les intentions que nous portons dans nos cœurs et plus particulièrement pour les âmes devenues indifférentes. Esprit Saint de Dieu, comble-nous de tes grâces et conduis-nous dans ta lumière.

Ayons toujours confiance dans la grande miséricorde du Seigneur. Elle est universelle, proclamons-la au monde. Hélène, Amandine et Annie vous souhaitent un très bon après-midi. Tout de suite, la reprise de notre programme habituel, avec à 15h30 l'audience que le pape a donnée ce matin et dans quelques instants des questions sur la foi qu'on se pose quelquefois. Très bonne fin de journée à tous avec Radio Espérance. Soyez bénis.

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1: Nous avons vu la fois dernière qu'après avoir été guéri miraculeusement à la clinique de Malétroit, Yvonne est restée quelques mois là-bas, mais fin 1922, elle revient dans le monde, elle quitte Malétroit. Et elle revient à Paris, dans le 16e arrondissement, au foyer d'Auteuil où sa mère a accepté un poste de sous-directrice. Ce foyer d'Auteuil a été fondé par le père Brottier, un grand ami de Sainte Thérèse de l'Enfant Jésus, un père spiritain, tout pénétré de la spiritualité de la petite Thérèse. Ce foyer accueillait pour un temps des femmes du monde, en détresse, et des femmes de profession libérale au chômage. La directrice était Mademoiselle Villemont, qui était, comme la maman d'Yvonne, comme Madame Beauvais, fille du de Saint-François de Sales. Elle avait été mise au courant par Yvonne Bateau de ce que vivait Yvonne depuis quelques mois. Et elle va jouer désormais auprès de celle-ci, auprès d'Yvonne, un rôle important de formation et de protection, si bien qu'Yvonne l'appellera plus tard sa grande sœur. Quelqu'un d'autre a été mis au courant également de ce que vit Yvonne. C'est Mademoiselle Jeanne Boisenoux, 40 ans, qui habite également au foyer d'Auteuil. Elle est enjouée, attentive à chacune, mais dans ce milieu difficile, une note de fantaisie. Et c'est grâce à elle que Yvonne connaîtra dans quelque temps l'abbé Paul Labutte, qui va devenir son grand ami. Elle le rencontrera dans les années 26-27. Les attaques démoniaques continuent à la faire souffrir et à lui faire terriblement sentir sa radicale pauvreté et le besoin qu'elle a d'être soutenue par le Seigneur. Ses reins ont été abîmés par la scarlatine qu'elle a contractée jadis, mais elle offre toutes ses souffrances pour les pécheurs, spécialement pour les prêtres. Elle commence aussi alors à recevoir du Seigneur la mission d'aller chercher des hosties consacrées qui ont été volées et qui risquent d'être profanées ou qui le sont déjà. C'est à Bordeaux, en janvier 1923, qu'elle réalise cette première mission. Plus tard, le Seigneur lui donnera de biloquer pour aller chercher des hosties très très loin de son domicile. Elle fait un deuxième séjour à Malétroit en 1923, et c'est pendant ce deuxième séjour qu'Yvonne, à la demande du père Crété, rédige ses souvenirs d'enfance et de jeunesse. Et au cours d'une retraite qu'il y prêche, à Malétroit, chez les Augustines, le père Crété est de nouveau témoin des choses extraordinaires qui se passent dans la chambre 3. Vêtements tachés de sang, à la suite d'attaques diaboliques ou extases. Il y a des moments où elle n'arrive plus à prier, mais le père Crété lui fait comprendre qu'elle fait autant plaisir au bon Jésus en acceptant cette hérédité qu'en recevant de grandes grâces mystiques. Voilà donc le parcours d'Yvonne, voyez, des grâces mystiques, mais des attaques diaboliques terribles. Mais elle est bien accompagnée, elle sait qu'elle ne doit pas s'en étonner. Et qu'on a accepté tout cela comme des purifications nécessaires pour son progrès spirituel.

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1: Me voici. Je suis la servante du Seigneur.
2: Dieu l'avait choisie pour être la mère de son fils. Alors il a voulu véritablement la préparer afin qu'elle soit une mère parfaite.
1: Béni sois-tu entre toutes les femmes, Marie, et béni soit l'enfant que tu portes.
3: Bonjour à tous, ce mois-ci pour le beau mois de mai qui est surtout et d'abord le mois de Marie, j'aimerais évoquer avec vous un film qui est sorti en décembre dernier au cinéma autour des fêtes de l'Immaculée Conception. Je suis l'Immaculée Conception. C'est un docu-fiction réalisé par Michal Kondrat, à qui l'on doit un certain nombre de très bons films distribués par Sage, comme Faustine, Apôtre de la Miséricorde, Entre ciel et terre, Sur le paradis, l'enfer et le purgatoire, ou plus récemment le biopic sur le cardinal Wyszynski, Opération Prophète. Cette fois, Michal Kondrat s'attaque à un sujet complexe théologiquement et qui a fait l'objet d'un dogme récent au regard de l'histoire de l'Église, le dogme de l'Immaculée Conception. Je suis l'Immaculée Conception. Vous connaissez sans doute cette réponse de la Vierge Marie à la petite Bernadette de Lourdes qui interrogeait la belle dame sur son nom à la demande du curé de Lourdes, l'abbé Peyramale. Eh bien, c'est le titre retenu pour un documentaire consacré à ce mystère de l'Immaculée, mystère devenu dogme de l'Église catholique en 1854. On écoute un extrait du film qui imagine ce que fut peut-être la prière d'Anne, la future mère de la Vierge Marie, déjà âgée et marquée par son infertilité.
1: Monseigneur, entends ma voix. Il y a bien longtemps, mon mari et moi t'avons demandé un enfant. Nous t'avions fait le vœu de l'élever pour qu'il te serve dans ton temple sacré. N'était-ce pas assez, mon Dieu, pour l'avoir ? N'était-ce pas assez ?
4: Ma chère Anne, le Seigneur a entendu tes prières. Dieu a décidé de te donner une fille. Et tu la nommeras Marie. Elle sera aimée du Seigneur

0: Tous les passages de l'évangile où la Vierge est présente figurent dans le film. Le contenu est édifiant. Bien entendu, le film aborde à grand renfort d'animation cette question complexe de la préservation du péché originel de Marie, obtenue par anticipation grâce au sacrifice du Christ sur la croix, lors de la conception même de Marie, même si ce sacrifice aura lieu temporellement bien plus tard. Je retiendrai personnellement quelques citations comme celle du père Chris Allard qui explique « Dieu ne peut pas cohabiter avec le péché, ce réceptacle devait donc être pur de tout péché et immaculé ». Pour reprendre la critique positive du journal La Nef, le film « Je suis l'Immaculée Conception » est une belle exploration du mystère de l'Immaculée Conception, fascinante et bouleversante. Le film est enfin disponible en DVD dans toutes les librairies religieuses, ainsi que sur la boutique en ligne laboutiquesage.fr, laboutiquesage.fr. Il est également accessible en vidéo à la demande, exclusivement sur la plateforme www.sageplus.fr. À bientôt.
1: Approchez-vous d'elle, demandez-lui d'intercéder auprès de Dieu pour vous, pour vos enfants, votre famille ou ce monde.
2: Nous devons au moins essayer de toutes nos forces de suivre le même chemin qu'elle.

Les justes sont en fête, ils exultent. Devant la face de Dieu, ils dansent de joie. Psaume 67, 4.

0: Et maintenant, nous nous apprêtons à écouter la parole du Saint-Père, la parole du Pape. Frères et sœurs, bonjour et bienvenue.
1: Soffermandoci oggi su una parte del capitolo 7 della Costituzione del Concilio.
0: En nous attardant aujourd'hui sur une partie du chapitre 7 de la Constitution du Concile Vatican II sur l'Église, méditons sur l'une de ses caractéristiques fondamentales, la dimension eschatologique. En effet, l'Église chemine dans cette histoire terrestre en restant toujours tourné vers son but ultime, qui est la patrie céleste. Il s'agit d'une dimension essentielle que pourtant nous négligeons ou minimisons souvent, car nous sommes trop concentrés sur ce qui est immédiatement visible et sur les dynamiques plus concrètes de la vie de la communauté chrétienne.
1: La Chiesa è il popolo di Dio in cammino nella storia.
0: L'Église est le peuple de Dieu en marche dans l'histoire qui a pour but de toute son action le royaume de Dieu. Jésus a fondé l'Église précisément en annonçant ce royaume d'amour, de justice et de paix. Nous sommes donc appelés à considérer la dimension communautaire et cosmique du salut en Christ et à tourner notre regard vers cet horizon final afin de mesurer et d'évaluer tout dans cette perspective. L'Église vit dans l'histoire au service de l'avènement du royaume de Dieu dans le monde. Elle annonce à tous et en tout temps les paroles de cette promesse, en reçoit un gage dans la célébration des sacrements, en particulier de l'Eucharistie, et il les met en œuvre et en expérimente la logique dans les relations d'amour et de service. Elle sait en outre quel est le lieu et le moyen où l'union avec le Christ se réalise plus étroitement, tout en reconnaissant que le salut peut être donné par Dieu dans l'Esprit Saint, même en dehors de toutes de ses limites visibles. À cet égard, la Constitution Lumen Gentium fait une affirmation importante. L'Église est sacrement universel de salut, c'est-à-dire signe et instrument de cette plénitude de vie et de paix promise par Dieu. Cela signifie qu'elle ne s'identifie pas parfaitement au royaume de Dieu, mais qu'elle en est le germe et le commencement, car l'accomplissement ne sera donné à l'humanité, au cosmos, qu'à la fin. Les croyants en Christ cheminent donc dans cette histoire terrestre, marquée par la maturation du bien, mais aussi par les injustices et les souffrances, sans être ni illusionnés ni désespérés.
1: Essi vivono orientati dalla promessa ricevuta da colui che fa nuove tutte le cose. Perciò la Chiesa realizza la sua missione.
0: C'est pourquoi l'Église accomplit sa mission entre le déjà du commencement du royaume de Dieu en Jésus et le pas encore de l'accomplissement promis et attendu. Gardienne d'une espérance qui éclaire le chemin, elle est également investie de la mission de prononcer des paroles claires pour rejeter tout ce qui mortifie la vie et en empêche le développement et de prendre position en faveur des pauvres, des exploités, des victimes de la violence et de la guerre, ainsi que de tous ceux qui souffrent dans leur corps et dans leur esprit. Signe et sacrement du royaume, l'Église est le peuple de Dieu en pèlerinage sur la terre qui, à partir précisément de la promesse finale, lit et interprète à la lumière de l'Évangile les dynamiques de l'histoire, dénonçant le mal sous toutes ses formes et annonçant par la parole et les œuvres le salut que le Christ veut réaliser pour toute l'humanité et son règne de justice, d'amour et de paix. L'Église donc ne s'annonce pas elle-même, au contraire, en elle, tout doit renvoyer au salut en Christ. Dans cette perspective, l'Église est appelée à reconnaître humainement, humblement, la fragilité humaine et le caractère éphémère de ses propres institutions qui, bien qu'étant au service du règne de Dieu, porte l'empreinte fugace de ce monde. Aucune institution ecclésiale ne peut être absolutisée. Au contraire, puisqu'elles vivent dans l'histoire et dans le temps, elles sont appelées à une conversion continuelle, au renouvellement des formes et à la réforme des structures, à la régénération constante des relations afin qu'elles puissent véritablement correspondre à la mission. Dans la perspective du royaume de Dieu, il faut également prendre en compte la relation entre les chrétiens qui accomplissent aujourd'hui leur mission et ceux qui ont déjà achevé leur existence terrestre et se trouvent dans un état de purification et de béatitude. Lumen Gentium affirme en effet que tous les chrétiens forment une seule Église, qu'il existe une communion et une participation au bien spirituel fondée sur l'union avec le Christ et tous les croyants, une sollicitude fraternelle entre l'Église terrestre et l'Église céleste. Cette communion des saints qui se vit en particulier dans la liturgie, en priant pour les défunts et en suivant les traces de ceux qui ont déjà vécu en tant que disciples de Jésus, nous sommes nous aussi soutenus dans notre cheminement et nous renforçons l'adoration de Dieu. Marqués par l'unique esprit et unis dans l'unique liturgie avec ceux qui nous ont précédés dans la foi, nous louons et rendons gloire à la très sainte Trinité. Soyons reconnaissants au Père conciliaire de nous avoir rappelé cette dimension si importante et si belle de l'être chrétien et efforçons-nous de la cultiver dans notre vie.
2: C'était l'audience du pape.

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1: Au début du printemps, quand la terre hésite encore entre le gris et le vert, quand le vent reste froid, que les bourgeons refusent de s'ouvrir, le petit jardin derrière la vieille chapelle ne reçoit que peu de visites. Parfois, tôt le matin, un enfant entre, s'agenouille devant la statue, les mains vides et murmure « Je n'ai rien à offrir, rien sinon mon attente et un peu d'espoir fatigué. » Personne ne sait vraiment qui s'occupe de ce jardin. Les villageois disent « Se levant ». Les bigots disent « Ce sont les anges ». Et le vieux sacristain, qui n'aime pas trop qu'on invente, revendique « C'est moi, enfin, un peu ». Mais en vérité, c'est plus compliqué. Un matin d'avril, sans se découvrir d'un fil, une femme entra dans le jardin. Rien de spectaculaire. Pas de lumière aveuglante, pas de musique céleste. Juste une femme, simple, qui referma doucement la grille en bois derrière elle, comme si elle avait toujours eu la clé. Elle portait un manteau clair et regardait les plates-bandes avec une attention si délicate qu'on aurait cru qu'elle saluait chacune des pousses. Elle soupira. « Vous êtes en retard, » dit-elle doucement. Les tulipes frémirent comme des enfants pris en faute. « Je sais, » reprit-elle, « l'hiver a été rude. Mais tout de même, faut se dépêcher un peu, le monde a besoin de vous. » Elle s'agenouilla et posa ses mains sur la terre. Ses doigts n'étaient pas ceux d'une jardinière habituelle et pourtant, la terre sembla la reconnaître. Elle murmura quelques mots et les premières feuilles se dressèrent. Un merle, posé sur la croix de la chapelle, observa la scène avec méfiance. « Encore une qui parle aux fleurs, » pensa-t-il, « ça ne finit jamais bien. » Mais il resta. La femme se releva et fit quelques pas. Elle s'arrêta devant un rosier sec, presque mort. « Toi, » dit-elle en penchant la tête, « tu fais la tête. » Le rosier ne répondit pas, ce qui était son habitude depuis plusieurs années. « Je comprends, » continua-t-elle, « tu as donné beaucoup. » « Mais tu sais, il est des jours encore. Ce n'est pas fini. » Elle effleura une branche. « Il n'y a pas de saison perdue pour celui qui espère. » À cet instant, le vieux sacristain entra dans le jardin avec son seau. Il s'arrêta net. Oh ! Il avait vu des choses étranges dans sa vie. Des cierges qui refusaient de s'éteindre, des chats qui fréquentaient la chapelle comme s'ils comprenaient le latin. Mais une femme parlant à un rosier, c'était nouveau. « Madame, vous êtes ?» Elle se tourna vers lui et sourit. C'était un sourire calme, sans la moindre trace d'embarras. « Je suis venu voir comment allait le printemps. »« Ah, » dit le sacristain pris au dépourvu, « ben, il va comme il peut, hein. » Elle hocha la tête, comme si la réponse était parfaitement satisfaisante. « Et vous ?»«
2: Moi ?»«
1: Oui, vous tenez ce lieu, n'est-ce pas ?»
2: Pierre le sacristain se redressa un peu. « Enfin, je fais ce que je peux. Les jeunes ne viennent plus beaucoup. Les fleurs, parfois elles poussent, parfois non, on s'adapte. »
1: Elle le regarda avec une attention qui le rendit soudain très conscient de ses mains rugueuses, de ses chaussures usées, de ses vêtements rapiécés, de ses misères cachées, de ses fautes inavouées. « Vous êtes fidèle, » dit-elle simplement. Il haussa les épaules et se sentit mis à nu, mais aimé. « On fait ce qu'on peut avec ce qu'on a ?» C'est souvent ainsi que Dieu préfère travailler. Il eut un petit rire. S'il préfère ça, il est servi. Elle rit aussi. Et ce rire, léger, presque surpris, fit s'envoler le merle qui alla se poser plus loin, troublé. « Vous restez pour la messe ?» demanda le sacristain, sans trop savoir pourquoi. « Je suis toujours un peu là lorsque l'on prie. » Il ne comprit pas vraiment, mais il n'insista pas. Le temps passa, le soleil monta, les premières cloches sonnèrent. Dans le jardin, quelque chose changeait. Rien de spectaculaire. juste une lente, inexorable, obstinée transformation. Les bourgeons semblaient prendre leur décision. L'herbe hésitante devenait convaincue. Même le rosier sec laissait la sève l'envahir. La femme se promenait, parlant parfois à voix basse, parfois se taisant longuement. À un moment, elle s'assit sur un banc et regarda le ciel. « C'est toujours pareil, » murmura-t-elle, « et toujours nouveau. » Le sacristain qui balayait près de la porte l'entendit. « Le printemps ?»« Oui. » « Et la grâce ?» Il réfléchit. « La grâce. Ça pousse aussi, vous croyez ?» Elle le regarda, un peu surprise, puis sourit avec douceur. « Oui, ça pousse, mais pas sans consentement. » « Ah, fit-il, voilà qui complique. » « Un peu, mais cela rend les choses plus belles. » Il hocha la tête, sans être sûr d'avoir compris, mais content tout de même. Un enfant entra en courant dans le jardin. Il s'arrêta en voyant la femme. « Bonjour, » dit-elle. « Bonjour, » répondit l'enfant, méfiant. « Tu viens souvent ici ?»«
2: Deux fois. »
1: « Tu aimes les fleurs ?»«
2: Pas trop, ça sent bizarre. »
1: Elle rit. « Ça dépend lesquelles. » « Viens. » Elle l'emmena vers une petite parcelle où de minuscules fleurs blanches commençaient à éclore. « Celles-ci ne sentent presque rien, » dit-elle, « mais regarde comme elles sont courageuses. » L'enfant se pencha. « Elles sont petites. »« Oui, mais elles n'attendent pas d'être grandes pour exister. » Il réfléchit. « Moi, j'attends d'être grand. » Et en attendant, il haussa les épaules.
2: « J'attends. »
1: Elle le regarda avec une tendresse qui n'était ni triste ni pressée. « Tu peux déjà être fidèle dans ce que tu es maintenant. »«
2: C'est quoi, fidèle ?»
1: Le sacristain qui écoutait en cachette tendit l'oreille. « Être fidèle, c'est revenir, » dit-elle, « même quand c'est difficile, même quand on ne comprend pas tout. »
2: L'enfant fut l'amour. Pas très drôle.
1: Elle pencha la tête malicieusement. « Tu serais surpris. » Il la regarda, pas convaincu, mais intrigué. Les cloches sonnaient plus fort. La messe allait commencer. « Tu viens ?» demanda le sacristain. L'enfant hésita, puis suivit. La femme resta un moment, seule dans le jardin. Elle se leva, fit quelques pas, puis s'arrêta devant le rosier. Une minuscule feuille, à peine visible, avait percé le bois sec. Elle sourit. « Tu vois ?» Elle se dirigea vers la grille, l'ouvrit, puis se retourna une dernière fois. « Merci, » dit-elle. On ne sut jamais vraiment à qui elle parlait. Quand le sacristain revint après la messe, le jardin lui sembla différent. Pas transformé, non, mais comme réveillé. « Eh bien, » dit-il en posant son seau, « on dirait que ça va mieux. » Le merle revint sur la croix, un peu moins sceptique. L'enfant, lui, s'approcha des petites fleurs blanches et le regarda longtemps. « Elles sont courageuses, » murmura-t-il. Et quelque part, dans le silence léger du printemps, on aurait presque pu entendre un rire, doux, discret, profondément humain et pourtant traversé d'éternité. Certains dirent plus tard qu'une étrangère était passée, d'autres affirmèrent qu'ils n'avaient rien vu. Le sacristain, lui, continua d'arroser ses plantes avec un soin nouveau. Et quand on lui demandait pourquoi, il répondait simplement « Parce que ça vaut la peine d'espérer. » Et le printemps, cette année-là, arriva tout entier. Depuis, on appelle ce jardin le jardin de Pierre et Marie Curie. Pierre et Marie Curie, en voilà une invention !

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2: Gloire au Père et au Fils et au Saint-Esprit pour les siècles des siècles. Amen.

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1: Bienvenue à tous dans les catéchèses de l'archevêque. On continue aujourd'hui, nous sommes dans la paroisse de Trinité avec quelques frères et sœurs qui sont venus poser des questions et assister à la catéchèse. Alors, vous le savez, cette année, lumière du Christ dans ce monde qui passe. Nous essayons d'obéir à la consigne de Vatican II qui consiste à regarder, à scruter les signes des temps dans le monde, à regarder ce qui se passe dans le monde et à essayer d'éclairer les grandes questions de notre monde avec les lumières de l'Évangile, avec les lumières de l'enseignement que l'Église a reçu du Christ. C'est comme ça qu'on avance, comme ça nous fait progresser, puis en même temps, on se pose cette année plutôt des questions politiques, puisqu'il s'agit du monde, lumière du Christ dans le monde. Alors on a traité, du sens de l'histoire, de la vérité, mais aussi des racismes, des radicalisations religieuses, de l'occulte et des superstitions, de la tristesse de ce monde et de la mondialisation. On a même traité aussi de la fin de vie, mais aujourd'hui on va parler des hyperpuissances. Mais avant cela, on se confie à la Reine du Ciel, et trône de la sagesse. Je vous salue, Marie, pleine de grâce. Le Seigneur est avec vous. Vous êtes bénie entre toutes les femmes. Et Jésus, le fruit de vos entrailles, est béni. Sainte Marie, Mère de Dieu, priez pour nous, pauvres pécheurs, maintenant et à l'heure de notre mort. Amen. Trône de la sagesse. Reine du ciel, Notre-Dame de la délivrande, priez au nom du Père, du Fils et du Saint-Esprit. Amen. Alors, le règne menaçant des hyperpuissances. Le monde a changé. On va faire un peu d'histoire, très rapide, je suis pas un historien bien entendu, mais le monde a changé. Le monde issu déjà de la Seconde Guerre mondiale avait posé des bases, mais il a vu... Avant cela, justement, c'est ce qui expliquait la Seconde Guerre mondiale aussi, les divisions et même déjà un certain déclin et une chute des vieilles puissances coloniales, au XVIe siècle, plutôt les puissances européennes. Bon. Et puis, à partir de 1947, où on a vu les images de la conférence de Yalta, on va voir des empires qui vont se mettre en place. Trois empires, globalement. L'USA, les USA, les États-Unis et le Canada d'un côté, l'URSS, bien entendu, et puis l'Europe. L'Europe qui continue avec sa puissance technologique, culturelle, etc. Dans le même temps, nous le savons, nous l'avons appris dans nos cours d'histoire, nous l'avons même vécu pour certains d'entre nous, les plus âgés, la guerre froide. La guerre froide avec la menace nucléaire, la montée des puissances, de cet équilibre, ce qu'on appelle l'équilibre de la terreur. C'est très important à comprendre pour ce qu'on va dire à la fin de cette catéchèse. Une sorte d'équilibre de la terreur. Si tu appuies sur le bouton, j'appuie sur le bouton aussi. Donc on a vu monter les puissances nucléaires. Et ce monde a... aussi bâti en même temps des organisations internationales, on en connaît, bien sûr l'ONU, l'OMS, l'OMC, enfin, etc., enfin, voilà. Et puis, ces derniers temps, des puissances ont émergé, des puissances commerciales. C'est le monde des 30 glorieuses. C'est le succès, le baby-boom, la croissance économique, technologique, et aussi le début de la décolonisation. Des puissances qui étaient jadis ou des pays qu'on appelait sous-développés, on disait ça, ou moins développés, je sais pas comment, j'oublie le terme, mes cours d'histoire géo datent de quelques années déjà, quelques décennies, mais étaient regardés un peu d'en haut, dans les cartes qu'on nous donnait, avec des couleurs, etc. Et donc, en même temps, ces puissances-là connaissent la décolonisation, s'organisent avec plus ou moins de bonheur, avec plus ou moins de réussite politique, mais aussi dans les découpages qu'on a faits, ou culturels, avec quelques violences, quelques guerres. Bon. Et les trois empires du RSS de côté, des USA, Canada de l'autre et de l'Europe, bon, globalement, avec l'ONU, s'organisent pour obtenir la paix dans le monde. Tranquille. La chute du mur de Berlin en 1989 va ouvrir pour les puissances européennes, en particulier, lorsqu'on appelait l'Occident, une sorte, d'abord l'effondrement du bloc soviétique, bien entendu, mais une sorte d'orgueil. Ça y est, on a gagné. Hein, c'est nous, on a gagné. Hein, et donc, une ère de néo-impérialisme. Le terme vient du pape François, que j'ai beaucoup aimé parce qu'il est vrai. Ça y est, ces puissances allaient pouvoir coloniser le monde entier, sans entrave, d'un point de vue culturel, donc les films d'Hollywood ou d'ailleurs, etc., mais aussi d'un point de vue économique. Donc on va un peu contrôler l'économie de la planète, d'un point de vue militaire, bien entendu, d'un point de vue politique, parce qu'on va imposer un certain mode de vie politique en jugeant la vie politique des autres peuples, et surtout idéologique. On va imposer au fur et à mesure des idéologies, voilà, dans ce monde. En même temps, arrive à un moment donné la révolution Internet. Bon, dans les années 2000, un peu avant les années 2000. Avant ça, l'idéologie qui s'impose, c'est l'idéologie du libéralisme économique. Donc on va essayer de certains libéralismes sauvages, j'ai envie de dire. Celui qui gagne en économie, c'est le plus fort, qui dévore les autres, donc mondialisation des bourses, etc., le phénomène de la mondialisation dont on a déjà parlé, un certain libertarisme politique, là aussi, pour faire très court, encore une fois, la loi du plus fort, s'impose dans la société, celui qui va imposer sa culture, qui va dire c'est comme ça chez nous, et celui qui va s'imposer de point de vue politique va imposer sa culture aux autres, on n'a pas le droit de penser autrement. Et puis, le libertinage moral, chacun fait ce qui lui plaît. Et avec l'athéisme pratique, ce qu'on appelle chez nous la laïcité, mais enfin, on va dire l'athéisme, le fait d'imposer, c'est une idéologie qui veut s'imposer dans le monde entier. Et avec un certain orgueil, certains pouvoirs idéologiques occidentaux vont croire qu'ils peuvent imposer tout cela au monde entier, sans aucun problème, y compris sur les territoires qu'ils contrôlent, comme le nôtre, par exemple, aux Antilles. On va donc, à ce moment-là, mettre en place le gender, les théories gender, le wokisme, etc., un certain mode de vie. J'ai parlé de libertarisme et de libertinage. Chacun fait ce qui lui plaît. Et puis surtout, derrière tout ça, le royaume de la consommation, être un consommateur va être le sommet, et non pas un producteur, mais un consommateur de plaisir, une société de loisirs, de plaisir, d'hédonisme, etc. Pourquoi pas, tout ça n'est pas mauvais, mais quand ça devient, ça remplace Dieu, ça pose de vrais problèmes. Royaume aussi de la distraction. Alors en même temps, arrive, un peu après, la révolution Internet. Révolution technocratique, révolution numérique, et puis qui va créer avec finalement la perte du sens de la vie, la perte du sens de Dieu, évidemment, un monde d'addiction, un monde aussi manipulable, puisque soudain la mondialisation elle devient celle aussi de la culture, de l'information, du vrai et aussi bien entendu du faux. Au même moment, un autre phénomène arrive, celui de l'immigration. De l'émigration, ça dépend de quel côté, j'ai envie de dire, de l'Atlantique ou de quel côté de la Méditerranée on se trouve, qui est un mouvement inverse que celui de la colonisation, où des peuples partaient coloniser d'autres. Là, l'immigration, c'est l'inverse, c'est les anciennes puissances colonisées, ou puissances, en tout cas, les anciens pays, ou cultures colonisées, qui voient partir leurs fils et leurs filles pour vivre et trouver des conditions de vie soi-disant meilleures dans les pays occidentaux dits riches. Mais, on en arrive, je circule à grands traits sur l'histoire, voilà que, sans que se rendent compte ceux qui sont, j'ai envie de dire, obnubilés par leur petit nombril et surtout avec l'information. Hein, vous savez, quand vous regardez une carte, une map monde, l'Europe et la France est toujours au centre. Ben, quand on est français. Mais quand on est aux États-Unis et qu'on regarde une map monde, c'est l'Amérique qui est au centre. C'est pas du tout. Hein. Donc on a toujours l'impression qu'ils sont au centre du monde. Que tel pays est au centre du monde. Chacun voit midi à sa porte, si j'ose dire. Bon, c'est un peu légitime, c'est pas illégitime. Je vois pas pourquoi on mettrait, la Chine au centre du monde si on regarde une map monde en France. Ok, mais n'empêche qu'à un moment donné, il y a des choses qu'on ne voit pas et qu'on commence à voir, puisqu'il y a Internet. Et c'est valable pour tout le monde, il n'y a pas de problème, ni Internet. Et notamment, soudain, on voit monter en technologie, en intelligence, en, en richesse aussi, des pays qu'on avait toujours considérés comme pauvres, et bien plus pauvres, et qui étaient censés le rester toujours avec des populations sous-développées, dans tous les sens du terme. Eh bien, que nenni, voilà qu'émerge un certain nombre de populations, et donc on a les fameux BRICS, hein, les Brésil, Russie, Inde et Chine. On me dirait, il y a toujours la Russie qui est toujours là, mais elle était censée s'être effondrée après le mur de Berlin, l'URSS, etc. Pam! La voilà qui revient, surtout la Chine qui s'éveille. Alors quand on regarde aujourd'hui les pays les plus riches du monde, on a la Chine en premier, les États-Unis en deuxième, l'Union européenne reste troisième, mais on a l'Inde, le Brésil, le Japon, bien sûr, et l'Allemagne qui étaient les rois de la consommation et de la production de voilà, mais qui sont descendus. Et puis on trouve l'Indonésie, la Russie, le Royaume-Uni, la France en dixième position. C'était pas le cas quand on apprenait nos cours de géographie il y a quelques années. Et même on trouve le Bangladesh ou pas loin. Enfin, quand on dit, ah, c'est des pauvres, etc. C'est... Bon, non, ce sont des pays qui émergent. Et il y a même 23 pays qui ont décidé de rejoindre les BRICS. Alors je vous les cite, l'Algérie, l'Argentine, le Bahreïn. Bon, le Bahreïn, c'est normal, il y a le pétrole. Le Bangladesh, je vous parlais. La Biélorussie, la Bolivie, Cuba, l'Égypte, l'Honduras, l'Indonésie, l'Iran, le Kazakhstan, le Koweït, le Nigeria, la Palestine, l'Arabie Saoudite et la Serbie. Donc, vous voyez, des pays que on considère que c'est des régions périphériques. Et voilà que, au contraire, elles émergent. Et même les actuels pays du BRIC, donc de ce rassemblement, pèsent aujourd'hui beaucoup plus que le G7, le fameux G7 qui était les pays les plus riches du monde, donc États-Unis, Royaume-Uni, Canada, France, Allemagne, Italie, Japon. Donc qui était qui disposait de la majorité à 7 pays des richesses du monde, non, ça marche pas. Et l'économie a complètement changé, la façon de travailler, et on reste sur des pays qui travaillent, des gens qui avancent, etc. Je n'ai même pas parlé de la Corée, qui fait partie déjà des BRICS depuis longtemps. Bon, il y a une autre puissance, évidemment, c'est la puissance militaire. Alors on trouve toujours les États-Unis, la Russie, la Chine, l'Inde en quatrième position, la France en cinquième position, mais enfin, les pays de l'Europe ne sont plus, et loin de là, les pays les plus puissants, ni économiquement, ni militairement, et encore moins du point de vue de la démographie, du monde. Alors le monde a changé. Le monde a changé. Bon. Alors, la situation actuelle. Un nouvel ordre mondial s'installe. Avec trois empires, c'est assez récent ce que je dis là. J'écoutais encore ce matin, pendant que je vous parle, le discours de Monsieur Trump au forum de Davos, là aussi, on va un petit peu y revenir, pour comprendre ce monde et voir comment, encore une fois, le Christ et l'enseignement, comment, en tant que chrétien, regarder ce monde, qui peut faire peur. Parce que tout est possible, non pas parce que les puissances qui nous ont, d'une certaine façon, colonisés, appris le bien, le mal, etc. Et de fait, il y a aussi certaines valeurs chrétiennes dans tout cela, il n'y a pas que ça, malheureusement, sont en recul. Donc on se demande, que va devenir le monde là, à l'heure actuelle ? On sent que ça bouge. Bon. Alors, il y a la Chine, la Russie, qui reprend du poil de la bête, enfin qui n'en a jamais perdu peut-être, et les États-Unis. Et on voit... Et c'est ça qui se révèle pendant qu'on est en train de parler, un vrai étape déclin de l'Europe, mais qui existe depuis longtemps, du point de vue économique. Du point de vue longtemps, il y a des groupes, des puissances. On voit bien que les grandes sociétés européennes ont été rachetées par des groupes chinois, indiens, etc., enfin américains. On sent qu'il y a quelque chose qui s'est perdu. Bon. Alors, Monsieur Macron, le président de la République, au moment où je vous parle, parle de l'heure des prédateurs. Et je crois qu'il a raison. Hein, il dit tout haut ce que tout le monde peut constater, tout bas. Nous sommes dans l'heure des prédateurs. La phrase n'a pas été, enfin, elle a été notée, mais moi, je pense qu'il a quand même dit quelque chose, comme quand Churchill avait parlé du rideau de fer ou de choses comme ça. C'est une expression qui devrait marquer. Il dit, nous devrons, à l'heure des prédateurs, nous devons être craints. Je finis la phrase, pour ne pas devenir une antilope, hein, pour ne pas devenir une proie. Ailleurs, il a dit autre chose un petit peu avant, en 2024, il avait dit « Le monde est fait d'herbivores et de carnivores ». Si on décide de rester herbivore, les carnivores gagneront. Alors, j'ai pas très bien compris la phrase. Enfin, si, on comprend ce qu'elle veut dire. Mais si on décide de rester herbivore, c'est qu'on devient carnivore. Donc, de toute façon, les carnivores vont gagner. C'est ce qu'il nous dit. Hein? Mais bon. Donc, vous voyez que, il a employé des termes crus, clairs, en tout cas. Et c'est dans cette situation nouvelle que nous sommes actuellement. Il y a une lutte d'influence dans le monde entier. Et on sort soit des griffes, soit des carnets de chèques. Et on se sert. Faut voir, par exemple, comment la Chine et la Russie, en Afrique, ont dépouillé les puissances européennes qui avaient leurs liens, leurs filières, enfin bref, je ne vais pas qualifier avec la fameuse France-Afrique, etc. Tout ça s'est écroulé en quelques années, sous nos yeux, parce que la Chine et la Russie ont pris la place. Même chez nous, aux Antilles, l'hôpital à Dominique ou des routes à Sainte-Lucie ou l'inverse, je ne sais plus, sont construites par la Chine ou les États-Unis. Enfin, on sent qu'il y a une lutte d'influence. On sort les griffes ou le carnet de chèques. Les routes de la soie que les Chinois sont en train de bâtir, l'Ukraine évidemment, qui est quand même une guerre entre l'Europe qui voulait mettre la main sur l'Ukraine et la Russie qui n'a pas accepté, qui a réagi violemment. Le canal de Panama, des ports et des aéroports partout dans le monde qui ont été rachetés par les Chinois. On sent que les choses bougent, vous voyez, au niveau du monde. Des grandes entreprises, on a bien sûr plus près de nous le Venezuela, le Groenland qui est dans l'actualité, Taïwan, le Tibet jadis, etc. Sans parler des questions de l'IA, de l'énergie, les terres rares, les médicaments, messieurs, dames, qui contrôle les médicaments? Demain matin, si le bateau est bloqué au Havre, comment on fait pour avoir notre petit Doliprane? Enfin, vous voyez, c'est ça la question, en fait. Et quand on a délocalisé, etc., on sent qui est le chef, qui gouverne? Sans parler de l'espace, des drones, des fonds marins, avec des richesses énormes. Donc tout ça nous fait arriver dans un monde où la loi du plus fort est, je ne sais pas qu'elle est revenue, parce que je pense qu'elle n'est jamais partie, mais la loi du plus fort est plus s'affirme davantage. Hein, est valable à tous les niveaux, géopolitique bien sûr, mais au niveau sentimental, hein, dans les couples, si jamais tu veux prendre la femme, le mari de l'autre, etc., au niveau professionnel, au niveau économique.

dispositif que j'ai appelé le soft power. C'est-à-dire qu'il y a, en dehors des pouvoirs géopolitiques internationaux qui ont de grands pouvoirs et qui se battent, il y a une autre réalité dans le monde, qui est le monde, par exemple, des ONG, des organisations non gouvernementales, qui peuvent faire, par exemple, de la charité, qui sont aussi au pouvoir de lobbies idéologiques, etc. Il faut faire attention, hein, c'est pas, il n'y a pas que des saints. Mais aussi des grandes entreprises, qui peuvent aussi vouloir faire du bien, mais qui peuvent aussi évidemment faire du profit, n'en parlons pas, mais aussi des grands donateurs internationaux qui là aussi hein, veulent contrôler parfois pour des raisons idéologiques. Il y a aussi les religions, le monde de la culture, les artistes, etc. Et puis, il y a les régions, les petites régions qui n'ont pas de pouvoir, mais qui ont une identité. Ça, c'est intéressant. Alors, pour ce qui nous reste, on va parler de la paix. Comment nous chrétiens, hein, quelle est notre façon d'aborder ce monde? Est-ce qu'on doit avoir peur, comme une ravet de pachon, mais ni raison devant poule, hein, dit chez nous, hein, le ravet n'a jamais raison devant la poule, il est trop petit, hein. Est-ce que nous devons trembler? Non. Nous croyons en la paix. Jésus dit, je vous laisse la paix, je vous donne ma paix. Ce n'est pas la manière du monde que je vous la donne. La manière du monde, c'est la paix de fiche-moi la paix. C'est-à-dire que, attention à toi, si tu bouges, vous voyez l'équilibre de la terreur. Si tu appuies sur le bouton, j'appuie sur le bouton. Et cette paix-là, elle sera toujours fragile. Et c'est cette paix-là sur laquelle nous avons vécu jusque-là. C'est pour ça qu'elle est en train de se détruire. Il y avait un équilibre de la terreur. Il existe encore, hein, avec la bombe nucléaire, etc., ou des bombes nucléaires économiques. Enfin, des bombes économiques, pour être exact. Hein, Monsieur Trump qui veut donner des taxes douanières, ceci, tac, tac, tac. OK. Donc, il y a une paix qui est l'équilibre de la terreur. C'est une paix artificielle, c'est une paix qui se casse la figure. Il y a l'édredon moral dans lequel on nous a étouffés, donc toujours dans la paix à la manière du monde. On nous a donné du pain et des jeux, on en a parlé, la mondialisation, l'endormissement, la consommation. Consommez les gens, consommez. Allez, consommez, mangez, buvez, demain vous mourrez, ne réfléchissez pas pendant ce temps. Il y en a qui dominent et qui contrôlent le monde, qui nous guident, et c'est toujours la loi du plus fort, supprimer ce qui est gênant, vers l'euthanasie d'un côté, l'avortement de l'autre, la suppression de ceux qui nous gênent, des anciens, des vieux, la diminution de la population mondiale qui est voulue, hein, pour pouvoir vivre à quelques centaines de millions d'habitants richement sur une planète qui va assumer tous nos besoins, plutôt que d'avoir des milliards d'êtres humains gênants. Oui, ça, ces idéologies-là profitent de notre endormissement. La paix du Christ, elle est totalement différente. Alors, voilà ce que dit le pape Jean XXIII en 63. Il dit « La paix sur la terre ne peut être établie et consolidée que dans un respect de l'ordre établi par Dieu. » En fait, pour nous chrétiens, et pas pour nous chrétiens, c'est parce que c'est la vérité, tant qu'on ne reviendra pas à l'ordre, on sera dans le désordre. C'est très simple. Les relations entre les communautés politiques doivent être réglées selon la vérité, la justice, la solidarité active et la liberté. Donc, je vais approfondir un petit peu plus tard. La paix, c'est encore Jean XXIII qui parle, doit être fondée sur la confiance réciproque et non sur l'équilibre des armements. Donc voilà la paix à laquelle nous croyons. Et elle est possible, c'est pour ça que j'ai parlé des régions tout à l'heure, parce que nous voyons la paix dans ce monde comme non pas la fuite d'une identité dans de la consommation, dans une lutte de pouvoir, mais au contraire, en étant ce que je suis et en sachant respecter l'autre. C'est l'inverse de Babel. À Babel, les hommes ont voulu construire un monde unique où tout le monde devait s'unifier dans la culture. Certains ont appelé ça dernièrement la créolisation. Mais en fait, ce Babel-là est un Babel qui renie Dieu, qui renie la différence entre les hommes. Donc on veut unifier l'humanité. Bon. Or, Dieu a créé l'homme différent. Le cardinal Sarah rappelle que quand son peuple était immigré ou émigré, Dieu l'a ramené sur sa terre. Pourquoi il dit ça? Parce que chaque peuple est unique et a droit à avoir sa nation, chaque peuple a droit à avoir sa terre, sa culture. Mais rappelez-vous ce que dit Jean 23, les relations entre les différentes cultures se vivent dans la vérité, la justice, la solidarité et la liberté, par un partage, par une confiance réciproque. Mais chacun sait qui il est. Le grand mélange de tout le monde n'est pas humain, ça ne peut produire que de la violence. Chaque peuple

0: son identité enrichit l'humanité. Voilà ce que dit Jean-Paul II à l'UNESCO en 80. Veillez par tous les moyens à votre disposition, c'est important, sur cette souveraineté fondamentale que possède chaque nation, chaque peuple, en vertu de sa propre culture. Protégez-la comme la prunelle de vos yeux pour l'avenir de la grande famille humaine. Il ne s'agit pas du tout de la crise identitaire, chacun veut affirmer son identité contre l'autre. C'est pas une identité contre l'autre. C'est une identité qui me permet au contraire d'être suffisamment solide et enraciné dans ce que je suis pour pouvoir me tourner vers l'autre et apprécier ce qu'il est et recevoir ce qu'il va m'apporter. Je ne peux manger des sushis que si j'ai mangé mon tinel en morue, que je sais ce que c'est et que je peux aussi fièrement partager mon tinel en morue avec un japonais, puisque je parlais de sushis. Hein. Donc le fameux grand tout mélangé qu'on appelle la créolisation, ben c'est le retour de Babel, en fait. Enfin, quelqu'un a appelé ça une créolisation, je ne vais pas nommer qui, mais je crois que c'est faux. Notre créolisation à nous, les Antillais, c'est au contraire une culture unique que nous avons forgée à partir de nos racines africaines, asiatiques, européennes, amérindiennes. Nous avons formé une culture qui est unique. C'est pas un mélange de n'importe quoi en disant ben, « j'ai pas de culture, ma culture c'est le monde, je suis citoyen du monde ». Ça n'existe pas. Jésus lui-même est un citoyen de la nation juive, avec une culture, avec un peuple. Et c'est comme ça qu'il a été universel, qu'il est universel. Parce que, comme tout homme, il naît dans sa culture. On respecte la culture de l'autre parce qu'elle m'apporte quelque chose d'unique. C'est là la paix. Le pape François, lui, a montré comment, dans Laudato Si, tout est lié. Voilà ce qu'il dit. On ne peut analyser le monde seulement en isolant quelques aspects. Parce que le livre de la nature est unique et indivisible. Et inclut, entre autres, l'environnement, la vie, la sexualité, la famille, les relations sociales, tout est lié. Voilà, vous voyez, c'est notre vision à nous. C'est une vision de ce que nous sommes nous-mêmes déjà, être moi-même, c'est déjà une façon à moi, avec mes frères et sœurs, mes voisins, une façon à moi de travailler à la paix, d'être ouvert aux autres. Sinon, on oppose la mort et la vie, on oppose la foi et l'athéisme, il faudra choisir. Le communautarisme ou l'identité, le wokisme qui veut détruire toutes les traditions, ou plutôt le fait que je vais m'inscrire dans une tradition pour être ouvert aux autres, le libertarisme où chacun on détruit la nature, l'être humain, etc. pour au contraire, on respecte la nature de l'être humain, l'écologie de l'homme, comme disait Benoît XVI. Ou bien je décide d'être une femme si je suis un homme, je fais etc. Ouais. Tout ça est lié. Et la guerre et le règne des hyperpuissances et le retour de la loi du plus fort est lié au fait que si l'homme n'est pas au centre, si l'homme tel que Dieu l'a donné dans sa nature n'est pas au centre, eh bien, l'homme n'aura jamais la paix. La paix est liée à cette vision de l'être humain, à cette vision de sa culture, à cette vision de ma propre, de qui je suis, de qui est l'autre, ce respect profond, comme dit encore une fois le pape Jean XXIII, selon la vérité, la justice, la solidarité active et la liberté. Notre secours est dans le nom du Seigneur
1: et le ciel et la terre.

0: Bienvenue pour la catéchèse de l'archevêque, catéchèse cette fois-ci sur le règne menaçant des hyperpuissances, toujours dans le cadre des catéchèses de cette année sur les lumières du Christ dans ce monde qui passe. On essaie de comprendre, d'avoir une analyse sur les grands problèmes de ce monde à la suite du Concile Vatican II qui nous le demande. Une analyse à travers, bien sûr, l'enseignement du Christ, l'enseignement de l'Église, pour mieux comprendre les grands problèmes de ce monde, comment l'Église l'enseigne et comment nous, chrétiens, nous pouvons les illuminer par notre foi, parce que nous avons reçu. Alors, nous sommes à la partie des questions, mais avant cela, on se confie à l'intercession de la Vierge Marie. Au nom du Père et du Fils et du Saint-Esprit. Amen.
1: Amen.
0: Je vous salue, Marie, pleine de grâce. Le Seigneur est avec vous. Vous êtes bénie entre toutes les femmes, et Jésus, le fruit de vos entrailles, est béni. Sainte Marie, Mère de Dieu, priez pour nous, pauvres pécheurs, maintenant et à l'heure de notre mort. Amen. On va passer aux questions. Première question.
2: Monseigneur, vous nous avez parlé de la loi du plus fort. N'est-elle pas l'occasion de certains dirigeants de ce monde politique pour faire reculer la foi des chrétiens?
0: Alors, ce que je n'ai peut-être pas dit assez fortement dans la catéchèse, et merci de ta question, c'est qu'il y a, une lutte entre deux façons de voir le monde. Et la nôtre est remplie d'espérance, parce que ce n'est pas les bruits des bottes et la puissance économique qui comptent pour nous. Ce qui compte, c'est encore une fois l'enracinement dans la vérité de l'être humain. Et la vérité aura toujours plus de force que les illusions et les mensonges. Même si les illusions et les mensonges vont gesticuler, il y aura de l'argent, il y aura des bruits de bottes, encore une fois, il y aura des armes. Mais puisque la vision de l'humanité, des autres peuples, des autres nations, de nous-mêmes, est celle qui est inscrite dans la vérité, à la fin, nous ne pouvons que gagner, entre guillemets, même si on ne cherche pas à gagner un pouvoir, mais à simplement être nous-mêmes, à être ce que l'homme doit être. Alors, d'une certaine façon, c'est pour ça que j'ai parlé, par exemple, de la croissance de réalités qui ne sont pas des États, parfois des entreprises dans le monde, des chefs d'entreprise, il y a des artistes, il y a évidemment la religion, des façons de voir le monde et d'avoir un vrai pouvoir pour transmettre une vision du monde qui est plus proche de la vérité, qui est plus proche de ce qui va conduire l'homme vers le bonheur. On se rappelle la phrase de Staline, qui est très célèbre, le pape, combien de divisions? Le pape, il sert à rien, mais il n'a pas d'armée. Combien de divisions? Ben justement, et au final, c'est pas Staline qui a gagné. Parce que la vérité, dans un monde qui gesticule, qui essaie de nous faire voir à travers les médias, en disant « oui, la loi du plus fort ». C'est vrai qu'un porte-avions par-ci, une armée par-là envahit un pays, etc. Oui, c'est vrai. Mais il y a des morts, et il y a des choses terribles qui se passent dans ce monde. Mais il y a aussi une autre réalité qui grandit. C'est la parabole du bon grain et de l'ivraie. Pendant que l'ivraie pousse, on a l'impression que le monde est envahi par cette vision du plus fort. Il y a le bon grain aussi qui pousse. Il y a une autre moisson. Il y a une autre moisson. Et c'est cette moisson-là dont nous sommes les serviteurs. Et c'est cette vision-là que nous devons partager avec nos jeunes, partager autour de nous, en disant, mais non, mais il y a une autre façon. Et comme elle est vraie, elle ne peut qu'impacter. Bien sûr, les puissances du mensonge, de l'illusion, ont un pouvoir incroyable aujourd'hui avec Internet, etc. Mais nous avons le même pouvoir. À nous de l'utiliser. À nous d'y croire aussi déjà. De croire que dans le monde, il y a des hommes et des femmes nombreux dans le monde. Quand je suis allé au Vatican, j'ai rencontré, par exemple, il y a un dédicastère romain, il y en a plusieurs. Il y en a un qui est un des ministères du pape, un truc, hein, qui s'occupe de la relation avec les États. Donc il rassemble des ministres, des machins, des chefs d'État pour pouvoir essayer de faire avancer la paix dans le monde. Mais il y a un autre dicastère que le pape François appelait le dicastère pour le développement intégral. Tout est lié. Donc ça va de l'écologie, le développement humain. Et là, eux, ils travaillent avec soit des chefs d'entreprise, soit des chefs d'associations, des responsables d'associations, des ONG, etc., à travers le monde. Et ils font énormément. Ils ont dit, mais nous, on fait énormément progresser la paix. Parfois, c'est beaucoup plus simple que de travailler avec des États. qui, eux, ont des intérêts économiques, politiques un peu superficiels, alors que lorsque quelqu'un travaille dans une ONG ou c'est un chef d'entreprise qui, par ce qu'il a réussi à faire, il a envie d'apporter la paix dans le monde, eh bien, ils vont beaucoup plus loin. Donc, c'est à nous de comprendre qu'il y a une autre réalité. Et c'était ça tout l'objet de la catéchèse.
1: Monseigneur, dans ce monde actuel où dominent trois hyperpuissances qui se partagent, qui veulent se partager le monde, ne serait-il pas plus approprié de prôner l'unité des croyants que de prôner l'unité des chrétiens? Alors, tous les croyants.
0: Tous les croyants. Bien entendu, mais l'Église a toujours annoncé, c'est ce que chantent les anges au soir de Noël, l'Église a toujours annoncé qu'elle s'adresse aux hommes de bonne volonté. Et d'ailleurs, c'est tout à fait la catéchèse dans laquelle il faut en parler, parce que les textes des papes, j'ai cité Jean-Paul II à l'UNESCO, j'ai cité Pacem in Terris de Jean 23, ou Laudato Si de François, ou encore le discours au Bundestag, ou le discours à Ratisbonne de Benoît XVI, ce sont des discours qui ne s'adressent pas aux chrétiens, justement qui s'adressent à tous les croyants et à tous les hommes de bonne volonté. Hein, c'est ce qu'on chante à Noël, « Gloire à Dieu au plus haut des cieux et paix sur la terre ». Alors, nous, on traduit aujourd'hui aux hommes qui l'aiment, mais en fait, c'est marqué aux hommes de bonne volonté, aux hommes qui veulent le bien. Alors, précisément, alors là, pour le coup, je crois que ce discours sur la paix, sur les relations entre les hommes, là, pour le coup, c'est pas une affaire uniquement de chrétiens, même si les chrétiens, ils s'adressent à ce que Saint Justin a appelé, on est au deuxième siècle, hein, Saint Justin, il appelle ça, on va dire, des semences du Verbe. C'est-à-dire qu'en chaque idéologie, en chaque homme, en chaque religion, il y a des semences du Christ. Quelque chose qui attend, qui a été semé par le Christ. Et qui, en même temps, qui attend la révélation du Christ. Et donc, nous, quand on a un discours sur ce genre de sujet, hein, qui est pas un sujet religieux en soi, mais même si on ne peut pas évacuer la religion, je recite Jean 23 qui dit « La paix sur la terre ne peut être établie et consolidée que dans le plein respect de l'ordre établi par Dieu ». Mais cet ordre établi par Dieu, il n'y a pas que les croyants, ni même les chrétiens, il n'y a pas que les chrétiens, ni même les croyants, qui ont accès à cet ordre. Chaque homme de bonne volonté qui cherche le bien, quelle que soit sa religion, son obédience, etc., si c'est quelqu'un qui veut, qui cherche le bien, il a pris un chemin, ça c'est le mystère, on aimerait que tout le monde soit chrétien, mais enfin bon, eh bien cet homme va reconnaître cet ordre établi par Dieu. Et c'était bien là le fondement profond du regard que j'avais envie de partager avec vous, c'est que les gesticulations, encore une fois, de ce monde, la fumée qu'on essaie de nous montrer, en nous montrant, regardez, les trois grandes puissances, la panique, on va en parler dans une autre catéchèse, la panique organisée en disant, wow, il faut avoir peur de la Chine, de la Russie, des États-Unis, de Trump, de tout le monde, mais en même temps, nous, ici, pendant ce temps, nous, on se divise les uns les autres, celui-là pique la femme de l'autre, le mari de machin, etc. Non, la paix, elle se construit en étant ancré dans mon identité et en étant ancré dans la vérité de ce qu'est l'être humain et de ce qu'est l'homme. Et à ce moment-là, elle ne peut que se répandre et gagner sur les mensonges. Et gagner sur les mensonges qui d'ailleurs sont aussi des illusions, parce que je ne sais pas si tout ce qu'on m'a dit dans les médias est vrai. Donc effectivement, pour revenir à ta remarque, ta question, oui, c'est l'unité de tous les hommes et femmes de bonne volonté. Tous ceux qui veulent le bien, hein, comme disent les anges à Noël.
3: Monseigneur, vous avez dit que chaque peuple doit avoir son identité, sa culture. Donc, quels doivent être donc les rôles et devoirs du chrétien face à l'immigration, justement?
0: Alors, c'est une question qui m'a bouleversé quand j'étais à Rome. Quand j'étais à Rome, pour le synode pour les jeunes. Donc j'avais été élu par les évêques de France pour représenter les évêques de France à ce synode. Et on a des groupes de partage, au synode il y a 300-400 évêques avec le pape, et il y a des groupes de partage par langue. Alors il n'y avait pas que des évêques, il y avait aussi des laïcs qui étaient avec nous, des experts, etc. Et à un moment donné, les évêques africains nous disent... Moi je sais pas me situer, c'était très intéressant comment tu y es, j'étais à la fois évêque français, puis en même temps, soudain, lorsqu'ils se sont mis à parler, j'étais assez choqué, ils ont dit, mais vous êtes bien gentils, là, les évêques européens, vous parlez des immigrés que vous accueillez, mais faut pas oublier que les immigrés, ce sont nos fils, et que lorsque le fils du chef quitte son village avec deux trois de ses meilleurs amis qui sont les jeunes hommes du village parce qu'ils ont plus envie de planter des maniocs et de s'occuper du troupeau de chèvres pour venir porter des Nike en risquant leur vie pour porter des Nike en vivant à Paris ou à je sais pas où ou à Bobigny, c'est tout un village qui s'écroule, c'est toute une culture qui s'écroule. Et au moment où les gars disent ça, moi je dis mais c'est exactement ce qui nous arrive à nous Antillais. Nos jeunes s'en vont parce qu'ils réussissent, évidemment, ils s'épanouissent dans des métiers extraordinaires, machin, etc., qu'ils trouveraient pas ici, c'est sûr. Mais pendant ce temps, qu'est-ce qui s'écroule? C'est notre culture. Nos petits-enfants qui ne sont pas baptisés, qui ne savent même plus parler créole ou de loin comme ça, qui mangent un petit boudin parce qu'on leur a dit que c'est le pays de maman, de grand-mère et de grand-père. Et donc, on se rend compte qu'il y a ce que le pape François appelait un impérialisme. Donc l'immigration qui est effectivement... faut pas se leurrer non plus. Autant il faut accueillir bien sûr l'immigré, il faut le laisser mourir de faim, enfin, évidemment il faut se battre pour l'accueillir, mais favoriser que des peuples se dépeuplent. Et là, c'est là que le canal Sarah qui avait dit ça, mais aussi j'entendais mes frères et frères évêques dans ce groupe qui disaient, mais enfin, quand Dieu son peuple était immigré en Égypte, même s'il mangeait des marmites de viande, et bon, il a été réduit à l'esclavage aussi, on l'a ramené dans sa terre, sur sa terre. Parce que Dieu a donné, et c'est là une vision que Jean-Paul II a voulu, Jean-Paul II a beaucoup voyagé, on le se rappelle, et Saint Jean-Paul II a voulu à chaque peuple, rappeler à chaque peuple son identité. Et pourquoi son identité? Non pas pour l'enfermer, mais pour lui dire, mais ce que tu as reçu de ta culture, de ton identité, c'est ce que tu vas offrir au monde. Le monde a besoin de toi en tant que Martiniquais. Le monde a besoin de toi en tant qu'Ivoirien. Le monde a besoin de toi en tant que Thaïlandais, ou etc. Le monde a besoin de toi de ta culture parce que tu apportes au monde une façon d'être humain qui est unique. Et c'est là que la fameuse vision de... Alors, j'en ai pas parlé, mais le frère Roberto Pasolini, j'en ai parlé dans une autre catéchèse, qui est le nouveau prédicateur de la maison pontificale, a fait une analyse admirable de la tour de Babel en disant que lorsque Dieu a divisé les peuples à Babel, on pense que c'est une punition, mais c'est pas une punition, c'est au contraire une grâce, une richesse pour l'humanité qui s'appelle la diversité, mais pas une diversité qu'on va mélanger, etc. Une diversité où chacun sur sa terre, dans sa culture, etc., mais avec, je reprends les termes encore une fois de Jean 23, qui sont la paix véritable, c'est la vérité, la justice, la solidarité active, la liberté, c'est-à-dire c'est le fait d'être ouvert aux autres, mais en sachant qui je suis. Et c'est cela. Donc du coup, l'immigration, elle est telle qu'on la voit aujourd'hui, telle qu'elle se vit dans d'autres mondes. D'abord, c'est une catastrophe sociale et humaine. On a fait de la Méditerranée, comme disait le pape François, le plus grand tombeau. Mais en même temps, il y a une catastrophe aussi dans la mesure où on fait des pays riches pillent finalement, pillent les richesses humaines. C'est quand on dit de la ressource humaine, j'aime pas tellement le terme d'ailleurs. Et puis les richesses humaines des pays plus pauvres, alors nous on a de la chance parce que nos enfants sont en France et on est français, mais quand je vais dans les îles voisines, en Dominique ou à Sainte-Lucie, leurs enfants partent aux États-Unis, les parents ne les revoient pas parce que pour aller avoir un visa pour aller aux États-Unis, nous on prend l'avion, bon, pas quand on veut, quand on a les moyens, mais déjà on n'a pas besoin de visa, rien du tout. Donc c'est vraiment des pays moins riches qui se voient piller de leur jeunesse, de leurs talents, etc., pas des personnes. Et donc on voit l'immigration, etc. Mais il faut faire attention aussi à une façon d'analyser, de comprendre. Après, maintenant, évidemment, accueillir celui qui est chez soi, etc. Mais c'est pas forcément une chose positive vue par les chrétiens.
4: Monseigneur, alors toujours dans ce nouvel ordre mondial marqué par la loi du plus fort, la peur de l'effacement et la domination des puissances. Comment notre paroisse peut-elle être un lieu où la dignité humaine reste inviolable et où le Christ demeure le seul Seigneur?
0: Alors, c'est là aussi, je suis passé un peu rapidement dans cette catéchèse qui est un peu vaste. Merci pour ta question. En fait, small is beautiful. Small is beautiful. Hein, les petits aujourd'hui, c'est que je reprenais Staline avec le Vatican, le pape, combien de divisions. Finalement, le fait d'être petit, de ne pas être qu'une grosse puissance, d'être invisible, de ne pas être riche. Je visitais un pays africain que j'ai visité deux fois, avec 5-6 ans d'intervalle, je crois, entre mes deux voyages, et en 5-6 ans, j'ai vraiment vu le développement du pays. Et un des membres de ce pays me disait, un des citoyens avec qui j'étais, me disait, mais c'est parce que ici on n'a pas de richesse, on n'a pas de pétrole, on n'a pas de diamants, on n'a pas de minerais, donc on peut se développer, parce qu'on sait qui on est, notre richesse c'est nous. Alors qu'il y a d'autres pays à côté qui ont des richesses incroyables, je vais parler du Congo par exemple, c'est l'un des pays les plus riches au monde du point de vue des ressources naturelles, eh bien il y a la guerre. Il y a la guerre, il y a une difficulté pour se développer. On voit aussi ce qui se passe au Venezuela, où il y a des pétroles à n'en plus finir, enfin pas à n'en plus finir, j'exagère, mais l'une des plus grandes réserves mondiales, et pourtant, on a un pays où il y a beaucoup de gens pauvres avec de l'inflation, etc. Bon. Mais ça, c'est la faute de l'être humain, bien sûr. Mais l'être humain est l'être humain. Au Venezuela, ils sont pas mieux ou pire que nous. C'est simplement que nous, aux Antilles, où les réalités les plus modestes, qui ne sont pas des États, qui n'ont pas le bouton nucléaire, qui n'ont pas des richesses énormes, mais qui peuvent avoir un impact, qui ont quand même de quoi vivre, qui ont d'abord la richesse culturelle, la richesse humaine, la richesse de la solidarité, la richesse de... Je reviens à la culture, parce que c'est important de savoir qui on est, d'être inculturé dans notre façon de vivre, qui ne rêve pas de vivre comme les autres, même si je suis très heureux, encore une fois, j'ai dit tout à l'heure, de manger des sushis de temps en temps, mais si je ne mange pas des produits de chez moi, jamais, qui est ma nourriture de base. Un politicien français avait écrit un livre dont le titre est intéressant, ça s'appelait « Je ne mangerai plus jamais de cerises en hiver ». Pourquoi disait-il ça? Il disait parce que, si je mange une cerise en hiver, c'est que elle a été conservée, c'est pas naturel, elle a été conservée dans un frigo, qui a consommé des tonnes de je sais pas quoi, de CO2, etc. Moi, j'ai fait un cancan l'autre jour, avec ma maman parce que il y avait de la confiture de fraises. C'est pas elle qui s'est trompée, c'est la personne qui livre les courses. Moi, je veux manger de la confiture de goyave. J'ai dit, qu'est-ce que la confiture de fraises? Quand je suis en France, je veux manger de la confiture de fraises. Mais quand je suis en Martinique, elle a traversé, pourquoi elle a traversé le de temps en temps, mais pourquoi elle a traversé l'Atlantique, cette confiture de fraises, tout ça de fruits qu'il y a chez moi, il y a de la goyave, il y a de l'ananas, etc. Et donc, ta question, c'est comment nous, on peut participer, mais non seulement comment on doit participer, mais on doit participer, c'est ça. C'est-à-dire qu'on veut nous faire croire que tout ça nous dépasse, mais ça ne me dépasse pas du tout. Je ne suis pas écrasé par Trump, Xi Jinping ou Monsieur Poutine. Je suis moi-même. Et eux, ils passent au-dessus avec leurs drones et leurs satellites, ou en dessous avec leur sous-marin. Mais moi, Antillais, en Martinique, Martiniquais, ou ailleurs d'ailleurs, ce que je suis, je vis dans la solidarité, et c'est comme ça que je bâtis la paix dans le monde, et que je suis grand vainqueur, mais grand vainqueur, de toutes ces gesticulations médiatiques, etc., bon, qui peut-être aboutiront à des guerres, regardez les Ukrainiens, ou à Gaza, ou au Congo, ou ailleurs, ok, mais ce que je sais, c'est que je ne dois pas me laisser avoir, et que moi aussi, j'ai une responsabilité que l'Église nous enseigne à prendre nos responsabilités, avoir une vision dans ce monde, parce que le rêve de ceux qui je sais pas si c'est calculé, je suis pas complotiste du tout, mais est-ce que c'est calculé? En tout cas, l'aboutissement de tout ce battage, c'est que je consomme, en fait. Que je me réduise à un consommateur. Je ne suis plus une entité politique, c'est-à-dire quelqu'un qui raisonne, qui pense, qui agit dans le monde autour de moi. Je prends ma petite voiture le matin, je vais au travail, quand je sors du travail, à midi, je consomme au resto, je sors du travail, je vais au centre commercial, je consomme, j'achète, je rentre chez moi, je jouis des produits de consommation, je suis devant mon écran de télé, on m'apprend à consommer, et je repars le lendemain comme ça. Le dimanche, je fais la même chose, je vais consommer des loisirs, et peut-être consommer un petit peu de messe, voilà. Mais non, c'est pas vrai, c'est pas ça la vision du monde. Notre urbanisme aux Antilles. Notre urbanisme qui fait que parfois, c'est bientôt les élections, ça tombe bien, tiens, parfois on habite dans un quartier, on ne peut même pas aller à pied voir les voisins, parce qu'il n'y a pas un trottoir. Donc c'est le tout voiture, c'est-à-dire que quand tu es dans ta voiture, il n'y a personne autour. Et là aussi c'est une façon de raisonner. Je connaissais un homme politique qui enseignait à des jeunes et qui disait, mais vous savez, engagez-vous en politique, engagez-vous dans des conseils municipaux, des choses comme ça, parce que le fait de placer un passage piéton tel endroit, ça implique une relation entre les hommes. Et tout ça, c'est le travail de la paix. Tout ça, c'est le travail pour bâtir la paix dans le monde. Alors, dans une paroisse, n'en parlons pas, surtout aux Antilles, où nos paroisses, c'est pas un petit groupe de chrétiens qui se réunissent comme ça. Ça aurait été bien, d'ailleurs. Moi, ça me ferait moins de travail. Si des chrétiens faits avant, qui se réunissent, qui prient, qui se connaissent, un petit groupe, une vraie famille. L'autre jour, je suis allé dans une église, dans une île des Antilles, où ils ont climatisé l'église. Donc, du coup, ils ont tout fermé. Et il y a une ambiance famille quand l'église est fermée et tout. Alors que chez nous, on a des grands vaisseaux, des grandes églises ouvertes, on a l'impression que c'est un marché. Que c'est la place du marché, tout le monde vient. Bon, parfois je le regrette parce qu'il y a des chrétiens, du moins chrétiens, il y a des relations. Bon, mais en même temps, on a un impact social réel et politique dans la vie de la cité. Il y a des personnes, etc. Et donc en permanence, on sent bien que l'Église, sa façon de vivre, sa façon de louer, sa façon de chanter, sa façon de s'occuper de ses jeunes ou de ne pas s'en occuper, sa façon de s'occuper des personnes âgées isolées, sa façon d'accompagner les familles monoparentales, les familles en difficulté ou celles qui vont bien et qui ont besoin d'accompagnement aussi. D'ailleurs, ça, c'est notre façon d'être victorieux et vraiment victorieux. Notre façon aussi d'éteindre nos portables ou pas, etc. C'est notre façon d'être vraiment victorieux par rapport à ce monde qui veut nous faire peur, en fait.
5: Monseigneur, selon votre thème, le règne menaçant des hyperpuissances, comment contrer leur influence? En tant que chrétien, chrétienne, peut-on s'organiser pour résister à leur pouvoir? Ou est-il déjà trop tard?
0: En fait, ça a toujours existé. Et notre façon à nous de vaincre cela, c'est d'éteindre un moment la télé, quoi. D'éteindre nos portables et de créer d'autres relations, d'autres types de relations. C'est notre façon à nous de remporter cette victoire. Il n'y a pas de trop tard. Hein. C'est notre façon réelle de vivre dans la vérité. Je reprends aussi, encore une fois, la réflexion de Jean 23. Hein. Les relations entre les communautés politiques doivent être réglées selon la vérité. À nous de vivre dans un mode de vie qui est conforme à l'être humain. Notamment, on a une chance incroyable, nous, les catholiques de ce siècle, c'est que le pape François a écrit une encyclique qui s'appelle Laudato Si. Et quand on la lit, on se dit, mais tout le monde, les hommes de bonne volonté, c'est une question tout à l'heure, ceux qui sont pas croyants, qui sont croyants, les hommes de bonne volonté qui nous disent, mais c'est exactement ça la façon de vivre. Les circuits courts, le type de relation, s'occuper des plus pauvres, etc. Avoir une vie finalement équilibrée et à un moment donné, arrêter avec tous ces médias qui nous font rêver de je ne sais quoi dans le monde en nous faisant peur. Bien sûr, peut-être qu'il y aura la guerre, peut-être qu'il y aura des bombes, peut-être que ça va changer. Regardez quand il y a eu le Covid, quand il y a eu le bateau qui a été coincé dans le canal de Suez et que soudain, ben, toute l'économie mondiale s'arrête. Est-ce que encore une fois, notre médicament que nous prenons tous les jours va arriver? Ben, à nous de nous organiser et justement d'avoir une vie plus proche. Dans Laudato Si, tout est décrit. Et quand je lis ce texte, je me dis, mais si la Martinique vivait ça, mais en fait, on a peur de rien. Surtout nous aux Antilles, on a peur de rien. On a de quoi vivre sans aucun problème dans ce pays, sans avoir besoin des autres. Même si c'est une bonne chose, on n'est pas là pour être en autarcie. L'Église ne conçoit pas cela non plus. Tous les peuples sont faits pour avoir des échanges, évidemment. Mais de là à dépendre complètement de l'autre et d'attendre que tout vienne d'ailleurs, non. C'est pas possible. Parce que là, on ne construit pas la paix. Il y a quelque chose qui n'est pas vrai par rapport à ce que nous sommes.
6: Monseigneur, vous avez parlé d'un monde menaçant, avec des superpuissances, des prédateurs, un monde où on a peur. Alors, en tant que chrétien, comment vivre dans ce monde avec l'espérance?
0: Alors, merci pour cette question. En plus, c'est la dernière, donc ça tombe bien. C'est pour ça que il faut réécouter la catéchèse. En réalité, l'idée c'est que justement, tout ça c'est de la, il y a du vrai hein, dans ces super puissances, ces machins, etc. Tu écoutes Trump, tu écoutes Poutine, tu écoutes ceci, puis les journalistes qui commentent, etc. D'abord, il faut comprendre que tout cela est prévu aussi prévu. Enfin, tout ça est prophétisé. Dans les textes, dans l'Apocalypse, ces nations qui, machin, ces puissances qui s'élèvent, qui se font la guerre, etc. De tout cela, le Seigneur est le grand vainqueur. Et puis, la paix, c'est ce que prône l'Église. La paix, elle est assise au pied de notre porte, en fait. Elle est à portée de main. elle est lorsqu'on fait la paix à la messe avec mon frère qui est mon voisin. Et ça, c'est la vérité. Parce qu'effectivement, si on reprend cette vie où nous vivons, vous avez vu le film Matrix, hein, si nous avons l'impression d'être une grande matrice et que nous sommes branchés sur des écrans en permanence, évidemment, on va avoir l'impression que le discours de Monsieur Trump à tel endroit, ou le discours de Monsieur Poutine, ou je sais pas qui, ou de Monsieur Macron, enfin, j'en sais rien, Mme Van der Leyen, enfin, etc., aura un impact sur notre vie. C'est pas faux, il peut en avoir, mais le premier impact, celui de l'amour, c'est mon voisin, c'est mon conjoint, c'est mes enfants, c'est la personne isolée, c'est le pauvre. C'est le pauvre qui habite pas loin de chez moi, c'est lui qui m'apportera du bonheur et de la paix, et réciproquement. Et donc, et ça peut rayonner dans le monde entier. Il y a une autre réalité, et cette réalité, elle existe dans le monde. Elle existe dans toutes les sociétés, et c'est la vraie réalité qui sera jamais filmée par les médias, et qui est celle que Dieu nous invite à voir. Et le chrétien, celui justement, lumière du Christ dans ce monde qui passe, qui voit cette réalité de ces gestes de solidarité, d'amour. Vous voyez, on va nous parler s'il y a un attentat demain matin en Israël par un Palestinien ou l'inverse. On va nous en parler pendant plusieurs heures à la télé. Mais tous les gestes de solidarité qu'il y a pu avoir au même endroit, jamais on en parlera. Et c'est comme ça que le chrétien vit dans l'espérance, lorsqu'il ouvre les yeux et voit la vérité de ce monde où il y a plus d'amour finalement que de haine et où il devient un ouvrier de paix, un artisan d'amour. Voilà ce que l'Église nous invite à faire dans ce monde. Notre secours est dans le nom du Seigneur, fait le ciel et la terre.
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0: Père et au Fils et au Saint-Esprit, pour les siècles des siècles. Amen.
1: Auditeurs de Radio Espérance, bonjour. Nous venons prier notre Seigneur depuis l'oratoire de la radio à Saint-Étienne, où nous adorons le Saint-Sacrement. Nous voulons implorer la miséricorde divine pour le monde entier et tout particulièrement pour l'Église de Jésus-Christ. Nous nous offrons entièrement à toi, Seigneur, pour le pape Léon et tout le clergé, mais aussi pour chaque baptisé. Viens, Seigneur, faire descendre ton torrent de grâce sur les âmes de tes enfants baptisés. Embrase-les des dons du Saint-Esprit pour que chacun devienne des apôtres de feu, à l'image de tes apôtres lors de la première Pentecôte, pour annoncer au monde la vérité de ton amour et de ta miséricorde. Seigneur, toi qui nous as donné Marie pour mère, nous voulons consacrer ton Église à son cœur immaculé. Marie, prends chaque membre de l'Église et chaque âme du purgatoire pour les offrir à ton Fils Jésus, notre unique Sauveur. Oui, Marie, immaculée, reine du ciel et de la terre, refuge des pécheurs et mère très aimante, à qui Dieu voulut confier tout l'ordre de la miséricorde, me voici à tes pieds, moi pauvre pécheur. Je t'en supplie, accepte mon être tout entier comme ton bien et ta propriété. Agis en moi selon ta volonté, en mon âme et en mon corps, en toute ma vie, ma mort et mon éternité. Oui, Marie, sous ta protection, nous cherchons refuge. Ne refuse pas nos prières dans nos besoins, mais sauve-nous de tout danger, Mère bénie. Oui, Marie, que l'Esprit-Saint nous éclaire sur les voies où Dieu veut nous conduire, même sur ces chemins qui nous semblent impossibles à prendre, tant il suppose de nous d'efforts, de renoncement. Aide-nous, Marie, et que le don de l'Esprit-Saint nous aide à entendre la voix de Dieu. Viens, Esprit-Saint, en nos cœurs, et envoie du haut du ciel un rayon de ta lumière.
2: Viens en nous, Père des pauvres, viens, dispensateur des dons, viens, lumière de nos cœurs.
1: Consolateur souverain, hôte très doux de nos âmes, adoucissante fraîcheur.
2: Dans le labeur, le repos, dans la fièvre, la fraîcheur, dans les pleurs, le réconfort.
1: Ô lumière bienheureuse, viens remplir jusqu'à l'intime le cœur de tous tes fidèles.
2: Sans ta puissance divine, il n'est rien en aucun homme, rien qui ne soit perverti.
1: Lave ce qui est souillé, baigne ce qui est aride, guéris ce qui est blessé.
2: Assouplis ce qui est raide, réchauffe ce qui est froid, rend droit ce qui est faussé.
1: À tous ceux qui ont la foi et qui en toi se confient, donne tes 7 dons sacrés.
2: Donne mérite et vertu, donne le salut final, donne la joie éternelle. Amen.

0: Je vous salue Marie, pleine de grâce. Le Seigneur est avec vous. Vous êtes bénie entre toutes les femmes. Et Jésus, le fruit de vos entrailles, est béni.
1: Sainte Marie, Mère de Dieu, priez pour nous pauvres pécheurs, maintenant et à l'heure de notre mort. Amen.
0: Je vous salue Marie, pleine de grâce. Le Seigneur est avec vous. Vous êtes bénie entre toutes les femmes, et Jésus, le fruit de vos entrailles, est béni.
1: Sainte Marie, Mère de Dieu, priez pour nous pauvres pécheurs, maintenant et à l'heure de notre mort. Amen.
0: Je vous salue Marie, pleine de grâce. Le Seigneur est avec vous. Vous êtes bénie entre toutes les femmes, et Jésus, le fruit de vos entrailles, est béni.
1: Sainte Marie, Mère de Dieu, priez pour nous pauvres pécheurs, maintenant et à l'heure de notre mort. Amen.

0: Dieu, Père miséricordieux, qui a révélé ton amour dans ton Fils Jésus-Christ et l'a répandu sur nous dans l'Esprit Saint Consolateur, nous te confions aujourd'hui le destin du monde et de chaque homme. Penche-toi sur nos péchés, guéris notre faiblesse, vainc tout mal. Fais que tous les habitants de la terre fassent l'expérience de ta miséricorde, afin qu'en toi, Dieu un et trine, ils trouvent toujours la source de l'espérance. Père éternel, par la douloureuse passion et la résurrection de ton Fils, accorde-nous ta miséricorde, ainsi qu'au monde entier. Amen. Au nom du Père, du Fils et du Saint-Esprit.
1: Amen.
0: Notre Père qui es aux cieux, que ton nom soit sanctifié, que ton règne vienne, que ta volonté soit faite sur la terre comme au ciel.
1: Donne-nous aujourd'hui notre pain de ce jour. Pardonne-nous nos offenses, comme nous pardonnons aussi à ceux qui nous ont offensés. Et ne nous laisse pas entrer en tentation, mais délivre-nous du mal. Amen.
0: Je vous salue Marie, pleine de grâce. Le Seigneur est avec vous. Vous êtes bénie entre toutes les femmes, et Jésus, le fruit de vos entrailles, est béni.
1: Sainte Marie, Mère de Dieu, priez pour nous pauvres pécheurs, maintenant et à l'heure de notre mort. Amen.
0: Je crois en Dieu, le Père Tout-Puissant, Créateur du ciel et de la terre. Et en Jésus-Christ, son Fils unique, notre Seigneur, qui a été conçu du Saint-Esprit, est né de la Vierge Marie, a souffert sous Ponce Pilate, a été crucifié, est mort et a été enseveli, est descendu aux enfers. Le troisième jour, est ressuscité des morts, est monté aux cieux, est assis à la droite de Dieu le Père Tout-Puissant. D'où il viendra juger les vivants et les morts.
1: Je crois en l'Esprit Saint, à la Sainte Église catholique, à la communion des saints, à la rémission des péchés, à la résurrection de la chair, à la vie éternelle. Amen.
0: Alors, Jésus parvient avec eux à un domaine appelé Gethsémani et leur dit: Asseyez-vous ici, pendant que je vais là-bas pour prier. Père éternel, je t'offre le corps et le sang, l'âme et la divinité de ton Fils bien-aimé, notre Seigneur Jésus-Christ.
1: En réparation de nos péchés et de ceux du monde entier,
0: Par sa douloureuse passion,
1: sois miséricordieux pour nous et pour le monde entier.
0: par sa douloureuse passion,
1: Sois miséricordieux pour nous et pour le monde entier.
0: par sa douloureuse passion,
1: Sois miséricordieux pour nous et pour le monde entier.
0: par sa douloureuse passion,
1: Sois miséricordieux pour nous et pour le monde entier.
0: par sa douloureuse passion,
1: Sois miséricordieux pour nous et pour le monde entier.
0: par sa douloureuse passion,
1: Sois miséricordieux pour nous et pour le monde entier.
0: par sa douloureuse passion,
1: Sois miséricordieux pour nous et pour le monde entier.
0: par sa douloureuse passion,
1: Sois miséricordieux pour nous et pour le monde entier.
0: par sa douloureuse passion,
1: Sois miséricordieux pour nous et pour le monde entier.
0: par sa douloureuse passion,
1: Sois miséricordieux pour nous et pour le monde entier.
0: Quelques-uns se mirent à cracher sur lui, couvrirent son visage d'un voile et le giflèrent en disant: Fais le prophète. Père éternel, je t'offre le corps et le sang, l'âme et la divinité de ton Fils bien-aimé, notre Seigneur Jésus-Christ.
1: En réparation de nos péchés et de ceux du monde entier,
0: par sa douloureuse passion,
1: sois miséricordieux pour nous et pour le monde entier.
0: par sa douloureuse passion,
1: Sois miséricordieux pour nous et pour le monde entier.
0: par sa douloureuse passion,
1: Sois miséricordieux pour nous et pour le monde entier.
0: par sa douloureuse passion.
1: Sois miséricordieux pour nous et pour le monde entier.
0: Par sa douloureuse passion.
1: Sois miséricordieux pour nous et pour le monde entier.
0: Par sa douloureuse passion.
1: Sois miséricordieux pour nous et pour le monde entier.
0: Par sa douloureuse passion.
1: Sois miséricordieux pour nous et pour le monde entier.
0: Par sa douloureuse passion.
1: Sois miséricordieux pour nous et pour le monde entier.
0: Par sa douloureuse passion.
1: Sois miséricordieux pour nous et pour le monde entier.
0: Par sa douloureuse passion.
1: Sois miséricordieux pour nous et pour le monde entier.
0: Tandis que Pilate siégeait au tribunal, sa femme lui fit dire « Ne te mêle pas de l'affaire de ce juste, car aujourd'hui j'ai beaucoup souffert en songe à cause de lui. » Père éternel, je t'offre le corps et le sang, l'âme et la divinité de ton Fils bien-aimé, notre Seigneur Jésus-Christ.
1: En réparation de nos péchés et de ceux du monde entier.
0: Par sa douloureuse passion.
1: Sois miséricordieux pour nous et pour le monde entier.
0: Par sa douloureuse passion.
1: Sois miséricordieux pour nous et pour le monde entier.
0: Par sa douloureuse passion.
1: Sois miséricordieux pour nous et pour le monde entier.
0: Par sa douloureuse passion.
1: Sois miséricordieux pour nous et pour le monde entier.
0: Par sa douloureuse passion.
1: Sois miséricordieux pour nous et pour le monde entier.
0: Par sa douloureuse passion.
1: Sois miséricordieux pour nous et pour le monde entier.
0: Par sa douloureuse passion.
1: Sois miséricordieux.

0: Il lui donnait du vin aromatisé de myrrhe, mais il n'en prit pas. Père éternel, je t'offre le corps et le sang, l'âme et la divinité de ton Fils bien-aimé, notre Seigneur Jésus-Christ.
1: En réparation de nos péchés et de ceux du monde entier.
0: Par sa douloureuse passion,
1: Sois miséricordieux pour nous et pour le monde entier.
0: par sa douloureuse passion,
1: Sois miséricordieux pour nous et pour le monde entier.
0: par sa douloureuse passion,
1: Sois miséricordieux pour nous et pour le monde entier.
0: par sa douloureuse passion,
1: Sois miséricordieux pour nous et pour le monde entier.
0: par sa douloureuse passion,
1: Sois miséricordieux pour nous et pour le monde entier.
0: par sa douloureuse passion,
1: Sois miséricordieux pour nous et pour le monde entier.
0: par sa douloureuse passion,
1: Sois miséricordieux pour nous et pour le monde entier.
0: par sa douloureuse passion,
1: Sois miséricordieux pour nous et pour le monde entier.
0: par sa douloureuse passion,
1: Sois miséricordieux pour nous et pour le monde entier.
0: par sa douloureuse passion.
1: Sois miséricordieux pour nous et pour le monde entier.
0: Après cela, sachant que tout désormais était achevé, pour que l'Écriture s'accomplisse jusqu'au bout, Jésus dit, j'ai soif. Père éternel, je t'offre le corps et le sang, l'âme et la divinité de ton Fils bien-aimé, notre Seigneur Jésus-Christ.
1: En réparation de nos péchés et de ceux du monde entier.
0: Par sa douloureuse passion,
1: Sois miséricordieux pour nous et pour le monde entier.
0: par sa douloureuse passion,
1: Sois miséricordieux pour nous et pour le monde entier.
0: par sa douloureuse passion,
1: Sois miséricordieux pour nous et pour le monde entier.
0: par sa douloureuse passion,
1: Sois miséricordieux pour nous et pour le monde entier.
0: par sa douloureuse passion,
1: Sois miséricordieux pour nous et pour le monde entier.
0: par sa douloureuse passion,
1: Sois miséricordieux pour nous et pour le monde entier.
0: par sa douloureuse passion,
1: Sois miséricordieux pour nous et pour le monde entier.
0: par sa douloureuse passion,
1: Sois miséricordieux pour nous et pour le monde entier.
0: par sa douloureuse passion,
1: Sois miséricordieux pour nous et pour le monde entier.
0: par sa douloureuse passion,
1: Sois miséricordieux pour nous et pour le monde entier.
0: Dieu saint, Dieu fort, Dieu éternel.
1: Prends pitié de nous et du monde entier.
0: Dieu saint, Dieu fort, Dieu éternel.
1: Prends pitié de nous et du monde entier.
0: Dieu saint, Dieu fort, Dieu éternel.
1: Prends pitié de nous et du monde entier.

Oui, Seigneur, tu es un Dieu d'amour, un Dieu miséricordieux, et tu nous respectes chacun. Tu respectes nos chemins, tu respectes notre rythme. Oui, Seigneur, viens rejoindre chaque personne qui prie en ce moment avec nous. Viens leur montrer un signe de ta présence, viens leur donner un signe de ton amour personnel pour chacun d'eux. Aide-les, Seigneur, à vivre ce temps présent, aujourd'hui, à cet instant même. Aide-les à être tout entier dans cette relation avec toi. Oui, béni sois-tu, Père, pour tout ce que tu peux donner, distribuer aux hommes, à chaque personne qui t'invoque, et aussi à ceux qui ne pensent pas à toi, mais pour lesquels tu prends soin malgré tout. Oui, Père, dans ce temps où tout semble bouleversé, où il y a tant de violence et de guerre et de haine, nous te demandons, aide-nous chacun à prier. Aide-nous quand tout nous paraît sombre, alors que en toi tout est lumière, aide-nous, car nous sommes parfois sans courage, et c'est en toi qu'est le secours. Oui, parfois en moi, en nous habite l'amertume, le désespoir, mais c'est en toi qu'est la patience. Nous ne comprenons pas toutes tes voies, mais c'est toi qui connais nos chemins. Et toi, Seigneur Jésus, tu étais pauvre, misérable, tu étais prisonnier et abandonné, comme nous. Or, si aucun homme ne nous assiste, toi, Seigneur, tu es avec nous, tu restes avec nous. Tu ne nous oublies pas et tu nous cherches. Tu désires que nous te reconnaissions et que nous nous tournions vers toi. Oui, Seigneur, entends notre appel, car nous voulons te suivre. Aide-nous. Donne-nous ton Esprit Saint. Donne-nous l'amour des hommes et de Dieu. L'amour des hommes qui efface tout ce qui pourrait être haine et amertume, ressentiment. Donne-nous l'espérance qui nous délivre de la peur du lendemain et du découragement. Oui, Dieu Père, Seigneur du ciel et de la terre, nous te confions tous ceux que nous aimons, nos familles, nos amis, nos proches. Amen.

Seigneur, nous te prions pour tous ceux qui souffrent en ce moment. Nous te prions pour tous ceux qui sont malades, tous ceux qui se découragent à cause de la maladie, à cause d'un accident. Viens au secours de chacun d'eux, Seigneur. Viens remettre de l'espérance là où il n'y en a plus. Viens remettre un peu de ton amour là où il manque. Oui, Seigneur, nous te prions particulièrement pour tous ces lieux où la violence et la guerre règnent. Viens rejoindre chaque personne qui vit dans ces lieux-là. Viens les consoler de ce qu'ils vivent. Viens les entourer de ta tendresse, de ta douceur, pour qu'ils puissent en toi recevoir un peu de cette paix dont ils ont tant besoin pour être simplement qui ils sont. Nous te prions pour chacun d'eux. Nous te prions particulièrement pour tous les enfants qui vivent dans des lieux de destruction, dans des lieux où il n'y a pas de sécurité, ni affective, ni matérielle, ni simplement ni de sécurité tout court que mérite chaque enfant et dont ils ont besoin pour grandir. Nous te prions pour chacun d'eux, pour que dans ces lieux où ils vivent, ils puissent découvrir ta présence, même s'ils ne te connaissent pas, qu'ils puissent découvrir au plus profond d'eux-mêmes que tu es présent en eux et que tu les aimes, que tu les aimes personnellement chacun et que tu n'en oublies aucun d'eux et que tu es prêt à leur donner tout ce dont ils ont besoin et qu'ils ne trouvent pas autour d'eux pour vivre, cette force dont ils ont besoin, cette lumière dont ils ont besoin pour continuer de vivre simplement en devenant toujours plus qui ils sont profondément. Oui, Seigneur, viens les combler de ta douceur, de ta tendresse, de ton amour, afin qu'ils soient consolés de tout ce qu'ils peuvent vivre de difficile, d'injuste. Amen.

Mon Dieu, c'est de toi que vient toute paternité, que ce soit au ciel et sur la terre. Oui, toi, Père, tu es amour et vie. Nous te prions pour toutes les familles, partout dans le monde, et fais que sur cette terre, par ton Fils Jésus-Christ, qui est né de Marie, une femme, et par l'Esprit Saint, source de charité divine, chaque famille humaine dans ce monde devienne un vrai sanctuaire de la vie et de l'amour pour toutes les générations qui se renouvellent sans cesse, qui se suivent. Que ta grâce, Seigneur, oriente les pensées et les actions des époux, que ce soit pour le plus grand bien de leur famille et de toutes les familles partout dans le monde. Que les jeunes générations trouvent dans cette famille un soutien inébranlable, qui les rende toujours plus humains et qui les fasse croître dans la vérité et dans l'amour, et que cette vérité soit plus forte que tout. Que l'amour, affermi par la grâce du sacrement de mariage, soit plus fort que toutes les faiblesses et que toutes les crises que connaissent parfois les familles. Nous te le demandons, aide-les, aide ces familles, aide ces couples qui sont peut-être tentés par la séparation, par le divorce. Viens les réconcilier avec eux-mêmes et l'un avec l'autre. Nous te le demandons, Seigneur, car c'est toi qui es la vie, la vérité et l'amour, dans l'unité du Fils et du Saint-Esprit. Amen.

Seigneur, nous te prions pour l'Église, pour chaque prêtre particulièrement, pour qu'ils soient fidèles à la vocation que tu leur as donnée. Viens les renouveler dans leur sacerdoce. Viens les consoler et les affermir dans leur être tout entier, dans qui ils sont, pour qu'ils soient toujours plus de fidèles témoins de Jésus, ton Fils bien-aimé, pour qu'ils soient toujours plus fidèles à ce que tu mets dans leur cœur et à la mission que tu leur as donnée de propager l'Église, de montrer ton amour de Père à chaque homme dans ce monde. Nous te le prions, Seigneur, et nous te les confions. Nous te prions pour nos évêques, pour qu'ils soient de bons pères et de bons pasteurs là où ils sont. Et nous te prions pour le pape Léon, pour qu'il soit toujours plus fidèle à toi, Père, à ce que tu lui demandes, à sa vocation et à sa mission de pape. Nous te prions pour lui particulièrement. Nous te confions l'Église dans chaque pays, dans chacun de nos pays. Et nous te confions particulièrement l'Église de France, pour que notre pays de France retrouve sa vocation de fille aînée de l'Église, celle qui marche juste après Marie, à sa suite, pour montrer le chemin à chacun et pour être une lumière pour chaque homme dans ce monde. Amen.

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Nous lirons aujourd'hui dans l'Évangile selon saint Luc, au chapitre 23, les versets 26 à 56.

0: sur le chemin du calvaire. Quand ils l'emmenèrent, ils mirent la main sur un certain Simon de Cyrène qui revenait des champs et le chargèrent de la croix pour la porter derrière Jésus. Une grande masse du peuple le suivait, ainsi que des femmes qui se frappaient la poitrine et se lamentaient sur lui. Mais, se retournant vers elles, Jésus dit
1: « Fille de Jérusalem, ne pleurez pas sur moi. Pleurez plutôt sur vous-même et sur vos enfants. Car voici venir des jours où l'on dira « Heureuses les femmes stériles, les entrailles qui n'ont pas enfanté et les seins qui n'ont pas nourri. Alors on se mettra à dire aux montagnes « Tombez sur nous » et aux collines « Couvrez-nous ». Car si l'on traite ainsi le bois vert, qu'adviendra-t-il du sec ? »
0: On emmenait encore deux malfaiteurs pour être exécutés avec lui. Lorsqu'ils furent arrivés au lieu appelé Crâne, ils les crucifièrent ainsi que les malfaiteurs, l'un à droite et l'autre à gauche. Jésus disait
1: « Père, pardonne-leur, ils ne savent ce qu'ils font. »
0: Puis, se partageant ses vêtements, ils tirèrent au sort.

0: Le peuple se tenait là à regarder. Les chefs, eux, se moquaient.
1: Il en a sauvé d'autres, qu'il se sauve lui-même, s'il est le Christ de Dieu, l'élu.
0: Les soldats aussi se gaussèrent de lui. S'approchant pour lui présenter du vinaigre, il disait
1: « Si tu es le roi des Juifs, sauve-toi toi-même. »
0: Il y avait aussi une inscription au-dessus de lui. « Celui-ci est le roi des Juifs. » L'un des malfaiteurs suspendus à la croix l'injuriait.
1: « N'es-tu pas le Christ? Sauve-toi toi-même et nous aussi. »
0: Mais l'autre, le reprenant, déclara
1: « Tu n'as même pas crainte de Dieu, alors que tu subis la même peine. Pour nous, c'est justice, nous payons nos actes. Mais lui n'a rien fait de mal. »
0: Et il disait
1: « Jésus, souviens-toi de moi lorsque tu viendras avec ton royaume. »
0: Et lui dit
2: « En vérité, je te le dis, aujourd'hui tu seras avec moi dans le paradis. »

0: C'était déjà environ la sixième heure, quand, le soleil s'éclipsant, l'obscurité se fit sur la terre entière, jusqu'à la neuvième heure. Le voile du sanctuaire se déchira par le milieu, et, jetant un grand cri, Jésus dit
1: « Père, en tes mains je remets mon esprit. »
0: Ayant dit cela, il expira.

0: Voyant ce qui était arrivé, le centenier glorifiait Dieu en disant
1: « Sûrement, cet homme était injuste. »
0: Et toutes les foules qui s'étaient rassemblées pour ce spectacle, voyant ce qui était arrivé, s'en retournaient en se frappant la poitrine. Tous les amis se tenaient à distance, ainsi que les femmes qui l'accompagnaient depuis la Galilée et qui regardaient cela. Et voici un homme nommé Joseph, membre du conseil, homme droit et juste. Celui-là n'avait pas donné son assentiment au dessein ni à l'acte des autres. Il était d'Arimathie, ville juive, et il attendait le royaume de Dieu. Il alla trouver Pilate et réclama le corps de Jésus. Il le descendit, le roula dans un linceul et le mit dans une tombe taillée dans le roc où personne encore n'avait été placé. C'était le jour de la préparation et le sabbat commençait à poindre. Cependant, les femmes qui étaient venues avec lui de Galilée avaient suivi Joseph. Elles regardèrent le tombeau et comment son corps avait été mis. Puis, elles s'en retournèrent et préparèrent aromates et parfums. Et le sabbat, elles se tinrent en repos, selon le précepte.

0: C'était déjà environ la sixième heure, quand, le soleil s'éclipsant, l'obscurité se fit sur la terre entière, jusqu'à la neuvième heure. Le voile du sanctuaire se déchira par le milieu, et, jetant un grand cri, Jésus dit
1: « Père, en tes mains je remets mon esprit. »
0: Ayant dit cela, il expira.

0: Voyant ce qui était arrivé, le centenier glorifiait Dieu en disant :
1: Sûrement, cet homme était injuste.
0: Et toutes les foules qui s'étaient rassemblées pour ce spectacle, voyant ce qui était arrivé, s'en retournaient en se frappant la poitrine.

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Quand il viendra, lui, l'Esprit de vérité, il vous conduira dans la vérité tout entière. Jean 16, 13.

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0: au ras des pâquerettes, Étienne Dallaire.
1: Nous penchons cette semaine sur la vie spirituelle des enfants, et particulièrement des petits, voire même des tout petits dans le sein de leur mère. Nous avons été quelque peu étonnés qu'à travers des textes comme ceux de Jérémie ou comme ceux des psaumes, soit affirmé très clairement par les textes bibliques que oui, Dieu préside à la vie, qu'il est là au moment même où un être nouveau vient à la vie, et puis, non seulement cela, mais il tisse lui-même l'enfant dans le sein de sa mère, autrement dit, il instaure une relation avec lui. « Je te connaissais déjà avant que tu naisses », dit-il à Jérémie, et puis il y a cette reconnaissance que cette relation peut être réciproque, comme le disait le psaume « Avant même de naître, tu es mon Dieu ». Donc, nous en concluons que les petits, voire les tout-petits, ont une relation avec Dieu. Mais finalement, il n'y a pas lieu de s'en étonner. Si Dieu est le Créateur, est le Maître de la vie, tout cela paraît bien normal. Si nous avions encore quelques réticences, eh bien je vous propose de lire un passage de l'Évangile de Luc. C'est au tout début, c'est ce que nous appelons d'une manière un petit peu curieuse, enfin la visitation. Dans le sous-titre donné dans ma Bible, il est écrit « Rencontre de Marie et d'Élisabeth ». Oui, d'accord. C'est bien cette rencontre qui a lieu entre Marie et sa cousine, sa vieille cousine, Élisabeth. Oui. Mais ça n'est pas l'essentiel de la rencontre, comme nous allons le voir. Précédemment, Zacharie, le futur père de Jean-Baptiste, a reçu un message de la part de Dieu, « Voici que tu vas avoir un fils, et il sera prophète du Très-Haut ». Bien. Deuxième étape, la petite Marie à Nazareth, bien loin de là, a elle aussi reçu un message de Dieu, « Voilà que tu vas enfanter un fils, tu lui donneras le nom d'Emmanuel ». Alors, nous en sommes là. Luc, chapitre 1, verset 39. En ces jours-là, Marie se mit en route et se rendit avec empressement vers la région montagneuse dans une ville de Judée. Elle entra dans la maison de Zacharie et salua Élisabeth. Or, quand Élisabeth entendit la salutation de Marie, l'enfant tressaillit en elle. Alors, Élisabeth fut remplie d'Esprit Saint et s'écria d'une voix forte, « Tu es bénie entre toutes les femmes, et le fruit de tes entrailles est béni. D'où m'est-il donné que la mère de mon Seigneur vienne jusqu'à moi? Car lorsque tes paroles de salutation sont parvenues à mes oreilles, l'enfant a tressailli d'allégresse en moi. Heureuse celle qui a cru à l'accomplissement des paroles qui lui furent dites de la part du Seigneur. » Vous voyez, on intitule cela « Rencontre de Marie et d'Élisabeth ». Moi, je préférerais qu'on l'intitule « Rencontre de l'enfant Jésus présent dans le sein de Marie avec Jean-Baptiste présent dans le sein d'Élisabeth ». Car il y a bien cette double rencontre des deux futures mamans et des deux petits. Que se passe-t-il lors de cette rencontre? Marie salue Élisabeth. Mais quand Élisabeth entend la salutation de Marie, le petit Jean-Baptiste tressaille d'allégresse en elle. C'est-à-dire qu'Élisabeth a bien fait la différence entre les petits coups de pied qu'elle recevait de temps à autre de son enfant et puis ce tressaillement d'allégresse. Cela signifie quoi? Que le petit Jean-Baptiste, dans le sein de sa mère, est sensible à la présence de l'enfant Jésus dans le sein de Marie. Qu'il est sensible à la présence de l'Esprit-Saint, et il y est tellement sensible qu'il s'en réjouit.

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1: Quelle mystérieuse rencontre, ce jour-là, entre l'enfant Jésus, qui, si nous conservons la chronologie des récits, est âgé de quelques jours, et Jean le Baptiste, qui doit avoir environ 6 mois. Et si Jean le Baptiste a été sensible à cette présence de Jésus dans le sein de Marie, pourquoi d'autres enfants ne seraient-ils pas aussi sensibles à la présence de Jésus? Lorsque une maman prie, lorsqu'une maman se rend à l'église, lorsqu'une maman reçoit un sacrement, tout cela ne peut pas se passer sans que l'enfant qui est dans son sein ne le sente, ne le vive. Nous avons donc certainement, les uns et les autres, pour une grande partie, vécu ainsi des choses très fortes avec Dieu dans notre toute petite enfance, y compris, bien sûr, dans le sein de notre mère. Je pense que la mémoire ne commence pas au jour de notre naissance. La mémoire est sans doute là dès les premiers temps. Or, il est également sûr et certain, toutes les études sérieuses le prouvent, la mémoire n'oublie rien. La mémoire a en elle tout ce qui a fait notre existence jusqu'à ce jour. Tous les événements, tous les instants ont été gravés dans notre mémoire. Vous allez me dire, alors pourquoi a-t-on si peu de souvenirs? Eh bien, ce n'est pas la mémoire qui fait défaut. C'est que nous n'avons pas toujours le chemin nécessaire pour aller dans la mémoire rechercher ces éléments. Le logiciel ne fonctionne pas de manière parfaite. Et parfois même, ce lien va être totalement rompu chez certaines personnes. Dans d'autres cas, il est là, plus ou moins actif, plus ou moins développé. Alors, il est sûr et certain que cette expérience de Dieu que nous avons fait dans le sein de notre mère, ou même dans les premiers temps de notre petite enfance, elle est là, elle est dans notre mémoire. Et même, au-delà de cette présence, j'allais presque dire frigorifique, c'est une présence active, parce que cette relation, elle a engendré des choses en nous, elle a enfanté des choses en nous, que peut-être nous avons, au fil du temps, négligé, voire enterré. Vous savez, le fameux talent donné que le serviteur va enterrer au fond du jardin. Peut-être que cette expérience de Dieu, lorsque nous étions bébés ou tout petits, nous avons d'une certaine manière, inconsciemment, été l'enterrer bien profond dans notre jardin. Mais ça ne veut pas dire qu'elle a disparu. Elle est toujours là. Et nous pouvons mettre en œuvre un travail qui va permettre à nouveau, peut-être, de la mettre à jour.
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1: Au nom du Père et du Fils et du Saint-Esprit, mon Seigneur et mon Dieu, je crois de tout mon cœur que tu es ici, que tu me vois, que tu m'entends. Je t'adore à genoux devant toi. Je te demande le pardon de mes péchés et ton aide pour faire de mon mieux ce moment de prière. Marie, ma Mère Immaculée, Saint Joseph et mon ange gardien, intercédez pour moi. Être toujours uni à Jésus, tel est le but de ma vie. Aimait dire Saint Carlo Acutis. C'était une manière pour lui d'incarner ces paroles que nous entendons dans l'Évangile, ces paroles que tu nous dis, Seigneur, ce matin. Moi, je suis la vigne, et vous les sarments. Celui qui demeure en moi et en qui je demeure, celui-là porte beaucoup de fruits. Saint Carlo Acutis a été canonisé en septembre dernier, et il est aujourd'hui une source d'inspiration pour beaucoup de jeunes et de moins jeunes. Carlo continue de porter du fruit au ciel, où il intercède auprès de Dieu pour nous, et l'exemple de sa vie est une lumière pour beaucoup de personnes. Pour demeurer toujours sur la vigne qu'est le Christ, pour être toujours uni à toi, Jésus, Saint Carlo avait donné un kit de la sainteté aux jeunes qu'il préparait à la confirmation. Voici son kit en 7 étapes que je te redonne aujourd'hui à toi qui m'écoutes et qui veux aussi remporter ce combat de la sainteté, qui veut aller au ciel un jour. Le premier conseil que donnait Carlo était celui d'essayer d'aller à la messe tous les jours et de recevoir la Sainte Communion. Alors qu'il n'était pas dans une famille pratiquante, Carlo s'était bien préparé à l'âge de ses 6 ans à la première communion. Il avait demandé ensuite à ses parents de l'emmener à la messe tous les jours. La messe, c'était la passion de sa vie. Il appelait l'Eucharistie son autoroute vers le ciel. Il s'étonnait beaucoup de voir les cinémas pleins, mais les tabernacles des églises qui étaient délaissés par les hommes. Carlo avait une grande conscience que le Dieu Tout-Puissant était réellement présent dans cette petite hostie de pain qu'il recevait jour après jour et qui le transformait dans ton amour, Seigneur. Alors Jésus, est-ce que moi aussi je cherche à te recevoir régulièrement dans l'Eucharistie, le dimanche, mais aussi, est-ce que je cherche à aller à la messe en semaine? Est-ce que je fais de la messe mon autoroute vers le ciel? Le lieu où je me laisse nourrir et transformer en ton amour. Deuxième conseil, si vous le pouvez, faites quelques moments d'adoration eucharistique. L'adoration est le prolongement de la messe. Ce cœur à cœur avec Jésus hostie qui se présente à notre vue par sa présence d'amour qui nourrit notre foi. Carlo disait qu'il bronzait son âme sous le soleil de l'amour de Dieu pour ensuite être sa lumière auprès des autres. Le soleil du printemps bronze peut-être déjà ma peau si je sors

prière des pauvres, une prière très simple où Marie nous conduit avec son regard maternel à son Fils et intercède pour nous. Carlo savait que le rosaire était une arme puissante, capable de désarmer toutes les bombes, mais aussi tous les cœurs endurcis. Alors, en ce beau mois de mai, le mois de Marie, est-ce que moi aussi, Seigneur, je profite de mes transports en bus, en voiture, ou de mes balades dans la rue, pour prier moi aussi le rosaire, pour te regarder par le regard de ta mère en méditant sur les mystères de ta vie. Quatrième conseil, lisez chaque jour un passage de l'Écriture pour vous-même. Carlo se laissait transformer non seulement par l'Eucharistie, mais aussi par la parole de Dieu dans l'Évangile. Il aimait prendre des notes, fruit de sa méditation, et il apprenait à reconnaître la voix de Dieu qui lui parlait à travers telle parabole ou tel passage de la vie du Christ. Puis il actualisait l'Évangile et l'incarnait dans sa vie auprès de ses amis et de toutes les personnes qu'il rencontrait. Alors Seigneur, est-ce que moi aussi je trouve le temps dans mes journées chargées de lire quelques versets de l'Évangile, l'Évangile du jour par exemple, ou est-ce que je lis un Évangile en continu, chaque jour, quelques versets. Cinquième conseil, si vous le pouvez, confessez-vous chaque semaine, même des péchés véniels. Carlo avait conscience que la confession était le sacrement qui le préparait à recevoir dignement le Christ dans l'Eucharistie, le sacrement qui laissait la lumière du Christ illuminer peu à peu tous les recoins sombres de son cœur. Il savait que dans la confession, il recevait non seulement le pardon de Dieu, mais il puisait la grâce pour être vainqueur des petits et des grands combats de sa vie. Par exemple, le combat de la gourmandise. Comme un bon petit Italien, il aimait beaucoup le Nutella et il en abusait parfois. Sa mère témoigne que grâce à la confession régulière, il devint peu à peu vainqueur de ce combat. Cela peut paraître un peu risible, et pourtant, c'est dans ces petits combats, qui sont les combats de l'amour, que se joue la sainteté. Pour parler de la confession, il aimait utiliser l'image de la montgolfière, qui, pour voler, avait besoin de se décharger des poids de sa nacelle. Alors Seigneur, est-ce que moi aussi, je décharge le poids de mes péchés, même des péchés véniels, régulièrement, dans le sacrement de la réconciliation, pour me laisser transformer, confession après confession par ta grâce, pour faire aussi une belle demeure dans mon âme pour te recevoir dans l'Eucharistie. Sixième conseil, prenez souvent des résolutions et adresser des requêtes au Seigneur et à la Sainte Vierge pour venir en aide aux autres. Chaque soir, Carlo aimait revoir sa journée sous le regard de Dieu. Il faisait comme cet homme de la parabole, il s'asseyait pour faire ses comptes et voir quel était le bilan de sa journée sous le regard de Dieu. Les moments où Carlo avait bien agi, mais aussi ceux où il s'était éloigné de la présence de Dieu. Il demandait pardon et prenait des résolutions pour s'améliorer le lendemain. C'est ce que l'Église encourage à faire quand elle parle de l'examen de conscience. Ce moment où je revois toute ma journée sous le regard de Dieu, sous ton regard Seigneur, pour m'améliorer, pour te remercier, pour te demander pardon, pour prendre des résolutions pour faire mieux le lendemain. L'examen de conscience le soir est peut-être la première chose à faire quand on commence une vie de prière. Et enfin, septième conseil, demandez l'aide de votre ange gardien qui doit devenir votre meilleur ami. Les saints sont des familiers du ciel. Ils ont bien les pieds sur terre, mais ils ont conscience que les anges sont à nos côtés, en particulier notre ange gardien, et que le ciel est proche.

Carlo aimait le fréquenter dans la prière, il aimait lui parler, lui demander de nombreux services et des grâces. Seigneur, je veux terminer ce moment de prière justement avec l'aide de mon ange gardien, que je peux saluer, cet ange que tu as placé à mes côtés et qui est toujours là pour m'aider, dans la mesure aussi où je lui demande de l'aide. Seigneur, aide-moi à ne jamais l'oublier. Et toi qui m'écoutes, si tu souhaites approfondir ce kit de la sainteté de Carlo Acutis, je te mets sur l'application un livre qui les détaille davantage en prenant des exemples de la vie de ce jeune saint du XXIe siècle. Je te remercie, mon Dieu, des bonnes résolutions, des beaux désirs et des lumières que tu as semées dans mon cœur pendant ce moment de prière. Je te demande de m'aider à les faire fructifier, Marie, ma mère immaculée, Saint Joseph et mon ange gardien, accompagnez-moi toujours en chemin.

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1: Il est 18h30 sur les ondes de Radio Espérance. Dans quelques minutes, nous allons partir en direction du couvent Saint-Antoine à Bastia pour suivre l'office des Vêpres. Belle fin d'après-midi.

Sur les ondes de Radio Espérance, nous prenons maintenant la direction du couvent Saint-Antoine à Bastia, couvent de frères capucins pour l'office d'évêque.

L'hymne. L'hymne des Vêpres, page 344. L'hymne, page 344.

0: Les Antiennes, page 428. 428. Par la puissance de Dieu, tu es chef et sauveur de ton peuple. Alléluia. Les psaumes, page 671. 671. Le Seigneur est ma lumière et mon salut. De qui aurais-je crainte? Le Seigneur est le rempart de ma vie. Devant qui tremblerai-je?
1: Si des méchants s'avancent contre moi pour me déchirer, ce sont eux mes ennemis, mes adversaires, qui perdent pied et succombent.
0: Une armée se déploie devant moi, mon cœur est sans crainte. Que la bataille s'engage contre moi, je garde confiance.
1: J'ai demandé une chose au Seigneur, la seule que je cherche, habiter la maison du Seigneur tous les jours de ma vie, pour admirer le Seigneur dans sa beauté et m'attacher à son temple.
0: Oui, il me réserve un lieu sûr au jour du malheur. Il me cache au plus secret de sa tente. Il m'élève sur le roc. Maintenant, je lève la tête devant mes ennemis.
1: J'irai célébrer dans sa tente le sacrifice d'ovation. Je chanterai, je fêterai le Seigneur.
0: Gloire au Père et au Fils et au Saint-Esprit.
1: Pour les siècles des siècles. Amen.
0: Par la puissance de Dieu, tu es chef et sauveur de ton peuple. Alléluia. Je le crois, je verrai la bonté du Seigneur sur la terre des vivants. Alléluia. Écoute, Seigneur, je t'appelle, pitié, réponds-moi. Mon cœur m'a redit ta parole, cherchez ma face. C'est ta face, Seigneur, que je cherche, ne me cache pas ta face.
1: N'écarte pas ton serviteur avec colère, tu restes mon secours. Ne me laisse pas, ne m'abandonne pas, Dieu mon salut. Mon père et ma mère m'abandonnent. Le Seigneur me reçoit.
0: Enseigne-moi ton chemin, Seigneur. Conduis-moi par des routes sûres, malgré ceux qui me guettent.
1: Ne me livre pas à la merci de l'adversaire. Contre moi se sont levés de faux témoins qui soufflent la violence.
0: Mais je suis sûr, je verrai les bontés du Seigneur sur la terre des vivants. Espère le Seigneur. Sois fort et prends courage, espère le Seigneur.
1: Gloire au Père et au Fils et au Saint-Esprit.
0: Pour les siècles des siècles. Amen. Je le crois, je verrai la bonté du Seigneur sur la terre des vivants. Alléluia. Tout vient de lui, tout est pour lui, tout est en lui. Gloire à Dieu dans les siècles.

0: Tout est pour lui, tout est en lui. Gloire à Dieu dans les siècles.
1: De la lettre aux Hébreux. Jésus, puisqu'il demeure éternellement, possède le sacrifice qui ne passe pas. C'est pourquoi il est en mesure de sauver d'une manière définitive ceux qui s'avancent vers Dieu grâce à lui, car il vit pour toujours afin d'intercéder en leur faveur. C'était bien le grand prêtre qu'il nous fallait, saint, sans tache, sans aucune faute. Séparé maintenant des pécheurs, il est désormais plus haut que les cieux. Il n'a pas besoin, comme les autres grands prêtres, d'offrir chaque jour des sacrifices, d'abord pour ses péchés personnels, puis pour ceux du peuple. Cela, il l'a fait une fois pour toutes, en s'offrant lui-même.

0: Jésus, tu es prêtre pour l'éternité par la puissance de ta vie. Pardonne à la sable intercession.
1: Jésus, tu es prêtre pour l'éternité par la puissance de ta vie.
0: Par l'offrande de toi-même.
1: Jésus, tu es prêtre pour l'éternité par la puissance de ta vie.
0: L'antienne, cinquième semaine. Si vous demeurez en moi, si ma parole demeure en vous, tout ce que vous demanderez vous sera donné. Alléluia.

0: Si vous demeurez en moi, si ma parole demeure en vous, tout ce que vous demanderez vous sera donné. Alléluia. Page 430.
1: Reste avec nous, Seigneur Jésus.
0: Reste avec nous, Seigneur Jésus. Toi qui rejoignais sur le chemin d'Emmaüs tes disciples découragés, soutiens la foi de ceux qui doutent.
1: Reste avec nous, Seigneur Jésus.
0: Toi qui ouvris leur intelligence au sens des Écritures, apprends-nous qu'il faut souffrir avec toi pour entrer dans ta gloire.
1: Reste avec nous, Seigneur Jésus.
0: Toi qui t'es fait reconnaître la fraction du pain, permets que nos partages révèlent ta présence.
1: Reste avec nous, Seigneur Jésus.
0: Toi qui brûles nos cœurs de la joie de Pâques, fais qu'elle nous porte vers ceux qui s'éloignent tout tristes.
1: Reste avec nous, Seigneur Jésus.
0: Toi, le vivant qui ne meurt plus, donne ta vie à ceux qui ont connu la mort.
1: Reste avec nous, Seigneur Jésus. Notre Père, qui es aux cieux, que ton nom soit sanctifié, que ton règne vienne, que ta volonté soit faite sur la terre comme au ciel. Donne-nous aujourd'hui notre pain de ce jour. Pardonne-nous nos offenses, comme nous pardonnons aussi à ceux qui nous ont offensés. Et ne nous laisse pas entrer en tentation, mais délivre-nous du mal. Dieu qui aime l'innocence et la fait recouvrer, oriente vers toi le cœur de tes fidèles. Tu les as libérés des ténèbres de l'incroyance. Fais qu'ils n'abandonnent jamais la lumière de ta vérité. Par Jésus-Christ, ton Fils, notre Seigneur, qui vit et règne avec toi dans l'unité du Saint-Esprit, maintenant et pour les siècles des siècles.
2: Amen.
1: Le Seigneur soit avec vous.
2: Et avec votre esprit.
1: Que Dieu Tout-Puissant vous bénisse, le Père, le Fils et le Saint-Esprit.
2: Amen.
1: Allez dans la paix du Christ.
2: Nous rendons grâce à Dieu.
3: Chers amis auditeurs, nous venons de conclure l'office des Vêpres. Nous étions en direct du couvent Saint-Antoine à Bastia, en Corse. Et nous nous retrouvons à 19h pour la prière du Regina Coeli. Tournons-nous vers Marie. Reine du ciel, réjouis-toi, Alléluia. Car le Seigneur que tu as porté, Alléluia, est ressuscité comme il l'avait dit, Alléluia. Reine du ciel, prie Dieu pour nous. Alléluia. Sois dans la joie et l'allégresse, Vierge Marie. Alléluia. Car le Seigneur est vraiment ressuscité. Alléluia. Prions. Seigneur notre Dieu, toi qui as daigné réjouir le monde par la résurrection de Jésus-Christ, ton Fils, fais, nous t'en supplions, que par sa mère, la Vierge Marie, nous obtenions les joies de la vie éternelle. Par le même Jésus-Christ, notre Seigneur. Amen.

Il me reste à vous souhaiter une excellente soirée sur les ondes de Radio Espérance et je vais vous laisser avec les chroniques de ce mercredi soir. Tout d'abord, l'actualité au Vatican, suivie du coucou du jour du père Pierre Trevet. Puis ce sera la chronique cinéma, les sorties en salle pour ce mercredi. Et je vous souhaite donc une très bonne soirée à notre écoute sur les ondes de Radio Espérance.

Chers amis auditeurs de Radio Espérance, bonjour. Nous nous retrouvons pour l'écho du Saint-Siège du mercredi 6 mai. Tout d'abord, commençons avec le pape Léon XIV qui a passé un appel vidéo à des prêtres du sud du Liban. Au cours de son audience avec le nonce apostolique au Liban, Monseigneur Paolo Borgia, le pape Léon XIV a passé un appel vidéo à une dizaine de prêtres des régions du sud du Liban. Le Saint-Père a voulu les encourager personnellement et les assurer de ses prières. Ce geste de proximité intervient dans un contexte toujours difficile pour les communautés chrétiennes du sud du pays. Les évêques catholiques, gréco-melkites, avaient d'ailleurs lancé, le 4 mai, un appel urgent au gouvernement libanais, aux Nations Unies et aux organisations internationales. Ils demandent des mesures concrètes pour protéger les civils, leurs biens, ainsi que leurs institutions religieuses, éducatives et humanitaires, afin que les villages frontaliers ne soient pas laissés à la merci de la destruction et de l'oubli. Enchaînons avec le programme du voyage apostolique du pape Léon XIV en Espagne, désormais officiellement dévoilé. La salle de presse du Saint-Siège a publié ce mercredi 6 mai le programme détaillé de ce quatrième voyage apostolique. Du 6 au 12 juin prochain, le souverain pontife se rendra à Madrid, à Barcelone, puis sur deux îles de l'archipel des Canaries, à Las Palmas et à Santa Cruz de Tenerife. Le point d'orgue de ce périple espagnol sera l'inauguration et la bénédiction de la plus grande tour de la basilique de la Sagrada Familia, prévue le 10 juin au soir. Un moment historique très attendu par les fidèles du monde entier. En dernier, terminons avec un documentaire inédit consacré aux années romaines de Robert Francis Prevost avant son élection au pontificat. À l'occasion du premier anniversaire de l'élection de Léon XIV, les médias du Vatican diffuseront prochainement un documentaire intitulé « Léone à Roma ». Ce film propose un parcours à travers les rues de Rome, dans les lieux chers aux Augustins. Il donne la parole à ceux qui ont connu le futur souverain pontife dès son arrivée des États-Unis dans les années 80, puis lors de ses deux mandats en tant que prieur général de l'ordre de Saint-Augustin, et enfin dans ses fonctions de préfet du dicastère pour les évêques. Le documentaire sera disponible à la demande. Vous venez de suivre l'écho du Saint-Siège du mercredi 6 mai. On se retrouve demain pour un nouveau bulletin d'information, à la même heure, toujours sur les ondes de Radio Espérance.

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1: Bonjour, de l'évangile de Jésus-Christ selon saint Jean. En ce temps-là, Jésus disait à ses disciples, « Moi je suis la vraie vigne, et mon Père est le vigneron. Tout sarment qui est en moi, mais qui ne porte pas de fruit, mon Père l'enlève. Tout sarment qui porte du fruit, il le purifie en le taillant, pour qu'il en porte davantage. Mais vous, déjà vous voici purifiés grâce à la parole que je vous ai dite. Demeurez en moi, comme moi en vous. De même que le sarment ne peut pas porter de fruit par lui-même, s'il ne demeure pas sur la vigne. De même vous non plus, si vous ne demeurez pas en moi. Moi je suis la vigne, et vous les sarments. Celui qui demeure en moi et en qui je demeure, celui-là porte beaucoup de fruits. Car en dehors de moi, vous ne pouvez rien faire. Si quelqu'un ne demeure pas en moi, il est comme le sarment jeté dehors et il se dessèche. Les sarments secs, on les ramasse, on les jette au feu et ils brûlent. Si vous demeurez en moi et que mes paroles demeurent en vous, demandez tout ce que vous voulez et cela se réalisera pour vous. Ce qui fait la gloire de mon Père, c'est que vous portiez beaucoup de fruits et que vous soyez pour moi des disciples. » Dans tout le monde végétal, il n'existe aucun arbre qui illustre de manière plus parlante que la vigne la relation de l'homme avec Dieu. Il n'y en a aucun dont le fruit et le jus soient aussi vivifiants et stimulants. Pensons au champagne. Mais la tendance naturelle de la vigne est de pousser, pousser, pousser. On a l'impression qu'elle n'a pas de limite. Et sa croissance aboutit à faire du bois qui ne peut servir à rien, sinon à être jeté au feu. De toutes les plantes, aucune n'a besoin du sécateur de façon aussi impitoyable et aussi incessante. Aucune n'est aussi dépendante des soins de celui qui la cultive. Et on comprend que Jésus ait pris cette image de la vigne pour nous enseigner, en particulier, une double et importante leçon. Premièrement, lui-même se désigne comme le cep de vigne. Les croyants sont les sarments, autrement dit les branches. Il va de soi qu'une branche d'arbre n'est vivante et ne peut produire du fruit que si elle est rattachée au tronc qui la porte et si la sève circule en elle. « Demeurez en moi, dit Jésus, le sarment rattaché au cep, et moi en vous. » La sève circulant dans le sarment. C'est la première condition pour porter du fruit. Car séparé de moi, vous ne pouvez rien faire, confirme le Seigneur à ses disciples. Il ne dit pas « vous ne pouvez rien faire de bon », mais « vous ne pouvez rien faire, point ». Autrement dit, vous ne pouvez rien faire du tout. Saint Paul a cette belle expression dans sa lettre aux Philippiens chapitre 2 verset 13 « car c'est Dieu qui agit pour produire en vous la volonté et l'action, selon son projet bienveillant. » Et conséquence, dans sa première lettre aux Corinthiens au chapitre 10, verset 31, « tout ce que vous faites, manger, boire ou toute autre action, faites-le pour la gloire de Dieu. » La vigne pousse sur du terrain caillouteux, sablonneux, parce qu'elle est capable d'aller chercher l'eau très profondément. Jésus seul nous donne accès aux profondeurs de Dieu. Le cardinal Suenens racontait ce qu'un jeune Américain avait vécu. Alors qu'il traversait une période très difficile, il l'avait fait comme un rêve. Il se voyait parlant à Jésus. « Oh my Lord, I have a problem. And this problem is me. » And Jesus replied, « Oh, my son, I have the answer, and the answer is me. » Seigneur, vois-tu, j'ai un gros problème. Et en fait, le problème, c'est moi. Et Jésus lui répond, « Mon enfant, ça tombe bien, j'ai la réponse. Et la réponse, c'est moi. » Jésus est la réponse, il est la vérité, il est Dieu. Entrer dans le mystère de sa personne est un bonheur inépuisable. Il est le Verbe, il donne sens à la vie, comme le verbe grammatical donne sens à toute la phrase. Deuxième leçon, les sarments doivent subir une taille compétente et attentive de la main du grand vigneron, le Père, afin qu'il porte plus de fruits. Qui en effet a jamais retranché de lui-même absolument tout le superflu, au point qu'il puisse penser ne plus rien avoir qui mérite d'être taillé. Ce qui est taillé repousse, et ce qu'on avait chassé revient, et l'on voit se rallumer ce qu'on avait éteint, et se réveiller ce qui était endormi. Il ne suffit donc pas de tailler une seule fois, mais il faut s'y remettre souvent, et même si possible sans arrêt. Car à moins de se faire illusion, c'est sans arrêt qu'on trouve en soi quelque chose à tailler. À tailler ou à se laisser tailler. Dans l'évangile de la guérison du paralytique de Capharnaüm sont synthétisés les deux défis que nous avons à relever pendant toute notre vie. Porter les autres, comme les quatre porteurs, ou se laisser porter. Pour porter les autres, il faut triompher de notre égoïsme. Pour se laisser porter, il faut triompher de notre orgueil et de nos peurs. Il faut aussi du discernement, car si on se laisse porter quand il faudrait porter, c'est de la paresse. Quand on porte alors qu'il faudrait se laisser porter, c'est de la bêtise. Comme dit avec humour un prêtre âgé, donc sage, on ne sait pas tout le mal qui peut sortir du bien que l'on se croit obligé de faire. Demandons donc au Seigneur la générosité et l'humilité et le discernement pour exercer l'une et l'autre vertu à bon escient.

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2: Bonjour, je vais vous parler aujourd'hui de The Criminals du cinéaste britannique David Mackenzie. Ensuite, je vous dirai ce que je pense de C'est quoi l'amour du cinéaste français Fabien Gorgeard et bien sûr de Le diable s'habille en Prada 2 du cinéaste américain David Frankel qui est sorti la semaine dernière et dont je n'ai pas eu le droit de vous parler car il était sous embargo. Malgré ces violences, The Criminals du cinéaste britannique David Mackenzie ravira les amateurs de thrillers. Au centre de Londres, pendant un chantier en construction, une bombe de la Seconde Guerre mondiale est retrouvée dans le sable. Une situation terrible qui va obliger les pouvoirs publics à faire évacuer tous les habitants autour du lieu. C'est pourtant une excellente occasion pour un groupe de truands qui vont s'introduire dans la cave d'un immeuble évacué et pénétrer dans les locaux d'une banque afin de dérober de l'argent et des bijoux. Dès le début, le spectateur est saisi par ce film magistral avec une excellente mise en scène et une histoire haletante, sans oublier les multiples retournements de situation. Les scènes d'action sont remarquablement réalisées et l'interprétation est à la hauteur du sujet. Malheureusement, si l'ensemble est palpitant, la seconde partie n'est pas toujours très compréhensible et il y a beaucoup de violence. Il reste que le film est très réussi. Comme on peut souvent le constater, certains films dont le sujet est intéressant se révèlent un peu décevants, comme c'est le cas de « C'est quoi l'amour ?» du cinéaste français Fabien Gorgeard. Fred est sur le point d'épouser Chloé, dont il est très amoureux. Mais celle-ci est une catholique fervente et elle ne veut se marier qu'à l'église. Or, Fred est divorcé depuis des années de Marguerite et il va tout mettre en œuvre pour faire annuler leur mariage, en particulier se rendre en famille à Rome. Leur possibilité pour obtenir cette annulation, c'est de prouver qu'ils ne se sont jamais aimés, bien qu'ils aient eu une fille. Cette histoire originale met en scène un parcours spirituel étonnant, mais rarement drôle, car il y a beaucoup d'outrance et de longueur. Malgré une interprétation de qualité, récompensée au Festival de l'Alpe d'Huez, tout comme la mise en scène, on a du mal à s'intéresser à cette histoire pas vraiment crédible, d'autant plus qu'il y a beaucoup de grossièreté au sein de la famille. Quand un film remporte un grand succès public, il est souvent suivi

si bien interprété par Meryl Streep. Et si les images sont magnifiques, en particulier celle de Milan, la ville de la mole, il est dommage qu'il y ait beaucoup d'outrance et de longueur. Mais fort heureusement, il y a quelques touches d'humour bienvenues. Comme vous pouvez vous en douter, le film cartonne au box-office depuis sa sortie. À vous de voir. Je vous rappelle les titres des films dont je viens de vous parler. The Criminals, du cinéaste britannique David Mackenzie. C'est quoi l'amour, du cinéaste français Fabien Gorgeard. Et Le Diable s'habille en Prada 2, du cinéaste américain David Frankel. Je vous souhaite à tous un bon week-end du 8 mai et vous dis à la semaine prochaine sur les ondes de Radio Espérance.

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1: Voici un album à partir de 3 ans, pour garçons, filles, toute la famille, qui m'a été recommandé par mes enfants, figurez-vous, qui l'avaient découvert par l'intermédiaire d'amis pour la lecture du soir pour leurs petits. Donc je partage avec vous, vous voyez, c'est une aventure familiale, cette chronique de littérature jeunesse sur Radio Espérance. Il s'appelle « Tous les livres du monde » de Harley Rocco et John Rocco, un couple, texte et illustration créés de concert. Traduction de Jean-Christophe Corrette et Jean-Christophe Corrette aux éditions Corrette nous offre là une vraie pépite. Ces éditions, je vous en dis juste un mot, elles sont très ancrées régionalement dans la région de l'Alsace. On est près de Strasbourg, à Bulle, petit village où travaille cet éditeur passionné. Merci à lui de nous offrir tous les livres du monde. De quoi s'agit-il ? Un bel album avec des couleurs profondes, mystérieuses. On est chez les animaux, mais des animaux lecteurs. Et notamment, une petite demoiselle écureuil qui, peut-être parce qu'elle est écureuil, justement, allait savoir, elle aime collectionner, elle garde pour elle tous les livres qu'elle a lus. Et elle en a lu beaucoup. Et plus elle lit, plus elle conserve, plus elle transporte sur son petit vélo et bientôt dans une petite charrette tous les livres qu'elle a lus. Si on lui demande de les prêter à... Non, ça n'entre pas du tout dans ses habitudes, dans sa ligne de mire. Un livre est personnel. Et jusqu'au jour où va arriver une grosse catastrophe que je ne vous raconte pas, et notre amie Louise Lafutay, puisqu'elle s'appelle ainsi, va entrer dans un lieu tout à fait extraordinaire, dont elle ne doutait pas de l'existence, un lieu qui s'appelle une bibliothèque, avec, elle va avoir un guide absolument charmant qui va lui montrer encore des pans et des pans de livres qu'elle n'avait même pas imaginés. Et il va aussi l'initier au plaisir du partage de la lecture. C'est absolument charmant. Des illustrations vivantes, joyeuses, que les enfants ont plaisir à regarder. Je trouve que c'est vraiment une ode à la lecture, au plaisir de lire. Et on imagine les parents qui, le soir, offrent ce temps à leurs enfants, le temps de lecture. Vous savez, l'étude du Centre National du Livre vient de sortir sur les enfants et la lecture. Et ce qui est dramatique, c'est que l'on se rend compte que ce petit moment de complicité que les parents ont longtemps offert aux enfants le soir,

Eh bien, peu à peu, parce que les parents eux-mêmes sont très pris par les écrans, tend à disparaître. Donc, militons, résistons, offrons ce temps de lecture partagée, trouvons des livres qui nous font palpiter, nous aussi. Alors, il ne s'agit pas d'en faire une corvée, il faut que ça soit une joie pour toute la famille. Mais je vous le garantis, ce livre-là peut vraiment être un support merveilleux. Tous les livres du monde de Harley et John Rocco, Jean-Christophe Corrette pour la traduction et pour l'édition Corrette. Il est paru en octobre 2025, il comporte 40 pages, il coûte 15 € et c'est une vraie pépite. Et pour ma part, je vous dis à la semaine prochaine.

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3: Bonjour Monseigneur Aupetit.
4: Bonjour Marie-Laure et bonjour à tous les auditeurs toujours présents et fidèles.
3: Oui, alors nous sommes heureux de vous retrouver pour votre émission Monseigneur vous répond. Alors aujourd'hui, Monseigneur, les auditeurs nous posent des questions sur des passages de l'Évangile un peu difficiles à comprendre. Alors voici le premier passage au chapitre 12 de l'Évangile de Saint Jean qui nous raconte la colère de Jésus au Temple. Voici ce qu'il est écrit. Dans le temple, Jésus trouva installés les marchands de bœufs, de brebis et de colombes et les changeurs. Il fit un fouet avec des cordes et les chassa tous du temple, ainsi que les brebis et les bœufs. Il jeta par terre la monnaie des changeurs, renversa leur comptoir et dit aux marchands de colombes « Enlevez cela d'ici, cessez de faire de la maison de mon père une maison de commerce ». Alors, Monseigneur, comment distinguer la sainte colère de Jésus d'une colère classique ?
4: Alors, est-ce qu'il y a une sainte colère ? C'est ça la question. D'abord, j'ai regardé les quatre évangiles. Parce que les quatre évangiles en parlent. Alors, Saint Jean le place tout à fait au début de son évangile, et les trois autres, Matthieu, Marc et Luc, le placent après l'entrée triomphale de Jérusalem. L'entrée triomphale de Jérusalem, Jésus va au temple et procède à l'expulsion des vendeurs, alors que Jean le place au début du ministère de Jésus. Enfin, ça change pas grand-chose. C'est vrai que les récits racontent exactement la même chose. Ça veut dire que vraiment Jésus, il a fait ce geste, il a renversé les tables, il a pris un fouet, il a chassé les animaux qui étaient là pour les sacrifices. Alors, pourquoi il fait ça ? Est-ce qu'il est à aucun moment, j'ai bien regardé, il y a le mot colère. Jésus n'est pas en colère. Alors évidemment, notre auditeur, lui, quand il renverse les tables, peut-être qu'il est en colère. Mais il se trouve que quand Jésus renverse les tables, il n'est pas forcément en colère. C'est un geste prophétique, puisque, en fait, ce qui est dit dans les évangiles, c'est que Jésus dit, vous avez fait de la maison de mon père une maison de trafic. Et c'est exactement ce qu'il y a dans les prophètes Isaïe et le prophète Jérémie. Autrement dit, Jésus accomplit un acte prophétique. Et un acte prophétique, c'est pas un acte de colère. C'est un acte qui devait s'accomplir tout simplement pour rendre au temple sa vocation. La vocation, c'est pas faire du trafic ou même de faire de l'argent sur les sacrifices d'animaux. C'est aujourd'hui, d'abord, il n'y aura plus besoin de sacrifices d'animaux. La preuve, c'est qu'il n'y en a plus. Plus de sacrifices sanguins d'hommes ou d'animaux. L'homme, c'était pas Dieu, bien sûr. C'était le dieu Moloch Baal. Mais voilà, donc c'est pour dire que c'est fini. Et donc il renverse les tables des changeurs parce qu'ils font de l'argent, mais il tape personne. Simplement, il prend un fouet pour chasser les animaux. Ça me rappelle quand j'étais petit, j'avais un grand-oncle qui avait des vaches et puis qui m'avait fait emmener les vaches au champ. Et il y avait un bâton. Alors moi, j'avais pas peur des vaches, mais j'avais peur de leur faire du mal. Il m'a dit, mais non, t'inquiète pas, c'est juste pour leur indiquer le chemin. Alors voilà, Jésus, il prend un fouet, il fait sortir les animaux. Il n'a pas agi de manière brutale. Alors, dans le mot colère, c'est vrai que Dieu se met en colère. Il y a bien une colère de Dieu, c'est dans la Bible. Et alors, en hébreu, il y a plusieurs mots. 1, 2, 3, 4, 5, 6 mots pour dire la colère de Dieu. Et donc, ça veut dire que ça recouvre des réalités différentes. Quant au grec, quand il le traduit, en particulier pour Jésus, parce qu'il y a bien un moment où il est dit que Jésus jette sur eux un regard de colère. Je vais vous citer le moment. Et les mots, c'est soit thumos ou soit orgé. Ça, c'est du grec et ça veut dire la colère. À quel moment il y a un mot qui concerne la colère de Jésus? Il n'y en a qu'un seul que j'ai retrouvé, c'est dans Saint Marc chapitre 3. Vous savez, Jésus est à la synagogue. Il y a là un homme et la main est paralysée, desséchée, Et les pharisiens observaient Jésus pour voir s'il allait faire un miracle. Quoi? Le jour du sabbat? Pour le piéger encore une fois. Et donc, Jésus pose cette question, est-il permis de faire le bien un jour de sabbat? Voilà. Et peut-on guérir un jour de sabbat ou peut-on faire le bien un jour de sabbat ou le mal? Donc voilà. Et de sauver la vie d'un être humain ou de le laisser mourir. Mais ils ne répondent pas. Ils ne répondent pas, bien sûr, parce qu'ils sont gênés de répondre à cette question. On ne va pas dire qu'on n'a pas le droit de faire le bien un jour de sabbat, bien sûr. Donc Jésus les regarda tous avec indignation. Il est en même temps profondément attristé de leurs mauvais sentiments. Donc, indignation, en fait, c'est le mot colère. C'est orgue, c'est-à-dire c'est vraiment le mot colère. Là, il y a marqué indignation dans la traduction, mais c'est colère. Mais une colère, vous voyez, parce qu'il est affligé. Ce n'est pas une colère de perte de maîtrise de soi. Donc, ce qu'on pense la colère, c'est quand on se maîtrise plus, quoi. Là, ce n'est pas le cas, hein. Sa colère, c'est une colère intérieure, puisqu'il est dit en question, justement, qu'il était profondément attristé de leurs mauvais sentiments, si on traduit les choses. Et donc, vous voyez, c'est pas tellement une colère de comme on l'imagine quand on se met en colère. C'est quelqu'un qui me fait être comme poisson, je suis en colère. Et voilà, mais ça, c'est pas ça. Mais c'est, vous voyez, il y a plusieurs formes, il y a plusieurs façons d'envisager la colère. Quand on regarde dans la Bible pour la colère de Dieu, on sait d'abord que Dieu, le Seigneur, est défini comme quelqu'un qui est lent à la colère. C'est dans l'Exode, le Nombre et Jonas. Et sa colère signifie toujours qu'un comble est mis à son offense par une situation irrécevable pour lui. C'est la question d'une injustice fondamentale. Injustice au sens que ça, l'acte posé coupe avec Dieu. Et c'est ça qui manifeste la colère de Dieu. Donc, vous voyez, c'est pas une colère de perte de sa capacité de maîtrise, comme pour nous. C'est autre chose. C'est la manifestation de quelque chose d'injuste. Toujours, c'est par rapport à l'injustice. C'est important, hein, parce que, vous voyez, la question de la colère de Dieu, c'est de mettre fin à ce qui est insupportable. Pour éviter justement ce qu'est la colère. La colère, c'est souvent la manifestation d'une vengeance. Parce que la vengeance, elle enferme l'homme en lui-même et elle est condamnée dans le livre de la Genèse, dans le livre d'Amos, etc. Et par Jésus lui-même, quiconque se met en colère contre son frère en répondra au tribunal. Vous voyez, c'était pas seulement le meurtre, c'est ce qui prépare le meurtre. Et donc, la colère attachée à la vengeance, ce qui n'est pas du tout le cas de Dieu, parce que la colère en Dieu est toujours attachée à la miséricorde. Lent à la colère, riche en miséricorde. Si Dieu est en colère, c'est pour pouvoir faire miséricorde à celui qui se repentit du mal qu'il a fait, de l'injustice qu'il a commis. Donc, vous voyez, c'est pas tout à fait le même sens que nous, ce que nous entendons d'habitude par colère, parce que, évidemment, là, on se tromperait.
3: Alors, vous citez l'exemple de Jésus avec l'homme à la main desséchée. Mais notre auditeur nous parle d'autres exemples qu'il a repérés, celui de l'épisode du fichier desséché ou celui où Saint-Pierre, quand Jésus lui dit « Passe derrière moi, Satan », est-ce une manifestation de la colère?
4: Ah non, parce que là, d'abord, le mot colère n'est pas employé. Je vous dis qu'il est employé uniquement pour l'homme à la main desséchée et que dans le vendeur du temple, il n'y a pas marqué du tout que Jésus est en colère. Et là non plus, il s'adresse de manière forte à Satan. Satan passe derrière moi, c'est-à-dire Satan, parce qu'il inspire Pierre qui se laisse inspirer par Satan. Donc, passe derrière moi, Satan. L'épisode du figuier desséché, c'est la stérilité. Et donc, voilà, c'est pas une question de colère. C'est quand elle fait partie des sept péchés capitaux. Ça c'est pas dans la doctrine forte de l'Église, bien sûr. C'est un enseignement. Mais voyez, c'est pas biblique. Les sept péchés capitaux. Simplement, Jésus, et ça c'est plus important, dit que quiconque se met en colère contre son frère en répondra au tribunal. Donc il s'agit bien de cette colère qui n'est pas maîtrisable, cette mauvaise colère, cette colère qui est la manifestation de quelque chose de mauvais puisqu'il s'agit d'un emportement. Vous voyez, quand il est question dans la Bible d'un emportement, c'est-à-dire d'une violence non maîtrisée, C'est jamais Dieu. Ce qui se rapporte à Dieu, c'est les conséquences. Parce que le peuple, au début, par naïveté, pensait que ce qui se passait, le mal qui leur arrivait, était la conséquence d'une colère de Dieu. C'est-à-dire que, ben voilà, on a fait mal et il y a des conséquences au mal que l'on a fait. Et ça, c'est dû à la colère de Dieu. Non, c'est simplement les conséquences d'un acte mauvais. Un acte mauvais entraîne toujours des mauvaises choses. Et donc, il rapporte à la colère de Dieu. Mais la colère de Dieu, c'est bien un terme employé, encore une fois, qui signifie que l'indignation de Dieu. Dieu est indigné, un peu comme Jésus, ce regard de colère sur ces hommes qui ont le cœur dur. Parce qu'ils ont le cœur dur et donc il a un regard d'indignation. Vous voyez, le terme serait plus ajusté parce que quand on emploie le mot colère, dans le sens d'une colère violente et d'un emportement, c'est jamais de Dieu, c'est toujours d'un homme. Voilà, par exemple, Jacob s'emporte contre Rachel. Balak, Saül aussi. Antiochus Épiphane. Donc, vous voyez, c'est à chaque fois, ce sont des personnes. Nabucodonosor, pareil. Donc, c'est ces colères qui manifestent un emportement. Voilà, c'est celle que nous éprouvons, c'est-à-dire l'incapacité de se maîtriser. On sort des mots qu'on voudrait pas dire. Après, on les regrette d'ailleurs. On dit des choses très, très violentes qui blessent les gens. Et d'ailleurs, c'est fait pour blesser. Et ou alors qui même passe à la violence corporelle. C'est jamais le cas du Christ, évidemment, bien sûr, mais c'est jamais aussi le cas d'une colère divine. Par contre, la colère humaine, elle, est une violence. Une violence avec des mots, une violence avec des gestes, mais ça, dans la Bible, c'est jamais Dieu, ça, c'est toujours l'homme quand il est question de ce type de colère-là qu'on peut retrouver donc dans la Bible. Vous voyez? Donc, c'est important de distinguer les choses et pour répondre à cette personne, oui, la colère est une mauvaise chose quand il s'agit d'une violence et d'un emportement. Et là, c'est un péché puisque c'est le lit du mal qu'on va faire. Ce que dit Jésus, vous avez appris qu'il ne Matthieu 5, hein, tu ne tueras pas. Eh bien, moi, je vous dis, quiconque se met en colère contre son frère, tout simplement parce que c'est la naissance dans le cœur de quelque chose qui peut aboutir à un mal et jusqu'au meurtre. Donc voilà, c'est ce qu'il y a dans le cœur, et pas seulement le geste posé qui est de tuer, mais ce qu'il y a dans le cœur et qui prépare ce geste. Voilà. Alors que Jésus, en particulier au temple, c'est pas du tout cela. Il accomplit un acte prophétique par lequel il manifeste justement qu'il est celui qu'on attendait, le Messie, qui doit transformer le temple pour qu'il devienne vraiment le lieu de l'adoration véritable. Alors le lieu de l'adoration véritable, Jésus nous le dira, ce n'est pas là. Comme il le dit à la Samaritaine, hein, ce n'est pas ni à Jérusalem, ni au mont Garizim que vous devrez adorer en esprit et en vérité, c'est-à-dire dans une relation personnelle que nous donnera le Seigneur en nous envoyant l'Esprit Saint pour nous rapporter à Dieu. Donc, voilà, c'est pour ça que, et puis, Saint Paul dira que c'est nous qui sommes le temple de Dieu, le temple de la présence de Dieu, parce que le temple, en fait, était fait pour accueillir la Shekinah, c'est-à-dire la présence sacrée de Dieu. Voilà pourquoi le Saint des Saints, tout au fond, était le signe de la présence de Dieu. Seul le grand prêtre entrait dans ce lieu pour prononcer le nom sacré de Dieu. Voilà, donc vous voyez, je pense qu'il faut un peu préciser les choses de façon à ce que on ne soit pas dans la mauvaise interprétation d'une colère divine qui serait l'exemple de la colère humaine, c'est-à-dire d'un emportement, d'une non-maîtrise de soi. Ça, la non-maîtrise de soi, c'est une mauvaise chose, évidemment, parce que vous êtes incapable de vous maîtriser, mais de quelque chose qui est toujours en rapport avec une injustice, quelque chose qui est insupportable. Et puisque c'est insupportable, Dieu manifeste une indignation. Comme ça que je pourrais l'appeler, qui serait plus ajusté. Et Jésus, quand il a employé le mot colère, dont je vous ai cité le nom en grec, eh bien, c'est aussi une indignation devant la dureté du cœur de ces hommes. Et c'est la fois vraiment où on voit le mot colère qui concerne notre Seigneur Jésus-Christ.
3: Et est-ce que ça veut dire, quand dans le langage courant, on parle aussi de colère juste ou sainte colère, en fait, c'est un mauvais terme.
4: Parce que nous, on n'a qu'un mot pour désigner tout cela. Alors, on pourrait parler d'indignation, etc. Enfin, on pourrait trouver d'autres mots, vous voyez, de révolte, etc. Mais la colère, pour nous, c'est toujours l'emportement violent qui est de la non-maîtrise de soi. Et ça, on peut pas le rapporter ni à Dieu, ni à Jésus, bien sûr. Et donc, voilà pourquoi et il faut faire la distinction dans le mot colère, puisque je vous dis qu'en hébreu, il y a beaucoup de mots pour désigner la colère de Dieu. Et dans le Nouveau Testament, en grec, il y en a deux aussi différents qui n'ont pas tout à fait le même sens que ce que nous avons, nous, dans le mot colère.
3: Merci, Monseigneur. Alors, voici une deuxième question de notre auditeur sur des paroles qui sont très dures, prononcées par Jésus et qui ne lui ressemblent pas. Alors, au chapitre 17 de Saint-Luc, Jésus dit à ses disciples, « Il est inévitable que surviennent des scandales, des occasions de chute, mais malheureux celui par qui cela arrive. Il vaut mieux qu'on lui attache au cou une meule en pierre et qu'on le précipite à la mer, plutôt qu'il ne soit une occasion de chute pour un seul de ces petits que voilà. » Alors, cette parole de Jésus est terrible, elle semble violente. Comment la comprendre ?
4: Eh bien oui, c'est une phrase, moi je pense souvent à cette phrase, hein. Inévitable que surviennent des scandales. Scandale, c'est scandalone, c'est ce qui fait tomber, hein, tout simplement. Donc une occasion de chute, c'est ce qui fait tomber. Qu'est-ce qui fait tomber ? Eh bien ce sont nos paroles, ce sont nos actes qui peuvent scandaliser les gens au point qu'ils se séparent de Dieu. Parce que c'est ça la question, hein. La question de chute, les petits dans les questions, ben c'est soit les enfants, soit les personnes humbles, les petits qui croient... en Dieu de tout leur cœur. Et c'est vraiment une phrase qui est très importante et qu'il faut prendre au sérieux. Moi, en tous les cas, je la prends au sérieux parce que si je suis prêtre, c'est parce que j'ai vraiment envie de faire connaître le Christ à mes frères et sœurs. Hein. Toute ma vie est ordonnée à cela. Eh bien, tous les jours, je prie pour que, justement, mes paroles, mes actes, etc., ne soient pas à l'origine d'un scandale. C'est-à-dire que ne fasse pas tomber un seul de ces petits. Alors, il y a le péché, bon, on sait bien que tout le monde est pécheur. Est-ce que les péchés que commettent mes frères me feraient tomber? Par exemple, si j'admire quelqu'un, je le trouve extraordinaire, je trouve vraiment c'est un homme de Dieu, un homme merveilleux, etc. Et je l'admire beaucoup parce que là, il me fait vraiment aimer Dieu et j'apprends qu'il fait des choses terribles, des choses graves, etc. Est-ce que ça me ferait tomber? C'est-à-dire, est-ce que ça me fait me séparer du Seigneur. Alors, il y en a qui disent, on va quitter l'Église, bon, peut-être, mais l'Église est quand même le sacrement du salut. Donc, quelque part, elle nous donne le corps du Christ, elle nous donne le pardon du Christ. Et donc, c'est quand même dommage. C'est aussi une façon, qu'on le veuille ou non, de se séparer du Christ, puisque c'est par là qu'il a voulu passer pour nous rejoindre. Et donc, voilà, est-ce que... ça me fait constater simplement... que la perfection n'est pas en ce monde, que la sainteté est quelque chose à construire et que personnellement, rien ne pourra me séparer de l'amour de Dieu, comme le dit saint Paul. Hein. Rien, j'en ai la certitude, ni le bien ni le mal, enfin, vous connaissez toute la phrase que dit saint Paul, rien ne pourra nous séparer de l'amour de Jésus, l'amour du Christ. Et je pense que c'est vrai. Même si, effectivement, j'ai peut-être trop investi dans une relation avec quelqu'un que j'admire tellement, au fond, j'en fais presque une idole. C'est arrivé encore récemment, hein. On prend quelqu'un, on en fait une idole, et puis on s'aperçoit qu'il n'était pas, non pas c'est une ordure, mais forcément, hein, mais qu'il n'est pas aussi parfait qu'on pensait. On est très, très déçu et du coup, on tombe. Mais si on tombe, c'est que quand même qu'on a un problème de relation vraie avec le Seigneur. On a idolâtré quelqu'un, ce qui est toujours mauvais, parce que les idoles sont faites pour être détruites. C'est le Christ. Une personne nous a aidé à arriver jusqu'au Christ. Rendons grâce à cette personne de nous arriver jusqu'au Christ, mais n'en faisons pas un autre Christ. Personne n'a alter Christus, c'est-à-dire un autre Christ. Le prêtre est simplement Ipse Christus dans le sens, il représente le Christ, mais il n'est pas le Christ. Et donc, si nous sommes déçus, mais ceci dit, moi, je prie quand même tous les jours pour n'être pas occasion de chute et de demander vraiment au Seigneur de continuer à être un révélateur du Christ, pas de moi ou pas de mes qualités, mes défauts. Non, ça, c'est pas la question. La question, c'est comment je suis un vecteur. Et justement, en écoutant cette phrase, c'est une phrase terrible, Corinne, c'est-à-dire que je ne veux pas vraiment être objet de scandale, occasion de chute pour les petits, etc. Et je demande vraiment cette grâce de n'être jamais cela. Et que, même si je suis comme tout un chacun un pécheur, que ce ne soit pas le lieu, effectivement, de ce qui va entraîner des personnes à tomber. C'est pour ça que j'ai toujours dit, d'ailleurs, quand je suis arrivé, c'est pas pour rien, hein, quand je suis arrivé à l'archevêché de Paris, ma première homélie à Notre-Dame, c'était « Ne regardez pas l'archevêque, regardez le Christ ». Parce que sinon, c'est ça va pas du tout. Qu'est-ce que vous allez faire de l'archevêque? On n'en a rien à faire de l'archevêque. Mais vraiment, hein, c'est le Christ. L'archevêque n'est là que pour montrer le Christ. Et ne regardez pas le doigt de l'archevêque, mais regardez le Christ. Et donc, voilà, c'est ça qui est important. Et c'est vraiment ce que je demande. Et c'est vrai que ça concerne tout le monde. Moi, je pense aussi que ça concerne les fidèles. Chaque fidèle, des parents, des professeurs... Tout ça est concerné à partir du moment où vous êtes baptisé et vous pouvez effectivement entraîner quelqu'un, non pas dans leur chute, parce qu'encore une fois, j'ai dit, s'il faut vraiment s'attacher au Christ au point de n'être jamais troublé ou entraîné, du moins, troublé peut-être, mais jamais entraîné à se séparer du Christ, hein, parce que ça, c'est très, très grave. Mais que personne, et que personne ne le soit. Mais tout baptisé doit toujours se poser la question, est-ce que ce que je dis, ce que je fais, aide les gens à rencontrer le Christ, ou est-ce qu'au contraire, ça les éloigne? Bien sûr, nous, prêtres, c'est particulièrement fort pour nous, hein, à qui on a donné beaucoup, on demandera beaucoup, dit le Seigneur. Moi aussi, ça me fait peur, tous ces mots-là. Mais ceci dit, voilà, c'est comme ça. Alors après, le baptisé a reçu aussi beaucoup, puisqu'il est devenu fils. Et puis, sans devenir fille de Dieu, c'est pas rien. Donc, il y a une responsabilité majeure par rapport à cela. Puisque vous êtes fils de Dieu, comment vous montrer ce qu'est la filiation divine? Et comment vous montrer le visage du Christ qui, lui, est véritablement fils de Dieu selon, selon la substance, selon ce qu'il est véritablement? Donc, voilà, c'est une vraie responsabilité que nous avons tous. Et il faut prendre cette phrase au sérieux. Oui, elle est terrible. Elle n'est pas violente, hein, je ne crois pas qu'elle soit violente, mais elle est forte, elle est très forte. Et donc, il faut vraiment en tenir compte et faire en sorte que justement nous ne soyons pas occasion de scandale, c'est-à-dire de faire tomber ces personnes qui croient en Jésus ou qui pourraient croire en Jésus, ça aussi, qui pourraient croire en Jésus, même si elles ne croient pas encore, le fait qu'on fasse du mal, font bah dire non, parce que j'avais pu croire en Jésus, mais là, puisque c'est comme ça, je n'y crois pas. Donc, vous voyez, c'est une responsabilité majeure.
3: Et une grande responsabilité pour les parents, pour les catéchistes aussi. Ah ben. Quand on fait du caté, ça peut être en tout cas, beaucoup de responsabilités confiées par le Seigneur de ne pas éloigner ces petits du Christ.
4: Ben, oui,
3: et de les rapprocher, parce qu'on est là pour
4: c'est
3: ça.
4: C'est pas bien, hein, c'est pas seulement enseigner, hein, c'est quelque chose de bien plus important.
3: Alors, nous arrivons au terme de notre émission. Merci, Monseigneur, de vos réponses claires qui nous permettent de mieux comprendre le mystère de Dieu. Chers auditeurs, n'oubliez pas d'envoyer vos questions à Radio Espérance. Je vous mets le lien dans la description si vous écoutez cette émission sur YouTube. Merci beaucoup et à la semaine prochaine.
4: Merci, à la semaine prochaine.
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0: Gloire au Père et au Fils et au Saint-Esprit, pour les siècles des siècles. Amen. Des questions sur la foi qu'on se pose quelquefois. Une émission sur les ondes de Radio Espérance proposée par le Père Descouvement.
1: Nous avons vu la fin dernière qu'après avoir été guéri miraculeusement à la clinique de Mal-Étroit, Yvonne est restée quelques mois là-bas, mais fin 1922, elle revient dans le monde, elle quitte Mal-Étroit. Et elle revient à Paris, dans le 16e arrondissement, au foyer d'Auteuil où sa mère a accepté un poste de sous-directrice. Ce foyer d'Auteuil a été fondé par le père Brottier, un grand ami de Sainte Thérèse de l'Enfant Jésus, un père spiritain, tout pénétré de la spiritualité de la petite Thérèse. Ce foyer accueillait pour un temps des femmes du monde, en détresse, et des femmes de profession libérale au chômage. La directrice était Mademoiselle Villemont, qui était, comme la maman d'Yvonne, comme Madame Beauvais, fille de Saint-François de Sales. Elle avait été mise au courant par Yvonne Bateau de ce que vivait Yvonne depuis quelques mois. Et elle va jouer désormais auprès de celle-ci, auprès d'Yvonne, un rôle important de formation et de protection, si bien qu'Yvonne l'appellera plus tard sa grande sœur. Quelqu'un d'autre a été mis au courant également de ce que vit Yvonne. C'est Mademoiselle Jeanne Boisenoux, 40 ans, qui habite également au foyer d'Auteuil. Elle est enjouée, attentive à chacune, mais dans ce milieu difficile, une note de fantaisie. Et c'est grâce à elle que Yvonne connaîtra dans quelque temps l'abbé Paul Labutte, qui va devenir son grand ami. Elle le rencontrera dans les années 26-27. Les attaques démoniaques continuent à la faire souffrir et à lui faire terriblement sentir sa radicale pauvreté et le besoin qu'elle a d'être soutenue par le Seigneur. Ses reins ont été abîmés par la scarlatine qu'elle a contractée jadis, mais elle offre toutes ses souffrances pour les pécheurs, spécialement pour les prêtres. Elle commence aussi alors à recevoir du Seigneur la mission d'aller chercher des hosties consacrées qui ont été volées et qui risquent d'être profanées ou qui le sont déjà. C'est à Bordeaux, en janvier 1923, qu'elle réalise cette première mission. Plus tard, le Seigneur lui donnera de biloquer pour aller chercher des hosties très très loin de son domicile. Elle fait un deuxième séjour à Mal-Étroit en 1923, et c'est pendant ce deuxième séjour qu'Yvonne, à la demande du père Crété, réunit ses souvenirs d'enfance et de jeunesse. Et au cours d'une retraite qu'il y prêche, à Mal-Étroit, chez les Augustines, le père Crété est de nouveau témoin des choses extraordinaires qui se passent dans la chambre 3. Vêtements tachés de sang, à la suite d'attaques diaboliques ou extases. Il y a des moments où elle n'arrive plus à prier, mais le père Crété lui fait comprendre qu'elle fait autant plaisir au bon Jésus en acceptant cette aridité qu'en recevant de grandes grâces mystiques. Voilà donc le parcours d'Yvonne, vous voyez, des grâces mystiques, mais des attaques diaboliques terribles. Mais elle est bien accompagnée, elle sait qu'elle ne doit pas s'en étonner. Et qu'on a accepté tout cela comme des purifications nécessaires pour son progrès spirituel.

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2: Me voici. Je suis la servante du Seigneur.
3: Dieu l'avait choisie pour être la mère de son fils. Alors il a voulu véritablement la préparer afin qu'elle soit une mère parfaite.
2: Béni sois-tu entre toutes les femmes, Marie, et béni soit l'enfant que tu portes.
4: Bonjour à tous, ce mois-ci pour le beau mois de mai qui est surtout et d'abord le mois de Marie, j'aimerais évoquer avec vous un film qui est sorti en décembre dernier au cinéma autour des fêtes de l'Immaculée Conception. Je suis l'Immaculée Conception. C'est un docu-fiction réalisé par Michal Kondrat, à qui l'on doit un certain nombre de très bons films distribués par Sage, comme Faustine, Apôtre de la Miséricorde, Entre ciel et terre, Sur le paradis, l'enfer et le purgatoire, ou plus récemment le biopic sur le cardinal Wyszynski, Opération Prophète. Cette fois, Michal Kondrat s'attaque à un sujet complexe théologiquement et qui a fait l'objet d'un dogme récent au regard de l'histoire de l'Église, le dogme de l'Immaculée Conception. Je suis l'Immaculée Conception. Vous connaissez sans doute cette réponse de la Vierge Marie à la petite Bernadette de Lourdes qui interrogeait la belle dame sur son nom à la demande du curé de Lourdes, l'abbé Peyramale. Eh bien, c'est le titre retenu pour un documentaire consacré à ce mystère de l'Immaculée, mystère devenu dogme de l'Église catholique en 1854. On écoute un extrait du film qui imagine ce que fut peut-être la prière d'Anne, la future mère de la Vierge Marie, déjà âgée et marquée par son infertilité.
2: Monseigneur, entends ma voix. Il y a bien longtemps, mon mari et moi t'avons demandé un enfant. Nous t'avions fait le vœu de l'élever pour qu'il te serve dans ton temple sacré. N'était-ce pas assez, mon Dieu, pour l'avoir ? N'était-ce pas assez ?
5: Ma chère Anne, le Seigneur a entendu tes prières. Dieu a décidé de te donner une fille. Et tu la nommeras Marie. Elle sera aimée du Seigneur et deviendra la mère du Dieu Sauveur qui a été promis.
4: Ce film est l'occasion de revenir sur la figure de la Vierge Marie et sur sa place prépondérante dans le plan du salut. Au moyen d'interviews d'experts, de théologiens, d'exégètes et de témoins, mais aussi de différentes reconstitutions de scènes bibliques très bien faites. Tous les passages de l'Évangile où la Vierge est présente figurent dans le film. Le contenu est édifiant. Bien entendu, le film aborde à grand renfort d'animation cette question complexe de la préservation du péché originel de Marie, obtenue par anticipation grâce au sacrifice du Christ sur la croix, lors de la conception même de Marie, même si ce sacrifice aura lieu temporellement bien plus tard. Je retiendrai personnellement quelques citations comme celle du père Chris Allard qui explique « Dieu ne peut pas cohabiter avec le péché, ce réceptacle devait donc être pur de tout péché et immaculé ». Pour reprendre la critique positive du journal La Nef, le film « Je suis l'Immaculée Conception » est une belle exploration du mystère de l'Immaculée Conception, fascinante et bouleversante. Le film est enfin disponible en DVD dans toutes les librairies religieuses, ainsi que sur la boutique en ligne laboutiquesage.fr, laboutiquesage.fr. Il est également accessible en vidéo à la demande, exclusivement sur la plateforme www.sageplus.fr. À bientôt.
6: Approchez-vous d'elle, demandez-lui d'intercéder auprès de Dieu pour vous, pour vos enfants, votre famille ou ce monde.
7: Nous devons au moins essayer de toutes nos forces de suivre le même chemin qu'elle.

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1: Nous méditons l'Évangile selon saint Jean, chapitre 15, versets 1 à 8. Unis à la vraie vigne. En ce temps-là, Jésus disait à ses disciples, « Moi, je suis la vraie vigne et mon Père est le vigneron. Tout sarment qui est en moi, mais qui ne porte pas de fruits, mon Père l'enlève. Tout sarment qui porte du fruit, il le purifie en le taillant pour qu'il en porte davantage. Mais vous, déjà vous voici purifiés grâce à la parole que je vous ai dite. Demeurez en moi comme moi en vous. De même que le sarment ne peut pas porter de fruit par lui-même s'il ne demeure pas sur la vigne, de même vous non plus si vous ne demeurez pas en moi. Moi, je suis la vigne et vous les sarments. Celui qui demeure en moi et en qui je demeure, celui-là porte beaucoup de fruits, car en dehors de moi, vous ne pouvez rien faire. Si quelqu'un ne demeure pas en moi, il est comme le sarment jeté dehors et il se dessèche. Les sarments secs, on les ramasse, on les jette au feu et ils brûlent. Si vous demeurez en moi et que mes paroles demeurent en vous, demandez tout ce que vous voulez, et cela se réalisera pour vous. Ce qui fait la gloire de mon Père, c'est que vous portiez beaucoup de fruits et que vous soyez pour moi des disciples. Prière. Seigneur Jésus, vraie vigne, garde-moi uni à toi. Coupe en moi ce qui ne porte pas de fruits, purifie mon cœur et fais grandir en moi ton amour. Que je demeure en toi, fidèle pour porter du fruit en abondance et glorifier le Père chaque jour. Dans ma vie, donne-moi force et persévérance dans l'épreuve et la joie. Amen. Demande. Seigneur, donne-moi d'être toujours uni à toi. Réflexion. Point numéro 1. Ceux qui, un jour, ont été pèlerins à Rome, connaissent la merveilleuse mosaïque de la basilique Saint-Clément de Latran, à mi-chemin entre le Colisée et Saint-Jean de Latran. L'exubérance de vie qui s'y trouve représentée contraste avec le tragique du mystère proposé à la contemplation. Une croix sombre accueille un Jésus crucifié, plus préoccupé de nous offrir sa vie que de nous montrer le poids de sa souffrance. Cette croix n'est posée nulle part, elle flotte dans l'univers doré. Pourtant, on la croirait plantée en terre, puisqu'une myriade de plantes, de fleurs et d'animaux y sont comme greffées à son pied. Quatre cours d'eau naissent même au cœur de ce bouquet de vie. Mais la vocation de ce massif est ailleurs. Il cache la naissance de deux sarments de vigne qui s'étendent sur toute l'abside. Pas moins de 50 volutes semblent se marcoter à ces deux sarments. Au gré de leur circonvolution, ces sarments diffusent la vie. Animaux, plantes, hommes y trouvent un motif pour bénir le Sauveur. Deuxième point. Il y a plus beau encore. Peu importe où vous jetez votre regard sur cette vigne, si vous suivez rigoureusement le sarment vers sa source, immanquablement, vous revenez à la croix du Christ. Toute la vie déployée par les sarments trouve son origine dans la croix du Christ. Ce labyrinthe de verdure manifeste la vitalité du mystère pascal tout autant que sa complexité. N'avez-vous jamais essayé de faire les petites vrilles que les sarments déploient pour s'accrocher, grimper, et ainsi supporter le poids des grappes. Ces entrelacs, en apparence incohérents et difficilement déchiffrables, donnent à la vigne sa force. Troisième point. Alors, n'ayons pas peur, qu'il importe la complexité de notre existence, qu'importe les détours par lesquels le Seigneur semble nous faire passer,

0: Cet évangile nous rassure. Mais vous, déjà vous voici purifiés grâce à la parole que je vous ai dite. Et surtout, ce qui fait la gloire de mon Père, c'est que vous portiez beaucoup de fruits et que vous soyez pour moi des disciples. Jésus nous veut vivants de sa vie. Non seulement aucune distance n'est trop grande pour lui, mais surtout il veut que notre vie ait un poids d'éternité. Dialogue avec le Christ. Seigneur Jésus, toi seul es la vie véritable. Donne-moi de croire que toi seul es capable de me faire porter du fruit pour l'éternité, de donner un poids à ma vie, de lui donner du sens. Fais que je ne sois jamais séparé de toi. Résolution. Je pose un acte de confiance en Jésus pour rester uni à lui.
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Amis auditeurs de Radio Espérance, bonsoir. Dominique, Régis et Bruno sont heureux de vous accueillir dans notre studio de Paray-le-Monial. Nous allons prier ensemble et en direct le troisième chapelet de ce jour. Ce soir, nous méditons les mystères glorieux et pour commencer, nous écoutons ce chant « Veni Sancte Spiritus ».

0: Au nom du Père, et du Fils, et du Saint-Esprit. Amen.
1: Je crois en Dieu, le Père Tout-Puissant, Créateur du ciel et de la terre, et en Jésus-Christ, son Fils unique, notre Seigneur, qui a été conçu du Saint-Esprit, est né de la Vierge Marie, a souffert sous Ponce Pilate, a été crucifié, est mort et a été enseveli, est descendu aux enfers. Le troisième jour est ressuscité des morts, est monté aux cieux, est assis à la droite de Dieu le Père Tout-Puissant, d'où il viendra juger les vivants et les morts.
0: Je crois en l'Esprit Saint, à la Sainte Église catholique, à la communion des saints, à la rémission des péchés, à la résurrection de la chair, à la vie éternelle. Amen.
1: Avec vous, auditeurs de Radio Espérance, qui allez vous joindre à nous pour cette prière du rosaire, unissons notre action de grâce à celle de la Vierge Marie pour contempler la splendeur du Christ Jésus dans les mystères de gloire de sa vie. Pendant ce chapelet sur les ondes de Radio Espérance, nous prierons pour tous ceux qui exercent un pouvoir dans le pays, que tous recherchent le bien commun pour assurer la sécurité et la paix. Premier mystère glorieux, la résurrection du Seigneur. De l'Évangile selon saint Jean. Jésus lui dit : Femme, pourquoi pleures-tu ? Qui cherches-tu ? Le prenant pour le jardinier, elle lui répond : Si c'est toi qui l'as emporté, dis-moi où tu l'as déposé et moi, j'irai le prendre. Jésus lui dit alors : Marie. S'étant retournée, elle lui dit en hébreu : Rabouni, c'est-à-dire maître.
0: Notre Père, qui es aux cieux, que ton nom soit sanctifié, que ton règne vienne, et que ta volonté soit faite sur la terre comme au ciel.
2: Donne-nous aujourd'hui notre pain de ce jour. Pardonne-nous nos offenses, comme nous pardonnons aussi à ceux qui nous ont offensés. Et ne nous laisse pas entrer en tentation, mais délivre-nous du mal.
3: Amen.
0: Je vous salue, Marie, pleine de grâce. Le Seigneur est avec vous. Vous êtes bénie entre toutes les femmes, et Jésus, le fruit de vos entrailles, est béni.
2: Sainte Marie, Mère de Dieu, priez pour nous, pauvres pécheurs, maintenant et à l'heure de notre mort. Amen.
0: Je vous salue, Marie, pleine de grâce. Le Seigneur est avec vous. Vous êtes bénie entre toutes les femmes, et Jésus, le fruit de vos entrailles, est béni.
2: Sainte Marie, Mère de Dieu, priez pour nous, pauvres pécheurs, maintenant et à l'heure de notre mort. Amen.
0: Je vous salue, Marie, pleine de grâce. Le Seigneur est avec vous. Vous êtes bénie entre toutes les femmes, et Jésus, le fruit de vos entrailles, est béni.
2: Sainte Marie, Mère de Dieu, priez pour nous, pauvres pécheurs, maintenant et à l'heure de notre mort. Amen.
0: Je vous salue, Marie, pleine de grâce. Le Seigneur est avec vous. Vous êtes bénie entre toutes les femmes, et Jésus, le fruit de vos entrailles, est béni.
2: Sainte Marie, Mère de Dieu, priez pour nous, pauvres pécheurs, maintenant et à l'heure de notre mort. Amen.
0: Je vous salue, Marie, pleine de grâce. Le Seigneur est avec vous. Vous êtes bénie entre toutes les femmes, et Jésus, le fruit de vos entrailles, est béni.
2: Sainte Marie, Mère de Dieu, priez pour nous, pauvres pécheurs, maintenant et à l'heure de notre mort. Amen.
0: Je vous salue, Marie, pleine de grâce, le Seigneur est avec vous. Vous êtes bénie entre toutes les femmes, et Jésus, le fruit de vos entrailles, est béni.
2: Sainte Marie, Mère de Dieu, priez pour nous, pauvres pécheurs, maintenant et à l'heure de notre mort. Amen.
0: Je vous salue, Marie, pleine de grâce. Le Seigneur est avec vous. Vous êtes bénie entre toutes les femmes, et Jésus, le fruit de vos entrailles, est béni.
3: Sainte Marie, Mère de Dieu, priez pour nous, pauvres pécheurs, maintenant et à l'heure de notre mort. Amen.
0: Je vous salue, Marie, pleine de grâce, le Seigneur est avec vous. Vous êtes bénie entre toutes les femmes, et Jésus, le fruit de vos entrailles, est béni.
3: Sainte Marie, Mère de Dieu, priez pour nous, pauvres pécheurs, maintenant et à l'heure de notre mort. Amen.
0: Je vous salue, Marie, pleine de grâce, le Seigneur est avec vous. Vous êtes bénie entre toutes les femmes, et Jésus, le fruit de vos entrailles, est béni.
3: Sainte Marie, Mère de Dieu, priez pour nous, pauvres pécheurs, maintenant et à l'heure de notre mort. Amen.
0: Je vous salue, Marie, pleine de grâce, le Seigneur est avec vous. Vous êtes bénie entre toutes les femmes, et Jésus, le fruit de vos entrailles, est béni.
3: Sainte Marie, Mère de Dieu, priez pour nous, pauvres pécheurs, maintenant et à l'heure de notre mort. Amen.
0: Gloire au Père et au Fils et au Saint-Esprit,
3: comme il était au commencement, maintenant et toujours, et dans les siècles des siècles. Amen.
4: Nous te rendons grâce, Seigneur Jésus, de nous appeler chacun personnellement pour nous communiquer la vie nouvelle, ta vie. Deuxième mystère glorieux, l'ascension du Seigneur. De l'Évangile selon saint Luc. Or, tandis que Jésus bénissait ses disciples, il se sépara d'eux et il était emporté au ciel. Ils se prosternèrent devant lui, puis ils retournèrent à Jérusalem en grande joie. Et ils étaient sans cesse dans le temple à bénir le Seigneur Dieu.
0: Notre Père, qui es aux cieux, que ton nom soit sanctifié, que ton règne vienne, que ta volonté soit faite sur la terre comme au ciel.
2: Donne-nous aujourd'hui notre pain de ce jour. Pardonne-nous nos offenses, comme nous pardonnons aussi à ceux qui nous ont offensés, et ne nous laisse pas entrer en tentation, mais délivre-nous du mal. Amen.
0: Je vous salue, Marie, pleine de grâce. Le Seigneur est avec vous. Vous êtes bénie entre toutes les femmes, et Jésus, le fruit de vos entrailles, est béni.
3: Sainte Marie, Mère de Dieu, priez pour nous, pauvres pécheurs, maintenant et à l'heure de notre mort. Amen.
0: Je vous salue, Marie, pleine de grâce. Le Seigneur est avec vous. Vous êtes bénie entre toutes les femmes, et Jésus, le fruit de vos entrailles, est béni.
3: Sainte Marie, Mère de Dieu, priez pour nous, pauvres pécheurs, maintenant et à l'heure de notre mort. Amen.
0: Je vous salue, Marie, pleine de grâce. Le Seigneur est avec vous. Vous êtes bénie entre toutes les femmes, et Jésus, le fruit de vos entrailles, est béni.
3: Sainte Marie, Mère de Dieu, priez pour nous pauvres pécheurs, maintenant et à l'heure de notre mort. Amen.
0: Je vous salue, Marie, pleine de grâce, le Seigneur est avec vous. Vous êtes bénie entre toutes les femmes, et Jésus, le fruit de vos entrailles, est béni.
3: Sainte Marie, Mère de Dieu, priez pour nous, pauvres pécheurs, maintenant et à l'heure de notre mort. Amen.
0: Je vous salue, Marie, pleine de grâce. Le Seigneur est avec vous. Vous êtes bénie entre toutes les femmes, et Jésus, le fruit de vos entrailles, est béni.
3: Sainte Marie, Mère de Dieu, priez pour nous, pauvres pécheurs, maintenant et à l'heure de notre mort. Amen.
0: Je vous salue, Marie, pleine de grâce, le Seigneur est avec vous. Vous êtes bénie entre toutes les femmes, et Jésus, le fruit de vos entrailles, est béni.
3: Sainte Marie, Mère de Dieu, priez pour nous, pauvres pécheurs, maintenant et à l'heure de notre mort. Amen.
0: Je vous salue, Marie, pleine de grâce, le Seigneur est avec vous. Vous êtes bénie entre toutes les femmes, et Jésus, le fruit de vos entrailles, est béni.
5: Sainte Marie, Mère de Dieu, priez pour nous, pauvres pécheurs, maintenant et à l'heure de notre mort. Amen.
6: Je vous salue, Marie, pleine de grâce. Le Seigneur est avec vous. Vous êtes bénie entre toutes les femmes, et Jésus, le fruit de vos entrailles, est béni.
5: Sainte Marie, Mère de Dieu, priez pour nous, pauvres pécheurs, maintenant et à l'heure de notre mort. Amen.
6: Je vous salue, Marie, pleine de grâce. Le Seigneur est avec vous. Vous êtes bénie entre toutes les femmes, et Jésus, le fruit de vos entrailles, est béni.
5: Sainte Marie, Mère de Dieu, priez pour nous, pauvres pécheurs, maintenant et à l'heure de notre mort. Amen.
6: Je vous salue, Marie, pleine de grâce. Le Seigneur est avec vous. Vous êtes bénie entre toutes les femmes, et Jésus, le fruit de vos entrailles, est béni.
5: Sainte Marie, Mère de Dieu, priez pour nous, pauvres pécheurs, maintenant et à l'heure de notre mort. Amen.
6: Gloire au Père et au Fils et au Saint-Esprit,
5: comme il était au commencement, maintenant et toujours, et dans les siècles des siècles. Amen.
7: Nous te louons, Seigneur Jésus, et nous te bénissons d'ouvrir nos cœurs à la joie et à l'action de grâce. Pendant ce chapelet sur les ondes de Radio Espérance, nous prierons pour tous ceux qui exercent un pouvoir dans le pays, que tous recherchent le bien commun pour assurer la sécurité et la paix. Troisième mystère glorieux, la Pentecôte. Des Actes des Apôtres. Quand arriva le jour de la Pentecôte, au terme des 50 jours, les disciples se trouvèrent réunis tous ensemble. Soudain, un bruit survint du ciel comme un violent coup de vent. La maison où ils étaient assis en fut remplie tout entière. Alors leur apparurent des langues qu'on aurait dites de feu qui se partageaient, et il s'en posa une sur chacun d'eux. Tous fussent remplis d'Esprit Saint.
6: Notre Père, qui es aux cieux, que ton nom soit sanctifié, que ton règne vienne, que ta volonté soit faite sur la terre comme au ciel.
5: Donne-nous aujourd'hui notre pain de ce jour. Pardonne-nous nos offenses, comme nous pardonnons aussi à ceux qui nous ont offensés. Et ne nous laisse pas entrer en tentation, mais délivre-nous du mal.
6: Amen. Je vous salue, Marie, pleine de grâce. Le Seigneur est avec vous. Vous êtes bénie entre toutes les femmes, et Jésus, le fruit de vos entrailles, est béni.
5: Sainte Marie, Mère de Dieu, priez pour nous, pauvres pécheurs, maintenant et à l'heure de notre mort. Amen.
6: Je vous salue, Marie, pleine de grâce. Le Seigneur est avec vous. Vous êtes bénie entre toutes les femmes, et Jésus, le fruit de vos entrailles, est béni.
5: Sainte Marie, Mère de Dieu, priez pour nous, pauvres pécheurs, maintenant et à l'heure de notre mort. Amen.
6: Je vous salue, Marie, pleine de grâce. Le Seigneur est avec vous. Vous êtes bénie entre toutes les femmes, et Jésus, le fruit de vos entrailles, est béni.
5: Sainte Marie, Mère de Dieu, priez pour nous, pauvres pécheurs, maintenant et à l'heure de notre mort. Amen.
6: Je vous salue, Marie, pleine de grâce. Le Seigneur est avec vous. Vous êtes bénie entre toutes les femmes, et Jésus, le fruit de vos entrailles, est béni.
5: Sainte Marie, Mère de Dieu, priez pour nous, pauvres pécheurs, maintenant et à l'heure de notre mort. Amen.
6: Je vous salue, Marie, pleine de grâce. Le Seigneur est avec vous. Vous êtes bénie entre toutes les femmes, et Jésus, le fruit de vos entrailles, est béni.
5: Sainte Marie, Mère de Dieu, priez pour nous, pauvres pécheurs, maintenant et à l'heure de notre mort. Amen.
6: Je vous salue, Marie, pleine de grâce. Le Seigneur est avec vous.
8: Vous êtes bénie entre toutes les femmes, et Jésus, le fruit de vos entrailles, est béni.
9: Sainte Marie, Mère de Dieu, priez pour nous pauvres pécheurs, maintenant et à l'heure de notre mort. Amen.
8: Je vous salue, Marie, pleine de grâce, le Seigneur est avec vous. Vous êtes bénie entre toutes les femmes, et Jésus, le fruit de vos entrailles, est béni.
9: Sainte Marie, Mère de Dieu, priez pour nous pauvres pécheurs, maintenant et à l'heure de notre mort. Amen.
8: Je vous salue, Marie, pleine de grâce, le Seigneur est avec vous. Vous êtes bénie entre toutes les femmes, et Jésus, le fruit de vos entrailles, est béni.
9: Sainte Marie, Mère de Dieu, priez pour nous pauvres pécheurs, maintenant et à l'heure de notre mort. Amen.
8: Je vous salue, Marie, pleine de grâce, le Seigneur est avec vous. Vous êtes bénie entre toutes les femmes, et Jésus, le fruit de vos entrailles, est béni.
9: Sainte Marie, Mère de Dieu,
10: priez pour nous, pauvres pécheurs,
9: maintenant et à l'heure de notre mort. Amen.
8: Je vous salue, Marie, pleine de grâce, le Seigneur est avec vous. Vous êtes bénie entre toutes les femmes, et Jésus, le fruit de vos entrailles, est béni.
9: Sainte Marie, Mère de Dieu, priez pour nous, pauvres pécheurs, maintenant et à l'heure de notre mort. Amen.
8: Gloire au Père, et au Fils, et au Saint-Esprit,
9: comme il était au commencement, maintenant et toujours,
10: et dans les siècles des siècles.
9: Amen.
7: Nous te rendons grâce, Seigneur Jésus, pour les merveilles de ton esprit. Répands ces dons sur l'immensité du monde. Quatrième mystère glorieux, l'Assomption de la Vierge Marie. De l'Évangile selon saint Luc. Mon âme exalte le Seigneur, exulte mon esprit en Dieu, mon Sauveur. Il s'est penché sur son humble servante. Désormais tous les âges me diront bienheureuse. Le Puissant fit pour moi des merveilles. Saint est son nom.
8: Notre Père, qui es aux cieux, que ton nom soit sanctifié, que ton règne vienne, que ta volonté soit faite sur la terre comme au ciel.
9: Donne-nous aujourd'hui notre pain de ce jour. Pardonne-nous nos offenses, comme nous pardonnons aussi à ceux qui nous ont offensés. Et ne nous laisse pas entrer en tentation, mais délivre-nous du mal. Amen.
8: Je vous salue, Marie, pleine de grâce. Le Seigneur est avec vous. Vous êtes bénie entre toutes les femmes, et Jésus, le fruit de vos entrailles, est béni.
9: Sainte Marie, Mère de Dieu, priez pour nous pauvres pécheurs, maintenant et à l'heure de notre mort. Amen.
8: Je vous salue, Marie, pleine de grâce. Le Seigneur est avec vous. Vous êtes bénie entre toutes les femmes, et Jésus, le fruit de vos entrailles, est béni.
9: Sainte Marie, Mère de Dieu, priez pour nous, pauvres pécheurs, maintenant et à l'heure de notre mort. Amen.
8: Je vous salue, Marie, pleine de grâce. Le Seigneur est avec vous. Vous êtes bénie entre toutes les femmes, et Jésus, le fruit de vos entrailles, est béni.
9: Sainte Marie, Mère de Dieu, priez pour nous, pauvres pécheurs, maintenant et à l'heure de notre mort. Amen.
8: Je vous salue, Marie, pleine de grâce, le Seigneur est avec vous. Vous êtes bénie entre toutes les femmes, et Jésus, le fruit de vos entrailles, est béni.
9: Sainte Marie, Mère de Dieu, priez pour nous pauvres pécheurs, maintenant et à l'heure de notre mort. Amen.
8: Je vous salue, Marie, pleine de grâce, le Seigneur est avec vous. Vous êtes bénie entre toutes les femmes, et Jésus, le fruit de vos entrailles, est béni.
9: Sainte Marie, Mère de Dieu, priez pour nous pauvres pécheurs, maintenant et à l'heure de notre mort. Amen.
8: Je vous salue, Marie, pleine de grâce, le Seigneur est avec vous. Vous êtes bénie entre toutes les femmes, et Jésus,
11: le fruit de vos entrailles est béni.
12: Sainte Marie, Mère de Dieu, priez pour nous pauvres pécheurs, maintenant et à l'heure de notre mort. Amen.
11: Je vous salue, Marie, pleine de grâce. Le Seigneur est avec vous. Vous êtes bénie entre toutes les femmes, et Jésus, le fruit de vos entrailles, est béni.
12: Sainte Marie, Mère de Dieu, priez pour nous pauvres pécheurs, maintenant et à l'heure de notre mort. Amen.
11: Je vous salue, Marie, pleine de grâce. Le Seigneur est avec vous. Vous êtes bénie entre toutes les femmes, et Jésus, le fruit de vos entrailles, est béni.
12: Sainte Marie, Mère de Dieu, priez pour nous pauvres pécheurs, maintenant et à l'heure de notre mort. Amen.
11: Je vous salue, Marie, pleine de grâce, le Seigneur est avec vous. Vous êtes bénie entre toutes les femmes, et Jésus, le fruit de vos entrailles, est béni.
12: Sainte Marie, Mère de Dieu, priez pour nous pauvres pécheurs, maintenant et à l'heure de notre mort. Amen.
11: Je vous salue, Marie, pleine de grâce, le Seigneur est avec vous. Vous êtes bénie entre toutes les femmes, et Jésus, le fruit de vos entrailles, est béni.
12: Sainte Marie, Mère de Dieu, priez pour nous pauvres pécheurs, maintenant et à l'heure de notre mort. Amen.
11: Gloire au Père et au Fils et au Saint-Esprit,
12: comme il était au commencement, maintenant et toujours, et dans tous les siècles des siècles. Amen.
7: Jésus, nous te bénissons d'avoir donné à Marie, l'humble servante, une gloire sans pareille. Cinquième mystère glorieux, le couronnement de Marie au ciel. Du livre des psaumes. Écoute, ma fille, regarde, et tends l'oreille. Oublie ton peuple et la maison de ton père. Le roi sera séduit par ta beauté. Fille de roi, elle est là dans sa gloire, vêtue d'étoffes d'or. On la conduit toute parée vers le roi.
11: Notre Père, qui es aux cieux, que ton nom soit sanctifié, que ton règne vienne, que ta volonté soit faite sur la terre comme au ciel.
12: Donne-nous aujourd'hui notre pain de ce jour. Pardonne-nous nos offenses, comme nous pardonnons aussi à ceux qui nous ont offensés. Et ne nous laisse pas entrer en tentation, mais délivre-nous du mal.
10: Amen.
11: Je vous salue, Marie, pleine de grâce. Le Seigneur est avec vous. Vous êtes bénie entre toutes les femmes, et Jésus, le fruit de vos entrailles, est béni.
12: Sainte Marie, Mère de Dieu, priez pour nous pauvres pécheurs, maintenant et à l'heure de notre mort. Amen.
11: Je vous salue, Marie, pleine de grâce. Le Seigneur est avec vous. Vous êtes bénie entre toutes les femmes, et Jésus, le fruit de vos entrailles, est béni.
12: Sainte Marie, Mère de Dieu, priez pour nous, pauvres pécheurs, maintenant et à l'heure de notre mort. Amen.
11: Je vous salue, Marie, pleine de grâce. Le Seigneur est avec vous. Vous êtes bénie entre toutes les femmes, et Jésus, le fruit de vos entrailles, est béni.
12: Sainte Marie, Mère de Dieu, priez pour nous, pauvres pécheurs, maintenant et à l'heure de notre mort. Amen.
11: Je vous salue, Marie, pleine de grâce. Le Seigneur est avec vous. Vous êtes bénie entre toutes les femmes, et Jésus, le fruit de vos entrailles, est béni.
12: Sainte Marie, Mère de Dieu, priez pour nous, pauvres pécheurs, maintenant et à l'heure de notre mort. Amen.
11: Je vous salue, Marie, pleine de grâce, le Seigneur est avec vous. Vous êtes bénie entre toutes les femmes, et Jésus, le fruit de vos entrailles, est béni.
12: Sainte Marie, Mère de Dieu, priez pour nous pauvres pécheurs, maintenant et à l'heure de notre mort. Amen.
11: Je vous salue, Marie, pleine de grâce, le Seigneur est avec vous. Vous êtes bénie entre toutes les femmes, et Jésus, le fruit de vos entrailles, est béni.
12: Sainte Marie, Mère de Dieu, priez pour nous pauvres pécheurs,
13: maintenant et à l'heure de notre mort. Amen.
11: Je vous salue, Marie, pleine de grâce, le Seigneur est avec vous. Vous êtes bénie entre toutes les femmes, et Jésus, le fruit de vos entrailles, est béni.
13: Sainte Marie, Mère de Dieu, priez pour nous, pauvres pécheurs, maintenant et à l'heure de notre mort. Amen.
11: Je vous salue, Marie, pleine de grâce, le Seigneur est avec vous. Vous êtes bénie entre toutes les femmes, et Jésus, le fruit de vos entrailles, est béni.
13: Sainte Marie, Mère de Dieu, priez pour nous, pauvres pécheurs, maintenant et à l'heure de notre mort. Amen.
11: Je vous salue, Marie, pleine de grâce. Le Seigneur est avec vous. Vous êtes bénie entre toutes les femmes, et Jésus, le fruit de vos entrailles, est béni.
13: Sainte Marie, Mère de Dieu, priez pour nous, pauvres pécheurs, maintenant et à l'heure de notre mort. Amen.
11: Je vous salue, Marie, pleine de grâce. Le Seigneur est avec vous. Vous êtes bénie entre toutes les femmes, et Jésus, le fruit de vos entrailles, est béni.
13: Sainte Marie, Mère de Dieu, priez pour nous, pauvres pécheurs, maintenant et à l'heure de notre mort. Amen.
11: Gloire au Père et au Fils et au Saint-Esprit,
13: comme il était au commencement, maintenant et toujours, et dans les siècles des siècles. Amen.
14: Nous te bénissons, Jésus, toi le roi des rois, pour la beauté resplendissante de l'Immaculée. Marie, reine de la paix,
15: priez pour nous.
14: Ô Marie, conçue sans péché,
15: priez pour nous qui avons recours à vous.
14: Notre-Dame, refuge des pécheurs,
15: priez pour nous. Oraison. Dieu éternel et tout-puissant, le cœur des hommes et le droit des peuples sont dans ta main. Regarde avec bienveillance ceux qui exercent un pouvoir sur nous. Que par ta grâce s'affermisse partout sur la terre la sécurité et la paix, la prospérité des nations et la liberté religieuse. Par Jésus-Christ, ton Fils, notre Seigneur, qui vit et règne avec toi dans l'unité du Saint-Esprit, Dieu pour les siècles des siècles.
14: Amen.
15: Notre-Dame de toute protection de la France,
14: priez pour nous.
15: Saint-Irénée,
14: priez pour nous.
15: Pour la France. Sainte-Blandine,
14: priez pour la France.
15: Saint-Martin,
14: priez pour la France.
15: Saint-Rémy,
14: priez pour la France.
15: Sainte-Geneviève,
14: priez pour la France.
15: Sainte-Clotilde,
14: priez pour la France.
15: Saint-Bernard,
14: priez pour la France.
15: Saint-Louis,
14: priez pour la France.
15: Saint-François de Sales,
14: priez pour la France.
15: Sainte-Jeanne d'Arc,
14: priez pour la France.
15: Saint-Vincent de Paul,
14: priez pour la France.
15: Saint-Jean-Baptiste de la Salle,
14: priez pour la France.
15: Saint-Louis-Marie Grignon de Montfort,
14: priez pour la France.
15: Sainte-Thérèse de l'Enfant Jésus,
14: priez pour la France.
16: En fin de ce dernier chapelet de la journée, nous renouvelons Notre-Dame du Rosaire la consécration de Radio Espérance à votre cœur immaculé. Que le Seigneur féconde le travail de ce jour pour que vienne rapidement le règne du cœur de Jésus et le triomphe de votre cœur immaculé. Invoquons les saints patrons de Radio Espérance. Notre-Dame du Très-Saint-Rosaire,
17: priez pour nous.
16: Saint-Joseph,
17: protégez-nous.
16: Saint-Maximilien-Marie Kolb,
17: assistez-nous.
16: Sainte Scolastique,
17: intercédez pour nous.
16: Saint-Claude la Colombière,
17: priez pour nous.
16: Saint-Jean-Baptiste,
17: aidez-nous.
16: Saint-Michel-Archange,
17: défendez-nous.
16: Cœur sacré de Jésus,
17: nous avons confiance en vous. Au nom du Père, et du Fils, et du Saint-Esprit. Amen.

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1: Au cours de nos entretiens, nous avons déjà vu la mystérieuse efficacité de la contemplation, la mystérieuse efficacité d'une Thérèse d'Avila qui prétend rester entre quatre murs à s'occuper que du bon Dieu et qui va fonder 11 monastères au cours de sa vie terrestre, ou efficacité de Thérèse de l'Enfant Jésus qui patronne des missions alors que jamais elle n'a été au-delà de la porte de son monastère. Eh bien, je voudrais aujourd'hui découvrir le secret de ces gens qui fuient la foule et que la foule ne cesse de rechercher, j'allais dire, à proportion de leur fuite. La foule qui recherche ces gens, mais surtout, ça c'est encore, on peut dire, bon, beaucoup de gens aiment avoir beaucoup de gens avec eux, mais c'est pas ça qui nous intéresse, c'est que ces gens qui les suivent se convertissent avant et après la mort d'ailleurs de ceux qui sont l'occasion de leur conversion. Et déjà, ça va nous dire quelque chose, ben, je dirais, de l'intercession des saints, le fait que ils ne s'arrêtent pas de nous évangéliser au jour de leur décès, mais que des siècles après, c'est encore eux qui nous aident à devenir chrétiens. Donc, comment se fait-il qu'ils provoquent la conversion d'une quantité de gens avant ou après leur mort, alors qu'ils n'ont pas cherché? Alors vous allez tout de suite dire, ben oui, mais peut-être en priant très fort, on obtient ça, etc. Mais non, vous lisez Thérèse d'Avila, vous verrez, vous lisez Thérèse de l'Enfant Jésus, non, ils ne cherchent pas à nous convertir, non, pas du tout. Et pourtant, nous, on se convertit, très bien. Mais alors, vous devinez aussi que ce secret, j'ai intitulé, pour, ça donne un aspect roman policier, le secret du curé d'Ars. Bon, mais c'est le secret de Jésus-Christ. Jésus-Christ a, en termes de mettre en place un dispositif pour avoir des adeptes, il a absolument tout raté. Il est mort au milieu des poubelles le vendredi saint. Et voilà, et les quelques personnes qui ont pris la parole l'insultèrent, ils n'ont rien compris. Et Jésus-Christ est devenu le pivot de l'histoire humaine, puisqu'on calcule les années avant et après Jésus-Christ. Bon, alors que, soyons clairs, l'Évangile nous montre l'échec d'un homme. Bon, donc on va essayer de comprendre cette mystérieuse efficacité, et surtout de ne pas partir sur la fausse piste qui consisterait à dire je vais faire comme le curé d'Ars et puis je vais avoir des tas de foules qui vont me suivre. Si vous dites ça, c'est déjà que vous faites le contraire de ce qu'il veut. Et donc il n'y a rien de récupérable, ni en Jésus-Christ, ni dans le curé d'Ars. On entre encore une fois dans le domaine de la pure gratuité, de voir ce qui se passe sans qu'on y puisse rien. Bon. Pour bien mettre cela en place, réfléchissons au phénomène suivant. Vous prenez un sermon du curé d'Ars. Il y a des gens qui ont transcrit au fur et à mesure qu'ils parlaient. Il n'y avait pas de magnétophone dans les années 1860, mais des gens transcrivaient ce qu'ils disaient. Alors quand c'est lui qui le dit, vous avez 100 personnes qui se convertissent. Bon, en gros, très bien. Donc, si moi je prends, et on a le texte, les mêmes mots, le même discours, et que dimanche prochain, je le lis en faisant très attention à bien le lire, etc., vous verrez qu'il n'y aura pas, que personne ne va se convertir. Donc, c'est déjà suffisant pour dire que ce n'est pas le contenu. C'est pas ce qu'il raconte. On dira, ah oui, non, alors c'est la façon dont il raconte. Mais en plus, on sait qu'elle était nulle. Je veux dire, il était pas agréable, c'est pas un orateur, il n'y avait pas de micro. On peut penser, si vous allez à Ars, l'église primitive est pas très grande, mais je pense que dans le fond, ils n'entendaient pas grand-chose. Ils se convertissaient quand même. Ah bon? Alors, où se cache le ressort de la conversion? Si on comprend ça, on comprend le mystère de l'église. On comprend que des ratés, des nuls, des bons à rien, plus encore, il y a aussi des gens très doués. Il y a des Saint-Augustin, mais il y a aussi, bah oui, des curés d'Ars qui n'y arrivaient pas vraiment ou pas bien. Bon. Ben, on comprendra que ça dépend pas d'eux. Et il est important qu'ils soient là quand même, sinon le phénomène ne se produirait pas. Bon. Donc où se cache le ressort de la conversion, le ressort de l'Église, le ressort du salut du monde, le ressort de Jésus-Christ. Bon, l'expression « ressort de Jésus-Christ » peut-être pas très heureuse, mais au fond, je suis déjà en train de dire tout ce qui sera en termes d'influence. Ah ben Jésus, c'est intelligent ce qu'il dit. Il n'y a rien d'intelligent à prendre du pain et à dire « ceci est mon corps ». Enfin, c'est une question de caution intellectuelle. Bon. Or, beaucoup de gens disent « ah ça c'est vrai ». Ah bon ? Donc, comprendre le secret du curé d'Ars, c'est comprendre le secret de Jésus-Christ, le secret de l'Église, le secret de notre foi chrétienne. Bon. Et ce qui m'intéresse, c'est que, écoutant le curé d'Ars, écoutant Jésus-Christ, on se convertit. Ce qui ne dépend pas exactement du curé d'Ars et de Jésus-Christ, même si, s'ils n'étaient pas là, ce phénomène ne se produirait pas. Bon, quand je dis conversion, c'est pas un simple changement d'opinion. Le curé d'Ars a raison, ben bien sûr que le curé d'Ars a raison. Tout le monde est d'accord avec le curé d'Ars, tout le monde est d'accord avec le pape. Quand il fait un beau discours à Monaco, ben tout le monde dit « oh, comme c'est beau » et tout. Mais la question n'est pas là. Est-ce que, on va dire perdu depuis Adam et Ève, le jour où ils entendent ça, ils sont sauvés? L'Église n'est que pour le salut du monde. Bon. Donc je ne parle pas d'un accord d'opinion. On est d'accord avec le pape, mais tout le monde est d'accord avec le pape. Tous les chefs d'État disent « oh, comme il a raison ». Bon, ça les empêche pas de faire la guerre. Je parle de la formation d'un acte de foi en la personne de Jésus, Fils de Dieu, et attaché à lui, la vie change. Voilà, quand je dis conversion, c'est ça. À ce moment-là, on se met non pas à changer d'idée, mais à changer de vie. Bon. Donc, quand le curé d'Ars prend la parole, les gens changent de vie. Car la foi, c'est une attitude de pratique. Et l'aspect intellectuel, bah oui, finalement, on sera d'accord avec le pape aussi, mais c'est pas ça qui est décisif. Alors, qu'est-ce qui va déclencher l'acte de foi qui fait qu'on n'est pas le même quand on va à Ars et quand on en revient? Alors, j'insiste, on ne se convertit pas au curé d'Ars, on se convertit à l'Évangile, à Dieu, à Jésus. Bon. Alors, si on avait là-dessus, il faut faire attention avec les livres, parce que pour avoir un gros tirage, il faut que les livres soient attirants, et donc il faut qu'on présente par exemple le curé d'Ars comme « ah ben oui, mais lui, vous savez, il était si gentil, il avait une si bonne tête, etc. » que « oh ben, on l'aime beaucoup, il est très aimable. » Bon, quand il y avait ce risque d'une séduction naturelle, on voit que lui ne le supportait pas. C'est pas qu'il disait « ah non, je vais mieux vous expliquer ». Il supportait pas. Pensez à un épisode qu'on connaît tous. L'empereur Napoléon III, il avait décerné la Légion d'honneur, figurez-vous. Ah mais ce jour-là, c'était terrible pour lui. Non pas qu'il l'ait refusé par modestie, il s'en fiche de la Légion d'honneur, mais tout simplement, il supportait pas. Enfin, il y avait quelque chose qui pour lui était vraiment terrible, hein, de dire mais on me traite vraiment mal, hein. J'ai le souvenir d'un évêque, un grand évêque, qui prématurément était pris d'une maladie terrible et qui fait que ça se fait de donner la Légion d'honneur aux évêques en France. Il était à l'hôpital en bien mauvais état et on lui annonce que Conseil des ministres, on avait décidé de lui donner la Légion d'honneur, qu'il n'avait pas encore, il était encore relativement jeune, bon. Et alors son secrétaire m'a dit, Il a répondu en pensant qu'il y avait, heureusement qu'il n'y avait pas de micro. Il dit, le président de la République, s'il savait ce que je m'en fiche, parce que de toute façon, il savait que il était à quelques jours de finir sa vie, il était tout à fait lucide. Il lui donne la Légion d'honneur. Ben, pour dire au président de la République, s'il savait ce que je m'en fiche, c'est vraiment pas le sujet. Bon, ben, le curé d'Ars, c'est pareil. C'est pas le sujet. Bon. François de Sales, pour citer un auteur que nous aimons bien, lorsqu'il éduque un évêque de France, qui est l'évêque de Bourges de l'époque, le frère de Sainte-Jeanne de Chantal, comment faire un sermon, parce qu'il était pas très formé à ce métier-là. Bon, comment faire un bon sermon? Il dit, le bon sermon, c'est pas celui après lequel les auditeurs disent « Oh, comme il a bien parlé !»« Oh, voilà un orateur remarquable !»« Oh, voilà quelqu'un qui dit des choses intelligentes !» Le bon sermon, c'est celui en sortant duquel les gens disent « Que Dieu est bon !» Faudrait peut-être qu'on change de vie. Faudrait peut-être qu'on vive l'Évangile. Il dit « Ça, c'est un bon sermon !» Eh ben, c'est ce qui se passait à Ars, où personne ne sortait en disant « Oh là là, c'est remarquable !» Mais où les gens sortaient en disant « Faudrait peut-être quand même qu'on prenne au sérieux l'Évangile. » Bon. Donc, vous voyez, si je lis le sermon du curé d'Ars, ça va pas marcher. Et si lui lisait les miens, il est probable que ça marcherait. Ce qui veut dire que le contenu n'a rien à voir. Ou pas grand-chose, un petit peu. On en reparlera éventuellement. En tout cas, son secret n'est pas dans ce qu'il dit. Est-ce que ce serait dans la façon dont il le dit? Je répète qu'il était un très mauvais orateur, et en plus il n'y avait pas de micro, donc il nous faut chercher ailleurs. Et pour chercher ailleurs, ben écoutez, prenez la conversation qui peut avoir lieu entre deux fiancés qui s'aiment bien, ils sont très épris l'un de l'autre, bon. Et vous surprenez leur conversation, vous êtes indiscret, vous écoutez à la porte. Non, faites pas ça, mais enfin, si vous le faisiez, vous entendriez des phrases d'une extraordinaire banalité. Probablement la phrase la plus répandue dans l'histoire de l'humanité, « Je t'aime ». Tiens, c'est curieusement, c'est la seule chose qui intéresse. Bon, mais fermons cette parenthèse, vous entendriez « Je t'aime ». Bon, et si c'est moi qui le disais à la fiancée elle s'en moquerait complètement. Oui, bah, il me dit qu'il m'aime, oui, bon, bah, c'est aimable à lui, mais enfin, quand même, puis c'est un peu déplacé, etc. Elle s'en fiche complètement, comme l'évêque dont je vous parlais se moquait de la Légion d'honneur. Bon, autrement dit, à s'en tenir au contenu du sermon ou de la déclaration d'amour, il n'y a rien d'aussi insignifiant, d'aussi universellement dit et répété dans toutes les langues du monde. Et c'est comme ça que il y a aussi quelque chose de déplaisant à écouter ces conversations entre amoureux, entre etc. Pourquoi? Parce que ça veut rien dire pour vous. Ça ne veut dire quelque chose que pour eux, parce qu'il n'y a pas de contenu. Et avec un ou deux mots, ils en disent plus que vous avec des tas de phrases. Bon, ces deux mots deviennent absolument uniques, irremplaçables. S'il y a quelque chose de complètement, vous n'y pouvez rien, et qui s'appelle une relation, qui s'appelle l'amour, qui s'appelle « toi, tu es important pour moi ». Et encore une fois, quand c'est mon fiancé, ma fiancée qui me dit « je t'aime », c'est déterminant pour toute ma vie. Et si c'est un inconnu ou quelqu'un de simplement aimable, au bout de 30 secondes, j'ai oublié.

Donc, je t'aime, je le redis, c'est en gros ce que dans toutes les langues du monde, on dit le plus souvent c'est dans les premières choses que sait dire un petit enfant et sera dans la dernière chose que le même saura dire sur son lit de mort. Bon. Et remarquez que, bon, je dis, c'est souvent insignifiant, mais prenez deux fiancés, un peu plus dans leur conversation, bah, force de dire je t'aime, faut qu'ils changent un petit peu les mots, etc. Mais ils vont dire que des sornettes, enfin que des choses qui n'ont pas d'importance. Hein, il fait beau aujourd'hui. Bah, et quand c'est elle qui le dit, c'est pas la même chose que quand c'est à la météo, à la télévision. Hein. Ah, il faisait beau. Hein. Une chose qui me frappe, c'est quand les gens vous racontent un peu ce qu'ils pensent dans tous les domaines. Il y en a beaucoup qui commencent leur phrase, j'ai remarqué, comme je disais à ma femme, comme je disais à mon mari, et puis ensuite, il vous dit quelque chose de complètement ordinaire, comme je disais à ma femme, il fait beau aujourd'hui. Bah, il aurait pas dit à sa femme, il ferait quand même beau aujourd'hui. Mais il y a toujours cet écho que l'important, c'est que ça appartienne à une relation. Bref, que ça soit quelqu'un, que la télévision me donne une météo très précise, où je saurai exactement ce que je vais pouvoir faire aujourd'hui, etc., c'est finalement moins important que le fait que, comme ma femme m'a dit, il va faire beau aujourd'hui. Ah, si ma femme l'a dit, ça c'est important. Peut-être qu'elle se trompe, c'est pas très grave. Tandis que la météo, si elle se trompe, ah ben alors là, il raconte que des histoires et tout. Bon, donc vous voyez, attention, dans la communication, c'est le mot qui aujourd'hui très important, hein. Le contenu ne compte pas. La façon de dire ne compte pas. Qu'est-ce qui reste? Quelque chose qui vous appartient pas et qui fait que je suis non pas un inconnu, mais son fiancé. Non pas un consommateur, etc., mais son époux, etc. L'important n'est donc pas de comprendre, mais de mettre, allez, en évidence, de révéler ce que j'ai appelé tout à l'heure une relation. Le fait que, fondamentalement, quiconque s'adresse à moi éveille, dirais, une communion préalable entre lui et moi. Il exerce sur moi, cet interlocuteur, une attraction mystérieuse. Un phénomène auquel on ne pense pas souvent, mais extraordinaire, l'apprentissage d'une langue étrangère ou même de sa langue maternelle. Hein. C'est pas j'apprends parce qu'on m'a donné un dictionnaire des mots qui vont me servir pour communiquer avec les autres. Ça, l'intelligence artificielle sait le faire. Vous lui donnez un bon dictionnaire, vous dites une phrase en français, va se pouvoir la désosser et la remonter en allemand ou en chinois, tout ce que vous voudrez. Autrement dit, l'intelligence artificielle fabriquera des phrases, mais ne vous apprendra rien d'important. Rien. Autrement dit, tout ce qui relève de l'existence personnelle échappe complètement à la machine. Alors, ça permet de gagner du temps. Mais le problème, c'est que le temps, ça n'existe pas. Bon. Et donc, ça nous projette dans tout simplement l'irréel. Mais, je disais, l'apprentissage de la langue, le miracle du petit enfant qui balbutie, et puis peu à peu, ce qu'il va dire va s'enrichir et va être reçu et il va entrer dans un dialogue. Ça se passe comment? Ben, comme la construction d'un puzzle. Vous aménagez un territoire parce que vous partez du fait que vous êtes deux sur ce territoire, que vous vivez en communion. Et il s'agit simplement, là, de bouger un petit peu les repères jusqu'à ce que la communication soit de plus en plus fluide et que ça marche bien. Hein. Mais donc, vous permettez la mise en place de quelque chose qui vient d'ailleurs. Les mots viennent pas d'ailleurs, mais ce que vous en faites vient d'ailleurs. Et c'est comme ça que si les mots viennent dans une relation qui existe, la relation va se révéler. Et vous allez pouvoir construire le puzzle à deux. Voilà.
Alors, on me dit, où est passé le curé d'Ars dans tout ça? Quel est donc le secret du curé d'Ars? Puisque l'important n'est pas de comprendre ce qu'il a dit, mais de comprendre

vivant, de communion personnelle. Bon, à l'intérieur de cette attraction mystérieuse. Et je dirais, la question que nous posent toutes ces réflexions préalables, c'est celle d'une certaine qualité et qui ne dépend pas de nous, de notre regard des uns sur les autres. Le curé d'Ars, avec toutes ses maladresses, aimait ses paroissiens. Attention, il les trouvait pas forcément très gentils, d'autant qu'il y en avait qui n'étaient pas très agréables. Hein. Mais vous voyez que à tout moment, il a préféré leur dire ce que sa mission, ce qu'il croyait de son devoir nécessaire de leur dire, et que c'était ça le moteur, je dirais, de sa parole. Et que ensuite, bon, je dirais, faisait ce qu'il pouvait. Mais c'est à l'intérieur d'une relation qui a été donnée et à celui qui parle et à celui qui entend. C'est à l'intérieur d'une relation que les mots peuvent fonctionner. Et que si à cette relation, les mots deviennent, bon, on va les comprendre à la lumière de cette relation. Mais ils seront jamais adéquats. Hein. Et s'il n'y a pas cette relation, ce sera de la répétition, répétition, répétition. Et c'est en ce sens aussi que le temps n'existe pas parce que c'est nous qui le fabriquons. Et à ce moment-là, il tombe dans le vide au fur et à mesure que nous répétons, que nous répétons, que nous répétons. Ce qui existe, c'est l'éternité. Ce qui existe, c'est ce qui fait que vous êtes mon fiancé, ma fiancée, mon enfant, mon papa, ma maman, etc. Ça, ça subsiste quoi qu'il arrive. Et le curé d'Ars, c'est à l'intérieur d'une relation, bon, qui est une relation pastorale, mais ça n'a pas besoin pour l'instant d'analyser ça. Hein. Mais encore une fois, son efficacité est liée à, osons le mot, hein, à l'amour qu'il nous porte. Et il faut pour cela que l'amour soit donné, qu'il précède. Si je vous parle de votre enfant ou de votre fiancé, vous allez m'écouter. Et quand le curé d'Ars vous parlait de Jésus-Christ, vous allez l'écouter parce qu'il parlait de quelqu'un que, au fond, vous connaissez très bien, même si vous vous en rendiez pas compte. Et ça nous renvoie, je dirais, à la nature même du discours de l'Évangile, à la nature même de ce que l'Église dit, à la nature même de ce que Jésus-Christ nous dit à travers les siècles. Une déclaration d'amour. Et si il n'y avait pas en vous ce cœur transpercé d'une flèche, vous avez ça dans toutes les littératures du monde pour exprimer l'amour, s'il n'y avait pas quelque chose qui est plus fort que vous, qui fait que Jésus-Christ, vous l'aimez ou vous le détestez, mais vous ne pouvez pas vous passer de lui. S'il n'y avait pas cette flèche qui fait que maintenant c'est trop tard. De toute façon, le bon Dieu nous a transpercé d'amour. Ça ne marcherait pas. Et s'il y a ça, ben, j'ai toujours ému de la facilité avec laquelle les tout petits enfants qui ont rien analysé, qui n'ont pas une cervelle encore très bien aménagée, etc., sont accessibles. Je dirais un évangile, un saint François de Sales, cet immense saint François de Sales, vous dit que tout ce qui a fait de lui un immense théologien, un grand prédicateur, un pasteur merveilleux, etc., il dit tout était contenu sur les genoux de ma maman quand elle me conduisait. Elle avait une quinzaine d'années à ce moment-là, ou un peu plus, 16-17, il avait déjà 2-3 ans. Hein. Elle l'emmenait à l'église de Torrent, là où il avait été baptisé, et on voit encore l'endroit où sa maman lui apprenait à prier. Il dit, c'est là que j'ai tout compris. Même si il n'en avait pas l'analyse intellectuelle quand il avait 2-3 ans. Mais dans les grandes crises, je dirais, décisive de sa vie, de comprendre ce que le bon Dieu voulait de lui, il se référera toujours à ça. Et donc, à l'origine du phénomène chrétien, que ce soit l'histoire de l'Église et

grandiose de milliards de personnes qui sont devenues chrétiennes, ou que ça soit à l'échelle de chacun d'entre nous, se vérifie ce que dit saint Augustin, que nous avons déjà rencontré. Nous aimons parce que Dieu nous a aimés le premier, parce que ça y est. Nous nous éveillons porteurs de cette... notre cœur a été transpercé. Et si tu cherches d'où vient que l'homme aime Dieu, dit saint Augustin toujours, tu trouveras seulement que Dieu l'a aimé le premier et qu'il s'est donné à toi et qu'il te donne en cela même de quoi l'aimer. T'y peux rien, c'est une grâce, c'est gratuit. C'est le moment de nous rappeler ce que dans nos premiers entretiens, nous disions, le bonheur, c'est finalement l'union à Dieu. Et nous voyons que tout l'évangile est parcouru de ce désir du Christ de ne faire qu'un avec nous. Et comme contre-coup, ben nous, comme dit encore saint Augustin, nous ne trouverons la paix, le bonheur, que dans l'union au Christ. C'est comme ça. Bon. Le bonheur, c'est l'union à Dieu et à nos frères. Et entre le curé d'Ars et, je dirais, le prédicateur habituel, dont on espère seulement que ce sera pas trop long quand il fait un sermon, ben, toute la différence, je dirais, est une différence d'amour. C'est comme ça. Et le curé d'Ars lui-même n'est pas maître de l'amour. Il le fait pas exprès d'être comme ça. Alors attention, je ne dis pas que il n'y est pour rien. Mais je dis que c'est en se laissant aimer, et non pas en fabriquant de l'amour, personne ne peut en fabriquer, il n'y a que Dieu qui est amour. Bon, ce n'est pas, il n'est pas irresponsable dans ce qui se passe là. Mais il reste que tout le principe actif, je dirais, ce qui fait qu'on va se convertir, c'est quelque chose qu'il a reçu, qu'il vit, et c'est en le vivant qu'il le transmet, non pas comme une recette, encore une fois, le contenu de ce qu'il dit, on s'en fiche, mais que à ce moment-là, ça passe à travers lui en quelque sorte. L'amour va plus loin que lui dans la mesure où lui-même se laisse aimer. Et si les auditeurs du curé d'Ars n'étaient pas secrètement amoureux du bon Dieu, ben je dirais ils repartiraient comme ils sont venus. Et aller à Ars, ça n'aurait jamais été qu'un coup de pub, comme on dit aujourd'hui. Bon, et puis il aurait dit, on s'est fait rouler parce que, en fait, on est venu pour pas grand chose. Bon. Et c'est finalement ce que saint Paul vous dit pour expliquer, tout ce qu'il vit comme chrétien et comme apôtre. L'amour de Dieu est répandu dans nos cœurs. C'est plus fort que nous, c'est comme ça. Par l'Esprit Saint qui nous est donné, c'est un cadeau. Alors, ce cadeau, on peut en profiter ou non. Le curé d'Ars en a profité. Moyennant quoi, d'autres en ont profité, non pas en disant c'est beau ce qu'il dit, etc., mais parce que ils ont vécu cette relation et en repartant d'Ars, là, il y a quelqu'un qui nous aime bien. Et pourtant, le curé d'Ars, je dirais, il faisait rien pour eux. Encore une fois, on est dans l'ordre de quelque chose qui ne nous appartient pas, d'une grâce que Dieu seul peut faire.

Alors, on va peut-être redescendre un petit peu des considérations un peu dans les nuages sur l'efficacité du curé d'Ars pour voir pratiquement ce que des maîtres spirituels un petit peu plus capables que le curé d'Ars d'expliquer ce qui se passe, hein, ce secret du curé d'Ars, dont il est très important de voir que c'est le secret de Jésus-Christ, hein, de Jésus-Christ qui n'a jamais cherché à convertir personne. Voyez dans quoi il a converti tout le monde. Non, pas tout le monde, mais des milliards de personnes se sont converties. Mais quelle erreur de croire que Jésus-Christ, c'est parce qu'il disait des choses tellement intelligentes que les gens disent « Ah ben, il a bien raison ». Encore une fois, le moment le plus décisif de notre salut, c'est au milieu des poubelles quelqu'un qui a tout raté. C'est ça le vendredi, ça. Bon. Alors, des maîtres spirituels vont nous expliquer ben, comment, de siècle, en effet, ce secret a été fécond, s'est propagé, et que l'Église, étant elle-même le corps du Christ, mesure à chaque siècle, je dirais, sa densité, ce qu'elle est en vérité pour toujours devant Dieu, par cette fidélité à la personne de Jésus, parce que Jésus seul est aimable. Bon, alors je vais donner la parole pour ça à un maître du XVIIe siècle, le père Lallemand, le grand pédagogue des jésuites des années 1630, et aux jeunes étudiants jésuites, il est en train de former justement des gens qui doivent devenir des bons prédicateurs. Alors il leur dit, on se tue à force d'étudier pour faire de beaux sermons. Et cependant, on ne fait presque point de fruits. Autrement dit, les gens, ils repartent comme ils sont venus, et ils sont pas meilleurs chrétiens après qu'avant. Bon, d'où vient cela? C'est que la prédication est une fonction surnaturelle, aussi bien que le salut des âmes, et qui est le but que l'on prétend atteindre en prêchant. Bon, la prédication est une fonction surnaturelle. Autrement dit, on n'y peut rien, on ne peut rien par nous-mêmes. Le naturel, c'est ce que, par création, on est capable de faire. Vous avez des muscles, vous avez une intelligence, vous avez un bon coup d'œil. Avec ça, vous pouvez faire des tas de choses naturelles qui seront... Bon, mais la prédication, c'est surnaturel. Et c'est d'autant plus évident dans le cas du curé d'Ars que, naturellement, il était pas très doué. Bon, il était pas nul, mais il était pas très doué. Bon, donc on ne se trompe pas. C'est pas ce qu'il pouvait faire avec sa voix, son coup d'œil et ses mains, c'est pas ça qui déplaçait les foules. Bon. Parce que le salut des âmes, autrement dit le bonheur, c'était la seule chose dont il était dépositaire en quelque sorte, mais dépositaire, c'est pas le fabricant, hein. Simplement, ça lui était confié et il était dans son rôle de pasteur, hein, que de dire l'Évangile. Bon, mais c'est pas, encore une fois, ce qu'il disait, c'est quelque chose d'autre, hein, et qui était surnaturel, la grâce de Dieu, qui provoquait les conversions. Et Louis Lallemand, le père Lallemand, continue, ce n'est point la science, le curé d'Ars en avait fort peu, ni l'éloquence, il en avait encore moins, ni les autres talents humains, il n'était pas très très doué, mais c'était l'union avec Dieu, hein, c'est l'union avec Dieu qui fait de nous un instrument propre à procurer le salut des âmes. Et il conclut, le père Lallemand, la plupart des prédicateurs ont assez de science, mais ils n'ont pas assez de sainteté. Sachant que la sainteté, c'est l'union à Jésus, point final, c'est pas autre chose. La prédication est une fonction surnaturelle. Alors, au-delà de simplement le sermon du dimanche,
tout ce qui est annoncer l'évangile au catéchisme, en écrivant des livres peut-être pour éclairer les chrétiens, mieux comprendre, etc. Tout cela est une fonction surnaturelle. On ne décrète pas la grâce de Dieu. Dieu seul la décrète. Et autrement dit, quand ce que Dieu veut dire passe par la bouche du curé d'Ars ou par la plume de Saint François de Sales quand il écrit le traité de l'amour de Dieu, etc., c'est tout simplement l'incarnation, le fait que Dieu se fasse homme, qui continue. Et l'incarnation, nous sommes le corps du Christ, continue dans l'Église, dans tous ceux qui vivent de la grâce de Dieu. Et c'est une façon de dire que, qu'on soit le curé d'Ars, qu'on soit Saint François de Sales, ou on est Jésus-Christ, c'est-à-dire Dieu fait homme, ou sinon, ça tombe dans le vide, et aussi beau que soient vos discours, personne ne se convertira parce que ça ne correspondra pas à cette volonté de mener vie commune avec vous qui est le ressort du mystère le plus central de notre foi, que de l'incarnation, que Dieu se fait homme, que Dieu peut pas se passer de l'homme. Si bien que vivre l'incarnation, cette grâce que Dieu vous fait, si tu permets, je vais vivre non seulement en toi, mais de toi. Je devais faire qu'un avec toi. Alors, ça, c'est difficile à penser parce qu'on se pense toujours les uns à côté des autres. Là où il faudrait se penser les uns dans les autres. Jésus demande qu'on soit en lui et lui en nous. Bon. En tout cas, vivre cette grâce, c'est le seul moyen de la transmettre, de la révéler. Transmettre non pas j'en prends puis je t'en donne, mais transmettre au sens de elle passe à travers moi. Exactement comme la lumière passe à travers la vitre et la vitre devient lumière. Et à ce moment-là, transmet la lumière, sans aucune résistance. Alors, c'est ce qu'un autre grand maître, on va aller contemporain du père l'Allemand, nous sommes au XVIIe siècle encore, cette fois-ci un franciscain, quelqu'un de la famille franciscaine, le père Séverin Rubéric. Séverin, c'est un prénom qu'on donne plus beaucoup aujourd'hui. En tout cas, il nous dit que, à propos des prédicateurs, que celui qui est uni, c'est le moins important, à la sagesse divine, à Jésus, je dirais, en tant que il nous parle. Bon, uni à la sagesse divine, celui-là puise continuellement à cette source vive la très haute et sublime doctrine de l'Esprit. Alors, le mot Esprit, c'est l'Esprit Saint, ici. Autrement dit, l'Esprit Saint, c'est Dieu qui vient vivre en nous. C'est le principe de notre vie chrétienne. Bon, eh bien, ce que le Saint-Esprit nous inspire suppose que celui qui parle soit lui-même à la source vive d'où jaillit la parole d'amour et l'amour lui-même. Et celui-là a en lui-même Jésus-Christ, qui est le soleil de la vraie sagesse, autrement dit le point d'où rayonne ensuite tout ce que Dieu peut nous dire. Vous pouvez pas déclarer l'amour si vous n'êtes pas amour vous-même, si vous n'êtes pas aimant vous-même. Sinon, ce sera du théâtre, et une fois sorti de la pièce de théâtre, ça n'intéressera plus. Bon, donc celui qui vit cette union à Jésus-Christ a en lui le soleil de la sagesse, et cette union le rend tout spirituel, apte à voir toute chose de manière à ne pas prêcher à sa façon et à dire ce qui lui semble beau et juste à la lumière naturelle, mais il aura en lui la seule doctrine de Jésus-Christ crucifié et ressuscité. Autrement dit, le principe de l'annonce de l'évangile dans la bouche du curé d'Ars, mais aussi de tout chrétien, est une union à Jésus et en Jésus qui fait que, en face de vous, vous n'avez pas le curé d'Ars, vous avez Jésus-Christ. Il y a toujours, comme nous sommes tous victimes de
je dirais, de notre imagination. On dit que quand on parle du bon Dieu, on sait bien qu'il est invisible, mais on parle de lui avec des mots et avec des images, etc., qui font que c'est plein de lumière, soleil, lumineux, etc. Bon. Tout change quand on a compris que la vie chrétienne, ce n'est pas être le porte-parole de Jésus-Christ, mais être Jésus-Christ lui-même. Et que quand on regardait le curé d'Ars, on voyait Jésus-Christ. Notre difficulté est que nous pensons toujours que être chrétien, c'est être comme Jésus, et non pas en Jésus, et non pas transformé en lui. Parce qu'on a peur à ce moment-là de disparaître, alors que c'est à ce moment-là qu'on apparaît. Et tout ce qui, dans l'Écriture sainte, touche notre ressemblance, le fait que nous soyons à la ressemblance de Dieu, et plus encore chez saint Paul, à la ressemblance du Christ. Et que c'est en regardant le Christ que le Père nous crée. Et autrement dit, nous sommes autant de facettes de l'unique Jésus-Christ. Attention, non seulement facettes visuellement parlant, mais toutes nos personnalités sont autant de façons de vivre le fait d'être fils de Dieu. Si on oublie ça, si on se pense comme simplement un reflet de Dieu, à ce moment-là, eh bien, on bute sur on cherchera dans le curé d'Ars ou dans Jésus-Christ lui-même, on cherchera un contenu. Mais on n'aime pas un contenu. Dans une parole d'amour, on n'aime pas la parole, on aime celui qui parle. Et que c'est donc à proportion de l'amour de celui qui s'adresse à nous que nous allons nous-mêmes nous percevoir dans une relation, dans un amour avec toutes les exigences que ça a. Et ça va être ça qui fait qu'on va voir l'exigence de se convertir. Mais pas de se convertir à tel ou tel modèle, mais à la personne dont ensuite on est, on est à sa ressemblance. Et c'est à l'original que on se convertit, même si chacun, encore une fois, ne disparaît pas dans celui dont il est le modèle, mais va être une nouvelle richesse de celui en qui tout subsiste, tout fut créé, voilà. Donc vous voyez, à la fois, c'est le bon Dieu qui fait tout, mais il y a la responsabilité de celui qui, se laissant aimer, devient aimant lui-même et en cela même devient porteur, plus encore que transmetteur, de la parole d'amour et surtout de l'amour lui-même. Voilà. Et c'est comme ça que le père Rubéric nous a dit que l'âme puise continuellement à la source, le prédicateur, le bon prédicateur, le curé d'Ars, puise continuellement à la source vive dans laquelle lui-même reçoit la vie.

0: Mon père, ce que vous venez de dire me fait penser à ce que disait Saint Carlo Acutis quand il disait que les chrétiens, malheureusement, sont souvent des photocopies au lieu d'être des originaux, des photocopies de saints, d'autres saints. Comment faire pour être vraiment soi-même, être vraiment, c'est-à-dire ce que Dieu attend de nous, puisque vous disiez que nous étions tous comme des facettes de l'amour de Dieu. Et donc nous avons tous quelque chose d'unique, on est chacun une facette unique de l'amour de Dieu. Comment faire pour ne pas être une photocopie et s'inspirer de la vie des saints, mais sans les imiter?
1: Alors le mot facette, peut-être pas le plus juste. Je penserais plutôt que ce qui se passe dans une famille, hein, où une famille, mettons, où il y a quatre enfants. Bon. Ce sont quatre enfants différents et en même temps, ils ont tout reçu du même papa et de la même maman. Simplement pour vous voyez, là, le danger de parler de facettes, c'est que finalement, il n'y aurait qu'un seul saint, c'est Jésus, et nous, on risquerait de se penser disparus en lui, alors que chacun d'entre nous, à lui tout seul, a justifié tout ce que le bon Dieu a fait pour tous les autres. Alors là, il y a simplement une question d'habitude de pensée qui sont un peu déroutantes. Bon, mais le fond de votre question, c'est la sainteté, ce n'est pas imiter les saints. En enfer, il peut y avoir des copies conformes du curé d'Ars pour ce qui se voit, pour ce qui se dit, pour ce qui se fait. La vraie différence, c'est que lui a vécu en relation ce que, en enfer, on vit tout seul. J'ai déjà cité la définition de l'enfer chez ce grand spirituel du XIVe siècle, Jean Rusbrook. L'enfer, c'est là où on est seul pour l'éternité. Bon, ça fait pas mal, hein. Mais le bonheur, c'est justement de ne pas être seul, c'est d'être avec quelqu'un. Et donc, si je suis le parfait curé d'Ars tout seul, à ce moment-là, au musée Grévin, il y a déjà sa statue en cire. Donc, c'est pas la peine de faire une statue de plus. Je veux dire, moi, j'en profite pas. Hein. Et pour garder cette idée que la sainteté, ce n'est pas faire comme les saints, c'est être saint. Eh bien, le jour de la fête des mères, si le petit garçon ou la petite fille qui veut faire un cadeau à sa maman, c'est très bien, bon, il est un peu pressé et tout, prend une magnifique photo ou extrait d'Internet, là, un très beau portrait, regarde maman comme c'est beau, et lui donne ça. Bon, je crois que la maman préférerait que le petit lui donne ben, un dessin qui peut-être, ce sera pas Léonard de Vinci, c'est évident, hein, ce sera pas au sens des critiques d'art, quelque chose de bien remarquable, mais tiens, maman, c'est pour toi, c'est moi qui l'ai fait. Le dessin est beaucoup moins beau, mais la maman est beaucoup plus contente. Et c'est la différence, hein, entre ce que nous faisons et ce qui est l'œuvre de la grâce. Et je dirais, le bon Dieu nous attend comme ce petit enfant est attendu par sa maman. Ou c'est le bon Dieu qui a créé le ciel et la terre, il n'attend pas nos beaux desseins. Il attend simplement ce « Tiens, maman, c'est pour toi ». Alors, avec le bon Dieu, c'est le « Notre Père, que ta volonté soit faite ». À ce moment-là, il a tout. Et comme il veut pas que ça soit fatigant pour nous, en fait, c'est lui qui fait tout. Mais ce qu'il veut pas faire, c'est que on prend ce qu'il nous donne et puis on en fait un dessin comme on peut. Mais ça fait rien, c'est pour te dire, tiens, papa, c'est pour toi. Hein? Quand vous priez, dites Père, Abba. Le reste, c'est la façon de le dire. Hein? Alors il y en a qui, hein, comme Bossuet le disent de façon un peu plus jolie que le curé d'Ars, mais peut-être moins authentique. Hein? Ou ah, le roi écoute. J'ai bien parlé aujourd'hui. Bon. Et puis, il y a ceux qui, comme le curé d'Ars, où il y a de pauvres gens devant lui, ben, il est là parce que faut être là. Hein. C'est pas exactement ce qu'il préfère faire. Il préfère être tranquille avec le bon Dieu dans son coin. Mais puisque Jésus lui demande, ben, il le fait comme il peut. Voilà, c'est pas très brillant, mais c'est de l'amour. La sainteté, c'est ça.
2: Mais alors finalement, en vous entendant, père, révéler le secret du curé d'Ars, on a l'impression que c'est tout simple. Et alors, qu'est-ce qui explique qu'il y ait si peu de curés d'Ars ou de Sainte Thérèse?
1: Mais oui, c'est tout simple. Et c'est une chose aussi qui est à toutes les pages de l'Évangile. Quand on dit que c'est pour les petits-enfants, pour ceux justement qui sont pas capables d'imiter les grands, donc ils font ce qu'ils peuvent, et que l'Évangile, c'est pour eux. Jésus nous dit, c'est eux qui entrent dans le royaume des cieux. Ah oui, non, mais attendez, c'est votre affaire, là, personne comprend rien. C'est la seule chose que tout le monde peut comprendre, et comme par hasard, c'est celle que personne ne veut vivre. Et on dit, la sainteté, c'est difficile. La sainteté du curé d'Ars, bah, vous savez, c'est de manger des pommes de terre qui étaient même à moitié pourries, qui n'étaient pas cuites, et puis ensuite de faire une école pour les enfants pauvres du village, et puis ensuite de faire un orphelinat, et puis ensuite de pas dormir la nuit parce qu'il y avait trop de monde. Bah, moi, je suis pas capable de tout ça. Mais c'est pas ça qui a fait le curé d'Ars. Encore une fois, c'est de tout simplement... Depuis toujours, parce que il y a un privilège pour ceux qui sont spécialement peu doués. Alors lui, il était vraiment peu doué, mais bon, il n'était pas non plus pas doué du tout. Ce serait trop simple. Mais c'est cette fidélité de base dont nous sommes tous capables. On n'est pas tous capables d'être président de la République, mais on est tous capables de se laisser aimer, et ce qui fait qu'ensuite on est aussi capable d'aimer. Bon. Et c'est ce qui fait que, oui, nous pouvons tous être, de la façon dont le bon Dieu nous donnera de vivre, pas exactement le curé d'Ars ou Thérèse d'Avila, mais un autre saint. Et c'est comme ça aussi que aujourd'hui, vous comprenez, la sainteté, nous en faisons des statues, des grands discours, et ça nous éloigne en disant on n'est pas capable de tout ça. Mais quand saint Paul s'adresse aux chrétiens de Corinthe, qui, au point de vue performance, c'était quand même assez moyen, vu le paganisme absolu dont il sortait, tout ça, il tirait pas toujours toutes les conséquences, ou du moins pas immédiatement, les conséquences de leur baptême. Et pour les aider à se mettre dans le droit chemin, il leur dit, vous les saints, et c'est pas pour leur faire plaisir, c'est parce que, fondamentalement, nous avons cette capacité, pas parce qu'on est plus doué que les autres, mais parce que on a reçu la grâce de Dieu et qui fait qu'être chrétien, c'est laisser cette grâce se développer en nous, ne pas s'y opposer. Et à ce moment-là, ben, ça prend la forme pour l'un du curé d'Ars, pour l'autre de Thérèse, de Sainte Thérèse, et pour nous tous, ben, d'un enfant de Dieu. Vous voyez, la première chose et peut-être la seule chose à dire, c'est que nous sommes tous capables de la sainteté et que c'est la seule chose dont nous soyons capables.
0: Mon père, vous dites que donc le secret du curé d'Ars, c'était de se laisser aimer par Dieu et par là d'aimer les autres aussi. Et nous voyons que le curé d'Ars a aussi s'est occupé des pauvres, des petites orphelines. Il a fait un orphelinat donc où les petites orphelines étaient accueillies et instruites. Donc se laisser aimer par Dieu, aimer les autres, amène aussi à faire des choses pour eux.
1: Mais oui, tout à fait. Tout à fait. Il s'agit pas d'opposer ceux qui font des bonnes œuvres et puis ceux qui aiment le bon Dieu sans rien faire. Et c'est pour ça que, au début de notre entretien, j'ai insisté sur le fait que nous devons aller beaucoup plus loin. Et ce qui nous trompe, c'est que nous sommes dans une époque très matérialiste, où pour nous, c'est une illusion terrible. Ce qui rend heureux, c'est d'avoir beaucoup de choses. Le progrès technique, le progrès médical, le progrès envoyer des gens dans la Lune, etc. Comme si ça avait quelque chose à voir avec le bonheur. Non. Le bonheur, encore une fois, il est tout entier dans l'union à Dieu notre Père et à nos frères. Bon. Mais Dieu aime l'humanité. Et dans la mesure où on laisse vivre en nous, il développe formidablement toutes les graines d'humanité qui sont en nous, et ça donne des réalisations scientifiques ou sociales. Vous avez parlé d'école, vous avez parlé d'orphelinat, mais bien sûr. Mais ça, je dirais, je dis pas ça pousse tout seul, mais selon notre vocation, c'est-à-dire selon le terrain sur lequel Dieu sème l'amour qui est dans notre cœur, ben ça va prendre toutes ces formes-là. Mais prenez l'orphelinat du curé d'Ars. Il ne tient debout, je dirais, que à proportion de l'amour qu'il exprime. Si ces petites orphelines, on leur disait, ben écoutez, grâce au curé d'Ars, vous avez de la soupe, vous avez un lit pour dormir, vous avez l'eau chaude et froide pour vous laver, je ferme la porte, débrouillez-vous. Il est évident que c'est pas ça qui les rend heureuses. C'est le fait que quelqu'un s'occupe d'elles, les aime en toute vérité, et avec les moyens qui sont ceux de l'époque, etc., ben, on leur donne de quoi développer leur humanité, mais c'est pas exactement ça qui les rend heureuses. Mais ça, c'est une conséquence, hein, de l'amour. Et selon l'époque, selon l'endroit, selon la vocation de chacun, ben, les conséquences seront diverses. Ça va de presque rien, mais s'il y a beaucoup d'amour, il n'y a pas besoin pour ça de faire une immense déclaration d'amour en 25 chapitres, et ça vous donne une Thérèse de l'Enfant Jésus dans la pauvreté de son monastère à Lisieux. Ça peut être faire de vous, je dirais, un maître humainement, religieusement et tout, ça vous donne un saint Augustin qui, dans l'histoire des peuples d'Occident, a une importance colossale. Mais je dirais l'amour est le même. Et on peut pas dire que l'un a, je dirais, entraîné plus d'amour que l'autre. On peut dire que l'un était plus visiblement, par les conséquences, on voit mieux, selon Jésus-Christ et selon l'Évangile, que l'autre. Mais je dirais, un petit cadeau de quelqu'un qui m'aime beaucoup compte beaucoup plus qu'un grand cadeau de quelqu'un qui m'est complètement indifférent. Donc ne mesurons pas la sainteté au résultat de la sainteté. Et les résultats, pour ce qui se voit dans le cas de Jésus-Christ, c'est encore une fois des poubelles et tout le monde qui se moque de lui. Jésus est mort dans le ridicule, une chose qu'on ose à peine dire. Mais c'est ça, c'est qu'on se moquait de lui. Eh bien, c'est ça le secret du curé d'Ars. Au fond, beaucoup de gens se moquaient de lui. Il n'y attache aucune importance, parce que le curé d'Ars n'intéresse pas le curé d'Ars. Jésus-Christ n'intéresse pas Jésus-Christ. Mais simplement, je dirais, ce naturel de celui qui est complètement envahi du surnaturel, de la grâce de Dieu. Et à ce moment-là, c'est un chef-d'œuvre tellement absolu, j'allais dire, que personne ne s'en aperçoit. Et c'est comme ça que vous voyez les arbres, les feuilles qui poussent, le soleil qui brille et tout. On dit, quoi, il n'y a rien à voir. Il y a ceux pour qui il n'y a rien d'autre à voir parce que tout est là. Et c'est évident, c'est plus qu'évident. C'est beau, c'est grand, c'est magnifique. Ben, c'est ce que vivent les saints parce que c'est ce que Dieu donne de vivre à ses enfants.
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1: Gloire au Père et au Fils et au Saint-Esprit, pour les siècles des siècles. Amen.
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1: h 05 sur les ondes Radio Espérance. Avant le repos de la nuit, nous allons entendre les cloches qui nous invitent à nous rassembler pour la dernière prière du jour. Présentons au Seigneur la journée qui se termine et confions-lui cette nuit.

Dieu, viens à mon aide, Seigneur, à notre secours. Gloire au Père et au Fils et au Saint-Esprit, au Dieu qui est, qui était et qui vient pour les siècles des siècles. Amen. Alléluia. En commençant cette prière, présentons-nous devant Dieu avec humilité, en lui demandant de regarder avec bienveillance les pécheurs que nous sommes. Nous récitons notre acte de contrition. Mon Dieu, j'ai un très grand regret de vous avoir offensé parce que vous êtes infiniment bon et que le péché vous déplaît. Je prends la ferme résolution avec le secours de votre sainte grâce de ne plus vous offenser et de faire pénitence.

Avec le psaume 30, supplication confiante. Père, entre tes mains, je remets mon esprit. Alléluia, Alléluia, Alléluia. En toi, Seigneur, j'ai mon refuge. Garde-moi d'être humilié pour toujours. Dans ta justice, libère-moi, écoute et viens me délivrer. Sois le rocher qui m'abrite, la maison fortifiée qui me sauve. Ma forteresse et mon roc, c'est toi. Pour l'honneur de ton nom, tu me guides et me conduis. Tu m'arraches au filet qu'ils m'ont tendu. Oui, c'est toi mon abri. En tes mains, je remets mon esprit. Tu me rachètes, Seigneur, Dieu de vérité. Je hais les adorateurs de faux dieux, et moi je suis sûr du Seigneur. Ton amour me fait danser de joie. Tu vois ma misère et tu sais ma détresse. Tu ne m'as pas livré aux mains de l'ennemi. Devant moi, tu as ouvert un passage. Gloire au Père et au Fils et au Saint-Esprit, pour les siècles des siècles. Amen. Alléluia, Alléluia, Alléluia. Avec le psaume 129, pénitence et confiance en Dieu. Jésus sauvera son peuple de ses péchés. Alléluia, Alléluia, Alléluia. Des profondeurs, je crie vers toi, Seigneur, Seigneur, écoute mon appel, que ton oreille se fasse attentive au cri de ma prière. Si tu retiens les fautes, Seigneur, Seigneur, qui subsistera? Mais près de toi se trouve le pardon pour que l'homme te craigne. J'espère le Seigneur de toute mon âme, je l'espère et j'attends sa parole. Mon âme attend le Seigneur plus qu'un veilleur ne guette l'aurore, plus qu'un veilleur ne guette l'aurore. Attends le Seigneur, Israël. Oui, près du Seigneur est l'amour, près de lui abonde le rachat. C'est lui qui rachètera Israël de toutes ses fautes. Gloire au Père et au Fils et au Saint-Esprit, pour les siècles des siècles. Amen. Alléluia, Alléluia, Alléluia. Parole de Dieu de la lettre aux Éphésiens. N'attristez pas le Saint-Esprit de Dieu qui vous a marqué de son sceau en vue du jour de votre délivrance. Soyez entre vous pleins de générosité, de tendresse. Pardonnez-vous les uns aux autres comme Dieu vous a pardonné dans le Christ. En tes mains, Seigneur, je remets mon esprit. Alléluia, Alléluia. Je t'espère et j'attends ta parole. Alléluia, Alléluia. Gloire au Père et au Fils et au Saint-Esprit. En tes mains, Seigneur, je remets mon esprit. Alléluia, Alléluia. Le Seigneur est ressuscité. Alléluia. Il nous remplit de sa lumière. Alléluia.

Le Seigneur est ressuscité, alléluia, il nous remplit de sa lumière, alléluia. Seigneur Jésus-Christ, dont le joug est facile et le fardeau léger, nous venons remettre en tes mains le fardeau de ce jour. Accorde-nous de trouver près de toi le repos, toi qui règnes pour les siècles des siècles. Amen. Que Dieu, dans sa toute-puissance, éloigne de nous le mal et nous tienne en sa bénédiction. Amen. Au seuil de cette nuit, nous nous confions aussi à la très sainte Vierge Marie qui nous entoure de sa tendresse. Nous lui chantons le Regina Caeli.

22h17 sur les ondes d'Espérance, ainsi se termine notre prière décomplie au martyrologe pour la journée de demain, jeudi 7 mai, à Rome, commémoraison de Saint Domitille, martyr, nièce de l'empereur Domitien et épouse du consul Flavius Clémence. Elle fut accusée d'athéisme comme son mari, en réalité parce qu'ils étaient devenus disciples du Christ. Déportée avec d'autres dans l'île de Ponza, elle y mena un long martyr jusque vers l'an 95. À Nicomédie en Bithynie, les saints martyrs Flavius et quatre autres. Dans le pays Manceau, saint Sénéré, diacre et moine, après avoir visité les tombeaux de saint Martin de Tours et de saint Julien du Mans, il termina sa vie dans la solitude et l'austérité. À Beverley, en Northumbrie, d'Angleterre, l'an 721, le trépas de Saint-Jean, qui fut moine à Whitby, puis évêque d'Exham, enfin d'York, joignant le soin pastoral à la prière solitaire. Après avoir déposé sa charge épiscopale, il se retira dans le monastère de Beverley qu'il avait fondé pour terminer ses jours comme simple moine. Au monastère de Niederburg en Bavière, l'an 1060, la bienheureuse Gisèle, mariée à Saint-Étienne, roi de Hongrie, elle l'aida à propager la foi et après sa mort, dépouillée de tous ses biens et exilée du royaume, elle se retira dans ce monastère dont, par la suite, elle devint abbesse. À Kiev, en Russie, l'an 1073, Saint-Antoine, ermite qui poursuivit dans la lore des cryptes la vie monastique qu'il avait apprise au mont Athos. À Crémone, en Lombardie, l'an 1279, le bienheureux Albert de Bergame, paysan, il supporta avec patience les récriminations de sa femme, qui lui reprochait sa trop grande générosité pour les pauvres. Devenu veuf, il abandonna ses champs, sa maison et son pays, et vécut pauvre, frère de la pénitence de Saint-Dominique. À Rome, en 1728, la sainte Rose Venerini, vierge de Viterbe, qui ouvrit avec les maîtresses religieuses les premières écoles d'Italie pour l'éducation des filles, elle a été canonisée le 15 octobre 2006 par Benoît XVI. À Gênes, en Ligurie, en 1902, saint Augustin Rocelli, prêtre, qui fonda la congrégation des Sœurs de l'Immaculée Conception de la Bienheureuse Vierge Marie, pour la formation chrétienne, intellectuelle et professionnelle des jeunes filles. Et toujours en Italie, mais en 1939, le bienheureux François Paleari,

Le cardinal Charles Journet, né en 1891 et mort en 1975, a marqué tous ceux qui l'ont connu par sa tendresse, son humilité et sa fidélité vigoureuse à la vérité. Il a consacré sa vie à la théologie, se fondant sur les principes les plus solides de l'intelligence, le respect de l'être et la docilité au vrai. Il découvrait aussi les choses de Dieu grâce à un don naturel d'intuition et à la lumière du don de sagesse. Il est demeuré toute sa vie un prêtre extraordinairement attentif aux âmes, capable de satisfaire aux exigences des plus savants et de parler aux humbles. La contemplation amoureuse du mystère ineffable est le secret sans doute de son éloquence intérieure pour parler des choses de Dieu. Ces cahiers font partie d'un ensemble d'ouvrages composés principalement à partir d'enregistrements réalisés lors de retraites, conférences, séminaires ou de cahiers de notes du cardinal Charles Journet.

Nous poursuivons la lecture des cahiers du cardinal Charles Journet, édité par l'abbaye de Triors, avec cette fois-ci le symbole des apôtres. La communion des saints. Présentation de la communion des saints. De cette communion des saints, maintenant, je voudrais vous dire un mot. Donc, d'après ce que je viens de vous dire, la Sainte Église catholique est communion des saints. Ce n'est pas un nouvel article du symbole à proprement parler, c'est simplement le développement du précédent. L'Église est elle-même la communion des saints à son suprême degré. Et, dans la mesure où quelqu'un appartient à l'Église, dans la même mesure exactement, il appartient à la communion des saints. Mais vous vous en souvenez, il y a des degrés dans l'appartenance à l'Église. Et il y aura donc par conséquent des degrés dans l'appartenance à la communion des saints. Est-ce qu'un pécheur, un catholique qui a encore la foi mais qui est en état de péché mortel, appartient à l'Église? Il appartient à l'Église à cause de ce qu'il y a encore en lui d'authentique et de bon. Et il n'a pas renié son attachement à l'Église qui est sainte. Alors il appartient à l'Église, mais comme un membre paralysé qui appartient encore à l'organisme. J'ai un bras paralysé, voilà une auto qui vient contre moi, je me retire, et j'ai en même temps sauvé mon bras. Mais ce n'était pas mon bras qui a pu faire quelque chose. C'est le reste de l'organisme qui s'est sauvé du désastre, qui a entraîné avec lui le membre qui était paralysé. Ainsi, l'Église porte en elle des membres qui sont inactifs, qui ne sont pas encore complètement détachés, qui participent dans une certaine mesure à son mouvement, mais pas suffisamment pour être sauvés. Ils appartiennent à l'Église et par conséquent à la communion des saints dans une certaine mesure. Un membre pécheur qui a encore la foi surnaturelle, l'espérance surnaturelle, qui n'a pas brisé avec l'Église par l'hérésie ou le schisme, est encore en communion avec l'Église qui est sainte. Mais c'est là une communion qui n'est pas salutaire, qui ne le sauve pas, qui ne lui permettra pas d'entrer dans la vie éternelle s'il venait à être surpris par la mort. Est-ce qu'un bouddhiste ou un musulman qui serait de bonne foi et dont l'amour appartient à l'Église? Oui, on l'a dit, ils appartiennent à l'Église par le désir. Est-ce qu'ils appartiennent à la communion des saints? Dans la même mesure, exactement. La grâce en eux, cette appartenance en eux est encore incomplète, imparfaite, disons même mutilée, car après 2000 ans, l'Église devrait être assez connue de tous pour avoir attiré à elle tous ceux qui sont de bonne foi. Ils appartiennent, dans une certaine mesure déjà, à la communion des saints. Mais le cœur, le jardin fermé, la fontaine scellée, le paradis de l'amour, c'est à l'intérieur de l'Église. Ce sont ceux qui sont dans la charité brûlante. C'est à partir d'eux que va se faire le rayonnement. Est-ce que ce bouddhiste ou ce musulman appartiennent à l'Église et à la communion des saints de la même manière qu'un catholique qui est dans l'amour à l'intérieur de l'Église? Non, parce que ce catholique n'a pas seulement la grâce sanctifiante et la charité sanctifiante, mais il a la grâce et la charité en tant que sacramentelle et orientée, c'est-à-dire avec une plénitude. Sacramentelle et orientée, cela veut dire pas seulement reçue à distance, mais comme reçue par un toucher du Christ. En sorte que, quand la grâce nous vient par un toucher du Christ, par la voie des sacrements, et est orientée par les pouvoirs hiérarchiques, elle est pleinement christique, pleinement christo-conformante. Tandis que, quand elle est reçue à distance, elle pourra suffire au salut d'une âme, mais elle n'aura pas sa plénitude. Il y aura toujours un appel vers le point où la charité est pleinement développée. Pour mieux expliquer ceci, je prends d'habitude la comparaison d'un figuier qui, chez nous, ne donnera quasiment pas de fruits, des choses non comestibles, et qui, si vous le portez dans un climat méditerranéen, vous donnera des figues succulentes. C'est le même arbre, mais il est dans un autre climat. Ainsi, la charité d'un bouddhiste, d'un musulman, à supposer qu'il soit de bonne foi, n'atteint à sa plénitude, ne la trouve qu'en entrant dans l'Église. Mais il appartient à la communion des saints dans la même mesure où il appartient à l'Église. Gardons donc le mot « communion des saints » comme simplement un désenveloppement de l'article « Je crois au Saint-Esprit » qui est dans la Sainte Église catholique, laquelle est communion des saints. Et dans la mesure où on lui appartient, on appartient à la communion des saints. Divers noms de l'Église. L'Église a plusieurs noms. On pourra appeler cela les synonymes du nom d'Église.
C'est toujours la même réalité, seulement, comme elle est extrêmement riche, je peux la désigner par des noms qui signifient la multiplicité de ses aspects. Royaume de Dieu. Je pourrais considérer dans l'Église la descente et l'habitation en elle de Dieu. La royauté suprême de Dieu qui descend non pas dans un temple de pierre, mais dans un temple de paix avec les chrétiens vivants qui sont comme un temple vivant. Alors seulement je pourrais dire l'Église est le royaume de Dieu. À ce moment-là, je la signifie par rapport à celui qui est à l'intérieur d'elle et qui règne partout par sa lumière et par son amour. L'Église est le royaume de Dieu déjà commencé ici-bas, dans la souffrance, dans les épreuves. Je l'appelle le royaume pérégrinal et crucifié maintenant. Le Christ est-il roi seulement après la résurrection ou l'était-il pendant sa vie mortelle et sur la croix? Il était roi sur la croix, mais roi crucifié. Ainsi, l'Église est son royaume, maintenant pérégrinal, c'est-à-dire qu'elle est comme une pèlerine, elle est en voyage à travers les âges. Pèlerine, c'est le mot qu'on prenait au XVIIe siècle. Elle est voyagère, c'est un mot qui maintenant a perdu son usage. Elle est donc en pèlerinage et en proie aux tribulations jusqu'à la fin du monde. Comme dit saint Augustin, elle poursuit sa route entre les persécutions des hommes et les consolations de Dieu. Elle est le royaume, mais le royaume encore dans la souffrance, et plus tard elle sera le royaume dans sa gloire. Donc le mot « royaume » a déjà un sens applicable à l'Église. Puis il sera un royaume transfiguré plus tard. Comme le Christ était roi déjà avant la résurrection, au moment de ses souffrances, et maintenant il est roi glorieux. Église. Cette royauté, je peux l'appeler Église. Église, qu'est-ce que cela veut dire? Le mot « ecclésia » veut dire « vocation », de « vocare », appelé. « Ekkaleo » en grec, c'est l'appel. Ecclésia, cela signifie la société des convoqués, des appelés par la grâce de Dieu, par l'amour. Vous êtes tous convoqués par l'amour. Vous êtes chrétiens, c'est le mot que prendra saint Paul, par vocation, c'est-à-dire par appel. Dieu vous envoie un appel et vous répondrez à l'appel. Pas comme des esclaves qui marchent en vertu de la force et de la contrainte, mais vous répondrez à l'appel par l'amour. Comme vous aviez dans l'évangile de dimanche dernier, « Je connais mes brebis, elles écoutent ma voix » dans saint Jean chapitre 10. Et elles suivent le berger, elles répondent à son appel. Elles lui font confiance quand elles entendent sa voix. Elles viennent, elles ne sont pas poussées par derrière, mais attirées par son appel. Alors le mot « église » veut dire cela, c'est-à-dire l'assemblée de ceux qui sont convoqués et qui répondent à cet appel de Dieu. C'est un très beau mot, vous voyez le mot « église ». Les pères l'opposaient au mot « synagogue » qui veut simplement dire « rassemblement ». On trouve parfois dans l'Écriture la synagogue des méchants, c'est-à-dire l'assemblée des méchants. On trouve aussi la synagogue des bons. Mais vous ne trouverez jamais l'église des méchants parce que le mot « église » signifie la réponse à un appel de Dieu. Communion des saints, c'est un autre nom. Qu'est-ce que cela veut dire? Ici, je vais considérer l'église comme le vase contenant l'amour et diffusant l'amour à travers le monde. Je considère alors l'Église dans son aspect le plus caché, le plus intérieur, la charité dont elle brûle intérieurement. Et alors, à mesure qu'on s'approche d'elle et du Dieu qu'elle contient, dans cette même mesure, l'amour qu'elle porte en elle se diffuse et nous identifie à elle. Alors je l'appelle communion des saints, communion dans la sainteté. C'est toujours la même réalité, mais considérée sous un autre de ses aspects. Cité de Dieu. Je pourrais encore l'appeler la cité de Dieu, comme dit saint Augustin. Il considère alors l'Église comme une organisation distincte des cités d'ici-bas, lesquelles cherchent des vues temporelles, des fins qui peuvent être bonnes, mais qui sont simplement humaines. La cité de Dieu, elle, n'a pas un but simplement d'ordre naturel, humain, mais un but surnaturel. Il s'agit d'être concitoyen, non pas d'autres hommes, mais concitoyen des saints et de Dieu. Ces différents mots d'Église, je peux les appeler les synonymes du nom d'Église. C'est toujours la même réalité profonde, mystérieuse, trop riche pour pouvoir être épuisée avec un seul mot.
Nous l'épelons du dehors et nous savons qu'elle dépasse en fait ce que nous pouvons dire d'elle. C'est important d'avoir ces synonymes. Ce ne sont pas exactement des synonymes, parce qu'un synonyme dit exactement la même chose sous un même aspect. Mais on peut prendre par raccourci cette expression de synonyme. Ce sont des vues différentes sur la même réalité. Comme si vous voulez, pour identifier un personnage, on voulait le photographier de profil ou de face. Ce sera toujours le même visage, mais les aspects différents vont nous permettre de lire davantage à l'intérieur de cette personne. Ainsi pour l'Église. Alors, vous voyez quel sens il faut entendre par communion des saints. Quelques ouvertures sur la communion des saints. Étant donné cette présentation de la communion des saints, je voudrais indiquer quelques conséquences, quelques ouvertures sur ce dogme de l'Église, Église prise en tant que communion des saints. La communion des saints est donc un des noms de l'Église, mais considérée en tant que vase de la charité dans sa plénitude, en tant que porteur de l'amour de Dieu. Je vous lis un passage qui est de Nicétas de Remesiana, évêque vers l'an 400, et qui est l'auteur du Te Deum. Après avoir confessé la Trinité bienheureuse, tu confesses croire à la Sainte Église catholique. L'Église est-elle autre chose que la congrégation de tous les saints? Depuis le commencement du monde, en effet, les patriarches, Abraham, Isaac et Jacob, les prophètes, les apôtres, les martyrs, tous les justes qui furent, sont ou seront, forment une seule Église. Car, sanctifiés par la même foi et la même vie, marqués par le même esprit, ils deviennent un seul corps. De ce corps, le Christ est la tête. Je dis davantage encore, même les anges, même les vertus et les puissances célestes sont compris dans cette unique Église selon la révélation de l'apôtre. Crois donc que c'est dans cette unique Église que tu obtiendras la communion des saints. Sache qu'elle est l'unique Église catholique diffusée par toute la terre dont tu professes retenir fermement la communion. Nicétas de Remesiana ne différencie pas ici la communion des saints de l'Église. C'est une identification avec l'Église. Cette communion des saints, vous la trouvez affirmée dans saint Jean, dans la première épître, chapitre 1, verset 3. « Ce que nous avons vu et entendu, nous vous l'annonçons, afin que vous soyez en communion avec nous. Quant à notre communion, elle est avec le Père et avec son Fils Jésus-Christ. » Voilà donc une union profonde, mystérieuse, qui n'est pas la communion du sang comme on a entre des frères et des sœurs, mais c'est une communion de vie, pas de vie corporelle, mais de vie divine, qui est distribuée à des degrés différents d'intensité, de plénitude. La communion des saints franchit la barrière des mondes. Pour considérer la communion des saints dans sa plénitude, il faudra la regarder dans l'Église du ciel. Là, vous la trouverez dans sa pleine éclosion. Et puis, on peut redescendre vers l'Église de la terre, où on trouve la communion dans l'amour, mais qui peut être ici ou là plus ou moins intense. L'Église, en tant que communion des saints, franchit la barrière des mondes. Et c'est la première chose que je voudrais vous dire. Saint Paul dira que quelque chose passe de l'autre côté, c'est la charité. La foi passera un jour et il y aura la vision. L'espérance aussi, ce sera la possession. Mais la charité, l'amour, ne cessera pas de brûler. Elle passe de l'autre côté du monde. Et alors, ce qui fait l'unité entre ce qu'on appelle l'Église triomphante du ciel, l'Église militante de la terre et l'Église souffrante du purgatoire, c'est la charité. Je n'aime pas énormément ces mots, ces trois mots, Église triomphante, Église militante, Église souffrante. Il faudrait plutôt parler des trois états de la même Église. Elle se trouve dans un état militant ici-bas, dans un état souffrant au purgatoire pour expier les restes des pénitences non accomplies, et puis elle se trouve dans l'état définitif de gloire dans le ciel. Donc, trois états d'une même Église. C'est comme une armée qui peut être en train de combattre. Puis il peut y avoir des blessés, puis il y en avoir aussi qui sont de l'autre côté, du côté de la victoire remportée. C'est toujours la même organisation, la même unité, dans trois états différents. Et ce qui fait l'unité profonde de l'Église dans ces trois états, c'est la charité. Elle est ici-bas, bien sûr. Elle est en plénitude dans les justes. Et puis, elle se trouve dans les âmes du purgatoire.
Elles ont gagné la bataille. Déjà, elles sont sûres du salut, elles sont dans l'amour, et précisément leur amour, on le verra, les fait désirer la rencontre avec Dieu, mais pas avant qu'elles se sentent purifiées. L'Église, considérée sous cet aspect de la communion des saints, franchit les mondes. Et nous en avons la raison profonde dans ce fait que la charité ne s'éteint pas ici-bas, mais passe dans l'autre monde. Saint Augustin parlera de l'Église qui est maintenant et de l'Église qui plus tard sera. C'est la même Église, mais dans des états différents. Et il y a l'état du purgatoire. La charité est dans le ciel, dans les saints. Cette charité qui est dans les saints, vous comprenez qu'elle va instaurer des rapports très mystérieux de conversation entre les saints et nous. Et nous ne regardons pas étrangers à leur bonheur, à ce qu'il y a de plus profond en eux. Il y a une intercommunication qui les fait toujours se pencher vers nous, qui sommes en train d'aller vers la patrie où ils séjournent. Et alors, nous pouvons nous adresser à eux, et eux sont attentifs à nous. Comment sont-ils attentifs à nous ? D'une manière générale, du fait qu'ils savent qu'il y a l'Église qui est en pèlerinage, leur prière s'en va vers Dieu pour nous, et puis d'une manière plus particulière, saint Thomas expliquera, que les saints qui sont dans les cieux, Dieu peut leur montrer dans le miroir du Verbe les prières que nous leur adressons ici-bas. Si vous aimez beaucoup un saint, Dieu permettra que dans la vision du miroir du Verbe, il voit les prières que vous lui adressez, et il vous suivra comme un patron tout le long de votre vie. Saint François suivra bien sûr ceux de ses frères qu'il aime beaucoup, de même sainte Thérèse pour les carmélites. Mais bien sûr, c'est avant tout une question de foi et non pas d'habit, une question de ferveur de cœur. Avec sainte Thérèse de Lisieux, on a une illustration de ce que je viens de vous dire. Elle dit « Je ne pourrai prendre aucun repos jusqu'à la fin du monde, mais lorsque l'ange aura dit « Le temps n'est plus », alors je me reposerai et je pourrai jouir parce que le nombre des élus sera complet. » Il y a donc une sorte de souci des bienheureux, celui de demander que le règne de Dieu s'accomplisse d'une façon plénière. Il y a une intercommunication entre eux et nous dans l'amour. C'est un des aspects de la communion des saints. Et puis chaque fois que quelque chose est gagné ici-bas par l'amour, à ce moment-là, il y a comme une exultation dans les cieux. Cela se trouvera dans l'Évangile. Il y a plus de joie dans le ciel pour un seul pécheur qui se convertit que pour la persévérance de 99 justes une fois dans le ciel. Dans saint Luc, chapitre 15, verset 7. Un pécheur qui se convertit, quelqu'un qui entre dans un confessionnal avec un cœur ouvert et qui retrouve la grâce, il y a de la joie. Pour lui, bien sûr, dans son propre cœur. Il a retrouvé le sens de la vie et de l'amour. Il n'a plus peur de la mort. Ce sera une rencontre avec Dieu. Plus peur, j'entends intérieurement. La peur physique, c'est autre chose et cela ne dépend pas de nous. Mais non seulement il y a de la joie pour lui et pour tous ceux qui sont autour de lui, il y a aussi plus de joie dans les cieux. Il y a une sorte d'exultation. Non pas en ce sens que la vision béatifique puisse augmenter chez eux, ce point suprême ne bouge plus, mais il y a comme des joies subordonnées, secondaires, une sorte de concert de joie qui peut grandir. En regardant l'Église sous cet aspect, on voit cette intercommunication d'amour entre les bienheureux qui sont déjà de l'autre côté, et puis nous, nous sommes encore ici-bas, il faut leur donner la main. Il y a un beau passage de Peggy dans lequel il dit « Un catholique, c'est celui qui donne la main ». Vous pouvez lui dire tout ce que vous voulez, dit Peggy. Je ne vous écoute pas tant que vous croyez pouvoir être seul. Si vous dites « je donne la main », alors à ce moment-là, je vous écoute. Vous êtes un catholique. Et il va dire aussi « les saints ne sont pas faits pour eux. Ils sont faits pour nous aider, pour nous tendre la main. Ils n'ont pas autre chose à faire que cela. » Il y a une vérité profonde là-dedans. Manière d'aider les âmes du purgatoire. La charité nous lie à ceux qui sont morts dans l'amour, mais reste cependant pour un temps dans l'église du purgatoire, exilés de la vision bienheureuse. Et alors nous pouvons les aider de deux manières. Par le fait de l'unité de la charité, de l'intercommunication de l'amour. Ici-bas, du seul fait que l'un d'entre nous fait un acte d'amour intense et change de niveau à ce moment-là, il y a comme une diffusion de lumière très mystérieuse mais réelle qui se fait sur l'Église tout entière. De même que si l'un d'entre nous fait un péché mortel, il y a comme une tristesse qui pèsera sur toute l'Église. Il y a une intercommunication qui va se faire. C'est un petit peu comme dans une famille. Si quelqu'un, tout à coup, a un bonheur, tous les autres, par contre-coup, vont être heureux. Si nous montons dans la grâce, dans l'amour, par contre-coup,
par simple répercussion, disons comme par contagion, tous les autres vont recevoir comme une sorte de réconfort, vont se sentir plus légers. C'est pourquoi, quand quelqu'un devient saint, quand nous apprenons qu'il y a des saints à tel endroit dans l'Église, on ne peut pas être jaloux. On dit « tant mieux, tout cela rejaillit sur moi », non seulement ici-bas, mais aussi pour les âmes du purgatoire. Le seul fait que j'entre dans l'amour, à ce moment-là, il y a une sorte de lumière qui est comme reversée sur tous ceux qui sont dans l'amour. Cela va très loin, cette chose-là. Cette pensée a été développée le plus profondément par Toller, un mystique du Moyen-Âge, mystique rhénan qui était dominicain. Il a des choses tellement belles là-dessus, sur cette question de l'intercommunication de l'amour. Si vous voulez, je vais prendre un exemple concret pour vous aider un peu. Je dis la messe dans un carmel et je tâche de la dire en y mettant mon cœur. Puis, j'offre le Christ, la passion du Christ au Père Céleste pour le salut du monde. Mais il y a là, derrière les grilles, une carmélite qui aura plus d'amour que moi, qui fait la même prière, qui donne ce Christ qui est dans les mains, qui le donne à Dieu pour le salut du monde. Et, comme elle a plus d'amour de Dieu que moi, Dieu recevra cette offrande du Christ plus d'elle que de moi. Au fond, elle me l'a volée dans les mains pour le donner à Dieu. En sorte, dira Toller, si pour une action qu'a faite saint Paul, tu avais autant d'amour que lui, tu pourrais la prendre à Paul, la donner à Dieu, et Dieu l'accepterait de toi comme Dieu l'a accepté de saint Paul. Mais il y a encore de la distance pour que nous arrivions à avoir un amour comme celui de saint Paul. Que saint Paul ait eu un ravissement, c'est que Dieu le voulait pour lui, et non pas pour moi. Mais si je goûte la volonté de Dieu, ce ravissement m'est plus cher en saint Paul qu'en moi-même. Et une fois que je l'aime vraiment en lui, ce ravissement et tout ce que Dieu a fait à l'apôtre, dès lors que je l'aime en lui aussi bien que s'il était en moi, est aussi vraiment mien que sien. Nous serons heureux de reprendre avec vous la suite de ce cahier dans notre prochaine émission. 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
2: Gloire au Père et au Fils et au Saint-Esprit pour les siècles des siècles. Amen.

0: Sur les ondes de Radio Espérance, nous retrouvons maintenant Isabelle Reverdy, vierge consacrée du diocèse de Saint-Étienne.
1: Chers amis, aujourd'hui nous allons encore nous immerger dans la lumière divine, cette lumière qui a jailli du tombeau du Christ au jour de la résurrection, cette lumière qui illumine l'Église depuis le commencement, donnant naissance à de multiples saints qui sont comme autant de porte-lumière puisqu'ils portent la lumière du Christ au monde. Le Christ, en effet, s'adressant à ses disciples, leur a dit « Vous êtes la lumière du monde ». Une ville située sur une montagne ne peut être cachée, et l'on n'allume pas une lampe pour la mettre sous le boisseau, on la met sur le lampadaire, et elle brille pour tous ceux qui sont dans la maison. De même que votre lumière brille devant les hommes. Je vous avais dit la dernière fois que la mission du chrétien est une mission d'illumination. Nous sommes appelés à accueillir la lumière du Christ en nous, à nous laisser transfigurer par cette lumière, et à devenir lumière pour nos frères, reflet du Christ lumière, lui qui a dit « Je suis la lumière du monde ». Eh bien, nous aussi, nous avons vocation à être la lumière du monde, pour autant que nous vivions en fidélité à ce que nous sommes devenus par le baptême, puisque par la grâce du baptême, nous avons été illuminés précisément. Cette lumière du Christ brille d'une manière particulière dans les saints, tous ces frères et sœurs qui ont fait confiance à Dieu, qui ont accueilli son amour et qui sont devenus pour nous comme des phares dans la nuit de ce monde, pour nous montrer le chemin du ciel, pour nous garder dans l'espérance, pour nous aider à courir à l'odeur des parfums du bien-aimé, comme il est dit dans le Cantique des Cantiques. Je voudrais aujourd'hui évoquer la figure merveilleuse de Saint Charbel, le saint patron du Liban, ce moine caché de son vivant, mais qui illumine le monde, et pas seulement le Liban, depuis sa mort. Et il me plaît de parler de lui au moment où le Liban est dans la souffrance, meurtri et blessé, où les ténèbres précisément menacent d'engloutir à nouveau ce pays qui a connu des années et des années de guerre civile, de 1975 à 1990, qui a connu l'invasion de son voisin Israël en 1978, puis en 1982, puis encore en 2006, et qui depuis 2024 est de nouveau menacé dans son intégrité territoriale par ce même voisin. Nous voyons des villages entiers rayés de la carte dans le sud Liban, des villages et des villes bombardés par Israël, des journalistes et des secouristes tués sciemment, des centaines de morts et des centaines de milliers de civils obligés de fuir pour échapper à la mort. Tout cela est douloureux et peut nous donner l'impression que le chemin de croix du Liban est sans fin. En 1989, Jean-Paul II adressait une lettre apostolique à tous les évêques catholiques pour les alerter quant à la situation du Liban et pour les inviter à une journée de prière pour invoquer le Dieu de la paix pour ce noble pays. Dans cette lettre qui n'a rien perdu de son actualité, Saint Jean-Paul II y rappelait, je le cite, « le devoir que nous avons tous de ne pas oublier le Liban » et de ne pas nous habituer aux tribulations cruelles qu'il supporte depuis trop longtemps. L'Église tout entière, disait-il encore, a le devoir de se mobiliser, d'abord pour parler. Face à une information souvent partielle ou superficielle, nous devons faire connaître les riches et séculaires traditions de la collaboration entre chrétiens et musulmans dans ce pays. Une meilleure connaissance mutuelle et l'exercice d'un dialogue mutuel pour le service de l'homme sont des conditions indispensables de la liberté, de la paix et du respect de la dignité de la personne. Ce pluralisme consenti et vécu est une valeur fondamentale qui a présidé à la longue histoire du Liban. C'est pourquoi si ce pays venait à disparaître, c'est la cause même de la liberté qui subirait un dramatique échec. Se mobiliser ensuite pour prier. Nous, croyants, n'avons pas d'autre arme que la supplication que nous élevons du fond de notre misère vers celui qui nous a appelés des ténèbres à son admirable lumière. À Dieu, Père de tous les hommes, en ces instants tragiques, nous ne pouvons que présenter les cris de peur et de désespoir de ses frères qui ont trop souvent le sentiment d'avoir été abandonnés au moment même où leur pays est menacé d'anéantissement. Et c'est à cette occasion que Jean-Paul II a prononcé cette phrase qui a marqué les esprits. Le Liban est plus qu'un pays, c'est un message de liberté et un exemple de pluralisme pour l'Orient comme pour l'Occident. Le Liban était donc pour Jean-Paul II un pays message, unique en son genre dans tout le Moyen-Orient, un pays où la liberté de culte de chaque communauté était au service de la paix et du bien commun de tout un peuple. Il y voyait comme un message prophétique, où l'amour l'emporte sur la haine, où le respect de l'autre l'emporte sur la méfiance et la haine, où la paix ne se construit pas en éliminant les autres, mais en coopérant avec les autres. Or, c'est dans ce pays message, menacé par tant de ténèbres, hier comme aujourd'hui, que le Seigneur a suscité Saint Charbel, comme un phare dans la nuit, une lumière de paix et d'espérance, un signe vivant de la lumière du Christ ressuscité. La vie même de Saint Charbel est un message. Lui qui naît en 1828 dans une famille profondément chrétienne, dans le village le plus haut du Liban, situé à 1700 mètres d'altitude dans les montagnes, au nord du pays, dominant la célèbre vallée de Kadisha, c'est-à-dire la vallée des saints, où tant de moines se sont sanctifiés et ont sanctifié le monde par leurs prières. À cette époque, le Liban est sous occupation turque, et son père meurt après avoir accompli un travail obligatoire pour l'armée turque en 1831. Le jeune Youssef Maklouf, c'est son nom avant qu'il ne prenne le nom de Charbel en entrant au monastère, aurait pu garder bien de l'amertume dans son cœur à cause de la mort de son père causée par l'occupation turque. Mais sa vie de prière le fait entrer dans le pardon. Dès son plus jeune âge, Youssef a toujours avec lui un livre de prière. Il prie, il se confesse et communie fréquemment. Sa piété, son inclination pour la prière, pour la messe, pour les processions, son désir d'éviter la fréquentation des gens et sa bonne conduite lui valent d'être appelé le saint par les gens du village. À l'âge de 24 ans, il entre au couvent Saint-Maron de Hanaya, dans l'ordre libanais maronite, sous le nom de Charbel. C'est le nom d'un martyr de l'église d'Antioche du IIe siècle. Le nom syriaque Charbel dérive de la contraction de deux mots, charb, qui veut dire histoire ou récit, et de elle, qui veut dire Dieu. Le nom de Charbel signifie donc l'histoire ou le récit de Dieu. Oui, Dieu vient écrire une histoire nouvelle pour le Liban par son serviteur Charbel, dont il fera une lumière pour le Liban et bien au-delà. En 1859, il est ordonné prêtre. Il est ensuite rappelé à Hanaya, où il vit 16 années au couvent de Saint-Maron. À cette époque, Charbel désire devenir ermite. Et à cet effet, il demande la permission de s'installer dans une grotte aménagée en ermitage. Avant de prendre sa décision, l'abbé veut obtenir un signe de Dieu. Une nuit, Charbel demande à un serviteur de mettre de l'huile dans sa lampe. Par espièglerie, ce dernier y verse de l'eau. Puis il porte la lampe au père Charbel, et celui-ci l'allume, et la flamme brille toute la nuit. Le serviteur stupéfait rapporte alors le fait à l'abbé, qui vient vérifier le contenu de la lampe, et n'y trouve que de l'eau. Il comprend que le signe qu'il attendait est donné, et il autorise alors le saint à s'installer dans l'ermitage pour une vie de solitude. Le père Charbel passe alors 23 ans dans cet ermitage, vivant de pauvreté, de travail, de pénitence et d'intercession. Il a choisi la voie de l'enfouissement, comme la graine qui tombe en terre pour porter beaucoup de fruits. Il a choisi le voile du silence et de la pauvreté, une vie cachée loin des fausses lumières de ce monde. Il s'est enseveli avec le Christ, choisissant de mourir à lui-même pour qu'il n'y ait plus que le Christ qui vive en lui. Mais plus il entre dans ce chemin d'humilité et de pauvreté, et plus sa réputation de sainteté se répand. Les gens viennent le voir pour demander une prière ou une bénédiction. Sa piété impressionne beaucoup les fidèles, qui le demandent sans cesse pour visiter leurs malades, afin de prier pour leur guérison et le salut de leur âme. De nombreux fidèles, même des musulmans, affluent vers lui avec des bouteilles d'eau à la main. Charbel bénit leur eau qui acquiert alors une vertu prodigieuse, une vertu médicinale. Les malades, les handicapés, les affligés, les souffrants affluent chez lui de toutes parts pour solliciter auprès de lui la miséricorde de Dieu, parce qu'ils croient que Dieu l'exauce. Et ainsi tous ceux qui entrent chez lui à l'ermitage en sortent toujours heureux et consolés. Le 18 décembre 1898, alors qu'il célèbre la messe, il est atteint d'hémiplégie et entre dans une agonie de 6 jours, durant laquelle il demeure en paix. Dans son agonie, le père Charbel ne cesse de répéter la prière qu'il n'avait pu achever lors de sa dernière messe. « Père de la vérité, voici ton fils !» Et il ne peut aller plus loin. Il répète également les noms de Jésus, Marie et Joseph. L'âme de Charbel rejoint le ciel le 24 décembre 1898, la veille de Noël. Il est inhumé au couvent d'Anaya. Or, des fermiers témoignent peu après. « Dès la première nuit de son enterrement, nous avons commencé à voir depuis nos maisons, à une distance de 10 minutes de marche du côté sud du couvent, une lumière brillante, différente de celle qui brille habituellement. Elle apparaissait et disparaissait, gardant le même rythme, aussi longtemps qu'on la regardait. Avec cette lumière, on voyait mieux qu'en plein jour la coupole et le mur est de l'église, adjacent au cimetière. Nous sommes allés au couvent raconter ce phénomène aux moines. Ils ne nous crurent pas. Nous avons alors informé le supérieur. Il manifesta également son incrédulité en nous disant « Quand vous apercevrez la lumière, que quelqu'un vienne me le dire, ou bien envoyez-moi un signe. » Eh bien, c'est ce que les fermiers ont fait, et les moines ne purent que constater la véracité des dires des fermiers. Eux-mêmes virent de nombreuses fois les lumières qui sortaient du tombeau. La lumière de la résurrection avait déjà brillé miraculeusement dans la lampe qui s'était allumée sans huile, et maintenant cette lumière de la résurrection jaillissait du tombeau même de Saint Charbel. Lui qui avait choisi l'enfouissement dans l'humilité de sa vie de solitude, le voilà qui devenait lumière brillant dans les ténèbres, comme un phare lumineux, comme un cierge pascal, annonçant la victoire du Christ au cœur même du Liban meurtri et crucifié. Alors, cela ne vous étonnera pas, je pense, d'écouter ce qu'il disait dans une de ses homélies. Je le cite, « L'amour de notre Dieu est grand. Il aime les hommes d'un amour sans limite, parce qu'ils sont ses fils et ses filles. Il a voulu qu'ils soient la lumière du monde à son image. Tout homme est une flamme créée par notre Seigneur pour éclairer le monde. Tout homme est une lampe faite par lui pour rayonner et donner une lumière. La lampe est faite pour illuminer l'obscurité. Mais ces lampes, les hommes, ne s'intéressent qu'à leur apparence. Ils colorient leur verre, les couvrent de parures, alors que Dieu les a créés fins et transparents pour protéger et propager la lumière. Ils sont devenus épais et durs au point de dissimuler la lumière. Et le monde reste plongé dans le noir. Ces lampes que notre Seigneur a faites pour être porteuses de la lumière au monde se transforment en œuvres d'art, enjolivées et teintées, mais sans lumière. À quoi sert une lampe qui n'éclaire pas l'obscurité? On ne peut voir une lampe dans l'ombre que si elle est allumée. Quelle que soit la beauté de la lampe, sa lumière est encore plus belle. Le monde se perd dans l'obscurité. Soyez-en la lumière. Rendez à vos verres leur minceur et leur transparence afin d'éclairer le monde et de réaliser le but pour lequel Dieu vous a créé. Saint Charbel, dans cette homélie, explicite d'une certaine manière le miracle de la lampe, la parabole de la lampe. Il parle de lui-même. Lui qui est devenu cette lampe de poussière en poterie très pauvre, mais où la lumière du Christ a brillé de plus en plus fortement. Dans une autre homélie, il évoque cette réalité. L'homme est fait de poussière et de lumière. Celui qui vit dans la poussière retournera à la poussière et il mourra. Tandis que celui qui vit dans la lumière retournera à la lumière et y vivra. Et pour Saint Charbel, cette transformation se vit dans l'accueil du Christ qui est la lumière du monde, la lumière véritable qui illumine tout homme, comme le disait Saint Jean. Et cette transformation s'opère aussi par la prière. « Priez pour vous transformer en lumière », disait-il. Oui, Dieu veut allumer sa lumière en nous, mais nous avons notre part à faire. Il faut veiller sur l'huile. Et je pense que la lampe de Saint Charbel, qui s'est allumée sans huile, mais seulement avec de l'eau, manifestait d'une certaine manière que Saint Charbel était tellement rempli de l'huile sainte du Saint-Esprit et tellement habité par la lumière de Dieu, que cette lumière n'avait même plus besoin d'huile pour allumer la lampe matérielle dont il se servait. Donc, quand Saint Charbel nous invite à remplir nos lanternes, il ne parle pas tant de l'objet matériel que de notre cœur, de notre personne, de notre vie. Et c'est ainsi qu'il faut entendre une autre de ses homélies, où il nous exhortait ainsi. Lorsque la lumière de la lanterne s'affaiblit en pleine nuit, il faut la remplir d'huile. Ces jours-ci, la lanterne s'affaiblit, la lumière s'anéantit et l'obscurité est lugubre. J'aurais envie de dire, écoutez le langage prophétique de ce que Saint Charbel nous dit là. Oui, aujourd'hui nos lanternes s'affaiblissent, car la foi disparaît des cœurs, et donc la lumière s'affaiblit, et l'obscurité de notre monde devient lugubre. Saint Charbel poursuit, « Remplissez vos lanternes avant qu'elles ne s'éteignent et que vous ne plongiez dans l'obscurité. La lanterne qui éclaire, veillez sur elle pour qu'elle veille sur vous. Tant qu'il fait nuit, éclairez vos nuits noires par vos lanternes. Ne vous résignez pas à l'obscurité en attendant la lumière du jour. Vous devez rendre compte de vos lanternes. Gardez-les toutes allumées jusqu'à ce qu'il fasse jour. » Comment ne pas recevoir de telles paroles en plein cœur? Ne sont-elles pas un phare et un conseil surnaturel pour nos frères du Liban et d'une manière plus générale pour tous nos frères de tout le Moyen-Orient qui souffrent tant, qui sont dans la nuit et qui attendent le jour, notamment en Palestine? Mais ne sont-elles pas aussi pertinentes pour nous, ces paroles? Dans nos pays occidentaux, nous qui vivons dans l'athéisme pratique, l'inversion des valeurs, la promotion de la mort, et qui prétendons de surcroît donner hypocritement des leçons d'éthique et de droit international au reste du monde. Eh bien, Saint Charbel nous invite à veiller sur nos lampes, pour devenir nous-mêmes lumière dans les ténèbres et pour repousser la nuit. Or, cette lumière qui a pouvoir de repousser les ténèbres, c'est l'amour, c'est l'Esprit Saint. Comme il le dit dans une autre homélie, « La sainteté est votre but, la perfection dans l'amour est votre finalité, aimez jusqu'au don de vous-même. Le sang est la seule encre avec laquelle s'écrit l'amour. Le reste n'est qu'encre sur papier. Dans le Christ, tout homme est une parole dans la bouche de Dieu, jusqu'à ce que toute l'humanité devienne un hymne d'amour. » Cela aussi, Saint Charbel l'a vécu de son vivant, puisque tous venaient à lui, pas seulement les maronites, pas seulement les chrétiens, mais aussi des musulmans, des druzes. Son cœur était aussi large que celui du Christ pour accueillir tous ceux qui venaient à lui et leur dispenser les bienfaits de Dieu, les bénédictions de Dieu. Et ce qu'il a commencé de son vivant, il l'a accompli et continue de l'accomplir de manière extraordinaire depuis qu'il est dans la gloire du ciel, puisqu'il a opéré par la grâce de Dieu des milliers de guérisons miraculeuses pour ses frères et sœurs souffrants et malades. Et là aussi, pas seulement pour les chrétiens, mais pour des musulmans, des chiites, des sunnites, des druzes. Et c'est pourquoi Saint Charbel est tellement aimé au Liban, tellement respecté et vénéré par tous, pas seulement les chrétiens. Il est le signe de la compassion et de la miséricorde du Christ pour tous les hommes. Le Seigneur n'avait-il pas dit « J'ai encore d'autres brebis qui ne sont pas de cet enclos. Celles-là aussi, il faut que je les conduise. Elles écouteront ma voix. Il y aura un seul troupeau et un seul pasteur. » Le Seigneur, à travers Saint Charbel, est en train d'œuvrer au rassemblement dans l'unité de son amour de tous les hommes de bonne volonté. Il révèle son visage de miséricorde. Il se fait connaître à tous ses enfants. Si Saint Charbel, qui est comme une lampe brillant dans les ténèbres pour tout le Liban et au-delà, et s'il nous invite à devenir nous-mêmes une lampe allumée dans les ténèbres, sa vision dépasse le plan personnel et l'aujourd'hui de sa parole, pour plonger de manière prophétique dans l'avenir. Comme Saint Séraphin de Sarov avait annoncé un siècle à l'avance les graves tribulations qui allaient s'abattre sur la Russie lors de la Révolution russe,

Non seulement chacun aura à porter sa croix, mais aussi les nations devront la porter. Et dans ce temps de ténèbres annoncées, il exhorte chacun à rester dans la foi, dans l'espérance et dans la charité, dans une confiance absolue en Dieu, qui seul peut faire jaillir la lumière des ténèbres les plus denses. Voici donc ce qu'il disait. « Le chemin de votre calvaire dans ce coin du monde est long, et la croix du Christ dans cet Orient, vous la portez sur vos épaules. Vos ennemis sont nombreux, parce qu'ils sont ceux de la croix. Ne les prenez pas comme ennemis. Parlez-leur toujours avec le langage de la croix, même s'ils vous sont hostiles à cause d'elle. Les mois et les années à venir seront très difficiles, très durs, amers et aussi lourds que la croix. Supportez-les en priant. Que votre prière émane de votre foi, que de votre patience naisse l'espérance, que la croix fasse grandir votre amour. La violence régira toute la terre. La planète sera poignardée par les couteaux de l'ignorance et de la haine. Tous les peuples qui vous entourent chancelleront sous le poids de la souffrance. La peur s'abattra sur toute la terre comme la tempête. La tristesse débordera du cœur de tous. Des hommes ignorants et hostiles présideront au destin de tout leur peuple, les entraînant dans les voies de la misère et de la mort à cause de la rancune aveugle qu'ils surnommeront justice et à cause de l'ignorance lugubre qu'ils appelleront foi. La rancune et l'ignorance prédomineront aux quatre coins du monde. Résistez, soyez fermes dans la foi et la charité. La face de la terre changera, mais vous conserverez la face du Christ. Des frontières, des communautés et des régimes seront effacées et retracées. Des peuples chancelleront sous le poids du feu et du fer. Mais vous conserverez votre amour sans frontières. Sauvegardez votre communauté ecclésiale et que votre régime soit l'Évangile. Soyez l'ancre qui fixe les bateaux errants sur des mers houleuses. Que vos cœurs soient le port du salut de tout homme perdu, égaré et qui demande protection. Par vos prières, vous pouvez faire pleuvoir la miséricorde et irriguer la terre de votre charité. Priez pour attendrir les cœurs endurcis, pour ouvrir les esprits obscurcis, pour soulager des catastrophes et des horreurs. Et après nous avoir dépeint ces effroyables ténèbres, Saint Charbel, comme plongé dans la lumière de Dieu, voit le jour d'après. « En fin de compte, dit-il, n'ayez pas peur, car la lumière du Christ s'élèvera et resplendira. La croix et l'Église s'illumineront. Tenez bon dans votre foi en Christ. N'ayez pas peur, ayez confiance dans le Dieu de la résurrection et de la vie. À lui soit la gloire éternellement. » J'ai été très touchée par ces paroles, qu'on pourrait qualifier d'apocalyptiques et en même temps qui sont pleines de foi et d'espérance. Oui, la croix se dresse désormais devant nous, la croix du Vendredi Saint, pleine de terreur, d'horreur, de ténèbres, mais elle s'illuminera et elle deviendra la croix glorieuse, annonçant le resplendissement de la lumière du Christ sur le monde entier, annonçant des temps nouveaux, une terre nouvelle, des cieux nouveaux, où la vie l'emportera sur la mort et où tout ce qui aura été arrosé dans les larmes donnera un fruit merveilleux et inespéré. Et dans ce chaos et ces ténèbres, le Seigneur a besoin de nous, non pas pour nous révolter contre ces hommes ignorants et hostiles présidant au destin de leur peuple et les entraînant dans les voies de la misère et de la mort, comme les qualifiait Saint Charbel, mais pour garder la lampe de nos cœurs allumée, pour prier avec foi, pour intercéder et mendier la miséricorde de Dieu pour tous sans exception et conserver un amour sans frontières, selon l'expression de Saint Charbel. Nous n'avons pas à participer avec la foule à la furie des peuples, à leur révolte, qui pourrait être tout à fait légitime d'ailleurs. Mais le Seigneur a besoin de nous pour une autre mission, une mission d'illumination et de consolation. Il veut que nos cœurs soient le port du salut de tout homme perdu, égaré, qui demande protection. Il veut que nous irriguions

0: Guions la terre de notre charité. Il veut que nous prions pour attendrir les cœurs endurcis, pour être comme un baume de consolation, de soulagement, au milieu de tant de douleurs et tant de catastrophes et tant de ténèbres. Ne nous trompons pas de combat. Certes, devant tant d'injustices, nous pourrions avoir le désir bien naturel de nous jeter dans la mêlée pour abattre les mauvais, pour démasquer les hypocrites et les fauteurs de guerre. Mais ce faisant, nous participerions de l'obscurité ambiante. Or, nous ne mettrons pas fin à cette obscurité par notre colère, mais nous mettrons fin à l'obscurité en prenant soin de notre lampe, pour que la lumière du Christ ne s'y éteigne jamais, mais qu'elle brille comme un phare dans la nuit, un repère et une consolation pour tous ceux qui sont dans les ténèbres. Plus le monde s'obscurcit, et plus le Seigneur veut allumer des lampes partout sur la terre, comme prémisse et prophétie du jour où la croix du Christ illuminera le monde et manifestera la victoire totale du Christ sur toute puissance satanique. Alors oui, Seigneur, fais briller sur nous ta face. Aide-nous à prendre soin de notre lampe, à en protéger la fragile lumière.
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2: C'est un dernier entretien dans cette série des clés pour vivre. Je reçois le Père Charles Bonin. Bonjour Père Charles.
3: Bonjour Nathalie.
2: Alors, je vais répéter le titre de votre livre. Faut-il se préparer à la fin des temps avec ce sous-titre, hein, espérer à la lumière de l'Évangile. Ce sous-titre est important pour vous, je crois.
3: Oui, absolument, parce que parfois on est un peu abasourdi par le mal qui nous afflige et on se détourne du bien avec une attitude un petit peu désespérée, alors que tout l'Évangile, la parole de Dieu, elle porte une lumière pour notre vie, qui est une espérance fondamentale de savoir où nous allons. Nous allons vers une béatitude, nous allons vers le royaume. Voilà, donc c'est fondamental.
2: C'est plutôt une bonne nouvelle.
3: Voilà, faut garder la perspective.
2: Voilà, c'est plutôt une bonne nouvelle. Alors, quelle est la bonne manière chrétienne de se préparer, et surtout c'est important de l'entendre, sans peur ni excès, eh bien à ce royaume dont vous parlez, ce royaume qui conduit à la vie éternelle. Au fond, c'est un beau programme, c'est un beau chemin qui nous est proposé, mais l'Évangile aussi nous rappelle qu'il y a le bon chemin et puis le mauvais chemin qui peut nous égarer. Voilà, donc éclairez-nous, Père Charles Bonin.
3: Alors le moyen de s'y préparer, c'est peut-être de se rappeler que notre vie est un passage. Et le passage, eh bien, c'est la traduction du mot Pâques. Donc notre vie est une Pâques, c'est-à-dire que nous traversons parfois une vallée de larmes, une vallée de ténèbres qui est difficile, mais qui est un passage vers la vie. Et souvent, on conçoit notre vie comme allant de la vie à la mort, alors que la parole de Dieu nous dit que c'est exactement le contraire, et nous allons de la mort à la vie en plénitude, ce que nous rappelle Jésus lorsqu'il nous dit dans l'évangile de Jean en particulier, hein, « Je suis venu pour que vous ayez la vie en plénitude et qu'en vous, la joie soit parfaite. » Donc nous sommes conduits vers cette joie, mais parfois à travers des difficultés, mais sans perdre de vue la finalité, le but de notre existence, qui est la béatitude éternelle. Dieu nous a créés pour cela, que nous soyons en lui et avec lui pour toujours. Donc la vie est un passage, c'est-à-dire une Pâque, et l'Église est un passeur, c'est-à-dire qu'elle est là pour nous aider, pour aider l'humanité à vivre ce passage en demeurant dans la foi, l'espérance et la charité, qui sont les trois piliers qui nous permettent de parvenir à cette gloire. Alors, pour mieux le comprendre, je vais peut-être vous lire ce qu'en dit le catéchisme de l'Église catholique au paragraphe 677, qui est très éclairant pour la situation que nous vivons aujourd'hui et tout au long de notre vie, parfois marquée par le mal. Voilà ce qui est dit. Paragraphe 677 du catéchisme de l'Église catholique. L'Église n'entrera dans la gloire du royaume qu'à travers cette ultime Pâque, où elle suivra son Seigneur dans sa mort et sa résurrection. Le royaume ne s'accomplira donc pas par un triomphe historique de l'Église, selon un progrès ascendant, mais par une victoire de Dieu sur le déchaînement ultime du mal, qui fera descendre du ciel son épouse. Le triomphe de Dieu sur la révolte du mal prendra la forme du jugement dernier, après l'ultime ébranlement cosmique de ce monde qui passe. Donc ayons conscience que notre monde passe et que nous sommes appelés à aller vers la vie. Ce passage du catéchisme de l'Église catholique cite l'Apocalypse en son chapitre 21 de l'Apocalypse, hein, où la parole de Dieu nous dit qu'il vient faire toute chose nouvelle, réhabiliter toute chose pour demeurer au milieu des hommes. Je vais vous le lire parce que c'est un passage très beau et qui remplit de lumière et d'espérance. Et puis j'invite tous vos auditeurs à lire ces deux derniers chapitres, hein, de l'Apocalypse 21 et 22, qui sont remplis de cette belle espérance de savoir vers où nous allons. Chapitre 21 de l'Apocalypse. « Puis je vis un ciel nouveau, une terre nouvelle. Le premier ciel, en effet, et la première terre ont disparu, et de mer il n'y en a plus. Et je vis la cité sainte, Jérusalem nouvelle, qui descendait du ciel, de chez Dieu. Elle s'est faite belle, comme une jeune mariée parée pour son époux. J'entendis alors une voix clamer du trône, « Voici la demeure de Dieu avec les hommes. Il aura sa demeure avec eux, ils seront son peuple, et lui Dieu avec eux sera leur Dieu. Il essuiera toutes larmes de leurs yeux. De mort, il n'y en aura plus. De pleurs, de cris et de peines, il n'y en aura plus. Car l'ancien monde s'en est allé. Alors celui qui siège sur le trône déclara, voici que je fais l'univers nouveau. Voilà, ces cieux nouveaux, cette terre nouvelle sont déjà à l'œuvre aujourd'hui. Le royaume, c'est pas pour demain, c'est pour maintenant, et il nous appartient, eh bien, de le construire par une coopération active à l'œuvre de Dieu, par la foi, l'espérance et la charité qui demeurent en toutes circonstances face au mal qui voudrait les ébranler. Donc demeurer dans cette attitude d'espérance en nous rappelant toujours que cette Jérusalem céleste, elle vient d'en haut. Ça n'est pas notre œuvre, c'est Dieu qui nous sanctifie, c'est Dieu qui nous fait parvenir au salut et qui n'attend de nous que notre coopération, c'est-à-dire nos pauvres mains ouvertes pour le recevoir. Et le recevoir non pas dans une attitude piétiste qui consisterait à ne rien faire, mais au contraire d'une manière active, en étant acteur de cette charité qui est le propre du règne de Dieu, qui vient parmi nous, qui veut faire alliance avec nous, qui vient demeurer au milieu de son peuple.
2: Alors, merci. Vous terminez cet ouvrage, si vous permettez, avec l'extrait de cette interview qui avait été donnée donc un jour de Noël en 69 du cardinal Ratzinger. Au fond, est-ce qu'on peut parler d'une vision un peu prophétique qui annonçait les temps d'aujourd'hui ? Pourquoi ce choix ? Et si vous pouvez nous rappeler un petit peu ce texte du cardinal Ratzinger qui deviendra le pape Benoît XVI.
3: Oui, alors le cardinal Ratzinger à l'époque était sans doute visionnaire puisqu'il voyait une église pauvre, appauvrie. Je lis juste le début du passage. Je pense, non, je suis sûr que le futur de l'église, dit-il, viendra de personnes profondément ancrées dans la foi et qui en vivent pleinement et purement. Il ne viendra pas de ceux qui s'accommodent sans réfléchir du temps qui passe ou de ceux qui ne font que critiquer en partant du principe qu'eux-mêmes sont des jaillons infaillibles. Et un petit peu plus loin, et plus tard, en 97, il disait « J'avais prévu que l'Église deviendrait petite, que ce serait un jour une Église des minorités, qu'ensuite elle ne pourrait plus subsister dans ces grands espaces et vastes organisations, mais devrait s'organiser de manière plus modeste. » Donc il y a cette vision d'une Église plus petite et plus vraie, plus humble, mais accueillante de la grâce. C'est cette vision de la Jérusalem céleste, sous les traits de cette épouse qui se part pour son époux, c'est-à-dire qui se débarrasse de tous les oripeaux, je dirais, de sa suffisance, pour s'habiller de la lumière de Dieu, de cette lumière de l'Évangile.
2: Alors, je vais vous demander de terminer peut-être et d'adresser, avant de donner votre bénédiction, parce que nombreux sont les auditeurs à vous écouter et à suivre cette série et puis à devenir lecteur aussi de cet ouvrage, non pour être effrayé par les derniers temps ou la fin des temps, mais pour être, et ça vous le soulignez avec le sous-titre, et c'était important pour vous, espérer à la lumière de l'Évangile. Il y a cette espérance que l'on peut déchiffrer, lire, méditer aussi dans la parole de Dieu. C'était très important pour vous. Si je vous demandais de terminer avec un mot de fin, un mot peut-être d'encouragement pour les auditeurs qui écoutent individuellement aussi soit la radio, soit les podcasts de nos entretiens. Que leur diriez-vous dans cette période où le monde brûle sur le plan et la scène internationale? Et merci.
3: Alors peut-être qu'on pourrait citer la lettre de Saint Jacques dans son chapitre 1 qui nous dit « Considérez avec une joie extrême, mes frères, de buter sur toutes sortes d'épreuves. Vous le savez, une telle vérification de votre foi produit l'endurance et l'endurance doit s'accompagner d'une action parfaite pour que vous soyez parfait et intègre sans que rien ne vous manque. » Et puis également cette assurance que nous avons que l'espérance ne déçoit pas, que donc il est dans la parole de Dieu aussi qui nous invite à demeurer dans cette espérance en portant notre regard au loin vers cette assurance que nous avons de la vie éternelle qui nous est offerte et à l'égard de laquelle nous n'avons qu'à ouvrir nos mains d'une manière active en vivant vraiment de la foi, de l'espérance et de la charité.
2: Merci infiniment Père Charles Bonnat. Je vais vous demander une bénédiction pour terminer cette série. Et merci.
3: Eh bien que Dieu Tout-Puissant, par l'intercession de la Très Sainte Vierge Marie, nous bénisse et nous garde. Dans l'espérance du royaume qui vient, qui est déjà à l'œuvre au milieu de nous, dans cette assurance qu'il nous donne d'être là, présent, au milieu de nous jusqu'à la fin du monde, que nous puissions grandir par la force de son esprit dans la charité et demeurer ferme dans la foi. Que Dieu Tout-Puissant nous bénisse et nous garde au nom du Père, et du Fils, et du Saint-Esprit. Amen. Viens, Seigneur Jésus.
2: Amen. Merci Père Charles Bonnat. Un livre qui vient de paraître, « Faut-il se préparer à la fin des temps ?» Espérer à la lumière de l'Évangile aux éditions Arthège. Merci à vous Père Charles Bonnat.
3: Merci Nathalie.

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1: La foi n'est pas une condition au baptême, nous l'avons vu. Elle est le fruit du baptême. Le baptême nous fait demander la foi pour la vie éternelle, avec la charité. Que demandes-tu à l'Église ? Demande-t-on aux catéchumènes ? Réponse : la foi. La foi, pourquoi ? Réponse : pour la vie éternelle. Alors, ce qui est la condition du baptême, c'est de désirer recevoir cette foi pleine et entière que donne le sacrement, avec la charité, bien sûr. Comme dans tous les sacrements, c'est de le désirer. Veux-tu ? Mais la foi théologale, croire en Dieu, comme Dieu veut qu'on croit en lui, ce n'est pas une condition au baptême, bien sûr, c'est un fruit du baptême, ça ne peut être qu'un fruit du baptême, ce don de Dieu. Ce n'est pas une condition pour le recevoir, sinon le baptême devient administratif, comme aujourd'hui, bien souvent, le mariage dans la tête des gens. Parce que la foi ne se confond pas avec une pure opinion personnelle, mal fondée et provisoire. Si Dieu n'est que l'opinion que je me fais de lui, alors il est normal que je doute souvent. Non pas de Dieu, mais de moi, ou disons de l'opinion que je me fais de lui. Je le dis souvent, ça a des gens qui me disent « je doute de Dieu ». Alors, quand ce sont des gens pas trop chrétiens qui me disent ça, je dis « mais vous doutez de Dieu ?» Ou de l'opinion que vous vous faites de Dieu ?« Ah oui, tiens », me disent-ils. Parce que si vous doutez de l'opinion que vous vous faites de Dieu, ce n'est pas de Dieu que vous doutez, c'est de vous-même. Et vous n'avez pas fini de douter. Pour bien des gens, Dieu finalement, c'est ce que je crois qu'il est. Alors souvent, il faut préciser aujourd'hui, parce qu'on n'est plus en contexte chrétien. Il faut bien le préciser. Dieu, ce n'est pas l'opinion que j'ai de lui, mais c'est Dieu qui me donne vraiment de croire en lui, comme Dieu veut qu'on croie en lui. Et ça, c'est vraiment un fruit du baptême, de la grâce. Croire, c'est entrer dans la connaissance que le Père et le Fils ont l'un de l'autre. Voir Matthieu, chapitre 11, versets 26 à 27. C'est suivre le Christ, sinon ça reste dans la cervelle. Hein. Je ne suis pas chrétien par adhésion, ça c'est pour le parti politique, ni par imitation, mais par irrigation. Celle du corps, celle de la vigne, comme disent les évangiles. Alors ce fut tout le problème de Pélage au fin 4e, début 5e siècle. Pélage, c'était un moine très ascète qui disait « je suis moine et par conséquent j'imite le Christ et c'est ça qui est important. J'ai la faculté par la vertu de l'imitation de vivre en chrétien, en baptisé. » Alors il fallut qu'Augustin lui dise « non, on n'est pas baptisé par imitation du Christ », même si c'est le titre d'un très beau livre que j'aime beaucoup, « L'imitation de Jésus-Christ ». Voilà, on n'est pas baptisé par imitation du Christ, mais par irrigation. Et quand saint Paul parle de la vie chrétienne, il dit que nous sommes avec le Christ une même plante, que nous sommes en grec « sum futoi », ce qui veut dire que par le baptême, nous sommes connaturels avec lui, de même nature que lui, en symbiose avec lui. Voir Romains chapitre 6, versets 4 à 5. Qu'on peut traduire ainsi, nous avons donc été ensevelis avec lui, dit saint Paul, par le baptême en la mort, afin que comme Christ est ressuscité des morts par la gloire du Père, de même nous aussi, nous marchions en nouveauté de vie. Car si nous sommes devenus une même plante avec lui, par la ressemblance de sa mort, nous le serons aussi par la ressemblance de sa résurrection. Nous sommes devenus par le baptême comme une même plante. Avec le Christ, greffé sur le Christ, je suis baptisé donc par irrigation et pas seulement par imitation. Si c'est par imitation, ça peut être un peu par simplement ma propre vertu, comme le croyait le moine Pélage, qui pensait qu'on pouvait faire son salut par sa propre force humaine. Mais si c'est par irrigation, évidemment, La vertu a son importance, bien sûr, à imiter le Christ et tout faire pour vivre dans la grâce du Christ, mais aussi la demander. Et si c'est par irrigation, eh bien nous le recevons justement par la grâce. Alors, comme on l'a vu, dans l'ancien rite du baptême, la paxio, donc l'engagement verbal du baptisé, coïncidait avec la mersio, la plongée. Elle ne la précédait pas, comme aujourd'hui on demande au futur baptisé de dire d'abord son credo, après bien sûr tout un parcours catéchuménal et tout le carême, mais avant le baptême. Avant, dans l'ancien rite, le baptême était une célébration à deux. Il y avait trois professions de foi avec trois immersions à la suite. Le prêtre demandait dans la piscine baptismale au baptisé « Veux-tu « Crois-tu au Père ?» Il était plongé dans l'eau. Au Fils, deuxième immersion. Au Saint-Esprit, « Crois-tu au Saint-Esprit ?» Oui. Et voilà, le baptisé était plongé dans l'eau. Il recevait donc cette croyance au Père, au Fils et au Saint-Esprit par le baptême. C'était évident, puisqu'il y avait concomitance entre la profession de foi, « Je crois au Christ, mais je demande à croire davantage. » Et il était plongé dans l'eau. Et l'immersion, voilà. L'immersion scandée donc par trois fois par les noms des personnes de la Trinité. Alors, il n'y avait pas alors, d'ailleurs, la formule « je te baptise », qui signifie justement « je te plonge », hein. Mais on le faisait, on le faisait. Alors, les orientaux, orthodoxes ou catholiques, ont une formule du baptême déclarative et non pas une formule impérative. Le prêtre ou le diacre en Occident dit donc « je te baptise » et l'oriental dira, y compris catholique, oriental, catholique, hein, dira « le Seigneur Jésus-Christ te baptise » ou « la Sainte Trinité te baptise ». Ils ont une formule donc déclaratoire et non pas une formule impérative comme la nôtre. Bon, ce sont deux points de vue d'ailleurs très complémentaires. Mais aujourd'hui, donc, le dialogue entre le prêtre et le baptisé précède l'eau, alors qu'avant il était concomitant, donc avec l'eau, si je puis dire. Mais il est tout aussi explicite, bien sûr. Aujourd'hui, le dialogue, ça sera « Que demandez-vous à l'Église de Dieu ?» Donc, la foi. « Que vous apporte la foi ?» La vie éternelle. La foi n'est pas un self-service, elle se reçoit dans le cadre d'un dialogue. C'est le côté dialogal, donc des sacrements. Je ne me baptise pas tout seul, je ne me pardonne pas moi-même, même le prêtre, je ne m'impose pas les mains, je ne me communie pas. Qu'as-tu que tu n'aies reçu ? Dit saint Augustin, formule qu'il a utilisée plus de 150 fois dans son œuvre. Mais le moderne est un peu narcissique, même beaucoup, c'est moi, moi, moi. Or la foi ouvre à l'action divine, à l'accueil du don de Dieu. Il y a, avant le baptême, le rite de l'Ephphata. Rite qui signifie que c'est tout notre être qui doit s'ouvrir à l'action divine, corps compris. Le rite se fait, en principe, sur les cinq sens. En fait, on le fait au moins sur les yeux, la bouche et les oreilles. Ce n'est pas commode de faire autrement. Ephphata, c'est-à-dire ouvre-toi. C'est en lien avec le chapitre 7 de saint Marc, le passage où Jésus ouvre les oreilles et la bouche du sourd-muet. C'est l'ouverture de l'organisme du sourd-muet, ou du moins de cette personne qui parlait difficilement, nous dit le texte. Le Christ lui ouvre les oreilles et la bouche. Le Christ fait parler tout le monde, même ceux qui ont bouche cousue. C'est l'ouverture de toutes les puissances sensorielles, intellectuelles et affectives de l'homme qui se fait donc solennellement au baptême des adultes. Quand on dit qu'on n'aime pas le corps, nous les chrétiens, ben ce n'est pas vrai. Hein. Tu aimeras le Seigneur ton Dieu de toute ton âme, de tout ton cœur et de toutes tes forces. Il faut aller au vrai de toute son âme, de tout son cœur et de toutes ses forces humaines. Il faut tout d'abord que l'oreille s'ouvre, je crois ce que j'entends, j'y adhère par le cœur et ça me ressort par la bouche en action de grâce ou en apostolat. Là, il y a une éducation à faire sur le baptême qui intègre toute la personne et qui n'est pas que la simple traduction de mon opinion du moment, sinon tout est opinion et ça ne va pas bien loin. Puis, durant le baptême, l'épiclèse du baptême, l'imposition de la main, donc, qui appelle l'Esprit-Saint, l'imposition de la main sur le front est le signe, oui, du don de l'Esprit-Saint. C'est un signe de protection, un signe d'appartenance, un signe de profusion et un signe de perfusion de la grâce. l'Esprit nous couvre de son ombre, il devient notre toit et notre maison. Il veut demeurer en nous. Nous trouverons sous son aile, sous son pénage, un refuge.

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0: Démarche des parents de Jésus. Il vient à la maison et de nouveau la foule se rassemble, au point qu'il ne pouvait pas même manger de pain. Et les siens, l'ayant appris, partirent pour se saisir de lui, car il disait :
1: Il a perdu le sens.

0: calomnie des scribes. Et les scribes qui étaient descendus de Jérusalem disaient :
1: Il est possédé de Béelzéboul.
0: Et encore :
1: C'est par le prince des démons qu'il expulse les démons.
0: Les ayant appelés près de lui, il leur disait en parabole :
2: Comment Satan peut-il expulser Satan ? Si un royaume est divisé contre lui-même, ce royaume-là ne peut subsister. Et si une maison est divisée contre elle-même, cette maison-là ne pourra se maintenir. Or, si Satan s'est dressé contre lui-même et s'est divisé, il ne peut pas tenir, il est fini. Mais nul ne peut pénétrer dans la maison d'un homme fort et piller ses affaires s'il n'a d'abord ligoté cet homme fort. Et alors il pillera sa maison. En vérité, je vous le dis, tout sera remis aux enfants des hommes, les péchés et les blasphèmes, tant qu'ils en auront proféré. Mais quiconque aura blasphémé contre l'Esprit Saint n'aura jamais de rémission. Il est coupable d'une faute éternelle.
0: C'est qu'il disait :
1: Il est possédé d'un esprit impur.

0: La vraie parenté de Jésus. Sa mère et ses frères arrivent, et se tenant dehors, ils le firent appeler. Il y avait une foule assise autour de lui, et on lui dit :
1: Voilà que ta mère et tes frères et tes sœurs sont là dehors qui te cherchent.
0: Il leur répond :
2: Qui est ma mère et mes frères ?
0: Et promenant son regard sur ceux qui étaient assis en rond autour de lui, il dit :
2: Voici ma mère et mes frères. Quiconque fait la volonté de Dieu, celui-là m'est un frère, et une sœur, et une mère.

0: symbole du semeur. Il se mit de nouveau à enseigner au bord de la mer, et une foule très nombreuse s'assemble auprès de lui, si bien qu'il monte dans une barque et s'y assied en mer. Et toute la foule était à terre, près de la mer. Il leur enseignait beaucoup de choses en paraboles, et il leur disait dans son enseignement :
1: Écoutez, voici que le semeur est sorti pour semer. Et il advint, comme il semait, qu'une partie du grain est tombée au bord du chemin, et les oiseaux sont venus et ont tout mangé. Une autre est tombée sur le terrain rocheux, où elle n'avait pas beaucoup de terre, et aussitôt elle a levé, parce qu'elle n'avait pas de profondeur de terre. Et lorsque le soleil s'est levé, elle a été brûlée, et faute de racines, s'est desséchée. Une autre est tombée dans les épines, et les épines ont monté et l'ont étouffée, et elle n'a pas donné de fruits. D'autres sont tombés dans la bonne terre, et ils ont donné du fruit en montant et en se développant. Et ils ont produit l'un 30, l'autre 60, l'autre 100.
0: Et il disait :
1: Entende, qui a des oreilles pour entendre ?

0: pourquoi Jésus parle en parabole. Quand il fut à l'écart, ceux de son entourage avec les 12 l'interrogeaient sur les paraboles. Et il leur disait
1: « À vous, le mystère du royaume de Dieu a été donné. Mais à ceux-là qui sont dehors, tout arrive en parabole, afin qu'ils aient beau regarder et ils ne voient pas, qu'ils aient beau entendre et ils ne comprennent pas, de peur qu'ils ne se convertissent et qu'il ne leur soit pardonné. »
0: Et il leur dit
1: « Vous ne saisissez pas cette parabole ? Et comment comprendrez-vous toutes les paraboles ? Le semeur, c'est la parole qu'il sème. Ceux qui sont au bord du chemin où la parole est semée sont ceux qui ne l'ont pas plus tôt entendu que Satan arrive et enlève la parole semée en eux. Et de même, ceux qui sont semés sur les endroits rocheux sont ceux qui, quand ils ont entendu la parole, l'accueillent aussitôt avec joie. Mais ils n'ont pas de racines en eux-mêmes et sont les hommes d'un moment. Surviennent ensuite une tribulation ou une persécution à cause de la parole, aussitôt ils succombent. Et il y en a d'autres qui sont semés dans les épines. Ce sont ceux qui ont entendu la parole, mais les soucis du monde, la séduction de la richesse et les autres convoitises les pénètrent et étouffent la parole qui demeure sans fruit. Et il y a ceux qui ont été semés dans la bonne terre. Ceux-là écoutent la parole, l'accueillent et portent du fruit, l'un 30, l'autre 60, l'autre 100.

0: et il leur disait
1: « Est-ce que la lampe vient pour qu'on la mette sous le boisseau ou sous le lit ? N'est-ce pas pour qu'on la mette sur le lampadaire ? Car il n'y a rien de caché qui ne doive être manifesté, et rien n'est demeuré secret que pour venir au grand jour. Si quelqu'un a des oreilles pour entendre, qu'il entende. »
0: Et il leur disait
1: « Prenez garde à ce que vous entendez. De la mesure dont vous mesurez, on mesurera pour vous, et on vous donnera encore plus. Car celui qui a, on lui donnera. Et celui qui n'a pas, même ce qu'il a, lui sera enlevé. »

0: parabole du grain de sénevé. Et il disait :
1: Comment allons-nous comparer le royaume de Dieu ? Ou par quelle parabole allons-nous le figurer ? C'est comme un grain de sénevé qui, lorsqu'on le sème sur la terre, est la plus petite de toutes les graines qui sont sur la terre. Mais une fois semé, il monte et devient la plus grande de toutes les plantes potagères. Et il pousse de grandes branches, au point que les oiseaux du ciel peuvent s'abriter sous son ombre.
0: C'est par un grand nombre de paraboles de ce genre qu'il leur annonçait la parole, selon qu'ils pouvaient l'entendre. Et il ne leur parlait pas sans paraboles, mais en particulier, il expliquait tout à ses disciples.

0: La tempête apaisée. Ce jour-là, le soir venu, il leur dit
1: « Passons sur l'autre rive. »
0: Et laissant la foule, il l'emmène comme il était dans la barque. Et il y avait d'autres barques avec lui. Survient alors une forte bourrasque et les vagues se jetaient dans la barque, de sorte que déjà elle se remplissait. Et lui était à la poupe, dormant sur le coussin. Ils le réveillent et lui disent
2: « Maître, tu ne te soucies pas de ce que nous périssons ?»
0: S'étant réveillé, il menaça le vent et dit à la mer
1: « Silence, tais-toi !»
0: Et le vent tomba, et il se fit un grand calme. Puis il leur dit
1: « Pourquoi avez-vous ainsi peur ? N'avez-vous pas encore de foi ?»
0: Alors ils furent saisis d'une grande crainte, et ils se disaient les uns aux autres
2: « Qui est-il donc, celui-là, que même le vent et la mer lui obéissent ?»

0: Le démoniaque Gérasénien. Ils arrivèrent sur l'autre rive de la mer, au pays des Géraséniens. Et aussitôt que Jésus eut débarqué, vint à sa rencontre des tombeaux, un homme possédé d'un esprit impur. Il avait sa demeure dans les tombes, et personne ne pouvait plus le lier, même avec une chaîne, car souvent on l'avait lié avec des entraves et avec des chaînes, mais il avait rompu les chaînes et brisé les entraves, et personne ne parvenait à le dompter. Et sans cesse, nuit et jour, il était dans les tombes et dans les montagnes, poussant des cris et se tailladant avec des pierres. Voyant Jésus de loin, il accourut, se prosterna devant lui et cria d'une voix forte
1: « Que me veux-tu, Jésus, fils de Dieu très haut ? Je t'adjure par Dieu, ne me tourmente pas !»
0: Il lui disait en effet
2: « Sors de cet homme, esprit impur !»
0: Et il l'interrogeait
2: « Quel est ton nom ?»«
3: Légion est mon nom, car nous sommes beaucoup. »
0: Et il le suppliait instamment de ne pas les expulser hors du pays. Or, il y avait là, sur la montagne, un grand troupeau de porcs en train de paître. Et les esprits impurs supplièrent Jésus en disant
3: « Envoie-nous vers les porcs, que nous y entrions. »
0: Et il le leur permit. Sortant alors, les esprits impurs entrèrent dans les porcs, et le troupeau se précipita du haut de l'escarpement dans la mer, au nombre d'environ 2000, et ils se noyaient dans la mer. Leurs gardiens prirent la fuite et rapportèrent la nouvelle à la ville et dans les fermes. Et les gens vinrent pour voir qu'est-ce qui s'était passé. Ils arrivent auprès de Jésus et ils voient le démoniaque assis, vêtu et dans son bon sens, lui qui avait eu la légion. Et ils furent pris de peur. Les témoins leur racontèrent comment cela s'était passé pour le posséder et ce qui était arrivé au porc. Alors, ils se mirent à prier Jésus de s'éloigner de leur territoire. Comme ils montaient dans la barque, l'homme qui avait été possédé le priait pour rester en sa compagnie. Il ne lui accorda pas, mais il lui dit
2: « Va chez toi, auprès des tiens, et rapporte-leur tout ce que le Seigneur a fait pour toi dans sa miséricorde. »
0: Il s'en alla donc et se mit à proclamer dans la Décapole tout ce que Jésus avait fait pour lui, et tout le monde était dans l'étonnement.

0: guérison d'une hémorroïde et résurrection de la fille de Jaïr. Lorsque Jésus eut traversé à nouveau en barque vers l'autre rive, une foule nombreuse se rassembla autour de lui, et il se tenait au bord de la mer. Arrive alors un des chefs de synagogue nommé Jaïr, qui, le voyant, tombe à ses pieds et le prie avec instance.
1: « Ma petite fille est à toute extrémité. Viens lui imposer les mains pour qu'elle soit sauvée et qu'elle vive. »
0: Il partit avec lui, et une foule nombreuse le suivait, qui le pressait de tous côtés. Or, une femme atteinte d'un flux de sang depuis 12 années, qui avait beaucoup souffert du fait de nombreux médecins et avait dépensé tout son avoir sans aucun profit, mais allait plutôt de mal en pis, avait entendu parler de Jésus. Venant par derrière dans la foule, elle toucha son manteau, car elle se disait
1: « Si je touche au moins ses vêtements, je serai sauvée. »
0: Et aussitôt, la source d'où elle perdait le sang fut tarie, et elle sentit dans son corps qu'elle était guérie de son infirmité. Et aussitôt, Jésus eut conscience de la force qui était sortie de lui, et s'étant retourné dans la foule, il disait
2: « Qui a touché mes vêtements ?»
0: Ses disciples lui disaient
1: « Tu vois la foule qui te presse de tous côtés, et tu dis « Qui m'a touché ?»
0: Et il regardait autour de lui pour voir celle qui avait fait cela. Alors la femme, craintive et tremblante, sachant bien ce qui lui était arrivé, vint se jeter à ses pieds et lui dit toute la vérité. Et il lui dit
2: « Ma fille, ta foi t'a sauvée. Va en paix et sois guérie de ton infirmité. »

0: Tandis qu'il parlait encore, arrivent de chez le chef de synagogue des gens qui disent
1: « Ta fille est morte, pourquoi déranges-tu encore le maître ?»
0: Mais Jésus, qui avait surpris la parole qu'on venait de prononcer, dit au chef de synagogue
2: « Sois sans crainte, aie seulement la foi. »
0: Et il ne laissa personne l'accompagner, si ce n'est Pierre, Jacques et Jean, le frère de Jacques. Ils arrivent à la maison du chef de synagogue et il aperçoit du tumulte, des gens qui pleuraient et poussaient de grandes clameurs. Étant entrés, il leur dit
2: « Pourquoi ce tumulte et ces pleurs ? L'enfant n'est pas morte, mais elle dort. »
0: Et ils se moquaient de lui. Mais les ayant tous mis dehors, il prend avec lui le père et la mère de l'enfant, ainsi que ceux qui l'accompagnaient, et il pénètre là où était l'enfant. Et prenant la main de l'enfant, il lui dit
2: « Talitha cum »,
0: ce qui se traduit
2: « Fillette, je te le dis, lève-toi ».
0: Aussitôt, la fillette se leva, et elle marchait, car elle avait 12 ans. Et ils furent saisis aussitôt d'une grande stupeur. Et il leur recommanda vivement que personne ne le sût, et il dit de lui donner à manger. »

0: visite à Nazareth. Étant sorti de là, il se rend dans sa patrie et ses disciples le suivent. Le sabbat venu, il se mit à enseigner dans la synagogue. Et le grand nombre, en l'entendant, était frappé et disait
1: « D'où cela lui vient-il ? Et qu'est-ce que cette sagesse qui lui a été donnée ? Et ces grands miracles qui se font par ses mains ? Celui-là n'est-il pas le charpentier, le fils de Marie, le frère de Jacques, de José, de Jude et de Simon ? Et ses sœurs ne sont-elles pas ici chez nous ?»
0: Et ils étaient choqués à son sujet. Et Jésus leur disait
2: « Un prophète n'est méprisé que dans sa patrie, dans sa parenté et dans sa maison. »
0: Et il ne pouvait faire là aucun miracle, si ce n'est qu'il guérit quelques infirmes en leur imposant les mains. Et il s'étonna de leur manque de foi. »

0: Mission des 12. Il parcourait les villages à la ronde en enseignant. Il appelle à lui les 12 et il se mit à les envoyer en mission deux à deux en leur donnant pouvoir sur les esprits impurs. Et il leur prescrivit de ne rien prendre pour la route qu'un bâton seulement, ni pain, ni besace, ni menu monnaie pour la ceinture. Mais il leur disait
1: « Allez, chaussez de sandales et ne mettez pas de tunique. Où que vous entriez dans une maison, demeurez-y jusqu'à ce que vous partiez de là. Et si un endroit ne vous accueille pas et qu'on ne vous écoute pas, sortez de là et secouez la poussière qui est sous vos pieds en témoignage contre eux. »
0: Étant partis, ils prêchèrent qu'on se repentit. Et il chassait beaucoup de démons et faisait des onctions d'huile à de nombreux infirmes et les guérissait.

0: Hérode et Jésus et l'exécution de Jean-Baptiste. Le roi Hérode entendit parler de lui, car son nom était devenu célèbre, et l'on disait
1: « Jean le Baptiste est ressuscité d'entre les morts, d'où les pouvoirs miraculeux qui se déploient en sa personne. »
0: D'autres disaient
1: « C'est Élie. »
0: Et d'autres
1: « C'est un prophète comme les autres prophètes. »
0: Hérode donc, en ayant entendu parler, disait
1: « C'est Jean que j'ai fait décapiter, qui est ressuscité. »
0: En effet, c'était lui, Hérode, qui avait envoyé arrêter Jean et l'enchaîner en prison à cause d'Hérodiade, la femme de Philippe, son frère, qu'il avait épousée. Car Jean disait à Hérode
1: « Il ne t'est pas permis d'avoir la femme de ton frère. »
0: Quant à Hérodiade, elle était acharnée contre lui et voulait le tuer, mais elle ne le pouvait pas, parce qu'Hérode craignait Jean, sachant que c'était un homme juste et saint, et il le protégeait. Quand il l'avait entendu, il était fort perplexe, et c'était avec plaisir qu'il l'écoutait. Or, vint un jour propice, quand Hérode, à l'anniversaire de sa naissance, fit un banquet pour les grands de sa cour, les officiers et les principaux personnages de la Galilée. La fille de la dite Hérodiade entra et dansa, et elle plut à Hérode et aux convives. Alors le roi dit à la jeune fille
1: « Demande-moi ce que tu voudras, je te le donnerai. »
0: Et il lui fit un serment
1: « Tout ce que tu me demanderas, je te le donnerai, jusqu'à la moitié de mon royaume. »
0: Elle sortit et dit à sa mère
1: « Que vais-je demander ?»« La tête de Jean le Baptiste, »
0: dit celle-ci. Rentrant aussitôt en hâte auprès du roi, elle lui fit cette demande.
1: « Je veux que tout de suite, tu me donnes sur un plat la tête de Jean le Baptiste. »
0: Le roi fut très contristé, mais à cause de ses serments et des convives, il ne voulut pas lui manquer de parole. Et aussitôt, le roi envoya un garde en lui ordonnant d'apporter la tête de Jean. Le garde s'en alla et le décapita dans la prison. Puis il apporta sa tête sur un plat et la donna à la jeune fille. Et la jeune fille la donna à sa mère. Les disciples de Jean, l'ayant appris, vinrent prendre son cadavre et le mirent dans un tombeau.

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nous vous proposons la lecture d'un ouvrage intitulé « Retraite spirituelle, Léonie, la faiblesse transfigurée » de Joël Guibert aux éditions du Carmel. 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Attachons nos ceintures.

Nous continuons à suivre Léonie au cours de sa retraite spirituelle qui nous permet d'approfondir, ou peut-être, pour certains, de découvrir la petite voix d'enfance de sa grande sœur, Thérèse de l'Enfant Jésus et de la Sainte Face. Cinquième paragraphe, considérez comment Dieu me voit. Outre son humilité empreinte d'humour, Léonie offre une autre clé décisive, favorisant l'accueil de ses propres misères. Elle vit constamment sous le regard de Dieu et non pas sous le jugement des hommes. Quand Dieu est pour nous, que nous importe le jugement des hommes, écrit-elle à Céline le 28 avril 1929. Je suis El Shaddai. Marche en ma présence et sois parfait, dit Dieu à Abraham en Genèse 17, 1, 2. Ce style de vie adopté par Léonie, dans lequel elle tend à vivre en présence de Dieu, est source de grands bienfaits. En effet, seul l'amour infini de Dieu peut élever la créature, et seul il a la capacité de la pénétrer, de la voir en vérité. Premier sous-chapitre, seul l'amour de Dieu élève la créature. La mentalité horizontaliste qui caractérise tant la société actuelle nous a rendus amnésiques de cette vérité. Lorsque nous vivons trop sous le regard des autres, nous allons rapidement plafonner. En effet, si nous avons la fâcheuse habitude de nous rendre dépendants du jugement des autres, nous nous installons de facto sous le relatif et le caractère fini d'une créature. Tandis qu'une âme qui, sans mépriser les conseils ou les remarques des autres, vit résolument sous le regard de Dieu, ne se rendra jamais prisonnière de leur jugement forcément limité et pécheur. Voici ce qu'il est noté. Celui qui aime la créature tombe aussi bas que la créature et en quelque façon plus bas, parce que l'amour non seulement égale l'amant à l'objet de son amour, mais l'abaisse au-dessous de lui. Dès lors donc que l'âme aime quelque chose hors de Dieu, elle se rend incapable de la véritable union avec Dieu et de la transformation en lui. Ceci est tiré du livre de Jean de la Croix, La montée du Carmel, édition Le Cerf. Ce que Saint Jean de la Croix enseigne en termes rigoureux, la petite Thérèse le traduira en mots plus accessibles. Avec un cœur comme le mien, je me serais laissé prendre et couper les ailes. Comment un cœur livré à l'affection des créatures peut-il s'unir intimement à Dieu? Je sens que cela n'est pas possible. Ceci est tiré du livre de Sainte Thérèse de Lisieux, Procès apostolique, Thérésianum, Rome, 1976. Deuxième sous-chapitre, seul l'amour de Dieu voit nos intentions profondes. Non seulement Dieu nous regarde et trouve ses délices en notre présence, mais son amour et sa parole pénètrent jusqu'au point de division de l'âme. Elle peut juger les sentiments et les pensées du cœur. Hébreux 4, 12. Le monde juge selon les critères du monde, souvent selon les seules apparences, l'efficacité,
le résultat ou la brillance des œuvres. Les jugements de notre prochain à notre égard sont souvent incapables de saisir nos intentions profondes et le poids d'amour que nous avons pu mettre dans une action apparemment insignifiante. Les religieuses qui entouraient Léonie étaient sans doute bien loin de supposer les efforts héroïques qu'elle faisait pour accomplir tel petit acte de vertu, acte qui était réalisé par ailleurs avec aisance par une personne en bonne forme et moins abîmée. Il est noté que Céline, sœur Geneviève en religion, rapporta ces paroles de sainte Thérèse de Lisieux. Elle me disait fréquemment qu'on doit toujours juger les autres avec charité, car très souvent, ce qui paraît négligence à nos yeux était héroïsme aux yeux de Dieu. Une personne fatiguée, qui a la migraine ou qui souffre dans son âme, fait plus en accomplissant la moitié de sa besogne qu'une autre, saine de corps et d'esprit, qui l'a fait tout entière. Notre jugement doit donc être, en toute occasion, favorable au prochain. Savoir que le jugement de Dieu n'a pas grand-chose à voir avec le jugement souvent superficiel du monde peut être très libérant pour les petites âmes. Cela peut même renouveler leur manière de considérer ce qu'ils pensent être l'insignifiance de leur quotidien. Le seul important, finalement, est l'amour que nous mettons dans les petites choses. Cela est d'un grand prix aux yeux de Dieu. À l'approche de la fête de sa petite sœur Thérèse, Léonie lui écrit « Je veux te confier un des plus grands désirs de mon âme, qui est l'union intime avec Jésus. Car qui a Jésus a tout. C'est le trésor des trésors. » Elle écrit cela à Thérèse le 15 octobre 1887. Sixième paragraphe. Considérez comment Dieu se sert de nos pauvretés. Pour espérer être transformé par la puissance de la grâce, la première condition est bien d'accueillir la réalité de notre être limité et parfois cabossé. Ne faut-il pas aller plus loin encore jusqu'à chérir cette pauvreté que nous cherchons tant à écarter? Pourquoi donc une telle attention charitable envers notre indigence et notre misère? Parce que Dieu lui-même les entoure d'une bonté toute particulière. Il est bien difficile d'épouser Dieu si nous n'acceptons d'être épousés par lui comme il l'entend et si nous ne consentons pas à nous voir nous-mêmes comme Dieu nous voit. Non seulement nos pauvretés n'effraient pas Dieu et ne le font pas s'enfuir à grandes enjambées, mais elles attirent son trop-plein d'amour. Plus que cela, dans sa puissance divine, il est capable de s'en servir en vue d'un plus grand bien, celui de nous conduire à l'abandon et à l'humilité, cette vertu des vertus qui est au fondement de la vie spirituelle et de la sainteté. À nouveau se présente à nous cette pédagogie déroutante de la part de Dieu. Ce que nous considérons spontanément comme un obstacle pour notre avancée spirituelle, Dieu, lui, le voit comme un moyen. S'il en est ainsi, considérons notre fragilité non plus comme un ennemi, mais comme un allié de notre sainteté. Lorsqu'une âme commence à comprendre cette sagesse toute céleste,
s'enclenche alors pour elle une vitesse supérieure. Elle entre enfin dans les vues de Dieu. Léonie a osé faire ce pas. Avec l'aide de la grâce de Dieu, elle a peu à peu changé son regard sur elle-même, sa vie, ses blocages et ses souffrances intérieures, jusqu'à y voir un lieu de grâce. J'éprouve cependant les mêmes difficultés, ennuis, dégoûts, lassitude de toutes sortes. Mais je pressens que toutes ces angoisses sont une purification. C'est ce qu'elle écrit à ses trois sœurs le 2 février 1923. Cette perspective nouvelle, positive vis-à-vis de nos limites et autres misères, devient source d'une très grande paix pour l'âme, car celle-ci cesse de se voir comme un déchet perdu entre les mâchoires d'un destin froid et sans signification. N'oublions pas qu'un des plus grands tourments de l'homme n'est pas seulement de souffrir, mais de ne pas découvrir le sens profond de sa souffrance. Il est noté, Jean-Paul II, dans sa lettre apostolique sur le sens chrétien de la souffrance, écrit « Non seulement la souffrance ronge intérieurement la personne, mais elle semble faire d'elle un poids pour autrui. Cette personne se sent condamnée à recevoir l'aide et l'assistance des autres, et, en même temps, il lui apparaît à elle-même qu'elle est inutile. La découverte du sens salvifique de la souffrance en union avec le Christ transforme ce sentiment déprimant. La foi dans la participation aux souffrances du Christ porte en elle-même la certitude intérieure que l'homme qui souffre complète ce qui manque aux épreuves du Christ et que, dans la perspective spirituelle de l'œuvre de la rédemption, il est utile, comme le Christ, au salut de ses frères et sœurs. C'est tiré de la lettre apostolique sur le sens chrétien de la souffrance, Salvi Fici Doloris, 1984. Or, dans la foi, nous savons que toute souffrance, absurde en elle-même, est revêtue d'un sens nouveau par la puissance de la résurrection du Christ. Quand on saisit un tant soit peu cette pédagogie toute divine du sens chrétien de la souffrance, on en vient même à bénir Dieu pour nos blessures et autres inerties. Bien utilisées, elles ne sont plus le lieu de l'écrasement, mais de l'élévation. Léonie s'en émerveille. Que Dieu, heureusement, fait son œuvre, et je lui dis merci de tout. Cela me donne du courage et de l'élan. Enfin, je suis mon aigle adoré qui s'apprête à fondre sur sa petite proie, et cela me comble de joie. Je ne veux mettre aucun obstacle à ces divines opérations en moi. C'est ce qu'elle écrit à ses trois sœurs le 2 février 1923. Pour clôturer ce chapitre, osons cette conviction. Si tout ce qui fait notre nature, blessure et pauvreté comprises, est au fond un don de Dieu, alors nous sommes invités à les lui rendre par l'abandon. Il est évident que le bon Dieu ne saurait vouloir directement le moindre mal que nous avons pu subir. Mais, dans son immense amour, il a pourtant permis que des créatures pécheresses nous l'imposent. Certes, il faudra sans doute des années de purification pour commencer à comprendre ce mystère. Mais si nous y accédons,
notre vie en sera complètement renouvelée et illuminée par la foi. Lorsque le pas sera fait, quelle joie ! Si l'abandon est le fruit délicieux de l'amour, par voie de conséquence, l'amour devient le fruit de l'abandon. L'acceptation de soi passe tout d'abord par un long combat intérieur. À moins d'un miracle, je ne peux m'empêcher de me tourmenter. Je me résigne à mourir dans ma vieille peau, dit Léonie à ses trois sœurs par écrit le 14 août 1921. Ce consentement à soi est rendu possible

« Je suis souvent un peu mélancolique », précise-t-elle encore à Céline. « C'est le fond de mon caractère, tu sais. Il ne faut pas y faire attention. Jésus sait bien que je vivrai 1000 ans. Je serai tout aussi pauvre. Je m'abandonne à sa miséricorde, puisque je suis la petite victime de son amour miséricordieux. » C'est ce qu'elle écrit à ses trois sœurs le 24 février 1927.

chers auditeurs, nous arrivons maintenant dans l'après-midi du troisième jour. Se décider pour Dieu. La présence d'un certain nombre de handicaps chez Léonie n'a pas empêché sa maman de croire à la transformation de sa fille. Zélie Martin dira, peu avant de mourir, « Léonie aimera beaucoup le bon Dieu et sera agréable avec tous. » C'est ce qui est cité par M. Baudouin Croix dans le livre « Léonie Martin ». Comment Léonie a-t-elle pu combler le grand écart qui existe entre l'appel de Dieu à la perfection de l'amour, chapitre 3, et ses très grandes pauvretés, chapitre 4? Par la confiance, rien que la confiance. Mais attention, une confiance qui a pour colonne vertébrale une ferme volonté de se livrer à l'amour, se décider pour Dieu. Tel est le titre du présent chapitre. Nous voudrions maintenant passer au scanner cette détermination à faire confiance en Dieu. Cette réflexion évitera bien des erreurs et réductions à propos de la petite voix. Elle permettra par ailleurs de mieux envisager les lieux d'exercice de notre confiance. Si on veut balayer l'ensemble de la vie chrétienne pour ce qui relève de l'abandon à Dieu, notre confiance trouve à s'exercer dans trois grandes directions. Confiance en l'Esprit Saint, confiance en la divine providence et enfin confiance en la divine miséricorde. Ce triptyque annonce la distribution des chapitres qui suivront celui-ci. Premier chapitre, « Dis-moi ta détermination intérieure, je te dirai ta trajectoire spirituelle. » Le thème de l'abandon spirituel parle énormément aux oreilles de nos contemporains. C'est une bonne chose, cela peut traduire une conscience très ajustée du primat de la grâce. Mais cela peut aussi trahir un certain laisser-aller. S'abandonner à Dieu consisterait à cela couler douce, la grâce de Dieu nous tomberait dans le bec sans avoir à se fatiguer, à devoir lever le petit doigt. Une vie spirituelle sans effort, quel confort! Il est une autre version de cette méprise, plus soft, mais tout aussi illusoire. Nombre de pratiquants s'imaginent qu'il suffit de recevoir les sacrements, d'élever les mains vers le ciel dans la prière pour être saisi par Dieu et enlevé au ciel comme le prophète Élie. Oui, la grâce est première. Oui, la réponse de l'homme est seconde. Mais elle n'est en aucun cas secondaire, insignifiante pour le progrès spirituel. On ne peut pas subir la vie spirituelle. On ne peut que s'y investir avec tout son désir et toutes ses forces intérieures. Il est temps de faire une petite escale. Nous réembarquerons dans la prochaine émission. Au revoir.

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2: Nous avons convenu précédemment que les enfants, notamment les petits et même voire les tout petits dans le sein de leur mère, pouvaient tout à fait vivre une expérience spirituelle, pouvaient être sensibles à la présence de Dieu, de Jésus ou du Saint-Esprit, tel que nous l'avons vu dans le récit évangélique de la Visitation, au cours duquel le petit Jean-Baptiste, 6 mois, dans le sein d'Élisabeth, tressaille d'allégresse à la présence de Jésus dans le sein de Marie, alors que Jésus a à peine quelques jours. Les enfants peuvent donc être sensibles à une présence d'ordre spirituel. Voilà qui est très important pour la suite. Du coup, vous voyez une question comme « Faut-il baptiser les enfants ?» Une question qui revient fréquemment. Nous ne l'abordons plus exactement de la même manière. En règle générale, lorsque des parents se demandent s'il faut faire baptiser leur enfant, c'est qu'ils considèrent le baptême, non pas tant comme une grâce qui est donnée, comme un cadeau à recevoir, mais plutôt comme une démarche personnelle, réfléchie, éclairée, répondant à une certaine connaissance, comme une adhésion, un choix libre. Est-ce vraiment cela, le baptême ? J'entends souvent dire, dans de pareils cas, « Eh bien, il choisira lui-même plus tard. Il décidera s'il veut ou non être baptisé, mais nous n'allons pas le forcer. Nous n'allons pas faire cela alors qu'il est si petit et qu'il n'a conscience de rien. » Très bien. J'accepte le point de vue, sous un certain angle. Mais alors, il faut être conséquent. Si notre enfant doit choisir un jour, il faut qu'il sache entre quoi et quoi il choisit. Il faut donc, pour lui permettre un choix véritablement libre, lui donner accès à une certaine connaissance, pour qu'il puisse ensuite, ayant fait le tour de la question, possédant les éléments de la question, qu'il puisse se positionner. Mais la plupart du temps, dans des familles, lorsque l'on a fait ce choix de ne pas choisir et de laisser le choix à l'enfant plus tard, il décidera plus tard, on s'aperçoit que dans la plupart des cas, l'enfant n'a eu ensuite aucune éducation, aucune initiation chrétienne, qui fait que eh bien, il ne choisira rien puisque on ne lui a rien présenté. Voilà ce qui est grave. Et finalement, au nom de la liberté individuelle, on a totalement tronqué la liberté de cet enfant. Mais allez-vous me dire, cher monsieur, je ne veux pas imposer des choses à mon enfant, des choix aussi décisifs. J'ai envie de répondre, êtes-vous bien sûr que vous ne lui avez jamais rien imposé? A-t-il choisi le jour de sa naissance? A-t-il choisi de venir dans votre famille plutôt que dans une autre? De venir à l'époque d'aujourd'hui plutôt qu'au XIIe siècle? A-t-il choisi de naître dans un pays développé, confortable, comme le nôtre, ou bien dans un pays plus défavorisé? A-t-il choisi d'habiter dans l'appartement où vous êtes? A-t-il choisi d'avoir un père qui s'absente de 7h du matin à 8h du soir? A-t-il, etc. Vous voyez bien que l'argument ne tient pas. On impose toutes sortes de choses à nos enfants, mais c'est incontournable. Après, si on leur a donné cette puissance du raisonnement et de la liberté, ils pourront se défaire plus ou moins facilement de tout ce qui les a ainsi conditionnés. Donc, le baptême n'est pas une exception à la règle. Et si vous faites baptiser votre enfant tout petit, eh bien, c'est un élément beaucoup moins dramatique que d'autres que vous lui imposez.

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1: Faire baptiser son enfant, ça n'est pas lui imposer quelque chose de plus ou moins contraignant. C'est, j'allais dire pour moi, la continuité de mon rôle de parent. Si nous avons engendré cet enfant, nous avons pris une responsabilité. Nous avons pris la responsabilité d'engendrer une vie nouvelle, un être nouveau, et de l'assumer, de lui donner ensuite toutes les possibilités que nous aurons de grandir, de se développer harmonieusement, d'être bien lui-même. Alors, ne pas le faire accéder au baptême me semble être une sorte d'abandon en cours de route de cette responsabilité de parent. À condition, bien sûr, que nous ayons un minimum nous-mêmes de connaissances sur ce qu'est le baptême. Cela va de soi. Si l'on ne fait pas baptiser son enfant parce que nous n'avons aucune idée de ce que c'est que le baptême, évidemment, la question est différente. Mais si nous savons à peu près ce qu'est le baptême, et si nous ne le savons pas, c'est peut-être le moment de nous informer avant de prendre une décision de présenter ou non notre enfant au baptême. Sachons nous-mêmes en quoi réside le baptême. Et vous vous apercevrez qu'alors, faire baptiser son enfant, c'est poursuivre ce geste, cette démarche que nous avons fait de prendre la responsabilité d'être parent. Parce que le baptême, c'est un don, un cadeau vital pour votre enfant. Vous lui avez donné la vie biologique et vous ne voudriez pas lui donner la vie spirituelle, à laquelle il a d'ailleurs déjà certainement goûté, nous l'avons vu. Vous allez lui retirer cela alors que c'est la plénitude de vie et que la vie biologique est une chose extraordinaire, mais la vie spirituelle est une sorte de couronnement de cette vie biologique. Et vous voudriez l'en priver, au nom d'une soi-disant liberté de conscience. Vous êtes dans la rue. Votre enfant est à côté de vous sur le trottoir. Et puis, voilà qu'il vous quitte, comme le font souvent les enfants. Il part en courant. On a à peine le temps de s'en apercevoir. Il va traverser la route et vous voyez qu'une voiture arrive. Qu'est-ce que vous faites? Vous n'avez pas, à ce moment-là, cette bêtise de dire « Oh ben c'est son choix, c'est sa vie, chacun ses choix, c'est sa liberté après tout, de traverser la rue ». Vous ne vous posez pas cette question, je pense. Vous courez et vous allez l'attraper et le remettre sur le trottoir pour le sauver. Eh bien, réfléchissez à cette image par rapport à la question que nous nous posons. Faut-il baptiser nos petits?
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En ma bouche, tu as mis, Seigneur, un chant nouveau. Que de choses tu as faites pour moi, Seigneur. Tes merveilles, tes projets, rien ne se mesure à toi. Je veux annoncer tes merveilles, les redire. Il en est trop pour les dénombrer. Tu ne voulais ni sacrifice, ni offrande. Alors j'ai dit, voici, je viens.

0: ton amour et ta vérité sans cesse me garder. 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Ils redisent toujours, grand est le Seigneur Dieu.
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1: O Senhor cuida de mim.

0: 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En ce jeudi de la cinquième semaine du temps pascal, nous poursuivons la lecture de l'Apocalypse de Saint Jean. Et aujourd'hui, nous en sommes au chapitre 21, la Jérusalem nouvelle.
1: À travers l'imagerie des théophanies et de la Jérusalem restaurée d'Ézéchiel, c'est l'annonce de la réussite finale de la création. Après la souffrance, le péché, la mort, assumée et transfigurée par le Christ, c'est le couronnement du plan de Dieu.
0: Un des sept anges qui tenait les sept coupes pleines des sept derniers fléaux vint m'adresser la parole et me dit « Viens ! Je te montrerai la fiancée, l'épouse de l'agneau. » Il me transporta en esprit sur une grande et haute montagne, et il me montra la cité sainte, Jérusalem, qui descendait du ciel, d'auprès de Dieu. Elle brillait de la gloire même de Dieu. Son éclat rappelait une pierre précieuse, comme une pierre d'un jaspe cristallin. Elle avait d'épais et hauts remparts. Elle avait 12 portes, et aux portes, 12 anges et des noms inscrits, les noms des 12 tribus des fils d'Israël. À l'Orient, 3 portes. Au Nord, 3 portes. À Midi, 3 portes. Et à l'Occident, 3 portes. Les remparts de la cité avaient 12 assises. Et sur elles, les 12 noms des 12 apôtres de l'agneau. Celui qui me parlait tenait une mesure, un roseau d'or, pour mesurer la cité, ses portes et ses remparts. La cité était carrée, sa longueur égalait sa largeur. Il la mesura au roseau, elle comptait 12 000 stades. La longueur, la largeur et la hauteur en étaient égales. Il mesura les remparts, ils comptaient 144 coudées, mesure humaine que l'ange utilisait. Les matériaux de ces remparts étaient de jaspe, et la cité était d'un or pur, semblable au pur cristal. Les assises des remparts de la cité s'ornaient de pierres précieuses de toutes sortes. La première assise était de jaspe, la deuxième de saphir, la troisième de chalcédoine, la quatrième d'émeraude, la cinquième de sardoine, la sixième de cornaline, la septième de chrysolite, la huitième de béryl, la neuvième de topaze, la dixième de chrysoprase, la onzième d'hyacinthe, la douzième d'améthyste. Les 12 portes étaient 12 perles. Chacune des portes était d'une seule perle, et la place de la cité était d'or pur comme un cristal limpide. Mais de temple, je n'en vis point dans la cité, car son temple, c'est le Seigneur, le Dieu Tout-Puissant, ainsi que l'agneau. La cité n'a besoin ni du soleil ni de la lune pour l'éclairer, car la gloire de Dieu l'illumine. Et son flambeau, c'est l'agneau. Les nations marcheront à sa lumière, et les rois de la terre y apporteront leur gloire. Ses portes ne se fermeront pas au long des jours, car en ce lieu, il n'y aura plus de nuit. On y apportera la gloire et l'honneur des nations. Il n'y entrera nulle souillure, ni personne qui pratique abomination et mensonge, mais ceux-là seuls qui sont inscrits dans le livre de vie de l'agneau.

Pour ce cinquième jeudi du temps pascal, l'Église nous propose une méditation d'une homélie pascale de saint Gaudens de Brescia, l'Eucharistie, Pâques du Seigneur. Un seul est mort pour tous, et c'est le même qui, à travers toutes les maisons de l'Église, dans le mystère du pain et du vin, réconforte en étant immolé, donne la vie en étant cru, sanctifie ceux qui le consacrent en étant consacrés. C'est la chair, c'est le sang de l'agneau. Car le pain qui est descendu du ciel a dit « Le pain que je donnerai, c'est ma chair pour la vie du monde. » Et son sang est fort bien signifié par l'apparence du vin, puisqu'en disant lui-même dans l'Évangile « Moi, je suis la vraie vigne », il montre clairement que son sang, c'est n'importe quel vin offert pour représenter sa passion. Aussi, le saint patriarche Jacob avait-il fait cette prophétie sur le Christ. Il lave son vêtement dans le vin, son habit dans le sang de la grappe. Effectivement, il devait laver son vêtement, c'est-à-dire notre corps, dans son propre sang. Lui qui est le Créateur et le Seigneur de la nature, qui fait sortir le pain de la terre, il fait avec du pain, parce qu'il le peut et qu'il l'a promis, son propre corps. Et lui qui a fait du vin avec de l'eau, il a fait du sang avec du vin. C'est la Pâque du Seigneur, dit-il. C'est-à-dire son passage. Car tu ne dois pas penser que c'est un élément terrestre. En passant en lui, il en a fait une réalité céleste, il en a fait son corps et son sang. Ce que tu reçois, c'est le corps qui provient de ce pain céleste, c'est le sang de cette vigne sainte. Car lorsqu'il présentait le pain et le vin à ses disciples, il leur a dit « Ceci est mon corps, ceci est mon sang ». Croyons, je vous en prie, celui en qui nous avons mis notre foi. Il ignore le mensonge, lui qui est la vérité. Lorsqu'il parla de manger son corps et de boire son sang, les foules furent stupéfaites. Et elles protestaient. Ce qu'il dit là est intolérable, on ne peut pas continuer à l'écouter. Aussi, pour purifier par le feu du ciel ces pensées, dont je vous ai dit qu'il faut les éviter, il ajouta « C'est l'esprit qui fait vivre ». La chair n'est capable de rien. Les paroles que je vous ai dites sont esprit et elles sont vie. 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
1: L'intrus.
0: Acte 1, scène 1. Le rideau s'ouvre sur une pièce chaulée de blanc qui semble être un simple parloir, tellement le mobilier est minimaliste. L'abbé Yannick Guirec accueille chaleureusement Gaëlle Morlaix, une amie d'enfance.
2: Alors Gaëlle, t'es revenue dans ta Bretagne natale ?
3: Oh, pas pour longtemps, juste pour le mariage de mon cousin Germain. Mais tu connais peut-être Louis-Marie Saint-Loup ?
2: Non, non, ça me dit rien.
3: Oui, c'est un cousin du côté de maman. Oh, il n'est pas breton, mais ses parents ont acheté à Auray.
2: Alors, c'est après avoir quitté la paroisse, parce que ce nom ne me dit vraiment rien. Mais je leur pardonne, puisque ça me vaut l'occasion de te voir. Vive la mariée !
3: Encore moins bretonne, versaillaise.
2: Là, si j'étais encore à Auray, il m'aurait fallu la permission de Rome pour que je sois autorisé à célébrer un mariage avec une telle disparité de culte.
3: T'aurais tort, il n'y a pas plus qu'à tôt. Oh, je crois qu'elle a fait tous les pèlerinages de France et de Navarre. Dès qu'elle voit une bannière qui flotte au vent, elle accourt.
2: Devant tous, je m'engage en fier chrétien.
3: C'est tout à fait ça, Yvonique.
2: Tu lui refiles alors la date de la prochaine troménie, ma paroisse. Rien de plus authentique pour un voyage de noces.
3: Je vais y penser.
2: Et chez toi, les enfants, Paul...